0: Ferdinand, le duo Mayennais réinvente la chanson française. Entre mélodies envoûtantes et textes ciselés, authentiques, sensibles et puissants, Ferdinand, c'est l'émotion à l'état brut.
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0: C'était Ferdinand.
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1: Zéro.
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4: Bonjour à toutes et tous, bienvenue dans Affaires classées, le podcast. Nous sommes en 1875, au cœur de la Bigorre, dans le petit village de Montousset, pas loin de Bagnères. Un fermier du village est assassiné avec sa fille. La veille, trois inconnus leur avaient rendu visite. Question, qui sont ces étranges visiteurs? La suite, dans un instant.
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4: Nous sommes en l'an 1877. Les gazettes judiciaires de l'époque regorgent de faits divers, de vols, de meurtres. Pour quelques sous, certains n'hésitent guère à frapper, à tuer. Souvent, hélas, ces drames sordides impliquent des ressortissants espagnols sans ressources, des sans domicile fixe, errant de ville en ville, profitant de la quiétude des campagnes pour commettre leurs méfaits. En cette fin de 19e siècle, la France accueille nombre d'immigrés fuyant leur patrie après l'invasion de Napoléon, comme en atteste le procès qui va suivre. Ce matin du 12 mars, une imposante foule de curieux s'est amassée des deux côtés de la petite rue qui conduit de la prison au palais de justice de Tarbes. Tous guettent le passage, dans un instant, du convoi à cheval qui transportera les accusés du crime de Montousset. Voilà plusieurs jours que la presse régionale annonce ce qui sera le procès criminel de l'année dans le coin. Il est 11h. Le président de la cour d'assises, Monsieur Léniel, vêtu de son imposante robe rouge et noire, ordonne aux gardes qu'on introduise les accusés, deux hommes et une femme, dans le box. Ils sont jeunes, une trentaine d'années, de taille moyenne. Les deux hommes sont originaires de la province voisine de l'Aragon, tandis que leur voisine de galère est certes née à Tarbes, mais de parents espagnols. L'affaire a débuté 2 ans plus tôt. Dans la soirée du 25 novembre 1875, le trio arrive d'Auch en diligence à la gare de Lannemezan. Ils vont marcher, à pied, toute la nuit, en direction du petit village de Montousset, dans le canton de Bagnères-de-Bigorre, qu'ils atteignent enfin au matin suivant.
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4: Leur traversée ne passe pas inaperçue. Des paysans, déjà au champ, scrutent ces inconnus. Qui sait s'ils ne sont pas là pour voler? Un petit garçon les voit, aiguisant leur couteau au bord d'un sentier. C'est à lui que le trio réclame son chemin.
5: La ferme des Campistrous, tu sais où c'est?
4: Arrivé à destination, il toque à la porte et tombe sur Philippe, le chef de famille. C'est Louise, sa fille, que la dame du trio demande à voir. Elle dit être une ancienne amie. Direction, un champ proche où Louise est à pied d'œuvre. Quand elle aperçoit sa visiteuse, elle se jette dans ses bras, l'embrasse avec effusion et propose au trio de passer la nuit à la maison. Dimanche 27 novembre, Rosalie, une voisine des Campistrous, s'étonne de voir les volets fermés. Elle frappe à la porte. Personne. Louise. Silence. Un sombre pressentiment envahit Rosalie, qui part alerter Monsieur le maire, lequel se transporte sur place, accompagné de quelques hommes. Un épouvantable spectacle les attend. Philippe, le chef de famille, gît inanimé dans son lit. Une mare de sang s'écoule à travers le matelas. un double bâillon noué derrière la tête et fortement serré a été posé sur sa bouche pour l'étouffer ou l'empêcher de crier. Des plaies béantes sur sa poitrine, son cou, sa tête lui ont été infligées par une arme blanche. Et Louise, elle, c'est dans l'écurie que son cadavre mutilé sera découvert, lardé de coups de couteau. Pour les gendarmes de Bagnères, il n'y a pas à chercher bien loin. Le vol est le mobile de ce double meurtre. Les meubles ont été fouillés, le linge des armoires jeté au sol. Un objet va pourtant retenir leur attention.
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4: C'est un cache-nez noir et blanc. Rosalie, la voisine, est formelle. Il appartient à l'un des deux hommes arrivés la veille. Elle a croisé le trio quand ils se dirigeaient vers la ferme en début de soirée. Et bizarrement, tout ce beau monde a disparu. Nul ne sait à ce stade qui sont les deux hommes à l'accent espagnol qui accompagnaient la visiteuse qui se disait amie de Louise Campistrous. Elle, en revanche, est très vite identifiée. Elle se nomme Marie Viau. Née à Tarbes, elle s'adonne depuis longtemps à la prostitution dans les rues du chef-lieu de la Bigorre. Selon les policiers, Marie s'est mise en ménage avec un certain Francis Badel, un homme fort dangereux, condamné par 3 fois et fraîchement sorti de prison après avoir failli assassiner un compatriote. Sa spécialité, c'est le vol d'argent et malheur à la victime qui lui résiste. Un voleur patenté, capable de tuer sa proie, voilà qui dessine le portrait idéal du suspect numéro 1 dans l'enquête ouverte sur le crime survenu le 26 novembre à la ferme de Montousset. Reste une question. Comment Marie Viau a-t-elle fait connaissance avec Louise? La réponse ne tarde pas. Quelques mois avant son assassinat, la jeune paysanne avait fait un petit séjour derrière les barreaux à la prison de Tarbes à cause d'un menu larcin. Et c'est là que Louise et Marie s'étaient liées d'amitié, à tel point que Louise lui fit promettre qu'il faudrait passer la visiter une fois dehors à la ferme familiale. Immature, Louise avait glissé une imprudente confidence. Philippe, son père, avait longtemps vécu aux Amériques. Il en était revenu riche, très riche, et pour preuve, il cachait sous son matelas des lingots d'or et 30 000 francs en espèces.
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4: Une confidence qui ne tomba pas dans l'oreille d'une sourde. Marie en parla aussitôt à son amant, lui aussi en prison. C'est pour s'emparer de ce joli magot que Marie Viau conçut le projet de rendre visite à son ex-voisine de cellule, aidée des deux hommes que les policiers ne tardent pas à identifier comme étant les deux frères Badel, Francis et Valentin. Mais où sont-ils passés? Le lendemain du crime, le trio sanguinaire a déjà traversé la frontière afin de se planquer en Espagne. Grâce à l'entraide entre les deux pays, les trois suspects seront malgré tout interpellés vite après. Face au juge, Marie Viau se met à table et elle raconte. Profitant de l'hospitalité du vieux Campistrous, le trio assassin entamait la soirée en savourant les spécialités culinaires de la ferme de Montousset avant de tuer le père et sa fille. Selon ses deux compères, c'est Marie Viau qui a décidé d'achever le vieil homme.
6: Il faut en finir, et vite, sinon les gendarmes vont arriver.
4: Joignant le geste à la parole, elle s'empare d'un couteau de cuisine posé sur la table et elle le tend à son compagnon.
6: Vas-y, achève-le.
4: Détail sordide, une fois les deux meurtres commis, la jeune femme s'est mise à danser, ivre de joie, à l'idée du magot qu'elle imaginait découvrir dans les armoires de la ferme. Mais sa joie sera de courte durée. Malgré une fouille approfondie, les trois compères ne trouvent pas une seule trace du butin dont Louise avait parlé à sa copine de cellule en prison. Ni lingots d'or, ni billets, ni pièces de monnaie. Le butin se résumera à quelques vêtements. Deux robes, un parapluie, des boucles d'oreilles, des chemises, des draps et une montre.

0: L'instigatrice, c'est Marie, la diabolique. Dans l'inconscient populaire, la femme donne la vie, pas la mort. Et comme chaque fois lorsqu'une femme est accusée d'un crime horrible, la foule accourt. Face aux magistrats et aux jurés, les frères Badel semblent résignés, convaincus que leur sort est déjà scellé et qu'ils finiront coupés en deux par la lame du bourreau. Marie, jeune et belle, joue la comédie jusqu'au bout. En pleine audience, elle tombe à terre, en proie à des attaques nerveuses. Simule-t-elle la folie pour échapper à la peine capitale? Un médecin court, il lui fait respirer des sels. Marie se calme, repose sa tête sur l'épaule d'un gendarme et l'audience reprend. Au nom de la société, l'avocat général, M. Dumoulin, requiert la peine de mort. Contre les trois accusés, unis dans le crime, unis dans le châtiment. Une heure suffira à la cour pour rendre son verdict. Peine de mort pour Marie Viau, peine de mort pour Francis Badel et prison à vie pour le jeune frère Valentin. C'est le 12 mai suivant que Francis sera guillotiné. Marie aura plus de chance. Elle est graciée par le chef de l'État. Devenue une détenue modèle, elle sera libérée 25 ans plus tard, en 1902.
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0: Et de sang, c'était ce nouvel épisode du podcast. Je vous propose de nous retrouver dans un prochain rendez-vous avec cette fois-ci un petit voyage dans le temps en juillet 1992. Un curé d'origine basque est découvert dans les toilettes d'une aire d'autoroute en Charente-Maritime. Que s'est-il passé? Réponse dans un prochain numéro. À bientôt.
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3: Adi Oubalen et Adi Sias à toutes. Est-ce que vous connaissez le mot fenestru? Ben, une fenestru est une fenestre pichotto. C'est une petite fenêtre. Peut-être une couple obésie m'a bien contat qu'a bien pas spougu d'intra d'in l'oustal. Un jour, mon voisin m'avait raconté qu'il n'avait pu rentrer chez lui. Savez perché? Vous savez pourquoi? Ben, sa femme avait clavé la porte d'entrée. Clavé, qui vient de l'occitan claba. Alors, à votre avis, qu'est-ce que ça veut dire?
4: Eh ben, je dirais fermé à clé, verrouillé.
3: Et en effet, je m'explique. Mon voisin était sans clé et sa femme, eh bien, elle était parti faire une course en ville. Comme il n'avait pas les clés, eh ben, sa belle Zekefaguette, vous savez ce qu'il a fait? Eh ben, t'es passé par le fenestro del garage. Il est donc passé par le fenestro du garage. Le fenestro est lingo nostro. C'est la lucarne, le vasistas, une précisionnette. Je peux pas espèce l'oubésier. Et je magre, mon voisin est maigre. C'est bien pour ça qu'il a pu passer par le fenestro du garage.
4: Et le fenestro, ça peut être autre chose?
3: Eh bien oui, le fenestro bremonde. Et stabé l'autre mot pour parler de la télévision. Ce mot fenestro s'utilise également pour parler de la télévision. Bon, c'est tout une copère, surtout autrefois, car les téléviseurs étaient pitchous, ils étaient petits. D'ailleurs, quand les premiers postes sont arrivés, certaines personnes appelaient cet objet ben, le fenestro. Mais depuis, eh bien, les choses ont bien changé avec ces grands écrans de télévision.
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5: On part en Vendée ce matin à Bouin, tout près de Beauvoir-sur-Mer et Noirmoutier. Voici François, conteur d'histoire depuis 1987. Il transforme chaque balade en un voyage dans l'imaginaire. Il fait naître des histoires qui touchent petits et grands, mêlant tradition locale et émotion. Une passion présente depuis très longtemps pour François.
6: Ça vient de très loin, ça vient de ma grand-mère qui racontait des histoires à mon papa et de mon papa qui nous racontait des histoires quand on était petit. Notamment une histoire que ma grand-mère lui racontait racontait l'histoire de Jean sans peur. C'est l'histoire d'un petit garçon qui part de chez lui et qui rencontre le diable.
5: Oh
6: ouais. Et c'est la première histoire que j'ai racontée devant un public. Et en fait, c'est là que j'ai réalisé que j'avais un don pour le conte.
5: Ça se sent le fait d'avoir ce don pour raconter les histoires, c'est parce que c'est pas donné à tout le monde.
6: Alors pour moi c'est donné à tout le monde, mais en fait

0: c'est une passion et puis c'est un plaisir d'emmener des gens juste avec l'imaginaire, avec très peu de décors et juste avec les mots. Alors moi j'adore les mots, j'attache énormément d'importance aux mots, à leur sens, et quand j'invente une histoire, eh ben je choisis mes mots avec avec beaucoup de rigueur.
1: On est d'accord, c'est votre métier, François.
0: Alors c'est mon métier, c'est devenu mon métier un peu après. Donc moi j'ai eu un parcours où j'ai vécu une vingtaine d'années à la montagne, du côté de Bourg-Saint-Maurice, et j'étais gardien de refuge. Ben je racontais des histoires au refuge aux gens le soir à la veillée, et ils remontaient au refuge pour que je leur raconte mes histoires de colporteur d'histoires.
1: Quelle émotion justement vous recherchez à travers vos histoires, vous ?
0: Le rire, la joie. Et aussi, un des grands messages, c'est de dire qu'on peut toujours se relever. Que dans chaque épreuve de la vie, on peut trouver quelque chose qui va nous faire rebondir.
1: Alors, elle est où la part de vérité là-dedans ?
0: Alors, dans le conte, il y a toujours de la vérité. D'abord, la première vérité, c'est le vocabulaire.
1: Ouais.
0: L'autre vérité, c'est que, ben, effectivement, dans la vie, on peut toujours s'en sortir. S'émerveiller de quelque chose, même quand on pense que tout est fini, qu'il n'y a plus d'espoir. Qu'il y ait plein de vie, même dans un lieu qui est quand même assez rigoureux.
1: Comment la Vendée vous inspire, vous, pour vos histoires ?
0: Ah ben, la Vendée, c'est mes origines, c'est ma famille, c'est mes oncles et tantes chez qui je suis allé beaucoup en vacances, c'est les bisous de mes grands-mères. Quand, après 20 ans en Savoie, je suis revenu en Vendée, je suis allé boire un café sur la route, et là, j'ai entendu l'accent. Un accent vendéen qui est très maternel, qui est très affectueux, qui est très affectif.
1: Comment vous imaginez votre avenir, tout simplement, François ?
0: 56 ans, j'ai encore une trentaine d'années à travailler.
1: Ouais, vous êtes un jeune homme.
0: Voilà, je pense qu'à 90 ans, ben, j'aurai la barbe encore un peu plus blanche, les cheveux tout blancs, mais je pense que je continuerai à faire des balades comptées au port du Bec, au port des Champs, à la Couplace, etc. Parce que ben, c'est pas un métier facile où on gagne des millions, ça c'est un choix. Et par contre, ben, c'est toujours le bonheur de faire rêver les gens, de les faire rire, énormément rire.
2: François, c'est un personnage attachant et généreux. Avec lui, une simple promenade devient moment hors du temps.
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2: Itinéraire bis à Chablis cette semaine et aujourd'hui je me suis arrêtée à l'obédiencerie du domaine La Roche, ici à Chablis. Margot Meunier, bonjour.
3: Bonjour.
2: Vous êtes responsable marketing, communication, domaine La Roche. Une obédiencerie, Margot, c'est quoi ?
3: Alors, une obédiencerie, c'est un ancien monastère qui recueillait les chanoines de l'ordre de Saint-Martin de Tours et donc qui louait obédience au Seigneur, donc un lieu de prière et également un haut lieu de vin.
2: Ici, on est à l'origine des vins de Chablis, c'est ça ?
3: Exactement, l'obédiencerie est le berceau des vins de Chablis. Il faut imaginer que les chanoines sont arrivés à Chablis, ont cultivé la vigne et ont vinifié les vins ici à l'intérieur de nos caves pour la première fois.
2: On est dans une cave très très ancienne ici.
3: Tout à fait, la partie la plus historique est datée du 9e siècle.
2: Et ici, on entrepose quel type de vin de Chablis ?
3: Au domaine La Roche, on est fiers de continuer de vinifier, d'élever l'intégralité de nos premiers grands crus dans ces caves, qui nous permet de perpétuer cet héritage de plus de 1000 ans et d'avoir une qualité exceptionnelle au niveau des vins.
2: Cette obédiencerie, elle est ouverte à la visite et au public.
3: Tout à fait, on a à cœur de faire vivre et de partager cet héritage et ces monuments. Donc nous accueillons le grand public sur des créneaux fixes deux fois par jour tout au long de l'année et nous disposons aussi également de différentes prestations qui peuvent être sur mesure ou à la demande.
2: Qu'est-ce qu'on explique ? Quelle est l'histoire que l'on raconte aux visiteurs ?
3: Lorsqu'on reçoit des visiteurs, on leur fait partager l'histoire de l'obédiencerie et du domaine La Roche. C'est un voyage de plus de 1000 ans d'histoire à travers l'héritage culturel et vinicole que l'on détient.
2: Et puis on peut voir... peut-être toucher quelques grandes bouteilles.
3: Tout à fait, on a la chance d'avoir une vinothèque assez exceptionnelle, aussi bien en qualité qu'en démonstration. Donc c'est possible de découvrir des flacons aussi bien en format que des vieux millésimes que vous ne pouvez pas trouver partout.
2: Et puis un magnifique, exceptionnel pressoir.
3: Exactement, lors de la visite, vous êtes amené à découvrir un pressoir authentique du XIIIe siècle à l'intérieur de nos caves. C'est vraiment une découverte grandiose et qui retrace des siècles d'héritage vinicole en Bourgogne et particulièrement à Chablis.
2: Ici donc le berceau de ce vin exceptionnel qui est le Chablis et puis c'est un endroit qui vit toujours.
3: Exactement, donc toutes les équipes se rendent quotidiennement dans les caves, que ce soit pour faire visiter au grand public ou que ce soit pour veiller sur le bon déroulement des vinifications et des élevages de nos vins.
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2: Itinéraire bis à Chablis et aujourd'hui, on ne va pas parler de vin à Chablis, on va parler de bière. Alexis Madelin, bonjour.
4: Bonjour.
2: Nous sommes aux bières Madame. Ces bières Madame, Alexis, elles sont nées comment et quand ?
4: Eh bien, elles sont nées il y a bientôt 10 ans, donc c'était en octobre 2016, la fondation des bières Madame, avec une première bière qui s'appelait la Porte Romane.
2: C'est plutôt étonnant de voir une entreprise, une microbrasserie comme ça, dans une des capitales du vin français.
4: Oui. Aussi, bien sûr, mais moi j'ai des origines viticoles, vigneronne, et du coup ça me semblait absolument normal pour moi de créer une brasserie ici. Et on retrouve beaucoup de similitudes entre la bière et le vin. On parle de fermentation, de mise en bouteille, de refermentation en bouteille, de méthode champenoise, donc on a beaucoup de similitudes, d'accord, mes boissons, donc mes bières, dans le cas concret, et puis bien sûr ça reste des produits plaisir qu'on peut consommer entre amis, en famille. Sans problème.
2: Et qu'on consomme bien sûr avec modération. Les caractéristiques des bières Madame, quelles sont-elles, Alexis ?
4: Alors, les caractéristiques principales, c'est bière avec une bulle très fine, une aromatique, une belle longueur en bouche, parce que justement pour faire le parallèle avec le monde du vin, on fait un élevage sur lit, donc en bouteille, et ce qui permet d'avoir des bières très aromatiques avec de la matière.
2: Et une belle gamme.
4: Et une gamme maintenant qui s'est bien densifiée depuis le démarrage il y a 10 ans, puisqu'on a aujourd'hui une dizaine, voire un petit peu plus de bières qui étudient un peu tous les styles, les grands styles des bières françaises et internationales, et aussi des bières un peu plus impactantes sur le territoire, puisqu'on a des bières qui sont élevés en fûts de chêne, donc des fûts de Chablis, des fûts de Bourgogne-Rouge, qu'on élève à la manière d'un vin, 10, 12, 15 mois d'élevage en fût, voilà.
2: Je voudrais qu'on parle ici de l'établissement où on se situe. C'est un établissement qui est presque neuf.
4: Oui, au début on a recherché pour s'installer en centre-ville, ville, dans un bâtiment ancien, mais c'est compliqué à trouver quand même. Donc on s'est installé là où on a trouvé, donc un petit bâtiment au début, et en 2016, et ensuite on a agrandi en 2020-2021 pour avoir aujourd'hui une belle surface et de production et de vente, puisqu'on a aussi un bar maintenant avec de quoi accueillir également des séminaires d'entreprise.
2: Voilà, les bières pression, des tables où on peut déguster et quelquefois même manger, dîner.
4: Eh oui, on peut faire un petit peu tout ce qu'on veut, puisqu'on même, on a même de la musique, des soirées musicales, des concerts de rock, de musique celtique, avec de la bière, ça se marie très très bien.
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2: Itinéraire Bis, toujours à Chablis cette semaine, et aujourd'hui j'ai décidé de m'arrêter au musée Vinéa Passion. Alexandre Gautrin, bonjour.
5: Bonjour à tous.
2: Ce musée, Alexandre, il porte bien son nom, puisque vous avez réuni ici le fruit d'une vraie passion, le vin.
5: Oui, exactement. Bien, j'ai commencé de collectionner les outils de la vigne et du vin dès mon plus jeune âge, à l'âge de 16-17 ans, jusqu'à aujourd'hui, et j'ai 48 ans.
2: Alors, on va parler de ce musée. Il est sur deux étages, c'est ça ?
5: Il est sur deux niveaux. Et le musée Vinéa Passion retrace l'évolution de la vigne et du vin depuis le 19e jusqu'à nos jours. On a environ 3000 objets, à peu près. Il faudrait les recompter, ce qu'on en rajoute toujours. Hein, quand on trouve de nouvelles pièces, on les rajoute. Mais bon, ça fait déjà une collection assez conséquente.
2: Des pièces qui sont les vôtres, vous l'avez dit, mais qui vous sont données, que vous achetez, que vous trouvez où ?
5: Toute ma collection, c'est dû à 30 ans de Chine, sur les brocantes, les vigreniers, les foires aux outils spécialisés. En fait, un vrai métier d'outil de la vigne et du vin.
2: Et c'est important pour vous d'ouvrir ce musée pour les montrer au grand public et pour expliquer ce qu'était le travail de la vigne.
5: Ben oui, c'est très important de déjà premièrement de mettre en valeur les outils d'autrefois que les anciens utilisaient pour faire voir l'évolution en laquelle nous en sommes arrivés au jour d'aujourd'hui avec des outils ultra modernes par rapport à il y a 150 ou 200 ans. Hein.
2: On peut donner des exemples là autour de nous. On a un gros pressoir qui date du début du XXe siècle, c'est ça ?
5: Oui, ben ça c'est une particularité, c'est peut-être l'outil le plus vieux du musée. On ne peut pas le dater parce que ce sont des outils qui ont été fabriqués artisanalement. Des visseries faites à la forge, vraiment des belles choses.
2: Combien de mètres carrés vous avez ici, Alexandre ?
5: Environ 800 mètres carrés.
2: Et une salle de projection également.
5: Oui, effectivement, une salle de cinéma sur un grand écran. Pour y parler du vignoble de Chablis, on a une vidéo autre sur les gelées de printemps, la nuit.
2: Et puis ici, il y a également un petit train touristique, Alexandre.
5: Alors oui, c'est une activité qu'on propose depuis 2 ans. Découvrir le vignoble de Chablis en petit train touristique et le village de Chablis. Tout ça, c'est une balade qui dure environ 1 heure, 30 minutes dans les vignes, 30 minutes dans Chablis. Et tous les édifices où on passe dans Chablis sont commentés.
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2: Itinéraire Bis à Chablis. Aujourd'hui, on va parler de patrimoine. Je suis en compagnie de Joël Bouchard. Joël, bonjour.
6: Bonjour.
2: Ça s'entend peut-être. Nous sommes à la Collégiale Saint-Martin et avec vous, on va parler de l'association Chablis Terre d'Histoire. Cette association, quels sont ses buts, ses missions ?
6: Je dois déjà commencer par le commencement, c'est-à-dire elle a été créée en 2019, ce qui n'est pas si ancien. Et ça n'a l'air de rien, mais à l'heure actuelle, nous voilà rendus à 70 adhérents. Et c'était notre objectif de parler patrimoine, de parler histoire et de parler richesse et intérêt de notre histoire.
2: Parce que Chablis, ce n'est pas que le vin.
6: Alors, Chablis, ça n'est pas que le vin, mais c'est quand même principalement le vin. On tourne autour du vin dans les recherches que nous faisons, dans les découvertes que nous faisons.
2: Alors ici, on est dans la Collégiale, Joël, et eh bien, il y a eu des recherches de fait et des choses extraordinaires de découvertes. On peut le dire.
6: Quand on dit découverte, c'est en fait des choses qui étaient au vu et au su de tout le monde depuis quasiment le 19e siècle. À savoir des toiles, des tableaux de grands noms de la peinture française, déjà comme Pierre Mignat. Ensuite, Philippe de Champaigne, qui était le portraitiste officiel du roi Louis XIII. Et une toile attribuée au peintre Bassano, qui est une référence de la Renaissance italienne.
2: Joël, lorsque j'ai poussé les portes de cette collégiale Saint-Martin ici à Chablis, je me suis aperçue que ce très beau monument, je pouvais le visiter grâce à mon téléphone.
6: Alors ça a été un de nos... une belle victoire de l'année 2024, au cours de laquelle nous avons réussi à faire référencer par le site Belles Églises, qui est d'envergure nationale, notre collégiale Saint-Martin. Donc nous avons fourni à Belles Églises toute la documentation technique, architecturale, historique, etc., qui est actuellement, maintenant, à disposition du visiteur, numérique, entièrement gratuit.
2: Et puis en parlant de cette association, moi je suis allée faire un petit tour sur votre site internet, et là, il est magnifique. Avant de venir visiter Chablis, regardez-le.
6: Je vous ai parlé de 2019, la création de notre association, ça a été notre tout premier objectif, première réalisation. On trouve sur ce site toute la documentation, l'explication, la vitrine de ce qu'est l'histoire de Chablis, avec des éléments documentaires qui n'ont jusqu'alors jamais été publiés, donc d'un intérêt majeur.
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2: Itinéraire BIS à Chablis cette semaine, et vous l'attendez tous, c'est la partie gourmande de ma balade. Ici à Chablis, je suis à la boulangerie-pâtisserie, le pilier de Chablis, dans la famille Boucher. Je voudrais Amandine, bonjour.
7: Bonjour.
2: Présentez-vous à nos auditeurs. Ici, on est dans une affaire totalement familiale.
7: Oui, je suis la fille de la maison. Ma maman est la chef pâtissière de l'entreprise et mon papa, chef boulanger.
2: C'est pour ça, dites-moi, qu'ils vous ont prénommé Amandine.
7: Je pense que ça vient un peu de là. C'était soit Amandine, soit Charlotte.
2: On va parler des spécialités de la maison. Alors ici, quand on rentre, on a envie de tout manger. On va commencer par les spécialités de pain, là, qui sont juste à côté de nous, si vous le voulez bien, Amandine.
7: Oui, alors en spécialité de pain, donc, on peut retrouver chez nous la tradition. Après, on a tout ce qui est pain spéciaux, donc le pain au maïs, le bûcheron, qui est un petit peu plus prononcé en goût, le 7 céréales, et plein d'autres variétés.
2: On passe à la pâtisserie. Je suis dans mon élément, moi, ici. Hein.
7: Moi aussi. Alors, la pâtisserie, on fait tout ce qui est pâtisserie classique, on va dire pâte à choux, tartelettes, et puis gâteaux un petit peu plus travaillés.
2: Et c'est la maman qui les fait.
7: Exactement.
2: Et puis, les chocolats, avec un chocolat qui a donné son nom à cette boulangerie-pâtisserie, c'est le pilier de Chablis.
7: Oui, c'est ça. Alors le pilier de Chablis, c'est vraiment notre spécialité ici. C'est une marque qui est déposée, donc qui existe déjà depuis plus de 30 ans maintenant. Donc c'est un bonbon de chocolat, donc avec un enrobage chocolat noir, lait ou blanc. Et à l'intérieur, on trouve une ganache pralinée au marc de Bourgogne avec des raisins macérés au ratafia.
2: C'est une recette qui existe depuis plus de 30 ans et c'est une recette qui a été transmise à votre maman ou votre papa ?
7: Exactement. On a repris la recette avec la boulangerie.
2: Il y a d'autres spécialités gourmandes comme ça ? On m'a dit qu'on se déplaçait le dimanche pour la gougère de la boulangerie-pâtisserie, le pilier de Chablis ici.
7: C'est vrai que le dimanche, c'est le jour du marché ici à Chablis. Et la gougère, c'est quelque chose qui accompagne parfaitement le Chablis. Donc le dimanche, oui, c'est une grosse journée gougère. Et en période estivale, on la détourne aussi avec des lardons, de l'andouillette, de l'escargot, tout ce qu'il faut.
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9: Bonjour Olivier, on parle donc de cuisine aujourd'hui ?
8: Tout à fait, et on fait un viron du côté du nord du département. Bonjour les amis, petit tour du côté du pays rouennais aujourd'hui. Comme on y dit là-bas, la gastronomie c'est très important à Rouen, vous en avez peut-être écouté parler. Sur le plan linguistique, le Y pronom neutre, on y aime bien dans le nord du département. Et je vous rappelle que le verbe entendre n'existe quasiment pas. À Rouen, on écoute. Donc vous avez peut-être écouté parler de l'importance de la gastronomie là-bas. Alors la figure tutélaire, c'est la maison maison Trois Gros, 3 étoiles au guide Michelin. Le restaurant tenu à partir de 1930 à Rouen par Jean-Baptiste Trois Gros et son épouse Marie, puis par leurs fils Jean et Pierre, et enfin par leur petit-fils Michel, qui s'est installé depuis quelques années à Ouche près de Rouen, et maintenant son fils César. Vous avez remarqué comment je dis Rouen en une syllabe plutôt que Rouen en deux syllabes? C'est comme ça qu'on y dit dans la région. Donc, vous l'avez compris, la gastronomie, c'est important, c'est number one. Les gens aiment bien les douceurs aussi, hein. La région rouennaise, c'est la terre où l'on a fait la vraie papillote, celle qui est faite chez Révillon au Coteau. Ça va être de saison. Et puis, nous avons la praluline, une brioche au beurre et aux pralines roses, créée par Auguste Pralu en 1955. Au fait, la pâtisserie et chocolaterie Pralu, c'est bien d'origine rouennaise, même si on en trouve un peu partout aujourd'hui, et même si les Lyonnais tentent de se l'approprier. Non, les Gones, Pralu, c'est rouennais. Les pralulines, ils en font tellement qu'il faut qu'ils prennent très tôt le matin. Prendre, ça peut vouloir dire embaucher, commencer le travail dans le parler rouennais. Alors, attention quand même avec les papillotes et les pralulines, hein, si vous avez une chemise blanche, parce que vous pouvez vous faire une catole, c'est-à-dire une tache. Par contre, après avoir mangé, vous aurez la caisse. À d'autres termes, vous serez en forme. Les ch'tis, ils adorent. Oui, à Rouen, on parle volontiers de ch'tis pour désigner les enfants. Ne pas confondre avec le ch'timi du Schnorr. Un événement incontournable de la région rouennaise, c'est Rouen Table Ouverte, RTO pour les intimes, dans lequel gastronomie et spectacle vivant se rencontrent pour le plaisir des papilles, des yeux et des oreilles. Un autre grand rendez-vous, c'est le Salon de la Gastronomie, organisé par le comité des fêtes au Coteau et qui se tient depuis quelques années dans la grande salle du Scarabée à Riorges. On y propose le meilleur de la production d'une centaine d'exposants et leur savoir-faire. Et même si ça pleut, et si la pluie vous y craignez, comme on dit volontiers à Rouen, c'est-à-dire si vous n'aimez pas ça, vous serez bien à l'abri au Scarabée. Au Scarabée, on peut s'étendre, mot du patois rouennais qui veut dire se réchauffer. Voilà, voilà.
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10: Bonjour, je suis Pierre Bourguignon, je suis un ancien officier de gendarmerie. J'ai depuis quelques années écrit quelques polars. J'habite en bordure de côte. Le but de mon écriture, c'est de faire connaître les Landes et faire connaître un peu la gendarmerie, comment elle fonctionne, parce que ces films télévisés et autres ne reflètent pas du tout l'esprit gendarmerie.
11: D'où est née cette idée d'écrire justement a posteriori de votre profession de gendarme?
10: J'ai eu envie de donner une image précise de la gendarmerie et de la justice plus largement parlant. C'est pour cette raison que j'ai commis une dizaine de polars dont les enquêtes sont menées par les gendarmes. Mais le dernier, bizarrement, il est mené par un détective. Ce détective, il s'appelle François Latournerie. D'accord, mais comme c'est pas très vendeur, c'est Jack Larson.
11: Est-ce qu'il y a un peu de vous dans Jack Larson?
10: Ouais, disons que je fantasme un peu. Certainement, oui, peut-être.
11: Et alors justement, les diaboliques d'Ossogor, l'histoire en elle-même, vous l'avez complètement inventée?
10: Ah, complètement inventée. Elle se passe dans une boîte échangiste, c'est pas graveleux, c'est simplement de l'humour, ce que je tiens à maintenir dans tous mes polars. Les Landes, j'aime bien, je les connais bien pour y avoir vécu depuis tout petit. Les secteurs dont je parle, je les connais particulièrement, qu'il s'agisse du courant Duchette, de Moliès, de Messanges ou de Dax. J'ai travaillé dans le Tursan, Jaune, Air-sur-Adour. J'ai eu aussi envie d'en parler puisque j'ai un titre qui se déroule dans ces lieux mêmes, Palombe, Tursan et Salami, le titre. Si vous voulez, on m'a comparé souvent à Saint-Antoine, mais dans le rural, donc j'ai envie d'avoir des titres qui fassent sourire. Tous mes polars, il y a du suspense, vous savez pas qui a fait quoi jusqu'à la dernière page. Ce que je souhaite, c'est pas forcément le cas, mais ce que je souhaite, c'est que le lecteur ait envie d'en lire un autre. J'écris quand j'en ai envie, quand j'ai 10 minutes, 5 minutes, je reprends où j'en étais, et j'ai aucune pression, je me mets dans la peau de l'enquêteur que j'ai été, et bien sûr, je me mets dans la peau du truand, je me dis si j'étais truand, pour contrer les enquêteurs, qu'est-ce que je pourrais faire? Et ça vient tout seul.
11: Ce métier de gendarme, finalement, c'était une vocation.
10: C'est arrivé par hasard, mais c'est une vocation. Parce qu'être gendarme, c'est être à la disposition des gens, être prêt, être humain, essayer de comprendre, de trouver des solutions, d'éviter des drames. C'est ça, être gendarme. Et aujourd'hui, ça a beaucoup changé. Les gendarmes sont à l'image de la société aujourd'hui. C'est-à-dire que de la rentabilité, de mon temps, c'est pas ça.
11: Vous voulez dire que leurs conditions de travail ont changé?
10: Ah, complètement. Ils sont débordés. On leur colle sur le dos de plus en plus de tâches. Et on peut pas tout faire. On peut tout faire, mais pas forcément bien. Dans le temps, les gendarmes étaient accueillis par la population. Aujourd'hui, on se fait agresser. C'est pas du tout pareil.
11: Donc on rappelle quand même que le nouveau roman, ça s'appelle Les Diaboliques d'Ossogor, c'est publié aux éditions Terre de l'Ouest, qui mine de rien est une maison d'édition de Seignos.
10: C'est un nouvel éditeur qui s'appelle Benjamin Jugio à Seignos, qui porte une attention particulière à l'orthographe et à la syntaxe, et cet éditeur est au top niveau pour ça.
11: Moi, j'ai un petit truc à vous demander, là, quand même, Pierre, avant de se quitter. On va pas le faire à la façon commandant, mais j'aimerais bien quand même que assez rapidement, vous me donniez le nom de la radio qui vient de vous tendre le micro ce matin.
10: C'est Ici Gascogne.
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12: Nous sommes dans les années 1970. Un ovni se pose à Chasseneuil. Dans cette soucoupe volante, attention, pas d'extraterrestres, mais des gens en maillot de bain.
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12: Cette drôle de piscine en forme d'ovni est ce qu'on appelle une piscine tournesol. En fait, il s'agit d'un modèle qui a poussé en France dans les années 70 et qui a pour origine un programme lancé par l'État en 1969. Ce programme, nommé 1000 piscines, intervient dans un contexte marqué par deux événements. D'abord, le fiasco des nageurs français aux Jeux Olympiques de Mexico en 1968. Ensuite, plusieurs noyades tragiques impliquant des enfants. Résultat, eh bien, il faut apprendre à tous les Français à nager, vite et partout. Pour cela, un concours est lancé afin de concevoir des équipements innovants, économiques et facilement reproductibles. Et le type tournesol est l'un des plus caractéristiques. Il est l'œuvre de l'architecte Bernard Scholler. Alors attention, 1000 mètres carrés au sol, 6 mètres de haut, cette piscine était révolutionnaire à l'époque. Il faut imaginer 36 arches métalliques qui soutiennent un dôme de plastique en partie escamotable et pivotant afin de profiter au maximum du soleil, d'où son nom, hein, le tournesol. Dedans, on retrouve tout le nécessaire, un bassin de 25 mètres, des vestiaires, des douches, bref, un vrai vaisseau spatial aquatique.
13: Cette piscine tournesol de Chasseneuil-sur-Bonnieure était-elle le seul modèle construit dans notre région ?
12: En France, entre 1972 et le début des années 80, il y en a eu 183 construites sur les 250 prévues au départ, dont 18 en Nouvelle-Aquitaine. Mais attention, hein, la moitié a déjà disparu, à l'image de celle qu'il y avait à Châtelaillon-Plage. Il faut dire aussi que ces piscines tournesol, eh bien, elles ont tendance à mal vieillir. Maintenir ces structures à flot, sans mauvais jeu de mots, coûte cher et les rénovations ne sont pas toujours simples à réaliser. C'est pour cela que la piscine tournesol de Chasseneuil est un vrai petit morceau de patrimoine des Trente Glorieuses, toujours bien vivant avec près de 40 000 usagers par an. Les gens sont sensibles à son charme rétro-futuriste, à ses petits carreaux de faïence ou à ses grands hublots. Alors en cette fin d'été, eh bien, si vous passez du côté de Chasseneuil, n'hésitez pas à aller piquer une tête dans cet ovni.
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1: Louis Thomas est notre invité et il a choisi l'Auvergne depuis un an déjà. Louis Thomas, l'Auvergne vous a ouvert les bras et vous êtes donc chez nous dans cette si belle région, on peut le dire. Même si la douceur du Tarn n'est pas là, la région vous plaît?
2: La région me plaît, ses saveurs aussi. Avant de venir à Clermont-Ferrand, j'avais commencé par m'acheter tous les fromages d'Auvergne pour...
1: pour être bien sûr de votre choix.
2: Ça faisait rire ma compagne. Je regardais les deux racines et des ailes sur l'Auvergne. J'essayais de m'imprégner avant d'arriver et je ne suis pas déçu.
1: Vous avez grandi dans le Tarn, dans une maison que vous appelez votre maison du bonheur et un peu auberge espagnole. Pour quelle raison?
2: Pour plusieurs raisons. Enfin, déjà le terme. Une maison, on a reçu toujours beaucoup, beaucoup de monde, des amis, déjà enfants, famille, amis de mes parents, avec des enfants qui avaient le même âge que nous, à tous jouer ensemble, construire des cabanes. Non, c'était vraiment une belle époque. Et puis ensuite, moi, j'ai pris le relais au lycée pour organiser mes premières soirées aux grandes dames de mes parents.
1: Ah oui. Ah là, ça plaisait moyennement, si je comprends bien. Peut-être trop d'amis et trop souvent à la maison.
2: Ouais, mais ça va, je ne casse rien. Je ne casse rien ou peu de choses ou des choses trop petites pour que mes parents le remarquent.
1: Un petit malin, un petit cachotier.
2: Oui, voilà. Donc,
1: vous avez évoqué les spécialités auvergnates, en tout cas ce beau plateau de fromage que nous avons la chance d'avoir. Qu'est-ce que vous aimez manger donc ici? Qu'est-ce que vous avez découvert de notre région Auvergne?
2: Alors, moi, je connaissais le Roquefort parce qu'une partie de ma famille est aveyronnaise. Et je dois vous avouer que je préfère le bleu d'Auvergne. Ouais, c'est beaucoup plus crémeux et je le préfère tout simplement. Ensuite, je vais régulièrement à la Régalade, lieu emblématique de Clermont-Ferrand. Effectivement, son plateau de fromage est incroyable. Entre la Fond d'Ambert et la Comtesse de Vichy, bon, c'est un peu plus haut, mais fromage et sa carte des vins aussi est exceptionnelle.
1: Oui, mais vous ne vous nourrissez pas de vin et de fromage. Quel autre plat cuisiné est-ce que vous aimez?
2: Alors moi, c'est plutôt l'Italie, car j'ai beaucoup voyagé, déjà dès le lycée, et j'y vais tous les ans. Tout ce qui va être gastronomie, je suis plutôt parti sur l'Italie que sur les plats français.
1: On le disait, hein, nous sommes dans votre showroom. Vous pouvez nous décrire un peu tout ce qu'on aperçoit, en tout cas les pièces maîtresses de ce showroom?
2: Tout ce que nous avons autour de nous provient de collectionneurs amateurs du 18e siècle, que ce soit des meubles ou des peintures. C'est vraiment les grands siècles. On a vraiment une expression des grands siècles français ici. Des commodes, des secrétaires, des fauteuils Louis XV, des portraits royaux, des tapisseries. C'est vraiment une expression classique. D'ailleurs, c'est le nom de cette vente, Intérieur Classique, qui pourra, je l'espère... satisfaire les envies de Clermontois pour meubler leur intérieur.
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1: On sait qu'on est Lorrain parce qu'on est Grenat à la vie à la mort.
2: Mais bien sûr, évidemment.
1: Je la croise à la librairie La Pensée Sauvage, avenue de Nancy à Metz, un charmant repère d'amoureux de livres de nature et de poésie.
2: Pas très loin du stade Saint-Symphorien.
1: Exactement. Amoureux de livres de nature et de poésie, donc je m'étais perdu.
2: Oui.
1: Elle entre dans la boutique, je lui demande son prénom, persuadé de lui avoir déjà signé un livre. Anne-Marie, elle lâche du bout des lèvres. Elle m'assure que je ne lui ai jamais rien signé, elle s'en souviendrait, et je comprends vite que son après-midi serait plus belle si je daignais lui lâcher la grappe. C'est ma fâcheuse habitude de parler aux inconnus. Mais c'est con, j'ai pas envie de lui lâcher la grappe parce que je pressens le bon millésime.
2: Oui.
1: C'est que la dame a de l'allure et de la conversation. Alors je pousse un tout petit peu le taillage de bavette en lui demandant si ça va. Attention, un vrai ça va, hein.
2: Oui.
1: Pas le gant de toilette tiède de politesse constant à tout bout de champ, sans jamais écouter la réponse.
2: Oui, non, puis un vrai, toujours oui, de toute façon.
1: Un vrai ça va, intéressé, une main de fer dans un gant de téflon.
2: Oui.
1: Et c'est là qu'elle me cueille en répondant qu'elle a enterré son mari la semaine précédente.
2: Oh.
1: Ah ben, me voilà bien.
2: Voilà,
1: si je m'excuse, je concède avoir gaffé.
2: Oui.
1: Or, j'y suis pour rien dans le décès sus mentionné.
2: A priori.
1: Alors, je demande à Anne-Marie si elle a été heureuse avec son mari et aussi comment ce mari s'appelait. Tout ceci est vrai. Hein.
2: C'est délicat, non, c'est vrai.
1: Oui, bien sûr. Il s'appelait Norbert et il a consacré toute sa vie au sport. Supporter du FC Metz devant l'Éternel, il a été enterré avec un maillot grenat floqué du nombre 33, son année de naissance. Le foot était tout pour lui, précise Anne-Marie. Et lorsque je lui demande si Norbert a pu aller au stade jusqu'au bout, elle s'exclame, évidemment, à la fin c'était dur pour lui à cause de la maladie et à cause des résultats du club. Alors je me suis demandé combien sont-ils en Moselle à indexer la santé ou la courbe de leur morale sur les résultats de leur club de cœur. Pour combien de vrais supporters la météo dépend d'un point arraché à Jean Boin, La Beaujoire ou Raymond Coppa. J'ai laissé Anne-Marie à ses livres, à sa nature et à sa poésie, songeant qu'on peut aimer sans condition les bouquins, sa femme ou l'équipe de foot de sa ville. Et je me suis laissé espérer qu'un instant entre les rayons chargés d'ouvrages, Norbert avait pointé le bout de son nez.
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1: Ce très jeune artiste a adopté la Bretagne et le pays de Ploërmel pour en faire son espace de création. Déjà repéré et soutenu par des musiciens comme Gizmo du groupe Trio, il propose des chansons au style frais et léger.

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3: Et bonjour.
4: Ah,
3: et bonsoir.
4: Je suis tellement contente. Oui, bonjour, bonsoir.
3: On ne sait plus où on est.
4: Alors, j'imagine qu'une semaine de sortie d'album, tu ne sais plus si c'est bonjour ou bonsoir.
3: Ouais.
4: Et puis, tu ne sais plus si c'était hasta luego ou good morning. Parce qu'en plus, tu fais de la promo dans tous les pays là, pour ce disque.
3: Ouais, non, c'est cool. Après, l'accueil est sublime. Donc, c'est hyper agréable de partager avec tous les gens.
4: Thank you for being here, Zaz. Merci d'être avec nous.
3: Yeah.
4: Je vais me transformer en Nelson Montfort.
3: En anglais, vraiment.
4: Pour vous annoncer, donc oui, que Zaz sort son sixième album, Sain et Sauf.
5: Allez.

0: instantanément la voix de Zaz, son timbre, son grain. Ah ouais. Et ce titre, quand même, qui n'est pas anodin, sain et sauf, c'est une expression qu'on utilise pendant un moment de soulagement après le danger. Est-ce que tu as la sensation d'avoir été, de t'être mise en danger, alors dans tes 15 ans de carrière ou même dans ta vie?
1: Oui, j'ai été beaucoup en danger et, ouais. Et je me suis mise beaucoup en danger après. Oui.
0: Parce que l'expression sain et sauf, elle n'est pas anodine, quoi.
1: Ah bah non, elle n'est pas anodine, mais c'est vrai que j'ai traversé énormément de choses, mais j'ai une capacité de mourir et renaître assez exceptionnelle, vraiment.
0: La chanson qu'on va écouter, c'est une des premières que tu as dévoilée sur ce disque. Elle s'appelle « Je pardonne ». Donc là aussi, on est sur du soulagement. Après la colère vient le pardon.
1: Oui.
0: Donc en fait, je trouve que tout ça, que ce soit le titre de l'album, la chanson que tu as choisie pour nous le présenter il y a quelques mois et tout ça, tu as un gros message à faire passer. Alors sur toi-même, évidemment, mais aussi peut-être une sensation à partager avec les autres, de dire la résilience, en fait, ça fait du bien.
1: Oui, après, il faut traverser tout ça et c'est comme quand les gens te disent ça y est, t'es heureuse, t'as le bonheur. On dirait qu'il est dans une petite boîte et ça y est, t'as le bonheur dans la boîte. C'est pas si simple que ça. C'est la vie, elle est faite de haut et de bas. Il faut aussi accepter tout ça. C'est juste que je pense que à force d'avoir expérimenté, à un moment j'avais envie de me détacher aussi de choses qui étaient néfastes pour moi, de relations. Tu sais, quand tu veux que l'autre connaisse ta souffrance, quand tu veux, et tout mon travail que j'ai fait depuis mes 20 ans, en fait, à peu près 20 ans, ça a été justement de retrouver toute ma liberté, de me défaire de ce qui m'appartenait pas, des choses que la société voulait que je, tu vois, des injonctions qu'on a à être ou à pas être, des choses.
0: Et c'est encore plus quand on est dans l'œil du public.
1: Oui, bah disons que en fait, quand j'ai eu la notoriété, je me suis, ça a réveillé les failles que je pensais avoir réglées. Les failles se sont ouvertes et les gens ont été joués dedans et ça m'a donné une bonne base de travail, en tout cas, ça c'est sûr.
0: Oui, je me dis.

0: todo.
1: Zaz, oui. Oh là là, cette chanson s'appelle Je pardonne. Oui. Ce qu'on a dit tout à l'heure sur le fait de comme un phénix, mourir et revenir, renaître, voilà, ouais. Renaître ouais. Plein de fois. Sur ce retour-là, sur ce nouvel album, Zaz, le sixième, donc je le rappelle, qui sort vendredi. Ouais. T'as une nouvelle équipe, une nouvelle maison de disques, un nouveau management. Donc là, c'est un retour presque sur table rase.
0: Table rase, je sais pas, parce que il y a des choses qui ont été avant qui étaient merveilleuses et qui portent ses fruits aujourd'hui aussi.
1: Mais t'as changé beaucoup de choses.
0: Oui, je pense qu'en fait j'avais une fin de contrat. J'avais le choix d'être soit en indépendant, soit de re-signer dans une maison de disques. J'avais très envie d'être indépendante, mais vu qu'il y a le succès à l'international, ça fait beaucoup de boulot. Et je venais juste de rencontrer mon équipe de management. Et en fait, je me disais, c'est un peu casse-gueule tout seul. Ça fait beaucoup de boulot et j'ai rencontré Vincent Frerbeau qui a toutes les qualités d'un indépendant
1: et
0: les grandes forces d'une grande major. Donc ouais. C'était et surtout la joie qu'il avait à vouloir que je vienne avec lui. Et je me suis reconnue en fait en lui, c'est-à-dire que c'est une locomotive, c'est quelqu'un qui rêve, c'est quelqu'un. En plus, il aime les artistes, il aime la magie de la scène, il aime la magie du spectacle et tout ça. Et il c'est un gros kiffeur.
1: Je sens que ça t'amuse toi d'être dans un endroit où il y a à la fois Vianney et Chaka Ponk.
0: Ouais, et puis il y a pas que, j'en ai découvert, il y en a vraiment des merveilleux quoi. Et c'est très éclectique, mais il y a un point commun chez tous les artistes, c'est-à-dire il y a quelque chose de très humain. Et c'est vraiment une famille. Il y a vraiment c'est vraiment vrai. Hein, c'est une famille. Et il y a plus de gens d'ailleurs qui travaillent que d'artistes. C'est-à-dire plus de gens qui travaillent autour que d'artistes. Et puis il y a Nathalie Noëlec qui a travaillé toute mon image. Et elle m'a fait rencontrer des gens exceptionnels sur le clip, sur les clips, sur le visuel des albums. Enfin, c'était hyper agréable d'avoir des gens, mais qui, enfin, je sais pas, moi aussi j'ai changé, donc je pouvais mieux accueillir les choses, et du coup j'ai trouvé beaucoup d'amour, de bienveillance, et je trouve ça trop cool.
1: Ah, c'est une bonne nouvelle. Alors sur cet album Sain et Sauf, vous allez avoir des surprises. Alors oui, vous allez retrouver la Zaz que vous connaissez, évidemment, mais on ne s'ennuie jamais, et certainement pas dans ce disque-là avec Zaz. La preuve avec ce titre, on peut comme ça. On peut

0: les enfants, parce qu'elle sait tout faire, Zaz.
1: Alors, j'étais pas toute seule, il y a eu plein de bons musiciens. J'ai pas tous les noms en tête, mais la chanson, c'est Noé Préchoff qui a écrit, et il y a un musicien qui a composé aussi avec. J'ai pas le nom là, parce que je suis désolée pour lui.
0: Il sera écrit en gros dans les pochettes, voilà, dans la pochette de ton disque.
1: Il y avait une maquette, on aimait vraiment l'énergie de la maquette. Ensuite, on est parti en studio faire une version acoustique avec des très bons musiciens dont j'ai oublié les noms, je suis vraiment navrée, mais on l'entend au piano. Enfin, c'est Nico. Je suis désolée. Et en fait, ça faisait. Du coup, c'était pas. Il y avait quelque chose de trop acoustique et j'avais envie de mettre de l'électro dedans. Du coup, c'est passé entre les mains des Puggy et j'ai dit voilà, j'aimerais bien ça. Vas-y, je fais des chœurs là, je fais des cris. Le résultat est. Je l'adore.
2: Cette chanson, elle est d'une liberté folle. Donc, elle s'appelle On peut comme ça. D'ailleurs, celle-ci est déjà disponible avant même la sortie de l'album vendredi. Mais je trouve que c'est une belle preuve de ta joie, puisqu'on a dit qu'on parlait pas du bonheur qu'on garde, qu'on met en cage et tout, mais en tout cas de ta joie à faire de la musique. Ça s'entend, en fait. On ne se dit pas oh là là, la pauvre, elle a souffert en studio. Là, on se dit mais elle s'éclate, Zaz, et elle est complètement libre, elle ne s'interdit rien. Est-ce que c'est le cas?
1: Ah oui, complètement. Puis j'avais vraiment envie de chercher là. J'étais en mode, je kiffe cet album, je veux kiffer, parce que je suis toujours très exigeante. Et des fois, j'ai fait des albums où c'était souvent les albums que j'ai fait à part le premier. Mais je me mettais la pression, une espèce d'un truc intransigeant. Je répétais, j'étais insatisfaite. Et là, je me suis dit sur cet album-là, je veux juste kiffer en fait. Je veux évidemment. Moi, je suis toujours un peu, j'ai perfectionniste, voire beaucoup. Mais
2: c'est pas un défaut.

réentendre avec Charles Aznavour pour dire que voilà, la chanson qu'on a écoutée avant, On peut comme ça, pas ton premier jazz. Et aussi pour nous amener lentement vers les collaborations. Tu citais Puggy, avec qui tu as beaucoup travaillé sur cet album. Tu as fait aussi des duos dans ta carrière qui nous ont marqués. Je pense à celui avec Icar.

0: Et là, sur le nouvel album, il faut qu'on parle de Raphaël.
1: Ouais.
0: Raphaël vient. C'est pas la première fois, évidemment, que vous travaillez ensemble. Je pense que la chanson la plus connue de vous deux, c'est Ébloui par la nuit.
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0: Ouais, tout le monde connaît cette chanson.
1: Il y a la fée aussi, la fée.
0: La fée
1: avait très bien marché. Ouais. Porcoton, qui n'est pas très connu, mais qui était sur le premier album, qui est sublime.
0: Donc ça veut dire que dès tes débuts, dès ton premier album, Raphaël est dans le coin. Et c'est quelqu'un qui, là, a une place à part sur ton album.
1: Bah ouais, j'ai choisi plein de chansons, on a travaillé ensemble de manière encore différente. Je trouve qu'à chaque fois, depuis 15 ans qu'on se connaît, on grandit tous les deux, donc on se voit évoluer. Et j'ai encore rencontré Raphaël de manière encore différente. Il a plein de dimensions à son être. Je sais pas comment dire, quand je suis avec lui, je perçois plein de choses très subtiles, plein de couleurs. Il a une manière d'écrire très cinématographique aussi, je trouve. Il y a sa poésie qui lui est propre, qui est vraiment singulière. Et voilà, et on a bossé ensemble. Et puis il y avait une chanson qui traînait et il me l'a fait écouter. Je dis, oh, je la veux. Et c'était une chanson qu'il avait écrite en pensant à sa mère. Et je dis, mais tu l'as pas faite? Il me dit, bah non, j'avais déjà... Voilà, après, je vais pas raconter sa vie perso, mais...
0: En tout cas, la chanson existait.
1: La chanson existait. Donc
0: mais il l'avait pas chantée.
1: Non, et en fait, je lui ai dit, je la prends, parce que je la trouve... Ça parle du transgénérationnel, donc moi, c'est vraiment parfait.
0: Ça s'appelle une passerelle vers la mer.
1: Et moi, mon interprétation de ça, c'est... on incarne l'histoire aussi de nos parents, dans notre ADN. On a les non-dits, les choses pas résolues. Il y a quand même... On porte aussi les choses de nos ancêtres qui traversent le temps, et donc de nos parents. Et en même temps, ils nous transmettent des choses très, très belles aussi. Donc c'est de dire, bah voilà, si... Moi, tout ça, c'est comme ça que je le prends. Si toi, t'as pas su faire la paix, ou si t'as pas réussi, moi, je vais l'incarner ça et j'espère que ça va pouvoir rejaillir sur toi et que tu vas pouvoir profiter de tu vois, je vois ça comme ça, c'est une chanson très tendre et je lui ai dit mais vas-y, on l'a fait en duo, ça n'a pas de sens que je la prenne et que je la chante toute seule, et je voulais absolument qu'il la chante et avec moi, et je trouve que l'arrangement, comment on a réussi, parce que nos tessitures sont complètement différentes et il a fallu que je change, enfin on a essayé plein de trucs et ça marchait pas, enfin c'était pas clair avec les Puggy, il est venu en studio donc chez les Puggy à Bruxelles, on a essayé, on s'est dit tiens, on va le faire entendre, donc je vais changer ma texture de voix, moi tu m'entends sur la chanson, ma texture de voix est différente.
0: Moi je t'ai jamais entendu chanter comme ça.
1: Oui, c'est ça, c'est que il fallait que j'ai un timbre très très soufflé quoi, et presque murmuré, je sais pas comment dire, ouais, dans le souffle, pas forcé quoi.
0: C'est agréable pour toi de chanter comme ça, parce que là vous allez découvrir donc ce duo, vous allez entendre Zaz comme vous l'avez jamais entendu, et est-ce que c'est doux pour toi de chanter comme ça?
1: En tout cas c'était difficile parce que c'est un exercice que j'ai pas l'habitude de faire.
0: Tu viens déchanter en fait.
1: Ouais, faut pas que je force, faut pas que je passe les choses en force. Et moi, j'ai tout le temps, tu vois, dans ma mécanique, je suis tout le temps en force, tout ça. Donc, je suis obligée de, mais j'ai envie d'avoir plusieurs palettes, tu vois, de pas juste être comme un mécanisme où je serais tout le temps en force. Donc, depuis quelques années, j'apprends vraiment à faire moins force, parce que quand je me réécoute, je trouve ça pas beau aussi, tu vois, quand c'est trop en force. Et puis il y a moins de nuances quand t'es tout le temps en force. Donc je trouve ça quand même plus agréable les nuances. Et du coup ça c'est plus agréable à écouter. Et celle-là, je trouve qu'elle est tellement bien arrangée et nos voix se mêlent. Il y a une magie, et puis par rapport aux propos et à son écriture aussi, parce qu'elle est hyper bien écrite et elle est particulière quoi.
0: Elle était faite pour être chantée par vous deux, on dirait. Une chanson qui t'a
1: attendue. Oui, et en plus, j'ai l'impression que c'est comme si... parce qu'on n'a jamais eu de duo tous les deux.
0: Non, puis là, c'est un duo-duo.
1: C'est ça, c'est un vrai duo. Donc du coup, c'est comme s'il y avait quelque chose qui était bouclé, entre guillemets. Enfin, bouclé pour j'espère qu'on continuera de travailler ensemble. Mais il y avait comme quelque chose qui aboutissait à quelque... Enfin, je ne sais pas comment dire, je n'ai pas le mot là.
0: Bah, aboutissement, moi je trouve ça bien.
1: Ouais, voilà,
0: mais même si effectivement c'est pas la fin.
1: C'est pas la fin. Non.
0: Évidemment, mais alors en tout cas c'est une belle étape supplémentaire dans votre relation artistique.

0: Zaz, pendant toute la chanson, t'avais le casque sur les oreilles, t'écoutais attentivement.
1: En fait, c'est comme si c'était même plus moi qui chantais, je sais pas comment dire, j'entends vraiment, je la trouve sublime. Et c'est comme si je m'oublie, en fait, que c'est, je sais pas comment dire, tu sais, je la trouve trop belle.
0: Eh ben, moi aussi. C'est un truc que tu cherches, la beauté?
1: Ah bah oui, quand tu fais...
0: Non mais ça peut être un critère, tu vois.
1: Oui, après la beauté, elle est relative, dépend de ce que tu appelles la beauté, tu vois. Lisser les choses et rendre tout lisse pour que ce soit propre, bah du coup on perd de la beauté des fois, tu vois ce que je veux dire. Pour moi c'est les aspérités aussi, la beauté, donc ça dépend de ce que tu mets dans ce mot-là.
0: Ouais. Là en tout cas, moi j'ai trouvé ça vachement beau.
1: Ouais, je la trouve incroyable, l'arrangement est beau, puis notre manière de chanter est vraiment différente, on a découpé les mots aussi, enfin je sais pas, il y a un truc qui est... qui me plaît.
0: C'est un peu magique cette affaire. Yeah.

0: mon amour. Ça, c'est Romain.
1: Les hallucinations auditives.
0: Que tu veux une tarte au dessert, mon amour.
1: Donc c'est sain et sauf.
0: Oui.
1: En espagnol.
0: Oui, c'est pas l'adaptation. C'est une adaptation, c'est pas la traduction littérale. Et en fait, j'ai un tel amour pour la langue espagnole. On m'a proposé, j'ai dit vas-y, on le fait, c'est trop cool.
1: Ah oh là là, c'est magnifique. Et puis c'est un chouette cadeau pour tous ces fans que t'as, qui sont hispanophones, alors que ce soit en Espagne, mais au Mexique, en Colombie, en Argentine, tous ces pays-là, t'y vas quasiment à chaque tournée. Là-bas, tu remplis des stades. C'est une autre partie de ta vie que nous, je pense, on a du mal à imaginer vu d'ici.
0: Ouais, moi je le vis. C'est vrai qu'à chaque fois qu'on me prend en interview, je dois le répéter comme si les gens l'intégraient pas. Ou des fois, quand les gens partent à l'étranger, ils disent ah mais je t'ai entendu là,
1: à la radio.
0: Ouais. Ou alors tu demandes une artiste française, ils vont dire ton nom. Tu dis, ah bon, mais en fait, je pense que j'ai beau l'expliquer, le dire, il y a, je sais pas, c'est sûrement compliqué pour les gens parce qu'ils le vivent pas.
1: Et surtout parce que, évidemment, on est tellement auto-centré. On se dit, artiste française, nous on est français, c'est chez nous que ça se passe. Non, Zaz, ça se passe vraiment dans le monde entier. Et la République tchèque, et l'Autriche.
0: Oui,
1: et
0: parce que les gens se disent, c'est des expats. Ils se disent, c'est des expats, ou c'est les trucs des les françaises. Mais en fait, comment on appelle ça
1: la francophonie.
0: Oui, mais non.
1: En fait, là-bas, c'est les gens.
0: Les ambassades françaises, des choses comme ça.
1: Oui, l'émission française.
0: Pas le nom. Merde.
1: Moi non plus.
0: Bref, pourtant, j'en ai fait plein.
1: L'Alliance française,
0: voilà. Alors qu'en fait, non, c'est pas du tout des expats, non.
1: Bah non, c'est ça.
0: C'est assez dingue.
1: Ton public, dans ces pays-là.
0: Après, moi, je le vis depuis 15 ans. Donc
1: alors, comment tu l'analyses? Qu'est-ce qui fait? À quel moment ça démarre? Ça démarre au même moment en France et dans le reste du monde?
0: Ouais, en fait, ça démarre sur le premier album. Je vends autant en France qu'en Allemagne.
1: Ouais.
0: Donc l'Allemagne, ça cartonne.
1: Alors qu'ils parlent pas français, les Allemands.
0: Non, mais ils adorent la culture française et ils aiment la langue et je pense qu'il y a quelque chose aussi le swing. Ils sont vraiment mélomanes, ils adorent la musique, ils écoutent la musique, ils ont une qualité d'écoute qui est vraiment particulière.
1: Ouais. Donc ça commence comme ça, c'est l'Allemagne.
0: L'Allemagne et les pays genre il y avait la Suisse et tout ça, mais ça c'est francophone. Mais côté flamand, par exemple, quand tu marches en Belgique, généralement tu marches pas du tout du côté flamand.
1: C'est en très, Hollande,
0: c'est très rare.
1: Ouais.
0: Et moi ça remplit de ouf là-bas. Enfin genre parce que je pense ce côté swing, jazz qu'ils entendent dans ma voix. Je pense que le fait que ce soit pas leur langue, ils captent quelque chose qu'on peut pas capter quand c'est notre propre langue.
1: Et alors, nous, on l'a jamais vécu et on va pas se mentir, les amis, on ne le vivra sans doute jamais. Donc, je pose la question à Zaz et projetons-nous un peu dans son expérience. Ça t'a fait quoi la première fois que t'as pris l'avion pour aller jouer en Amérique du Sud et qu'en fait t'étais attendu là-bas?
0: Eh ben, c'était ouf. En plus, on savait pas vraiment on savait pas ce qui allait se passer. Donc, c'était une petite salle. Et c'était blindé. Il y avait des gens qui attendaient dehors. Il y avait des gens qui pleuraient parce qu'ils avaient fait 1200 kilomètres pour venir me voir. Ils pouvaient pas rentrer. C'était une dinguerie. Franchement, on hallucinait, quoi. Mais un amour. J'avais l'impression d'être leur sœur. Enfin, et j'ai toujours le même truc. C'est-à-dire que je suis leur sœur. C'est-à-dire que je suis pas la star. Il y a pas une notion de star.
1: Il y a vraiment proximité.
0: Il y a un truc de t'es ma sœur. Enfin, tu vois, ils captent mes valeurs. Et en fait, après, en plus, en grandissant avec eux, j'ai fait des trucs un peu exceptionnels là-bas aussi. En Argentine, j'ai été dans des vichas où tu peux pas rentrer normalement. J'ai travaillé avec des associations locales, des trucs où tu peux, si tu rentres, tu ressors pas, tu vois. Enfin, des endroits incroyables. Le lendemain, j'étais au Luna Park devant 10 000 personnes. Et la veille, je faisais un concert dans un endroit pour récupérer bref, c'était complètement surréaliste. J'étais manger sur la Plaza del Mayo avec des SDF, avec des chefs qui font à manger pour eux. Enfin, on a fait des trucs de dingue. Donc il y a une compréhension aussi de qui je suis. Et du coup, je sais pas comment dire. Il y a un truc vraiment de, je suis leur sœur, quoi. Ils m'aiment, genre, je les aime d'amour. Vraiment, c'est fou, quoi. C'est fou.
1: Il y a une telle connexion. Donc là, sur Sain et Sauf, il y a une chanson en espagnol. On l'a dit, l'adaptation de Sain et Sauf en espagnol.
0: Ouais.
1: Tu ferais un jour un album tout en espagnol?
0: Peut-être, mais tu vois, quand j'allais au Brésil, je chantais aussi en portugais.
1: En portugais, ouais.
0: Et il y a Samba em Preludio. J'arrive pas à le dire, mais c'est pas pareil. Du coup, j'ai pas les mêmes
1: automatismes de prononciation.
0: Automatisme, mais par exemple, j'avais fait Je veux en japonais, j'avais fait en italien, j'avais fait comme ci, comme ça en allemand. Donc, j'ai fait des petits trucs et je pense que j'aime les langues en fait, j'adore ça. Je pourrais, Moi, mon rêve, ça serait de faire un album avec plein de langues différentes, avec des chansons typiques du pays. Mais après, ça, t'imagines la logistique. Il faut s'y préparer.
1: Moi, je me dis que si t'en as envie, t'auras pas peur de la logistique.
0: Non. Puis mais je veux dire, j'en ai plein des rêves. Il y a plein de choses à faire. Et en fait, il faudrait plusieurs as pour et plusieurs équipes aussi, parce qu'on est à un moment, c'est déjà, on est beaucoup, mais il y a énormément de travail. T'imagines la logistique qu'il faut avec multiplié par les pays.
2: C'est vrai.
0: C'est énorme. Bon, on se rend pas compte.
1: Longue vie à tes rêves et à ce nouvel album. Merci beaucoup d'être venu nous voir.
0: Merci à toi. Merci Mélie.
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1: Sérieux, vous en avez fait combien des émissions de radio, de télé dans votre vie? Non, mais des milliers.
5: Ah, oui. Ah bah oui. Bon, en même temps, je suis un gros bavard, hein, donc c'est pas un problème. Ouais, moi je déroule, j'adore. Tant je raconte des tas de choses.
1: Ah bah déjà dans votre album, vous racontez des tas de choses.
5: Bah oui.
1: Et là, on va essayer ce soir justement pour celles et ceux qui l'ont déjà écouté, bah, de leur donner quelques clés. Puis celles et ceux qui n'y sont pas encore allés dans ce grandeur nature, d'en savoir un petit peu plus. La jeunesse de cet album, c'est une chanson que Vianney vous a proposée. Elle s'appelle T'aimer encore. Il

0: C'est arrivé à quel moment, Florent, cette chanson signée Vianney?
1: Oh, elle m'est arrivée en 2022.
0: 2022.
1: Donc, on avait... J'ai fait la finale et la demi-finale de The Voice en 2022. Je sortais à peine des traitements. Donc, c'est vrai que mes amis Vianney ou Marc Lavoine... ont vécu ça avec moi puisqu'ils m'accompagnaient sur le programme et ça les a un petit peu bouleversés, ça les a inspirés aussi avec la sensibilité qu'ils ont et les gros cœurs ouais parce que c'est des gens remplis d'amour et puis avec un vrai cerveau, une vraie plume, ce qui fait que Vianney est arrivé avec ce titre que j'ai écouté en lui disant waouh, tu sais que ça c'est une grosse chanson mais je vais pas la chanter tout de suite. Par contre, comme elle est pour moi, je vais la garder sous le coude parce que quand j'aurai envie d'y retourner, quand j'aurai envie de reprendre le chemin des studios et de repartir sur une nouvelle aventure avec des nouvelles chansons, déjà entre celle de Vianney ou celle de Marc Lavoine qui est L'amour est toujours devant nous, j'avais déjà deux belles chansons d'amour. Et j'ai pu après les intégrer dans un autre voyage qui était encore plus pop rock et donc ça fonctionnait très bien. Mais c'est vrai que elles sont restées 3 ans sous mon coude et au bout de 3 ans, quand j'ai eu envie, c'était les premières que c'était déjà sur la liste. Après, il fallait qu'il y ait que des nouveautés.
0: Mais alors, moi, j'ai envie de savoir à quel moment justement l'envie de chanter elle revient, puisque si on refait le déroulé des 5 dernières années, il y a votre tournée des 60 ans que vous interrompez parce que vous êtes malade. Vous devez botter le cul de ce cancer avant de faire autre chose.
1: Ouais,
0: ça prend du temps.
1: Ouais, enfin après moi j'évaluais pas tout à fait les choses qui allaient se passer, mais c'est vrai que d'un seul coup, quand il t'arrive une merde comme ça, elle prend prend toute la place.
0: Ouais.
1: Ça devient prioritaire. Donc ok, tu sais que tu peux pas terminer ta tournée, tu vas rentrer dans un tunnel que tu connais pas. Ensuite, on verra ce qui se passe. Mais bon, moi j'ai réussi quand même à chaque fois faire quelque chose en même temps. J'ai eu 2 récidives où j'ai eu encore d'autres traitements et j'arrivais quand même à alterner entre activités, de tournée avec les festivals, une émission on devait faire sur la fin de la tournée des 60, on devait faire une émission spéciale où j'invitais tous mes camarades à venir partager quelques-uns de mes titres. Bon, là, ils sont venus sur tous les titres, ce qui fait que j'ai pu même faire un autre projet qui était 2 bis.
0: Oui, l'album de duo.
1: Oui, donc en fait, à un moment, tu rebondis avec ce qui se présente en sachant que entre les uns et les autres, finalement, après 2 bis, je suis parti finir les festivals, puis j'ai eu à nouveau une rechute. Donc je suis reparti faire des traitements, et puis à chaque fois, les protocoles fonctionnent plutôt pas mal. Et puis après ça, il s'était passé 2 ans de traitement. Bon, maintenant, ça fait 2 ans que je fais mes contrôles, que je regarde, que c'est cool, tu peux continuer tous les 3 mois. Et puis, au bout de 2 ans, d'un seul coup, le désir était véritablement revenu. Il y avait une vraie tournée qui se préparait pour 2026. La tournée des 65.
0: Ah ouais.
1: Bon, même si je vais faire que mes 64 maintenant, mais l'année prochaine, ça sera en effet ma 65e année. Tu te dis, nouvelle tournée, j'ai déjà bien donné sur tout mon répertoire, puisque j'ai écrémé tout ce que j'avais fait pendant 35 ans, et ça serait quand même bien d'avoir un nouvel album qui me donne envie d'y aller, et qui me file la pêche, et c'est exactement la chance que j'ai eue, c'est de trouver des chansons qui correspondent à ça, et je vais me faire un vrai plaisir de monter sur scène avec ce nouvel album Grandeur Nature, et quand même les Gold, les incontournables.
0: Ah bah oui, c'est-à-dire, il y en a certaines, si vous les chantez pas, il y a Manif à la fin du concert.
1: Mais c'est sûr que les gens, ils viennent chercher certaines choses, certaines chansons qui correspondent tellement. C'est tellement des bornes dans la vie des gens, c'est tellement lié à des souvenirs, à des choses qu'on a tous vécues en même temps, ce qui fait que c'est sûr que tu passes pas à côté. Ma liberté de penser ou savoir aimer, tu es obligé de les faire, quoi.
0: Alors, dans les nouvelles chansons, vous citiez celle de Marc Lavoine, « L'amour est toujours devant nous ».

0: nature. Il y a beaucoup de chansons au futur qui regardent devant. T'aimer encore, c'en est une. L'amour est toujours devant nous. Là, c'est carrément explicite. Mm-hmm. Et puis, il y a la dernière chanson de l'album aussi. Elle,
1: il faudra.
0: Voilà, mm-hmm. Encore du futur. Il faut

0: Et c'est d'ailleurs logique de trouver des correspondances dans les chansons, puisque c'est comme ça que vous avez fabriqué l'album. Vous, vous ne composez pas, vous n'écrivez pas de paroles. En revanche, vous assemblez les chansons de manière à raconter une histoire. Et donc là, on va tout droit devant, quoi.
1: Bah, disons que moi, mon rôle, c'est d'être un messager. Je fais pas de musique, j'écris pas les paroles. Par contre, je me positionne que comme interprète, mais un interprète exigeant et qui veut trouver des messages universels, des messages qui concernent tout le monde, qui me concernent moi, mais qui concernent aussi les autres. Et puis se dire que si on peut avoir des chansons qui nous donnent des clés avec de l'espoir, avec de l'amour, avec un futur beaucoup plus agréable que ce que qu'un présent qui est un peu difficile ces derniers temps, pourquoi pas, c'est quand même une bonne idée d'arriver avec des messages positifs.
0: Je suis entièrement d'accord. Le pays était prêt, Florent.
1: C'était le bon moment. Hein.
0: Oui.
1: Non, mais dernièrement, c'est juste grave. Tu fais, mais c'est pas possible de se détester à ce point-là. À tous les niveaux, pour n'importe quel sujet, pour n'importe quelle histoire et tout, que ce soit les genres, les tendances, les religions, les machins. On se déteste. Cette humanité, elle devient super grave. À un moment, tu dis, attendez, moi, j'ai un plan pour vous. J'ai une solution pour tout ça. Un peu d'amour, ça ferait pas de mal quand même.
0: Ouais, Florent Pagny, branchez la guitare. Hein?

0: tous les codes du pop rock.
1: J'adore.
0: Alors après, pour les amoureux de Florent Pagny qui chante sur du piano, ne vous souhaitez pas, vous avez vos moments sur Grandeur Nature. Hein. Sur

0: elles se complimentent, quoi. Les notes de piano, les notes de guitare.
1: Ouais, les prods sont super.
0: Ouais. Ouais. Grandeur Nature, c'est la chanson qui donne son titre à l'album. Qu'est-ce qu'elle a de spécial pour vous, pour être autant en avant
1: Ouais, elle m'inspire ces longues marches dans les grands espaces. Mais bon, elle est accompagnée de ça. Puis quand tu écoutes ça, alors tu peux l'écouter dans ta bagnole aussi. Tu pars, tu vas faire la route et je peux te dire que tu vas faire des kilomètres, tu vas même pas t'en rendre compte. Mais si tu pars dans les grands espaces, te faire une belle marche avec ça dans les oreilles, mais bah, tu regardes et tu prends tout, mais à 100%. Elles ont ce truc-là de l'altitude, chanson de musique d'Alain Lanty. Et c'est un mec qui s'appelle David Verlan qui écrit Grandeur Nature et de l'altitude. Et il y a cette dimension et dans les mots et dans la musique qui te permettent de, bah, voilà, tu décolles, c'est fait pour. C'est la musique, elle doit t'embarquer, elle doit te faire un voyage. Et les chansons doivent te faire des voyages. Et là, oh, je suis servi, mais grave.
0: Mais alors, servi à tel point, je me dis, là, donc sur ce disque, on a ces 11 chansons, 6 interludes aussi, on en parlera tout à l'heure, parce que je trouve ça très intéressant. On a dû vous en proposer plein.
1: Ah chansons. Oui, j'en ai eu.
0: Comment, parce que celles-là, bon, on a compris vraiment, vous les aimez d'amour, là, les 11 qui sont là, c'est vos préférés. Les autres disparaissent dans la nature, sont rendues à leurs auteurs, vous les gardez pour plus tard. Comment ça marche, ces chansons-là?
1: En fait, j'ai reçu beaucoup, beaucoup de choses. J'ai reçu des titres où je me suis dit, c'est pas pour cet album, c'est presque pas pour moi, mais je trouve ça beau. Et je les ai quand même mises de côté. Et je les ai tellement mises de côté que j'ai enchaîné et j'ai fait un autre album.
0: Non. Vous avez fait deux albums?
1: Oui, mais bon, je suis sur celui-ci. L'autre, on verra plus tard.
0: Ouais, en tout cas, si vous vous demandiez si l'envie de chanter était revenue, alors là,
1: ah
0: carrément...
1: oui, j'étais servi. Mais j'avais tout. En plus, je suis devenu mon propre producteur. Donc, moi qui commandais. Mon contrat de 32 ans se terminait. Et d'un seul coup, j'ai re-signé avec Universal, mais en distribution.
0: Ouais.
1: Et bon, j'ai fait la même chose que ce que je faisais avant, à part que là, maintenant, je fais les chèques. Mais,
0: oui.
1: Comme ça, j'ai encore plus conscience de tout ce qui se passe. Mais c'est un peu ce qui s'est passé. Alors, on parlera pas de cet autre, parce que cet autre il est très particulier aussi, mais c'est vrai que c'est arrivé et je me suis dit je vais pas les abandonner, je vais pas les laisser comme ça, parce que à la fin j'avais un autre disque très barré, très atypique, très particulier, et j'ai eu envie de le faire. Donc je l'ai fait, mais bon, je me le garde pour l'instant sous le coude.
0: Ok, bon bah ça c'est une info.
1: Vous avez un scoop.
0: Ouais. J'étais pas au courant, merci
1: ouais, mais
0: pour
1: bon,
0: le
1: c'est
0: scoop.
1: Votre question qui me l'amène, ouais. Où tu fais, bon bah je vais pas faire l'hypocrite ni le menteur, je sais pas mentir.
0: Bah merci pour ce scoop. Donc il y a un deuxième nouvel album de Florent Pagny. Il est barré et il est quelque part dans son coffre à trésors.
1: C'est ça.
0: Affaire à suivre. Très bien. Florent Pagny est de retour avec un album Grandeur Nature et des chansons qui me paraissent, Florent, taillées pour la tournée. En studio, en enregistrant, vous pensiez déjà à l'effet que ça allait vous faire et que ça allait faire au public pendant la tournée?
1: Oh, je crois que même c'est dans les choix des titres quand
0: même de les enregistrer.
1: Oui, j'avais cette envie et quand elles arrivaient et que ça partait dans cette direction avec ce côté, avec cette dynamique, parce que c'est important d'avoir des chansons. Alors c'est agréable d'avoir des chansons tendres, des chansons douces, un peu lentes, mais sur scène il faut que ça envoie, il faut que ça pulse. Puis en plus on commence à avoir un certain âge, il faut pas s'endormir, il faut y aller, il faut se réveiller aussi. Et donc, quand d'un seul coup les titres arrivaient, je me dis « Oh, ça, c'est trop bien pour cet album et pour ce spectacle ». Donc ouais. Oui, dès le choix, c'était évident qu'il me fallait ça, quoi.
0: Alors, imaginez-vous à l'Arena du Pays d'Aix, au Zénith de Nancy, à l'Arkéa de Bordeaux, ou encore au Zénith de Nantes, de Lille, à ce moment-là. Libre.

0: Vous allez faire ça, vous allez faire chanter à des foules de 10 000 personnes, libre nous sommes, vous allez commencer la révolution, Florent Pagny, en fait.
1: Bah oui, mais en même temps, on peut y arriver peut-être.
0: Je sais pas.
1: Bah oui, bien sûr.
0: La musique peut-elle changer le monde ?
1: On peut déjà être libre dans sa tête.
0: C'est vrai.
1: Et puis après, à nous de trouver des chemins qui nous permettent d'être libres.
0: On a beaucoup parlé depuis la sortie de cet album de votre voix, à raison. Quel est

0: ben, ça fait pas semblant de chanter.
1: Ah bah oui, hein, c'est vocal. Hein.
0: Waouh.
1: Ah oui, oui.
0: Wow.
1: Bon, alors ça, c'est pareil. Ça, c'est une chanson donc de Rémi Lacroix. Le mec chante super bien.
0: Ouais.
1: Vraiment, les maquettes, quand elles arrivent, ces vocalises, ces notes qui partent comme ça, c'est lui qui me les indique. C'est lui qui me donne cette direction. Quand j'écoute, je fais... Oh, comment il fait ça, lui? Et donc, il y a un moment, tu te dis, mais voilà, il faut que la voix soit là. Une fois que j'ai trouvé ma tonalité, mais ces envolées, c'est un tel plaisir de pouvoir les interpréter et de les faire claquer comme ça, ça fait un bien fou. À moi de les faire, et ouais. J'ai un peu l'impression que ça fait un bien fou de les écouter aussi, parce que c'est agréable, des belles notes.
0: Ah bah, c'est absolument canon, évidemment. Et c'est... un des effets incroyables aussi, je vous ai entendu le raconter, bah de l'arrêt de la clope, de l'arrêt de la fumette,
1: ah,
0: qui
1: oui.
0: fait qu'en fait vous récupérez de la puissance vocale et
1: ouais, ou de la clarté plus.
0: De la clarté,
1: ouais.
0: Et vous chantez comme un petit oiseau.
1: Ben, j'ai rajeuni. Mon ingénieur du son qui me fait ma voix depuis 30 ans,
0: hein, ouais.
1: Et après cet album, il me dit... Tu réalises quand même comment t'as chanté et la couleur qu'elle a, elle est. J'ai l'impression de t'entendre quand t'avais 40 ans.
0: Ouais.
1: J'ai dit ouais, j'ai rajeuni. C'est un truc, c'est un phénomène. De la même manière que ma barbe est pas revenue aussi blanche qu'elle était avant les produits.
0: Et puis vous avez un joli teint,
1: et
0: une peau de pêche.
1: Mais alors non, mais vraiment, je vous propose pas de faire la même chose.
0: mais il faudrait.
1: Mais il y a des trucs qui arrivent, on s'y attendait pas quoi.
0: Ça donne envie d'arrêter de cloper, je vous jure.
1: Ouais, ça peut. Ouais.
0: Ah là là, Florent Pagny. J'ai dit tout à l'heure qu'on allait parler des interludes. Parce qu'alors ça, c'est un truc absolument fascinant. Les interludes sont donc de petits moments musicaux entre les chansons qui lient les chansons entre elles. Mmh. Alors, sur votre album, il y en a 6. On va en écouter 3 pour se donner une petite idée de votre degré hippie, parfois, torturé, parfois, nature, parfois.
1: D'accord.
0: Ouais,
1: vas-y.
0: Sur un fil invisible.

0: respiration après une chanson qui, souvent dans vos chansons, voilà, ont des moments de fin assez intenses. Préparation, introduction à la chanson suivante.
1: Ouais, j'ai rien inventé, mais c'est vrai que c'est une demande de ma part aux musiciens, leur disant, tiens, fais un petit bout de musique avant ton titre. Donc j'ai demandé à Alain Lanty, Régis Ceccarelli, les gens qui étaient dans la prod, de mettre des petits interludes musicaux pour faire un lien, pour rester dans le voyage, pour rester dans une ambiance, pour ne pas être que à écouter une chanson, un blanc, une chanson, un blanc. Et en fait, alors c'est la troisième fois que je fais ça. Moi, j'avais fait ça une première fois sur un album qui s'appelait Abracadabra.
0: Ouais.
1: Ensuite, je l'ai fait sur un album en espagnol. Mon premier album en espagnol, c'est comme ça. Et puis c'est vrai que ça se prêtait super bien. Alors, on le fait pas sur tous les titres,
0: non.
1: Mais sur les trois premières et les trois dernières, ça peut être un joli voyage. On passe d'un titre à l'autre et on est accompagné entre les deux chansons.
0: Et ça implique, mes amis, que si vous voulez vivre l'expérience, du coup, de cet album de Florent Pagny, il faut l'écouter dans l'ordre et il faut écouter tous les titres. Et là, Florent, vous luttez contre l'époque parce que c'est une époque de playlist, de un titre par-ci, un titre par-là. Là, pour vivre pleinement l'expérience et pour profiter des interludes,
1: faut faire le voyage entier.
0: Faut faire le voyage entier.
1: Mais bon, il est court, hein, c'est 38 minutes.
0: Oui, c'est vrai.
1: Ce titre, non,
0: ouais,
1: mais moi, c'est 40 minutes le temps d'attention d'une personne pour ne pas s'ennuyer et peut-être avoir envie d'y retourner. Si on fait 15, 16 titres, 17 titres, il y a un moment, c'est bon, on a tellement entendu, on a fait plus d'une heure, tu fais, c'est bon, je retournerai pas. Mais je sais que le format, je fais toujours des albums de 10, 11 titres, en général c'est plutôt 11, et ça tourne autour de ces 38, 40 minutes, et comme ça, ça crée, t'as pas le temps de te lasser, et t'y retournes parce que le voyage est sympathique.
0: Comment aimeriez-vous qu'on l'écoute ? Parce que tout à l'heure, on plaisantait en disant que la chanson Grandeur Nature, fallait l'écouter, c'est mieux en voiture qu'en trottinette pour aller très très vite. Mais en vrai, dans l'idéal, si vous pensez là à quelqu'un de votre public qui va découvrir l'album là tout à l'heure, après avoir écouté l'émission, ce serait quoi les meilleures conditions pour vous pour écouter votre disque ?
1: Bah, je reviens à la bagnole, moi.
0: Bagnole, ouais.
1: Ouais, en fait, c'est là où j'écoute le mieux les chansons. Parce qu'en fait, ou alors à la maison, et tu te poses dans un fauteuil, et tu mets ton disque, et tu bouges pas, tu restes à faire le voyage comme ça. Mais à la maison, t'as toujours un truc à faire, ouais. T'es toujours en train de bouger. Tout. Alors que dans la voiture, bah, à un moment, t'es derrière ton volant, ou t'es sur ta banquette, et tu bouges pas. Et là, tu peux... Moi, c'est dans la caisse que j'écoute le mieux les albums et les chansons. Mais en même temps, ça va. C'est, tu peux aujourd'hui quand même avec ces AirPods, ces
0: oui.
1: choses, on peut se balader et vivre avec de la musique non-stop et ça marche très bien.
0: Voyage en train aussi, moi.
1: Ah bah oui.
0: Moi je l'écoutais.
1: Oui,
0: dans
1: en
0: le train,
1: fait, le train,
0: ouais.
1: L'avion, tu peux te faire ce genre de trip, ça te fait passer le temps.
0: Ouais.
1: Parce que finalement, c'est vrai qu'un voyage en avion des fois il est un peu long. Entre écouter un bon album plusieurs fois et puis regarder quelques films, ça peut être sympa. Et à un moment, t'es arrivé, ah super. J'ai pas vu le temps passer. Important.
0: Tiens, d'ailleurs, en parlant d'avion, j'ai entendu dire que vous revenez vous installer en France, dans une ferme. Alors, j'ai entendu ça cet été. Maintenant qu'il commence à faire un peu moche, vous êtes sûr ?
1: Oui, vous inquiétez
0: vous retournez
1: pas.
0: Non.
1: si, je retourne. Mais moi, je fais toujours.
0: Ah, voilà.
1: Non, mais moi, je fais toujours que passer.
0: Ah.
1: Je m'installe nulle part.
0: The passenger, vous voyez ?
1: Oui, je fais. Vraiment, j'aime. Je peux pas rester trop longtemps au même endroit. Donc, il faut toujours que je puisse circuler et atterrir dans des endroits où j'ai envie à chaque fois de me sentir chez moi. Alors c'est vrai que
0: la ferme, c'est vrai.
1: La ferme, oui, bien sûr.
0: Ah, ouais.
1: La ferme, c'était un vrai retour aux sources. C'est la Bourgogne. Moi, je suis bourguignon et j'ai eu envie soudain de retourner un peu dans ma région parce qu'elle est magnifique et qu'en plus avec ce petit changement climatique, finalement les saisons sont bonnes. Il commence à faire chaud et même cet été, il faisait pas aussi chaud que dans le sud, mais
0: ouais.
1: Il faisait quand même bon. On était bien. Et puis c'est pas si loin et puis c'est beau et donc c'est une belle région et donc voilà ce petit retour. Mais ça n'empêche que dans une semaine je suis dans mon avion, quand j'ai fini tout ce que j'ai mis en route là je suis dans l'avion et je repars les octobre-novembre, je suis en Argentine.
0: Le retour, c'est le nom de cette tournée très attendue et déjà très très très remplie de Florent Pagny, Le Retour 2026. On a hâte, évidemment. Vous y jouerez quand on a trop de cœur ?
1: Ah oui, mais je pense que je vais jouer tout cet album. Je vais le diviser, je vais pas faire tout dans sa continuité. Mais je pense que cet album, je peux franchement le jouer entièrement sur scène. Ça me fera du bien, et puis ça fera du bien aux gens qui, parce que ça fait quand même longtemps hein, qu'on se connaît tous, moi sur scène, dans la salle, et qui m'entendent chanter toujours les mêmes chansons, et c'est formidable d'avoir d'un seul coup un nouveau répertoire qui puisse nous enthousiasmer et qui aille avec l'ancien, avec ces fameux gold qui fonctionnent très très bien. Donc non, je suis super heureux, je suis comblé.

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3: Bonjour la France, j'espère que tu vas bien la France. Nous sommes mercredi, je n'ai pas de candidat. Autant vous dire qu'aujourd'hui et demain, j'ai intérêt à gagner.
4: Elle va pas bien.
3: Sinon, on va finir la saison avec une personne avec un ego surdimensionné. Hein,
4: je pense qu'ils sont en train ils étudient les nouveaux plans de construction de la maison de la radio pour agrandir les portes.
3: Voilà, donc la France, si tu pouvais penser à moi. Bien, je rappelle que toute la semaine, nos candidats vont s'affronter pour aller en finale vendredi. Le premier prix, les amis, c'est... Ça sent les vacances. On vous offre un séjour pour 4 adultes à Port Aventura World. Et oui, 3 jours, 2 nuits, pension complète, hôtel 4 étoiles. Et donc vous avez l'accès illimité pendant 3 jours à Port Aventura Park. Vous avez l'accès à Ferrari Land. Et vous aurez 100€ de carburant pour aller dans ce magnifique endroit. Si on ne gagne pas ça, qu'est-ce qu'on gagne, mon bouchon ?
4: Bah écoutez, pour accompagner un beau séjour comme ça en Espagne, il faut qu'on se mette à l'heure espagnole.
3: Bien sûr.
4: Mesdames, messieurs, Joe Malongo et sa famille.
3: Olé !
4: Il a fabriqué una machina à café, 30 de doseta. Si verra en verre, voilà, qu'est-ce que la machine peut être pour vous vendredi.
3: Eh ben, on attaque tout de suite nos deux candidates, qui sont des filles, Céline et Alexandrine. Bonjour les filles, comment ça va ?
4: Bonjour.
5: Bonjour Valérie.
3: Alors, Céline joue avec ici Drôme Ardèche, Alexandrine avec ici Occitanie. Comment ça va Céline ?
4: Beaucoup trop de femmes.
5: Eh bien, ça va très bien. Je suis bien contente de vous avoir.
3: Eh bien, moi aussi, figure-toi, parce que la Drôme Ardèche, c'est un peu ma passion dans la vie. Alors, tu as 52 ans, tu habites Bourg-les-Valence.
5: C'est ça.
3: Alors, je ne sais plus comment on dit les habitants de Bourg-les-Valence.
5: Les Bourquins.
3: Les Bourquins ?
4: Les Bourtins.
3: Non, Bourquin.
4: Ah, Bourquin.
3: Ah d'accord, ok, t'es une petite Bourquine quoi. Hein ?
5: Et ben voilà.
3: Alors, tu vis avec Franck, tu as 2 enfants et tu as un petit chat.
5: Oui.
3: Alors, j'aimerais comprendre pourquoi ton papa et ta famille proche t'appellent Totoche.
5: Ah, eh ben, je ne sais pas.
3: Oh, ah oui, d'accord.
5: Parce que quand je demande à mon papa, il me dit « je ne sais pas ».
3: Ah d'accord.
5: Okay. Toute petite, je t'ai appelée comme ça, mais je ne me souviens plus pourquoi et c'est resté.
3: Totoche, quand même, Totoche. Mais
5: quand même.
3: Alors,
5: je vous ai dévoilé quelque chose. Hein.
3: Ah ben j'adore. Moi les surnoms, tu sais, Totoche, moi c'est Valoche. Hein. Remarque, c'est pas mieux. Alors, tu bosses au rayon vêtements d'un hypermarché. Tu bosses où ? À Bourg-les-Valence ou plus loin ?
5: Oui, tout à fait, à Bourg-les-Valence.
3: Eh ben voilà. Et alors, il paraît que petite, on voulait faire danse avec les stars. On faisait de la danse de salon ?
5: Ben oui.
3: C'était quoi ta danse préférée ?
5: Le rock.
3: Ah oui, ah oui, wapa de doua, wapdeng do babele. Voilà, bon, bah alors t'as pas continué parce que bon, à l'époque, il n'y avait pas Danse avec les stars, mais s'il y avait eu Danse avec les stars, bah oui, t'aurais pu être danseuse là-bas. Bon.
5: Ah ouais.
3: Tu regardes Danse avec les stars ?
5: Oui, je regarde, j'aime bien.
3: Évidemment.
4: T'as vu Valérie quand même ?
5: Bien sûr.
4: Bah voilà.
3: Évidemment, comment te dire ? La reine du quick step. Ben oui. Alors, comme nous avons démarré très en retard, rapport au cadeau qui fait 2 minutes d'annonce,
4: 2 km et demi,
3: je vais tout de suite te faire gagner ton premier point, ma chérie, avec la première question, vrai ou faux. Tiens, on va se mettre un tango, c'est pas mal. Alors, figure-toi que le pape François, il a été videur de boîtes de nuit en Argentine avant d'être pape. Est-ce que c'est vrai ou faux ? Top chrono 5 secondes. Il a été videur de boîtes de nuit en Argentine, vrai ou faux ?
5: Je dirais faux.
3: Non, c'est vrai ! Évidemment, mais oui, il a fait plein de boulot à Buenos Aires pour financer ses études. Il a été videur de nuit, agent d'entretien, technicien de labo. Voilà, donc comment te dire ? Bon, pas de points, mais tu sais un truc maintenant.
4: Et le nouveau pape, il sera à Paris d'ailleurs le 28 septembre prochain avec une messe sur le Champ de Mars. Non, la Concorde. Un événement quand même, hein. Alexandre, je vois que vous en foutez complètement.
3: Complètement, comment te dire.
4: Alexandrine est avec nous, avec ici Occitanie. Bonjour Alexandrine.
6: Bonjour.
4: Alors, j'aime bien ce prénom, ça me passe, Alexandrine. Oui. Tu habites à Montrabé, c'est en Haute-Garonne. Sois la bienvenue. Tu es mariée, tu vis comment ? Oui.
6: Oui, je suis mariée.
4: Comment s'appelle la personne ?
6: Il s'appelle Fadel.
4: Fadel, très bien. Fadel, il y a une fille, c'est la vôtre ?
6: Oui.
4: Charlène, 28 ans. Voilà. Et du coup, eh ben, t'es mamie, si je dis pas de bêtises.
6: Oui, je suis une jeune grand-mère. Donc, j'ai un petit-fils qui a 4 ans, bientôt 4 ans et demi, et qui s'appelle Ismaël.
4: Et t'es devenue grand-mère, t'avais 49 ans, en fait, hein, si je fais bien les calculs. Donc, jeune ouais. grand-mère, quoi.
3: Oh, il s'appelle jeune Ismaël. Ismaël, joli
4: ouais,
3: prénom.
4: Ouais, c'est tout mignon, ça, Ismaël. Mmh. Alex, pour toi, hein, bon, voilà, Alexandrine, on parlait de Totoche. T'as pas vraiment de surnom, toi, c'est Alex, hein, tout simplement, pour les potes, les collègues. Ouais.
6: Voilà, tout le monde m'appelle Alex et mon mari m'appelle Mathus. Voilà.
4: Oui, c'est oh, normal, ça. C'est oui. sympa. Bon, Alexandrine, tu travailles et tu es agent EDF.
6: Tout à fait.
4: Qu'est-ce que tu fais exactement? C'est quoi ton expertise?
6: Alors, donc je suis expert technique. Je fais plutôt un travail de bureau. Je fais du contrôle qualité sur des dossiers et j'attribue de la certification en économie d'énergie pour encourager de la rénovation énergétique. Et derrière, nous finançons, nous attribuons des primes. Donc, c'est vraiment un travail de qualité.
4: Cette phase est beaucoup trop longue, mais j'ai compris à peu près. Avant, tu étais secrétaire, tu as été assistante commerciale et aujourd'hui, voilà, tu fais ça avec EDF. Ça a l'air super intéressant, en tous les cas, ton métier.
6: Oui,
4: Alexandrine, allons-y sur la question. La première question, je te rappelle que j'ai deux candidats et que je compte sur toi pour
3: que
4: tu sois...
3: Ouais, ça va, stop, pose la question.
4: La troisième. Voici un petit extrait.
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4: Eddie Mitchell et le hamburger. Le hamburger a été inventé dans la petite bourgade de Burgsville, dans le Tennessee, aux États-Unis. Est-ce que c'est vrai ou faux? 5 secondes, Alexandrine.
6: Je dirais vrai.
4: Tu dis vrai. Le hamburger tire ses racines de la ville? Non, de Hambourg, c'est donc faux. C'est Hambourg. Ben oui, il a vu le jour il y a plusieurs siècles. C'était au 19e siècle. Et non, je suis désolé.
3: Allez, ça fait 0 plus 0, la tête à Toto. Et là, tout de suite, ah oh là là, j'aime quand vous dansez. Bon, pas en voiture, hein, les gars, vous vous arrêtez sur le côté.
4: Ah ben oui.
3: On sort de la caisse, on bouge son boule et on fait pour une béguine avec toi. Pour une béguine
4: avec toi. Excusez-moi, je vais écouter Marc Lavoine, je vais aller lire le dernier Nadine Mouchet.
3: Allez, Marc Lavoine, pour une béguine avec toi, vous écoutez ici, on vous aime, à tout de suite.

0: Le puzzle macabre de Nadine Mousselet, que j'ai lu avec bonheur. Ouais.
1: Toi, tu...
0: Le nouveau Nadine Mousselet, c'est
1: Toi, c'est ta petite passion.
0: Ah oui, moi, Marc Lavoine, voilà, je crois. Puzzle macabre quand même.
1: Ouais, Marc Lavoine.
0: J'aime bien Marc, hein, mais...
1: Mais oui, on adore, allez, jingle.
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1: On est très triste quand il n'y a pas la pub de Nadine Mousselet pour ses romans, parce que
0: c'est... partie de ces personnages légendes, Joe Malongo, Nadine Mousselet.
1: Mais oui, Lucinda Riley, enfin,
0: tous
1: ces personnages qui font partie de l'émission.
0: Avec nous depuis 2 ans.
1: Et voilà. Alors, nous jouons avec Céline et ici Dromardèche contre Alexandrine et ici Occitanie. Céline habite à Bourg-les-Valence. Céline, alors il paraît que bon, ok, tu voulais être danseuse de salon, t'as pas fait ce que tu voulais, mais... tu continues à faire de la danse, tu fais de la zumba, du jambala, du step et de la salle.

0: Oui, mais bientôt, vous allez devenir des bêtes de salsa et vous pourrez danser ensemble. Là, ils font tourner pour que vous appreniez vraiment les pas, quoi. Qu'il n'y ait pas de...
1: Eh oui.
0: Alors, tu ne fais pas beaucoup de bricolage. Bon, ça, c'est pas... Bon, bon. En revanche, t'aimes bien t'occuper de tes fleurs. Tu fais du jardinage.
1: Oui, voilà, c'est ça.
0: Et alors, il paraît que tu fais des boutures et que tu donnes ça à tes copines.
1: Oui, c'est des plantes grasses, je crois que ça s'appelle les succulentes, ou je sais plus trop
0: c'est
1: les
0: beau,
1: noms.
0: Mais les succulentes. Et alors, t'es douée, parce que moi je sais pas faire une bouture par exemple, tu vois.
1: Mais non, mais je suis pas douée, ça pousse tout seul, parce que j'ai pas la main verte, donc si je le fais, tout le monde peut le faire.
0: Ah d'accord, bah écoute, je vais acheter des succulentes alors, parce que ça va être...
1: Ah oui, vraiment.
0: Ok.
2: Mais vous avez tous les talents, Valérie, quoi que vous touchez, vous le savez, ça se transforme en or.
0: Mince, oh bah j'aimerais bien, dis donc.
2: Oh là. Moi aussi.
0: Allez, enfin, tu sais comment ça a fini, tu connais la légende de Midas, hein, le pauvre.
2: Le pneu.
0: Aïe, aïe, aïe, bon, allez, je vais plutôt tout de suite poser la question à ma petite Céline pour qu'elle marque son premier point. Tiens, je vais te parler de la Finlande, un joli pays du Nord. Écoute, en Finlande, des agriculteurs peignent les bois des serres.
2: Bonjour madame.
0: Ça c'est Eric Bastien qui demande un sandwich.
2: Ouais.
0: Donc il paraît qu'en Finlande, les agriculteurs peignent les bois des serres avec de la peinture réfléchissante. Est-ce que c'est vrai ou faux, top chrono? 5 secondes.
1: Je dirais que c'est faux.
0: Et non, c'est vrai. Et oui, parce que c'est l'association des éleveurs de rennes en Finlande. Et ils pulvérisent une peinture réfléchissante sur les bois des rennes pour qu'elle soit plus visible et pour que les collisions se fassent moins. Donc voilà, c'est une très bonne idée des Finlandais. Pas de point.
2: Alexandrine, bah oui, Alexandrine n'a pas de point non plus, mais Alexandrine revient en force avec Occitanie, Haute-Garonne. On l'a dit, jeune grand-mère à 49 ans avec le petit Ismaël. Tu as déjà des choses de prévues pour cet été, par exemple? Tu as des vacances qui sont organisées ou pas?
1: Alors, les vacances, je n'en prends pas beaucoup cet été.
2: Ah bon?
1: Je partirai plutôt, moi, fin septembre, début octobre.
2: Ah oui.
1: Donc là, je vais faire un voyage en Guinée, voilà, puisque mon mari est originaire de là-bas.
2: D'accord.
1: Et sinon, si j'ai pris quelques jours au mois de juillet, mais bon, on a des travaux à la maison, et puis on a la piscine, donc bon, on est presque en vacances, quoi.
2: Alors, ça tombe bien que tu parles de la piscine, parce que tu plouffes. Tu fais de l'aquagym, quoi, t'es sportive. Aquagym régulièrement, ouais.
1: Non, j'en fais un petit peu à la maison.
2: C'est bien.
1: Quand je vais dans des centres, voilà, quand je vais dans des centres balnéo, j'en fais un petit peu. J'essaye de nager, mais c'est pas une activité régulière.
2: Bon, tu marches beaucoup, donc voilà, tu te maintiens en forme, c'est ce qu'il faut. Et puis alors, tu connais parfaitement bien ce générique de télévision. L'émission qui revient.
0: In the middle of the street.
2: L'émission qui revient sur
0: M6.
2: Mais
0: oui, allez vous inscrire sur M6+, les amis. Voilà. On va vous refaire vos maisons.
2: Déco, Valérie, Damido, qui est en retour sur M6. Alors en voilà une qui a suivi tes conseils, Valérie. Parce que toi, tu bricoles, tu sais peindre, tu sais démonter un siphon, tu sais remplacer une poignée de porte. Bon, tu sais tout faire.
1: Alors, quand même pas. Mais quand on a une maison et un jardin, voilà, et ben, il faut apprendre, il faut se débrouiller. Et puis, C'est du plaisir d'entretenir son chez-soi.
2: Bien sûr, mais t'es manuel, hein, tu fais de la couture, des torchons, des rideaux, des vêtements aussi un petit peu.
1: Voilà, je peux transformer des vêtements, des petits ourlets, oui, des petites choses. Hein, c'est pas de la grande couture non plus. Hein.
2: C'est bien, puis tu t'occupes de tes fleurs, voilà, tu cultives ton jardin, comme dirait l'autre.
1: Exactement.
2: Nous jouons, Alexandrine. Allez, une question supplémentaire et surtout un premier point, ça serait quand même intéressant. Extrait.
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2: L'Europe est le seul continent à ne pas posséder de désert. Vous entendez dans la chanson. Est-ce que c'est vrai? Est-ce que c'est faux? Top chrono, l'Europe n'a pas de désert.
1: Je dirais que c'est vrai.
2: C'est faux. Il y a un désert. Et en plus, c'est en Espagne, puisque c'est là où on vous offre ce beau cadeau. C'est en Andalousie, c'est celui de Tabernas, en Andalousie, dans le sud donc de l'Espagne, qui a servi de décor d'ailleurs à pas mal de westerns, qui est assez connu.
0: PortAventura, c'est pas du tout dans le sud de l'Espagne, hein, c'est limite à la frontière. Hein,
2: ça reste quand même l'Espagne, là, on est d'accord.
0: Oui,
2: l'Andalousie, c'est le sud de l'Espagne.
0: Oui, d'accord, mais c'est pas là où on les invite.
2: Excusez-moi, Monaco, c'est en France?
0: Je sais pas, mais en tout cas, PortAventura, c'est pas dans le désert. Okay.
2: Mais qui a dit que c'était dans le désert?
0: Toi, t'as dit c'est là où on vous invite.
2: C'est en Espagne. Je voulais
0: ouais,
2: dire.
0: Ouais, c'est ça.
2: Vous me cherchez, vous, hein?
0: Ouais, pas du tout. Allez, c'est bien. Donc, ça fait toujours 0+0, la tête à Toto.
2: Ouais.
0: Et là, tout de suite, on va écouter une magnifique chanson. J'adore. C'est Bon Entendeur.
2: C'est pas nous, hein. On n'est pas Bon Entendeur.
0: Le ciel est bleu.
2: Ah, c'est ça, ouais.
0: J'ai deux amis qui sont aussi les amoureux. Je vous aime. Vous écoutez ici, à tout de suite.
2: Surtout pas de candidat.

0: Exactement.
1: J'ai deux amis qui sont aussi des amoureux.
0: Isabelle Pierre, bon entendeur, avec le temps est bon sur ici.
1: Le ciel est bleu sur ici. Allez, à tout de suite,
0: c'est toujours beau.
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0: Je vous ai dit que le puzzle macabre était sorti de Nadine Mouchelet.
1: Oh, le nouveau Nadine.
0: Je vous jure.
1: Oh mon Dieu.
0: Une histoire de trésor, des
1: routages. Oh là là, les filles, là, Céline et Alexandrine, alors que vous lisiez Nadine Mouchelet, Lucinda Riley, c'est tellement palpitant.
0: Le papillon doré.
1: Oh là. Alors, Céline, comme ça, on aimerait bien déjeuner avec Céline Dion. On adore Céline Dion.
3: Ben oui.
1: Ouais. Et tu la vois là, à la rentrée là?
0: T'as rendez-vous avec elle ou...
1: Non, mais je veux dire, tu vas à son concert quand qu'elle va donner là?
3: Non, malheureusement, non, je n'ai pas de date. Par contre, en septembre, je vais voir Génération Céline. C'est d'autres chanteuses qui chantent du Céline Dion. Bah, c'est une autre consolation.
1: C'est bien. Moi, je trouve que c'est bien. Voilà, il y a un moment donné.
0: Oui, mais ça va Céline quand même.
1: Oui, mais c'est les Céline Dion, elle n'a qu'à faire des places qui ne coûtent pas de reins, quoi. Ah, à un moment donné, ok.
3: C'est ça.
1: Voilà, on est d'accord. Bon, voilà.
0: C'est le cas, je vois.
1: Ouais. Alors, ma petite chérie, c'est le quiz musical. Est-ce que tu chantes? Est-ce que tu fais des karaokés avec tes amis?
3: Ah, pas trop. J'en ai beaucoup toute seule dans la voiture.
1: Eh ben, c'est déjà pas mal. Alors, écoute bien. C'est le mot manquant qu'on va devoir découvrir. Je vais te faire écouter une chanson de Gilbert Bécaud. Il y a deux mots à trouver, un point par mot. Donc, c'est une chanson archi connue.
0: Ah,
1: écoute
0: oui.
1: bien. Quand il y a le mot qui manque, t'entendras un pouette-pouette. Attention.
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0: 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Voilà, top chrono, 10 secondes.
1: Ce temps m'indiffère.
0: Eh bien, nous allons écouter tout de suite Gilbert qui va nous donner la réponse. Je pense que c'est pas mal.
2: Et maintenant,
0: que vais-je faire?
3: Il doit avoir des crampes, le gars, il joue toujours la même chose.
0: De tout ce temps, oui, premier point. Que sera ma vue? Et attention, de tous ces gens qui m'indiffèrent. Bravo, Céline, 2 points, bravo.
1: Ah, quand même, merci.
0: Quand même, ça démarre.
3: Allez. Ah là là, Alexandrine, passons à table rapidement avant de jouer, j'ai faim. Et je me suis laissé dire que côté cuisine, c'était pas mal.
1: Oui.
3: Allez, qu'est-ce que tu nous prépares pour midi, pour 13h là?
1: Alors, à midi, ce sera une salade, tout simplement, et un fruit, on va faire léger.
3: Ah oui, t'es léger, là.
1: Sinon, oui, je cuisine un petit peu, oui.
3: Non, mais attends, je viens pour une salade et un fruit, c'est sympa, mais tu... Je sais pas, tu veux pas me faire ton petit poulet au citron, là?
1: Ah non, bah pas en semaine, non, ça on le fait quand on a de la famille ou des amis, attends, on adore
3: suis...
1: ça.
3: Mais je, suis... je ne suis pas un ami, c'est ça que t'es en train de dire?
1: Ah, si, mais bien sûr.
3: Fou, ça. Un petit poulet au citron dans une recette sénégalaise. Voilà ce qu'Alexandrine sait nous faire. Petite tarte tatin et tiramisu en dessert, ça vous va? Petit pastis landais aussi. Toutes tes spécialités. Alexandrine.
1: Oui.
3: Es-tu spécialiste de la musique? Réponse tout de suite. Avec ton quiz et le mot manquant, une chanson hyper connue comme celle de Gilbert Bécaud. On est sur Starmania, la comédie musicale, le blues du businessman. La chanson s'arrête à 2 reprises et tu devras trouver les mots qui manquent. On y va.

0: Voici deux mots à trouver. J'ai du succès dans mes...
1: Affaires,
0: je note. J'ai du succès dans mes amours. Je change souvent de secrétaire. J'ai mon bureau en haut d'une tour, d'où je vois la ville à l'envers, d'où je... univers. Vérifions immédiatement.
2: J'ai du succès dans mes affaires.
0: Bien sûr.
2: J'ai du succès dans mes amours. Je change souvent de secrétaire.
0: Attention.
2: J'ai mon bureau en haut d'une tour, d'où je vois la ville à l'envers.
0: Attention.
2: Où je contrôle mon univers.
0: Bravo, Alexandrine Barreau.
1: Ah, enfin.
0: Eh ben oui, enfin.
3: Ah, ben voilà, les filles, vous marquez les points en même temps, c'est magnifique, ça. Ça fait 2 points pour Céline, 2 points pour Alexandrine. Ça, c'est bien, ça, j'aime quand ça marque des points. Surtout ma candidate, Céline, hein, voilà.

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2: Et je vous rappelle que toute la semaine, les candidats s'affrontent pour la finale de vendredi. Le premier prix, c'est un séjour pour 4 adultes à Port Aventura World, avec 3 jours, 2 nuits en pension complète dans un hôtel 4 étoiles, l'accès illimité pendant 3 jours à Port Aventura Park, un accès à Ferrariland, 100 euros de carburant pour y aller. Si vous ne gagnez pas ça, vous gagnez bien sûr la machine à café Malongo, les 32 dosettes et les 6 verres en verre. Allez, jingle, on reprend la compète.
3: Olé !
4: C'est le nouveau jingle au Taquet. Jusqu'à vendredi, à chaque fois que vous direz jingle, ce sera ça.
2: Ah,
4: ça
2: okay,
4: vous plaît,
2: d'accord.
4: Ça vous va?
2: Ah, c'est marrant, moi j'adore l'Espagne, tu sais. Donc.
4: Bon bah voilà, donc vous pouvez me refaire jingle pour voir?
2: Jingle.
4: Ah voilà, moi j'aime bien. Hein.
2: Olé ! Alors, Céline qui joue avec ici Drôme Ardèche. Céline, alors comme ça quand on était petite, on balançait des boules puantes dans l'ascenseur. Les nouvelles galeries à Valence?
5: Mais non, faut pas dire ça.
2: Ah bah je sais pas, tu l'as raconté à Gwen. Faut rien dire à Gwen, hein, je t'explique. Qu'est-ce que c'est que cette histoire? Parce que du coup ça bloquait un peu l'ascenseur. Raconte-nous ça.
5: Un petit peu, oui.
2: C'est-à-dire hein?
5: Tu jetais combien? On devait avoir 13 ou 14 ans quand même.
2: Combien tu jetais de boules puantes dans ce pauvre ascenseur?
5: Oh, pas tant que ça. On a fait aller 3 fois grand max.
2: Ouais, bien sûr. Et du coup, bah, plus personne pouvait prendre l'ascenseur. Et en plus, tu te baladais dans le magasin et tu remettais des boules puantes dans le magasin.
5: Moi, une fois, je crois.
2: Ouais, bien sûr.
4: Je crois que c'est pas clair, le dossier, là. Je crois que c'est pas clair, votre dossier.
2: Bien sûr. Comment s'appelait ta copine? Tu t'en rappelles?
5: Voilà. Isabelle.
2: Alors, Isabelle et Céline, hein, les nouvelles galeries peuvent nous appeler. Enfin, ça a fermé, les nouvelles galeries à Valence.
5: Ouais, depuis, voilà, on craint plus rien.
2: Donc, on craint plus rien, on peut le dire.
4: Bah, c'est hein, à cause d'elle que ça a fermé.
2: Mais non, ça... si seulement c'était ça. Et donc, du coup, bah voilà. Mais tu faisais pas que ça. Parce que t'étais une coquine, t'adorais faire les appels téléphoniques anonymes, sonner au port, partir en courant. Hein?
5: Bah oui, c'était les petites bêtises gentilles pour l'époque, hein, quand même.
2: Bah oui, c'était mignon, c'est vrai. Mais en vacances, tu avec ton cousin, tu faisais quoi déjà? Vas-y, je
5: Un petit ballon de baudruche avec de l'eau du quatrième étage sur les petits passants vacanciers.
2: Ah là là, c'était toi la terreur.
4: Oui, on est sur du cobu là.
2: On est sur la terreur de la Drôme Ardèche, c'était Céline. Ah là là là là. Bon, tu t'es jamais fait choper, tu t'es jamais fait engueuler?
5: Non.
2: Bon voilà, le reste c'est de la littérature, on s'en fiche. Alors, par contre, t'es un peu, hein, t'es un petit peu, t'oublies tout. T'es un peu comme notre petit Pierre Richard parce que tu oublies tout le temps ton sac à main sur le toit de la voiture.
5: Pas tout le temps, mais ça m'est arrivé quelques fois. Et c'est vrai que c'est bien énervant quand même.
2: Bah, tant qu'il tombe que sur le pare-brise, ça va. S'il tombe sur par terre et que tu le vois pas, c'est un peu plus embêtant quand même.
5: En général, on le voit bien quand il tombe.
2: Ah là là là là. Bon, alors là, tu sais, c'est le moment de vraiment t'envoler dans les scores. C'est la question à choix multiples. Je te pose la question, je te fais des propositions de réponses. Et à mon top chrono, t'auras 10 secondes pour me donner ta réponse. Tiens, écoutons.
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2: Julien Doré, les crocodiles. Alors aujourd'hui, mercredi 1er juillet, le film Concert qui a été capté lors de la dernière date de concert de Julien Doré est diffusé au cinéma pour une soirée unique. Mais est-ce que tu sais le nom, le titre de ce film qui va passer au cinéma? Est-ce que c'est Aimé Tour, Coco Caline fait son cinéma, Le dernier pestacle ou Éric Bastien est un crocodile?
4: Voilà.
2: Donc c'est quoi le nom du film qui passe à partir d'aujourd'hui dans les cinémas? Aimé Tour, Coco Caline fait son cinéma,
5: Le dernier... Sur Le dernier pestacle.
2: Le dernier pestacle, t'es 100% sûr?
5: Oui.
2: Eh bien, c'est une bonne réponse, oui! Voilà, c'est Le dernier pestacle et c'est une seule soirée au cinéma. C'est magnifique. Voilà, tu as 3 points de plus, tu as 5.
4: Bon, on a 2 points.
5: Je vais très souvent au cinéma.
2: Eh ben voilà.
4: Alexandrine, on a deux points, mais Alexandre. on va pouvoir égaliser. Alors, on va jouer dans un instant, mais on en profite pour faire connaissance jusqu'à 13h. On a dit il y a un instant que tu cuisinais de bonnes choses, notamment ce petit poulet au citron dans une recette décalaise. Oui. Oh, là, là, là. Alors, tu as des qualités, c'est vrai, mais tu as aussi des petits défauts. Et on aime bien en parler, parce que ça nous fait toujours un peu rigoler. On entend Monk, tu sais, c'est. Voilà, t'es un peu comme ça, t'as des petites manies, tu vérifies que la porte d'entrée est bien fermée plusieurs fois.
5: Oui, c'est vrai.
4: Mais combien de fois, genre avant de te coucher, il faut que tu t'y retournes combien de fois?
5: Je sais que je l'ai fermé, mais je vais me coucher et il faut que j'envoie tout à mon mari ou que je redescende pour m'assurer que c'est bien fermé. Une fois, deux fois. Alors pas tout le temps, mais c'est quand même souvent.
4: Ouais. Ok, j'entends. Bon, t'as aussi un petit côté maniaque, alors là c'est plutôt pour le ménage. Là, la propreté, il faut que ce soit impeccable à la maison, il faut que ça brille.
5: Ouais, plutôt. Ouais.
4: Mais d'où ce bien, c'est cette maniaquerie un peu excessive. Sur le rangement aussi, il n'y a pas que la propreté. Enfin, voilà.
5: Ah, le rangement, je me fais violence, je laisse un peu traîner maintenant. Mais je pense que ça me vient de... pas chercher, ma mère, qui m'a senti la même chose. Hein.
4: Comme souvent. Bon, ce qui me plaît, c'est que tu as un porte-bonheur. J'espère que tu l'as sur toi. Tu possèdes un œil de Lucie, donc c'est un coquillage.
5: Oui, tout à fait.
4: Et tu l'as avec toi,
5: hein? Oui, je l'ai avec moi, il est dans mon porte-monnaie. C'est ma sœur aînée qui me l'a offert. Okay. C'est un tout petit coquillage qui a un demi-centimètre de diamètre à peu près. Et en fait, on le glisse dans son porte-bonnet et c'est censé apporter protection, chance, prospérité. Et lorsqu'on se voit, ma sœur et moi, eh bien, on vérifie qu'on lâche.
4: Que vous l'avez bien, c'est trop beau.
5: C'est une belle histoire
4: de sœur, ça. Allez, voici ta question. Alors, tu as, je regarde, oui, tu es un petit peu de la même génération que moi, donc tu as
2: génération
4: connu.
2: Génération X.
4: T'as connu le Walkman, bien sûr, le Walkman.
5: Oui,
4: Aujourd'hui, nous sommes le 1er juillet, Valérie l'a dit, car elle a bonne mémoire. 1er juillet, c'est également l'anniversaire de la sortie du tout premier Walkman de Sony. Voilà, c'est aujourd'hui qu'il sortait. Mais est-ce que tu sais quelle était sa couleur principale, le tout premier Walkman de Sony? Il était rouge. Il était jaune, il était bleu et argent, ou noir, une des couleurs préférées d'ailleurs de Valérie D'Amito. Top chrono, 10 secondes. Rouge, jaune, bleu et argent, ou noir?
5: Moi je dirais qu'il était bleu-argent.
4: Je vois exactement à quoi ressemble ce Walkman et tu as raison, il était bleu et argent. Il a été lancé en 1979, il s'appelle le TPS L2 et c'était effectivement cette espèce de design très années 80. Bravo!
2: Alors ça fait 5 pour Céline, 5 pour Alexandrine. Et là tout de suite, ça va nous ramener presque à l'époque du Walkman. Oh là là, on est avec mon 501 Métiac les gars, je vous le dis tout de suite. C'est Nick Kershaw, The Riddle, à vous écouter ici, on vous aime, à tout de suite.

0: Elle portait ses tiags, elle avait déjà son Walkman sur les oreilles. Bah, elle écoutait Nick Kershaw à cette époque.
1: Évidemment, jungle.
0: Avec The Riddle.
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0: Attendez, ils sont pompés de jingle, hein. C'est pas ça le jingle, on a dit que c'était ça. Hein.
1: Ah d'accord.
0: Ça
1: va, quoi. Okay.
0: Alors.
1: Olé. Bien, alors, Céline et Alexandrine, vous êtes à égalité. Vous avez 5, c'est dingue. Vous êtes vraiment les filles à égalité parfaite. Alors, ma petite Céline, comme ça, on a un petit peu des manies.
3: Moi ?
0: Moi ?
1: Moi, j'ai des manies, dit-elle. Alors, comme ça, oui, c'est un peu comme Monk, hein, on vérifie le gaz et les prises électriques.
3: Ah là là, c'est insupportable.
1: C'est-à-dire, il paraît que tu pars du boulot, tu débranches les prises, tu débranches les appareils. Tu vérifies la porte d'entrée, enfin tu vérifies tout quoi.
3: Oui, puis je suis un petit peu comme Alexandrine, je crois que même si je le sais, j'envoie quelqu'un le faire pour moi ou je rappelle et je dis tu peux vérifier que j'ai bien fait ça. Je le sais, mais tant qu'on me l'a pas dit, bah c'est compliqué.
1: Mais attends, enfin, c'est-à-dire, t'as déjà eu un accident électrique ? Enfin, je veux dire, qui a déclenché cette petite passion des prises et des portes ?
3: Mais je crois que c'est ma mère aussi parce qu'elle fait pareil. Et il y a eu une chose qui n'a rien arrangé, c'est que il y a quelques années, il y a une maison à côté de chez moi qui a brûlé. Donc comment te dire
1: Ah oui, maintenant tu fais gaffe. Ouais, je comprends. Alors là, moi je ne fais pas ça, mais je ferais bien de le faire. Parce que moi j'ai tendance à tout laisser ouvert. Alors il paraît qu'on adore les activités à sensation. Il paraît que t'as sauté en parachute avec ton fils.
3: Oui.
1: C'était bien.
3: Ah super bien.
1: Ah! Et alors, t'as fait une plongée en scaphandre à l'île Maurice.
3: Oui, tout à fait.
1: Oh là là là là, c'est pas trop étouffant le scaphandre là?
3: Eh ben, j'avais peur, effectivement, parce qu'au moment où ils te mettent ça sur la tête, t'as tendance à hyperventiler. Puis non, une fois que t'as compris que t'étais bien, ben, tout se passe bien.
1: Oh là là, comme dans le Grand Bleu. Oh mon Dieu, mon Dieu, mon Dieu. Et du coup, t'as vu des beaux poissons?
3: Ah oui, très beau. Vraiment, j'ai des photos d'ailleurs, c'est génial.
1: Oh là là.
0: Oh, j'avais pas écouté ce générique depuis 1812, quoi. Ushuaïa. Générique d'Ushuaïa, ça, quand même.
1: Oui, et alors, tu interromps donc ma candidate pour me dire un truc.
0: Ah oui, parce que ça a provoqué en moi quelque chose. Oui.
1: Ça provoque quoi chez toi ?
0: Je sais
1: l'envie
0: pas.
1: De couper la parole aux gens ?
0: Déstabiliser.
1: Oh là là, c'est pas possible. Bon, ma chérie, tu as 5. Elle a 5, c'est bien là. Si tu marques tout de suite 5 points, là, allez, on s'envole. Écoute bien. Si tu flânes dans le quartier de Plaka, quelle capitale européenne visites-tu ? Si tu flânes dans le quartier de Plaka, t'es dans quelle capitale européenne ? Top chrono, 10 secondes.
3: Je sais pas.
0: Voilà.
1: T'es à Athènes, parce que Plaka, c'est le plus vieux quartier d'Athènes. C'est au pied de l'Acropole. Et c'est super beau d'ailleurs, Plaka. Et donc, bah, tu n'as pas trouvé, mon petit chéri. Donc, tu restes
3: non,
1: à 5.
3: Je ne savais pas du tout.
0: Vous venez de ranger le point dans le Plaka.
1: Qu'est-ce que tu racontes ?
0: Vous n'avez pas donné votre point. Vous l'avez laissé dans le Plaka. Re, le Plaka. Jeu de mots.
1: Le Plaka re.
0: Bah oui, je vous fais un jeu de mots, écoutez, Valérie.
1: Mais c'est quoi ton jeu de mots ?
0: Mais parce
1: pas.
0: Que vous avez dit Plaka, la réponse, là.
1: Oh là là.
0: Ah, vous n'arrivez même plus à comprendre mes blagues de fin de saison, quand même.
1: Ah non, mais excusez-moi, c'est pas des blagues. Les blagues, c'est censé être drôle. Pardon, hein, je demande pardon à l'humour.
0: Je suis sûr qu'il y a des gens qui ont ri. Peut-être deux personnes. Manifestez-vous.
1: Eh bien, écoutez, si vous avez ri, manifestez-vous.
0: Alexandrine. Ah, quelqu'un a ri. Gwenaël, le professeur Coupez a ri, elle me dit dans le cas.
1: Le professeur Coupez est une faillotte et c'est tout.
0: Faillotte. Alors, la rencontre avec Fadel. On n'a pas encore parlé de cette belle rencontre. Et ouais, c'était la boum. C'est une soirée étudiante
4: Oui, c'est ça, une soirée étudiante. Ouais, il y a très longtemps.
0: Bah oui, tu étais avec une amie qui connaissait Fadel et puis bim, ça fait tilt tout de suite.
4: Et oui, elle me l'a présenté et puis il s'est passé quelque chose dans le regard et puis voilà.
1: Oh là là là là là là.
0: Ouais, mais pas de bol parce que.
4: Films,
0: et il partait au Cambodge juste derrière pendant 6 mois quand même, donc
4: oui,
0: dur.
4: Ouais, ouais, et j'ai attendu et il est revenu.
0: Il est revenu pour toi ?
4: Non, il est revenu parce qu'il avait fini sa mission.
0: Bah oui. Et alors, si vous n'êtes pas lâché, ça fait 33 ans que vous connaissez, 25 ans de mariage, vous avez à peine 50 ans, donc noces d'argent, bravo, top.
4: Ouais.
0: Et puis alors, un mot sur la Guyane, parce que là, on a découvert que tu es parti en Guyane pendant 2 ans et que tu as eu l'occasion de manger des trucs que Valérie connaît. Moi, je ne connaissais pas. Le cabi.
1: Le capybara.
0: C'est quoi ça?
3: Ouais, le cabia, ils appellent ça le cabia. C'est un gibier local, c'est un gros rongeur, c'est un plus gros rongeur au monde. Ça ressemble à un castor. Et voilà,
1: mais c'est si mignon, comment t'as pu manger cette petite bête
3: Et je savais pas au départ comment c'était, je connaissais pas l'animal, je l'ai mangé avant de l'avoir vu. Et après, oui, j'ai...
1: Oui. Après, tu l'as vu et t'as regretté de l'avoir mangé.
3: Pas du tout.
0: Elle a mangé du serpent, elle a mangé de l'iguane, elle a mangé du rongeur. Ouais. Berk, j'ai envie de dire.
3: Bah, bon, quand on va à l'étranger, il faut découvrir, il faut tester. Et puis voilà.
1: Bah, tu peux aller faire Fort Boyard maintenant.
0: Hein. Ah oui. Bon, il y avait Poulet Boucané qui était quand même un peu plus sympa. Ah voilà, c'est parti des choses que tu as découvertes. Allez, on va jouer avec cette question. Cache, elle vaut 5 points. Concentre-toi. On est à 5 et Céline à
1: 5 aussi.
0: Ah d'accord. Alexandrine, on peut peut-être prendre le dessus. Hein. Voici ta question. Comment. Petit extrait, pardonnez-moi.
5: Je voudrais toujours te plaire dans mon jardin d'hiver.
0: Voilà, jardin d'hiver, Salvador. Comment appelle-t-on une structure extérieure installée dans un jardin ou sur une terrasse, composée de poteaux et d'un toit léger? Comment ça s'appelle? 10 secondes.
3: Une pergola.
1: Je trouve que la facilité de tes questions est de plus en plus...
0: Oui, c'est une bonne réponse, c'est une pergola qui permet de profiter du jardin.
1: C'est que moi, il faut que je trouve un quartier d'Athènes, un quartier que si t'as pas visité Athènes, t'es pas censé connaître. L'autre, il a un truc de pergola, le truc le plus simple du monde. Merci Raphaël, merci Luigi, vous lui filez toujours des questions faciles. S'il a une troisième candidate aujourd'hui, à cause de vous, Raphaël et Luigi, changez de pays, changez de ville. Quand je connais vos adresses, connais vos familles. Et je suis amie avec le roi du pistolet à eau. Croyez-moi, ça va chier les bulles. Bien, allez, ça fait 10 pour Alexandrine.
0: Eh oui.
1: 5 pour Céline. Bon, ma petite Céline, j'ai confiance en toi, tu vas tout déchirer sur le bingo. Et là, tout de suite, nous allons écouter une petite nouveauté magnifique. Oria, soirée mondaine, vous écoutez ici, on vous aime.

0: soirée mondaine, c'est une nouveauté. Et c'est Auréa sur ICI.
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2: Soline, l'heure est grave. Je n'ai pas de candidat pour la finale. Il faut que tu sois finaliste. Sinon, ça va être un drame. Est-ce que tu m'entends bien, ma petite chérie ?
3: Oui, je t'entends bien.
2: Merci, c'est magnifique. Avant que tu gagnes et que tu l'emportes dans le bingo, je veux dire que, bon, tu adores voyager, hein. Là, on a dit qu'en octobre, t'allais au Mexique, t'adorerais partir à Tahiti, mais tu as le mal des transports.
0: Ah oui.
2: Et oui, il paraît qu'il y a deux ans, t'es partie en Corse, et pour être sûr de pas être malade, t'as tout pris, hein. Eh, vas-y, le scotch. Ah, voilà, le scotch sur le nombril, le bracelet avec les aimants, les lunettes sans verre avec des ronds, les cachetons, tout, t'as tout pris.
3: T'as tout pris.
2: Et ça a marché ?
3: Bah oui, parce que j'ai pas été malade, donc est-ce que il y en a un sur les 3-4 qui a fait on s'en fiche. Le tout, c'est que j'ai pas été malade.
2: Ah bah c'est le plus important, j'ai envie de dire. Alors là, franchement, c'est magnifique, parce que le mal des transports, c'est terrible, hein. C'est horrible. C'est horrible, voilà. Alors pour t'encourager, pour te faire gagner, pour te faire triompher, pour que tu sois ma première candidate,
0: ah oui.
2: Je vais t'encourager avec ça.

0: bon. C'est pas gentil, elle a raison. Tu vas arrêter.
1: C'est réaliste en même temps.
0: Écoute-moi bien.
1: Je suis factuel.
0: Ça fait 2 ans que je gagne. T'as gagné une seule fois en 2 ans.
1: C'est vrai.
0: Je ne t'ai jamais humilié comme tu le fais depuis le début de la semaine. Ton ego te perdra, mon petit bonhomme. Tu es tout petit. Ma Céline, écoute bien ce petit bingo. Il est très simple. Voilà, à mon top chrono, tu vas devoir.
1: Oh, il faudrait une caméra, là, c'est énorme.
0: Bon, déjà, j'ai mes lunettes de soleil de vue parce que j'ai oublié une de mes vraies lunettes.
2: Picoté comme ça.
0: Un picoté.
2: Ah, bah, je vais vous le faire.
0: À mon top chrono, tu vas devoir me donner un maximum de noms de présidents de la France. Tous les présidents.
1: Bah,
0: les morts, les vivants, les. Voilà. Les max de présidents qu'on a eus en France. Top chrono. 10 secondes.
3: Macron, Chirac,
0: Non, Sarko, Mitterrand, De Gaulle, Hollande. René Coty, Paul Doumergue, Gaston Doumergue, Paul Deschanel. Non,
3: tout le monde.
0: Céline, tu m'en as donné 2 seulement. Oh my god.
3: Oh non.
0: Aïe. Mon Dieu.
1: Vous allez rester humble jusqu'au bout.
0: Ouais, t'aurais pu se planter pour en donner 15.
1: Exactement,
0: aussi, hein,
1: c'est pourquoi je reste marche sur des œufs et je suis à tâtons avec Alexandride. Mais bon Dieu, que ça sent bon. Pardon, excuse-moi.
0: T'arrêtes de marcher sur les œufs parce qu'il n'y en a plus beaucoup en ce moment, ils ont augmenté le prix. Marche sur tes petits pieds déjà.
1: Oui. Commencez pas. Commencez pas.
0: Avec tes grosses chevilles.
1: Ça va, voilà, je la laisse faire. Alexandrine.
0: Oui.
1: Elle a fait 2. Donc, si tu fais 3, voilà, si tu donnes 3 bonnes réponses, ça suffira pour être la 3e candidate dans la team Bastien et être avec nous surtout vendredi pour t'offrir ce beau séjour en Espagne. Donc, c'est quand même pas rien. Ok?
3: Mm-hmm. Hein? Ok.
1: Allez, pour te faire plaisir et pour t'encourager, Joe Dassin, tu adores Joe Dassin.

0: Et tous les midis.
1: Allez.
0: Qui va gagner Ricounet.
1: Tais-toi.
0: On va rester dans les présidents. 10 secondes pour me citer un maximum donc de présidents, mais américains, s'il te plaît. Tous les présidents américains en 10 secondes. Top chrono.
2: Alors, Ronald Reagan, Carter, Bush, le père, le fils, Donald Trump,
0: oui.
2: Barack Obama. Bon,
1: ben
2: là, je crois que
1: c'est bon. Elle en a donné 7.
0: J'ai juste envie d'envoyer ça. Allons-y. Troisième candidat. Bravo. Allez.
1: Je l'appelle à la France. La France, je ne t'ai jamais laissé tomber. En 2 ans, la France, je t'ai prouvé à quel point je t'aimais. Demain, la France, ma candidate, doit gagner. Mais c'est pas possible. Mais vous vous rendez pas compte de ce que vous faites là, en laissant gagner cet animal. Il va pérorer dans les couloirs. Bon, Céline, je suis désolée, ma chérie, tu n'as pas gagné.
0: Désolée, Céline.
1: Ah bah, je sais, mon petit canard. Bon. Écoute, c'est pas grave.
2: C'était un plaisir de jouer avec toi.
1: Oh, merci ma chérie. Moi aussi, c'était un plaisir parce que franchement, c'était très sympa. Bien, eh ben, écoutez, bonne journée les filles.
2: Bonne journée.
0: Moi, je vais passer une bonne journée.
2: Bonne journée à vous.
1: Tais-toi bien, toi.
0: Je suis capable de me battre.
1: Je remercie Céline à la réalisation, Vincent à la technique, Maître Coupez au savoir et au fou rire pour des vannes pourries. Alex au standard, Maître Bastien qui va continuer à enfler de la tête.
0: Ah oui.
1: Je vous embrasse très fort, je vous aime, je t'aime la France, à demain. Vous avez écouté Au Taquet, il est 5h, Paris s'éveille. C'est l'heure de quoi, mon petit chou?
0: C'est l'heure de, avant de se retrouver à midi d'ailleurs, je précise, c'est l'heure de retrouver Johan Rock, qui est très en forme, il arrive pour les petits matins là.
1: One for the money, two for the show. A tout de suite.

0: Notre Finistère, JP Nataf et ses camarades, ici c'était Les Innocents.
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0: Bon réveil à l'écoute de votre radio locale. Entre lève-tôt, on se comprend et on est ravis de vous retrouver pour entamer cette nouvelle journée ensemble. Des bons plans, des conseils pratiques et quelques bonnes chansons triées sur le volet pour vous donner la force à l'heure du petit déjeuner. Tiens, dans les prochaines minutes, Eurythmics et Monsieur Eddy. Et puis tout ce qu'il vous faut savoir de l'actualité du jour, journaux et reportages par les rédactions d'ici. Parce que l'info n'attend pas. Bonjour Cyril Erdorodon.
2: Bonjour Johan, bonjour à tous.
0: C'est à la une de l'actualité ce matin.
2: Nous reviendrons sur la déclaration de candidature de Marine Le Pen.
0: Si je vous dis que la Banque de France peut vous aider à gérer votre budget, vous me répondrez non mais arrête, c'est pas vrai. Eh ben si, par ici les économies va tout vous expliquer dans 10 minutes. Puis en attendant, venez donc nous raconter ce qui va se passer dans cette nouvelle journée. Vous connaissez le principe, dès lors que vous passez sur l'antenne, d'office, vous gagnez votre pack été 0810 055 056. Il est 5h.
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0: Nous sommes le mercredi 8 juillet, bienvenue, il est 5h. Le journal présenté par Cyril Erdorodon et elle se lance donc dans sa 4e élection présidentielle.
2: Marine Le Pen, condamnée en appel dans l'affaire des assistants d'eurodéputés FN, décide d'être candidate et de nommer Jordan Bardella Premier ministre en cas de victoire. Une peine d'inéligibilité de 15 mois déjà purgée et d'un an de prison ferme sous bracelet électronique a été prononcée. Mais peine qui a été suspendue suite à son pourvoi en cassation.
3: Ce soir, je suis candidate à l'élection présidentielle. La conviction a été très rapidement faite, puisque j'avais indiqué, vous le savez, que je ne ferai pas campagne sous bracelet électronique. Mais comme j'ai la possibilité de faire un pourvoi en cassation, ce qui n'était pas obligatoirement le cas des autres hypothèses, et que le pourvoi en cassation suspend les effets de l'arrêt, je ferai donc campagne sans bracelet électronique.
2: Marine Le Pen hier soir aux 20h de TF1 et elle précise qu'en cas de victoire, Jordan Bardella sera nommé Premier ministre. Lui qui se préparait à se lancer dans la course à la présidentielle. Mathilde Lemaire, Marine Le Pen se lance donc dans un pari très risqué judiciairement.
4: Marine Le Pen se dit très confiante. Elle table sur le fait que la Cour de cassation examine son dossier dans un délai ordinaire de 18 à 24 mois, c'est la moyenne. Son sort judiciaire serait ainsi tranché après la présidentielle. Après, espère-t-elle, son accession à l'Élysée, elle bénéficierait alors d'une immunité jusque 2032. Mais voilà, le premier président et le procureur général près de la Cour de cassation, quand elle est tombée en première instance sous le coup d'une inéligibilité avec application immédiate, avait promis d'examiner exceptionnellement son dossier rapidement avant 2027, étant donné le calendrier électoral, l'intérêt démocratique. Si cette volonté d'aller vite est maintenue et si la Cour de cassation rejette ce pourvoi, la condamnation de Marine Le Pen sera définitive et elle sera dès janvier-février convoquée par le juge d'application des peines pour la pose de son bracelet électronique en pleine campagne. Interrogée sur ce scénario tout à fait possible, la désormais candidate s'est contentée de répondre « Alors, nous verrons ». Marine Le Pen prend son risque.
2: Explication de Mathilde Lemaire et donc début de campagne dès ce matin pour Marine Le Pen et Jordan Bardella. Il se déplace ce matin sur le marché de la Flèche dans la Sarthe. Dossier complet à retrouver sur notre site et notre application ici.fr. Les députés ont adopté hier un texte en faveur de la présomption d'usage légitime des armes à feu par les forces de l'ordre. Concrètement, il y aura une présomption de légitime défense pour un policier ou un gendarme qui utilise son arme. La gauche et plusieurs ONG dénoncent un permis de tuer. La proposition de loi doit désormais être examinée par le Sénat.
0: La situation reste difficile dans les Pyrénées-Orientales face à l'incendie qui a démarré samedi.
2: Le feu n'est pas fixé, dit le préfet, même si la situation s'améliore peu à peu selon les pompiers. 4900 hectares de végétation ont été parcourus au total, plus de 10 000 personnes évacuées. Les habitants de deux communes sont autorisés à retrouver leur domicile, pendant que d'autres découvrent les dégâts, comme cette agriculture que vous avez rencontré à Y-sur-Tête, Benjamin Illy.
5: Son exploitation est au pied des collines. Aujourd'hui, noircie, brûlée, ces collines qui dominent Y-sur-Tête. Les flammes à sa porte, la fuite en catastrophe, elle n'a rien oublié. Le stress est toujours là. Et maintenant, s'ajoute ce constat.
6: On a perdu la moitié des terrains. Tout ce qu'on avait planté en verger a cramé.
5: Iskra, 40 ans, agricultrice, elle a pu aller sur place pour se rendre compte de l'ampleur du désastre.
6: Une partie d'un terrain, on avait beaucoup de cabanes en bois, de stockage, du matériel. tout le bas du terrain, il est parti en fumée. On a perdu la quasi-totalité de nos affaires. Il y a des animaux, je ne sais même pas s'ils ont réussi à survivre, parce qu'on avait des chèvres dans la montagne, on avait des oies, et en fait, tout est parti, tout le bas du terrain a flambé. C'est vraiment psychologiquement très difficile. On espère juste qu'il y aura un élan de solidarité pour nous aider à replanter, à reconstruire, et que surtout, que les assurances elles vont suivre.
5: L'étape d'après, évidemment, mais Iskra devra encore être patiente. Ille-sur-Tête, comme plusieurs dizaines de communes, reste vidée de ses habitants. L'ordre d'évacuation n'a pas été levé car 850 pompiers sont toujours mobilisés pour venir à bout de l'un des plus gros incendies des 50 dernières années dans la région.
2: Reportage de Benjamin Elie. Au total, selon la Fédération nationale des sapeurs-pompiers, il y a une quarantaine d'incendies en cours ce matin en France, dans la Drôme ou en Corse du Sud par exemple. Ce matin, 7 départements du Sud sont placés en rouge pour un risque très élevé d'incendie. Tous les massifs forestiers des Bouches-du-Rhône sont interdits au public. Les syndicats de la fonction publique, reçus ce matin par le ministre des Comptes publics pour discuter de leur rémunération. Les organisations syndicales réclament des hausses de salaire et menacent déjà d'une grève fin septembre pour peser dans le futur débat budgétaire.
0: Ici 5h05, les huitièmes de finale de la Coupe du Monde de foot, c'est terminé.
2: Victoire in extremis 3-2 de l'Argentine sur l'Égypte. La Suisse, elle se qualifie pour la suite en battant la Colombie au tir au but après un nul 0-0. La France joue demain soir son quart de finale face au Maroc. Coup d'envoi à 22h, match qui sera évidemment à suivre sur votre radio locale ici et sur ici.fr. Et puis en pleine canicule, la cinquième étape du Tour de France aujourd'hui, près de 200 km entre Lannemezan dans les Hautes-Pyrénées et Pau dans les Pyrénées-Atlantiques, avec un final promis aux sprinteurs. On jette un coup d'œil aux couleurs du ciel, Johan, et la troisième vague de forte chaleur se poursuit en France aujourd'hui.
0: Avec une alerte rouge vigilance canicule qui concerne les départements de l'Hérault, l'Aude, les Pyrénées-Orientales et Languedoc-Roussillon, une chaleur extrême qui est attendue donc dans ces départements. Aujourd'hui, conséquence de ces fortes chaleurs, cette nuit le thermomètre a eu du mal à baisser, donc au lever du jour, ce matin les températures seront déjà élevées, 19 à Biarritz en milieu de matinée, 21 à La Rochelle, Nantes et Bordeaux, 21 dans la capitale et 28 degrés, rendez-vous compte ce matin à Perpignan. Cet après-midi, le soleil sera présent pour tout le monde, soleil de plomb à l'exception de quelques nuages au-dessus de la frontière belge et allemande, et puis un soleil donc qui va cogner, 34 à Paris, 39 à Toulouse en Occitanie, 38 à Bordeaux et 41 degrés sur le pourtour méditerranéen à Montpellier et à Perpignan. Comment ça se passe chez vous ce matin à 5h06? Vous prenez votre clavier, votre téléphone, un petit message sur la page Facebook d'ici, le nom de votre commune, une température, comme tous les matins, ici, on fait la météo ensemble.
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0: Voici les doux rêves d'Annie Lennox, Sweet Dreams par Eurythmics. 5h07, bon réveil, vous écoutez ici.

0: mercredi en France qui débute. Et vous qui êtes déjà à l'écoute d'ici, il est 5h10.
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0: Quitter son domicile pour partir en vacances, pour certains, c'est très angoissant. Il y a toujours cette inquiétude de se demander si quelqu'un ne va pas rentrer chez soi pour vous cambrioler. Et c'est pour cette raison qu'une habitante du nord de Los Angeles a équipé récemment sa maison de tout un barda de caméras de surveillance connectées. Chez elle, des caméras, il y en a partout, on dirait presque un studio de télévision. Eh bien, ça n'a pas empêché que ce qui devait arriver arriva à 800 km de chez elle en pleine nuit. Alors qu'elle dormait à l'hôtel, elle a reçu une petite alerte sur son téléphone, lui signalant qu'un intrus venait de rentrer chez elle. Et là, à l'écran, sur son smartphone, elle a vu l'identité du cambrioleur, un ours de dévaliser sa cuisine, ouvrant placards, tiroirs et frigos, saccageant tout sur son passage. Elle a tout vu en direct, cette jeune femme totalement impuissante. Et pendant une demi-heure, donc, dans cette cuisine de Los Angeles, l'ours a fait son petit marché, il choisissait ses victuelles. Il allait dans le jardin ensuite pour les manger. Et visiblement, ce qu'il a le plus apprécié, l'ours, sont les tacos.
2: Voilà, ah oui.
0: En premier, puis en second, la nourriture du chien. En revanche, au dire de la propriétaire, il n'a pas touché aux 3 bouteilles de vodka qui étaient présentes dans le frigo. Peut-être que pour les ours, le dry January, c'est au mois de juillet. On ne sait pas. En attendant, à 5h11 ce mercredi, on va partir pour le Vaucluse, Cyril.
2: Un département rouge face au risque très élevé de feux de forêt et où des bénévoles montent à cheval dans les massifs forestiers pour sensibiliser les promeneurs.
0: Et dans la playlist de votre début de journée ce mercredi, il y aura... Je vous présente Bruno Mars.
2: Ah non, c'est Bruno Juillet.
0: Ici, on est ensemble le matin et on fait des économies. Bah oui, évidemment, avec Valère Correa. Bonjour Valère, chaque jour vous nous partagez un bon plan pour redynamiser notre pouvoir d'achat et aujourd'hui on parle budget.
3: C'est vrai qu'on n'a pas appris à l'école à gérer un budget, savoir ce qui compte, comment placer ses économies, préparer sa retraite, les différentes solutions d'emprunt aussi. En somme, comment gérer son argent, que l'on en ait un peu ou beaucoup. C'est important de bien savoir gérer un budget. Et c'est pour ça que je voulais vous parler d'un site proposé par la Banque de France, mesquestionsd'argent.fr. Alors, comme son nom l'indique, il répond à toutes nos questions autour de l'argent. Gérer son budget, les moyens de paiement, les assurances, l'épargne, la retraite, la perte d'autonomie, les arnaques, mais aussi les aides. Je vous recommande vraiment d'aller le voir parce que c'est un bon moyen d'obtenir

0: gestiondargent.fr est intéressant parce que ça vous met dans une démarche, en fait, celle de regarder en face un sujet angoissant quand on est très serré. Et c'est notamment là plus que jamais qu'il faut un maximum de clarté pour prendre les bonnes décisions. Est-ce que vous avez déjà testé ce site? Vous en pensez quoi? Pensez à m'écrire paricilleseconomies@radiofrance.com.
1: Merci pour l'info, Valère. Demain, vous nous parlerez des soldes d'été en attendant pour retrouver toutes les astuces, les bons plans de Paricilleseconomies. Vous allez direct sur le site de la radio, ici.fr. Il est 5h13.
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1: À 5h14, l'info d'ici, ce sont 7 départements du sud de la France qui sont ce matin en rouge face à un risque très élevé de feux de forêt selon Météo France.
5: Et 47 autres départements sont en orange pour un risque élevé. Et parmi les territoires en rouge, donc le Vaucluse, où la sensibilisation du public est de mise, dans la commune de Saint-Saturnin-les-Aptes, des bénévoles montent à cheval pour aller à la rencontre des promeneurs. Patrouille que vous avez suivie, Philippe Aupert.
6: À Saint-Saturnin-les-Aptes, les 40 volontaires du comité feux de forêt patrouillent toujours en 4x4, mais cette année, ils ont deux nouvelles recrues, deux chevaux, Caris et Nafoué, un pur sang anglais, un quarter horse, avec Françoise Videman, cavalière en orange.
7: Quand on est à cheval, on a fait l'expérience sur les premières patrouilles qu'on a déjà fait depuis le début de la saison, on est quand même en position haute, donc nous, on regarde en hauteur, et donc on voit quand même très bien le paysage, et vous voyez, par exemple, ici, on est juste au-dessus du village, et on est très très panoramique. Ça brûle !
6: Pendant qu'on discutait, l'autre cavalière, Océane Savoie, tend le bras vers une fumée plein sud.
8: Oui, bonjour, je fais partie du comité des feux de Saint-Saturnin-les-Aptes. Je vois un départ de feu qui est situé derrière le petit Luberon, vers Cadenet. On voulait savoir s'il
9: oui,
8: était...
9: on est engagé, on a envoyé plus de camions là.
8: Ok.
9: Merci, à vous, au revoir.
6: La patrouille à cheval reprend.
8: Oui, bonjour.
6: Sous les arbres, Léon se repose. Avant sa balade à vélo, ce vacancier marseillais avait regardé la carte du risque incendie.
10: Donc rouge, moi d'habitude, je vais voir les lavandes là-haut, par les pistes. Eh ben, je suis passé par la route, quoi. Je connais les gens en orange parce que je les rencontre de temps en temps. Moi, je suis en vacances, là. Je savais pas qu'il y avait un cheval. C'est nouveau pour moi. Moi, j'adore les chevaux, donc c'est très beau. C'est un bel animal.
6: Les chevaux sont surtout utilisés pour faciliter la rencontre avec les touristes et les habitants.
8: Il y a toujours cette capacité, vous faites du cheval, vous êtes cavalière. Donc, il y a toujours d'abord ce petit dialogue avant de rentrer dans la réglementation des massifs, pourquoi vous êtes là, etc. Ils sont beaux, vos chevaux, comment ils s'appellent, etc. Et après, à ce moment-là, on peut intégrer dans la parole, est-ce que vous avez pu voir l'accès au massif aujourd'hui? Et puis voilà, comme le monsieur faisait du vélo, nous on dit qu'on faisait du cheval.
6: Jusqu'à la mi-septembre, la patrouille à cheval répétera les risques d'incendie de forêt au départ des sentiers de randonnée, près des campings et même sur le marché de Saint-Saturnin-les-Aptes.
5: Un reportage de Philippe Popper, ici Vaucluse, et au total, selon la Fédération nationale des sapeurs-pompiers, une quarantaine d'incendies est en cours ce matin dans les Pyrénées-Orientales, la Drôme ou encore en Corse du Sud.
1: Ce mercredi, double ration de Stéphane Bern, en plus de son voyage dans le temps, avant les infos de 5h30. Dans 3 minutes, il sera aussi l'invité des coulisses télé. Normal ce soir à la télé, il y a le village préféré des Français. Pour l'heure, Eddie Mitchell est là, 5h17.

0: Merci d'avoir choisi ici votre radio locale pour vous accompagner tout au long de l'été. C'est un 8 juillet qu'ils sont nés, la journaliste Audrey Crespo-Mara, qui officie dans le magazine 7 à 8 le dimanche soir sur TF1. Elle a été aussi la compagne de Thierry Ardisson, à qui elle avait consacré un portrait documentaire sorti après la mort de l'homme en noir. On souhaite un bon anniversaire ce mercredi à Mimi Mati, alias Joséphine Ange Gardien, 22 saisons pour cette série télé où à chaque épisode, l'héroïne est envoyée sur Terre pour venir à la rescousse de quelqu'un qui a des problèmes. Et une fois la situation résolue, hop, en un claquement de doigts, elle s'éclipse. Un 8 juillet de l'année 1621, le fabuliste Jean de La Fontaine voyait le jour. 4 siècles plus tard, les élèves des cours élémentaires apprennent toujours ces fables, le corbeau et le renard, la cigale et la fourmi. Il vous reste quelque chose, vous, Cyril, de tout ça ?
1: 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Basique.
0: Évidemment, pas que tout mono. Et puis enfin, ce mardi... C'est la journée nationale du jeu vidéo, une journée dédiée à tous les gamers et monomaniaques du joystick, vos enfants, vos petits-enfants, qui sait peut-être vous-même être un zinzin du jeu vidéo. Bon anniversaire à vous en tous les cas, si c'est un 8 juillet que vous êtes né, on vous souhaite de profiter au maximum de cette journée. Il est 5h22 chaque matin ici, on check le programme télé du soir et ce mardi, je vous emmène dans les coulisses du village préféré des Français. Des rues, des églises, des châteaux et des jardins. Ce soir, France 3 célèbre le patrimoine avec Stéphane Bern.
2: C'est un nouveau Tour de France que je vous propose ce soir, à la découverte de 14 villages, tous plus beaux et attachants les uns que les autres.
3: Quel endroit magnifique!
0: 14 ans déjà que Stéphane Bern sillonne les routes à la recherche de ces petites communes qui espèrent devenir le village préféré des Français. À chaque saison, ils sont 14 en lice. Et j'ai demandé à Stéphane sur quels critères ces derniers sont sélectionnés.
4: D'abord, il faut qu'ils soient consentants, qu'ils aient envie de participer. Ensuite, évidemment, il faut que ce soit des villages qui ont une certaine joliesse, beauté, beaucoup d'authenticité. C'est ce qu'on valorise. On valorise aussi, évidemment, le patrimoine bâti, le patrimoine culinaire, enfin, toutes les traditions locales. Et puis souvent, la vraie richesse des villages, ce sont les gens qui l'animent. Et pour ça, on voit la mobilisation des villages un peu partout en France.
0: Et depuis sa création, cette émission est devenue une véritable institution. Elle fait office de vitrine en montrant le prestige à la française. Et forcément, chaque année, pour le village gagnant, les retombées touristiques sont immédiates.
4: Lorsque le village remporte le titre de village préféré des Français, évidemment, il voit dans le week-end qui suit un afflux de touristes. On annonce même 30% en général. Cette émission attire des touristes du monde entier, des Japonais, des Américains, des Anglais, des Belges, des Suisses, évidemment. Il y a un afflux massif de touristes. Alors, il faut surtout organiser les parkings ensuite. Mais ça dope l'économie locale.
0: Parmi les régions qui attirent traditionnellement le plus de votes de téléspectateurs figurent l'Alsace, la Bretagne, tandis que la région parisienne, elle, est habituellement boudée. D'ailleurs, est-ce que les goûts de l'animateur coïncident avec celui des téléspectateurs ?
4: J'aimerais pouvoir prendre un joker pour répondre à cette question. Écoutez, moi je valorise peut-être moins l'attrait touristique, connaissez mon appétence pour le patrimoine et pour les traditions locales. Mais globalement, sur les 15 éditions, je dois dire que mon choix se porte aussi sur le village qui remporte. Alors, ça peut se jouer aux 3 premiers villages, vous voyez. Et parfois, je suis un peu déçu parce que les villages que j'aime beaucoup se trouvent dans des positions subalternes et je le déplore.
0: Alors, quelle commune gagnera cette année ? Réponse ce soir, 21h05 sur France 3, dans le village préféré des Français. Qu'est-ce que vous avez prévu de faire de beau ce mercredi ? Si vous veniez nous le raconter, 0810 055 056, cette semaine, dans le paqueté, il y a un roman de Franck Tillier, le maître du suspense à la française, un calepin pour noter vos souvenirs, et puis même une paire de lunettes pour profiter de l'éclipse, 0810 055 056. Voici Bruno Mars, était il y a 10 jours de passage en France pour une...

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1: Avant l'actualité locale et le 90 secondes, on va faire un crochet par l'histoire. La petite qui raconte la grande avec vous, Stéphane Bern, qui ce mercredi nous emmenait au temps où Bayonne inventait ses propres traditions.
2: On imagine volontiers les fêtes de Bayonne, héritées du Moyen-Âge entre deux remparts et trois légendes gravées par l'épée d'un preux chevalier. En réalité, leur objectif est beaucoup plus terre-à-terre, relancer le commerce local. Bayonne, printemps 1932. L'ambiance n'est pas exactement festive. La crise économique, arrivée après 1929, a ralenti les affaires. Les vitrines sont pleines, mais les poches sont vides et les clients se font rares. C'est là qu'intervient Benjamin Gomez, architecte local. Il propose une solution simple, presque moderne, créer un événement. Son idée tient en une formule. Les fêtes sont le sourire des villes. Un slogan mi-office du tourisme, mi-dentifrice.
3: Pour des dents plus blanches en 3 jours seulement.
2: On organise donc une opération de séduction à grande échelle. Il faut attirer les riches vacanciers de Biarritz, les Espagnols de Bilbao, les élégants de Saint-Sébastien. Bref, on vise le carré VIP. Le comité des fêtes envoie 14 voitures sur les routes pour distribuer des prospectus. Une campagne marketing version années 30 avec essence, poussière et coups de klaxon. En juillet, tout est prêt. Le programme est chargé. Danseurs basques, géants, corrida, alcool, course de vaches, régate, bal, alcool, théâtre en plein air, braderie, alcool. À consommer avec modération, bien sûr. On ne lésine pas sur les moyens et ça fonctionne immédiatement. En 1947, on invente le lancer des clés depuis l'hôtel de ville. Le blanc, lui, arrive bien plus tard, popularisé dans les années 60. Il ne devient vraiment incontournable que dans les années 90. Même si, côté lessive, on aurait sans doute pu viser une couleur un peu plus stratégique.
4: Plus blanc que blanc, qu'est-ce que c'est comme couleur? C'est nouveau, ça vient de sortir.
2: C'est peut-être ça le vrai génie bayonnais. Avoir fabriqué une tradition si bien réussie qu'on jurerait qu'elle a toujours existé. Sur ce, Gora Bayona et vive Bayonne.
1: La même chose, merci à vous Stéphane Bern. Ça fait partie des rendez-vous de l'été ici. Chaque mercredi, un libraire vous recommande un bouquin qu'il a littéralement emballé. Aujourd'hui, il sera à la une de la presse. Pour l'heure, il est 5h30. L'info en France et dans le reste du monde, c'est l'heure du 90 secondes avec vous, Cyril Ardo-Redon.
5: Ce sera donc elle, le visage du Rassemblement National pour la campagne présidentielle. Marine Le Pen, candidate, c'est ce qu'elle a annoncé hier soir sur TF1 après sa condamnation dans l'affaire des assistants d'eurodéputés FN. Une peine d'inéligibilité de 15 mois déjà purgée et d'un an de prison ferme sous bracelet électronique. La chef de file du RN annonce ce pourvoir en cassation. L'Assemblée nationale fait le choix de soutenir nos forces de l'ordre, dit le ministre Laurent Nunez, après le vote d'un texte en faveur de la présomption d'usage légitime des armes pour les policiers et les gendarmes. Une loi liberticide, un permis de tuer, disent la gauche et certaines ONG. Une quarantaine de feux sont en cours en France, selon la Fédération nationale des sapeurs-pompiers. Les deux principaux sont situés dans les Pyrénées-Orientales et dans la Drôme. Ce matin, 7 départements du Sud sont placés en rouge pour un risque très élevé d'incendie. 9 crèmes solaires sur 10 vendues sur Temu, Shein ou AliExpress sont dangereuses pour la santé, selon une étude de Que Choisir Ensemble. Elles contiennent des substances interdites et ne protègent pas du soleil. L'association appelle à suspendre temporairement l'accès à ces 3 sites marchands. La Coupe du Monde de foot, on connaît désormais toutes les affiches de quart de finale. La dernière sera Argentine-Suisse après la victoire in extremis 3-2 de l'Albi Céleste sur l'Égypte. La Suisse, elle, s'est imposée au tir au but après un nul 0-0 face à la Colombie. Et puis la 5e étape du Tour de France, aujourd'hui dans la chaleur, près de 200 km entre Lannemezan dans les Hautes-Pyrénées et Pau dans les Pyrénées-Atlantiques. Avec un final promis aux sprinteurs.
1: Ici, 5h32, Marine Le Pen est donc candidate à l'élection présidentielle.
5: Elle l'a annoncé hier soir après sa condamnation en appel dans l'affaire des assistants d'eurodéputés FN. Une peine d'inéligibilité de 15 mois déjà purgée et d'un an de prison ferme sous bracelet électronique a été prononcée. Mais Marine Le Pen se pourvoit en cassation, ce qui doit lui permettre de faire campagne sans bracelet, au moins au début. Une décision saluée, Audrey Tison, sur sa terre d'élection à Hénin-Beaumont dans le Pas-de-Calais.
0: Je suis candidate à l'élection présidentielle. Quand elle entend ces mots depuis le bar PMU du centre-ville, Jessica se sent rassurée.
6: Bah oui, parce qu'elle n'a jamais rien. J'aime bien Marine.
0: Un peu plus loin, en terrasse, Jérôme salue lui aussi le panache de celle qui a décidé de se présenter contre vents et marées.
7: Qu'elle se bat pour sa candidature. C'est ça que je vois. Moi, c'est bien les gens qui se battent pour obtenir ce qu'ils veulent. Bah, j'espère que ça va aller pour elle. Je trouve qu'elle est bien, moi.
0: Et si 2027, c'était la bonne année ? Manuel y croit plus que jamais.
8: Ouais, je pense que, à mon avis, c'est une des dernières chances pour que le Rassemblement National arrive au pouvoir. Et puis, j'espère qu'il va y arriver, quoi. Voilà, sincèrement, parce qu'il y en a marre.
0: Mais chez ceux qui osent lutter contre le RN, ici à Hénin-Beaumont, on s'interroge sur un acharnement de la part de Marine Le Pen. Vincent s'agace.
9: Bon, ça ne m'étonne pas d'elle. Ça fait des mois, des années, des décennies qu'ils font traîner tout ça. Elle va continuer à faire traîner tant qu'elle peut. Mais en même temps, ça montre toute leur incohérence.
0: Il rappelle qu'il y a quelques années, Marine Le Pen proposait une peine d'inéligibilité à vie pour les élus condamnés par la justice.
5: Un reportage d'Audrey Tison et lancement de campagne ce matin pour Marine Le Pen et Jordan Bardella. Ils se déplacent sur le marché de la Flèche dans la Sarthe. Dossier complet à retrouver sur notre application et notre site ici.fr. On jette un coup d'œil au ciel. Il va faire encore très très chaud aujourd'hui, Johan.
1: Alerte rouge, vigilance canicule pour les départements de l'Hérault, l'Aude, les Pyrénées-Orientales et le Languedoc-Roussillon. Une chaleur extrême donc attendue une nouvelle fois ce mercredi. Conséquence de ces fortes chaleurs, bah, vous l'avez vu et vous l'avez ressenti cette nuit, c'est tropical, effectivement, les températures, et ça va continuer les nuits prochaines. En attendant, au lever du jour ce mercredi, les températures, 19 à Biarritz, 21 à La Rochelle, 19 à Strasbourg, et puis déjà 28 degrés en milieu matinée pour Perpignan. Et puis cet après-midi, un soleil qui va cogner dur, 34 à Paris, 39 à Toulouse, 38 à Bordeaux, 41 degrés la maximale sur le pourtour méditerranéen à Montpellier, ainsi qu'à Perpignan. Et chez vous, comment ça se passe ? Vous nous l'écrivez, vous nous postez un petit message sur la page Facebook d'ici, comme l'a fait Nadine qui nous écrit depuis Rennes ce matin dans son jardin. Il fait 14 degrés, 18 à Limoges chez Jean qui cuisine d'ores et déjà pour le déjeuner de ce midi avec sa sœur et puis Nadia. Elle vit à Marseille avec son chien Théophile. On salue Théophile, il fait 23 degrés déjà ce matin à Marseille.
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1: Ça fait 30 ans qu'il vit sur la route. Toute la sainte journée, Gérald de Palmas. On est ensemble ce matin. Ici, il est 5h, il est 5h35.

0: pas de doute. Vous êtes ici ce matin et il est 5h39.
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0: Et ici, tous les jours, on vous évite de tomber dans le panneau. Halte aux arnaques dans C'est pas vrai. Ce mercredi, Cyril, méfiez-vous des rétroviseurs.
2: Imaginez, vous êtes au volant de votre voiture. Un homme vous alpague, vous accuse d'avoir endommagé son rétroviseur. Et bien la suite, c'est Valentin Bertrand qui nous la raconte dans quelques instants.
0: Et puis côté musique, Cock Robin sera bientôt de la partie. Les années 80 à l'honneur sur votre radio locale. En attendant, 6h-20, on accueille Annie. Bonjour Annie.
2: Bonjour Annie.
3: Bonjour.
0: Vous nous appelez de la Creuse. Depuis quelle heure vous êtes réveillée ce matin?
3: 3h à peu près.
0: Ouf. Pour quelle raison? Pour quelle raison?
3: Non, mais j'étais endormie de bonne heure par contre.
0: Ah oui, d'accord. Donc vous aimez bien vous réveiller tôt?
2: Couche tôt, lève tôt.
3: Eh ben, c'est mon horloge biologique.
0: Évidemment, on ne peut pas lutter contre. Alors, parmi les choses qu'on m'a dit au standard, vous êtes fan de Bruce Springsteen, c'est vrai?
3: Yes. Et j'aimerais, j'en profite que je passe à l'antenne, pour qu'on passe autre chose de Springsteen que Born in the USA, Street of Philadelphia, bon. Et Street of Minneapolis.
0: Je vais marquer ça à l'attention du programmateur. Annie demande cahier de doléances. Ça part direct ce matin.
2: Le programmateur nous écoute, hein, ça lève tout lui aussi.
0: À votre service. Bon, qu'est-ce qui est prévu pour cette journée, Annie, dans la Creuse?
3: Ah ben, je vais à Guéret, à la fraîche. Du coup, parce que je fais du créatif, donc je vais récupérer
0: créatif.
3: Des matériels pour faire mon atelier créatif. Mmh. Après, je rentre, je vais au Moutier d'Aon, le village préféré de Stéphane Bern.
0: Qui passe ce soir à la télévision. Oui.
3: Ouais, non, mais le Moutier d'Aon a participé il y a quelques temps. Il est arrivé 5e ou 6e de.
0: Donc vous allez visiter effectivement ou redécouvrir ce village à l'occasion de cette.
3: Je vais m'installer au bord de la Creuse. Je vais dessiner, je vais écrire.
0: Enfin, profiter de la vie. Bon, vous savez. Puisque vous aimez les loisirs créatifs, on va vous envoyer le pack été. Il y a un sac aux couleurs d'ici, il y a plein de choses, dont un roman. Non seulement vous allez pouvoir créer, mais en plus profiter du roman de Franck Tillier qui fait partie de ce pack été tout au long de cette semaine. Voilà pour vous.
3: Super.
0: Je vous embrasse, Annie, et puis je vous souhaite une belle journée.
3: Ok, bah vous aussi. Merci.
0: Ça se passe comme ça, tous les matins. Vous êtes les bienvenus sur l'antenne de votre radio locale.
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0: 5h42 chaque matin ici, vous retrouvez C'est pas vrai, votre rendez-vous anti-arnaque. Et ce matin, Valentin Bertrand, les entourloupes du quotidien nous conduisent direct au rétroviseur. C'est un auditeur qui nous alerte sur cette arnaque.
6: C'est Alain qui nous raconte sa mésaventure. Il a 73 ans, son épouse 76. Il y a quelques jours, à la sortie de leur supermarché, ils sont alpagués par un homme remonté. Il les accuse d'avoir endommagé son rétroviseur. Alain s'approche, ne voit aucune trace ni sur la voiture de l'homme face à lui, ni sur son propre véhicule. Mais l'homme n'en démord pas. Il exige 40€ en guise de dédommagement. Alain refuse, propose plutôt un constat pour laisser les assureurs trancher, mais reçoit un non catégorique. C'est là qu'arrive une dame. Elle se présente comme une agent de sécurité du supermarché. Et étonnamment, elle va dans le sens de l'homme. Elle incite Alain à trouver un arrangement à l'amiable, mais il tient bon.
0: Et alors, a-t-il bien fait?
6: Oui, surtout, il ne faut pas céder. Les scénarios sont bien rodés, jouent sur la corde sensible, la peur du malus de l'assurance, la facilité d'un échange d'argent, la culpabilité aussi. Et sur Internet, on en trouve d'autres, des témoignages de ce type. L'arnaque au rétroviseur, c'est en fait un classique. Alain et son épouse ont finalement eu beaucoup de chance, puisque des policiers, des vrais, sont arrivés. On ne sait pas vraiment comment ils ont été prévenus, peut-être par un témoin un peu plus loin sur ce parking. Et ce sont eux qui ont démêlé l'affaire. Chacun a fini par faire une déclaration à son assurance et c'est tout. Mieux vaut donc toujours commencer par ça, appeler son assureur pour prendre des informations, insister pour faire un constat et en cas de besoin, faire appel directement à la police ou à la gendarmerie.
0: Merci Valentin. Et si vous qui nous écoutez, vous êtes victime d'une arnaque, vous nous envoyez les infos concernant, vous partagez cette information, cette arnaque avec la communauté des auditeurs d'ici. L'adresse, c'est ici.arnaque avec un S, @radiofrance.com. Dans un instant, vous allez faire la connaissance d'un oiseau champion incontesté du plongeon de haut vol. Ce sera dans le monde merveilleux du vivant, juste après Stilto. Ici, il est 5h44.

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1: C'est mercredi, que vous soyez en cuisine, à la salle de bain ou déjà sur la route, vous écoutez ici et à 5h47, il est temps d'aller voir le monde merveilleux du vivant. Bonjour Benoît Prospero, aujourd'hui vous allez nous apprendre trois choses sur le grand oiseau marin nicheur de France métropolitaine, le fou de Bassan. Bonjour Benoît.
2: Oh, c'est magnifique, et son nom c'est le fou de Bassan. Bonjour à toutes et tous, au programme tempête, plongeon et kilomètres. Et donc d'abord, première chose à savoir, l'envergure du fou de Bassan peut atteindre 1m80 et son poids entre 2,5 kg et 3,5 kg. Il est donc parfaitement profilé pour le vol et peut ainsi parcourir des dizaines de kilomètres porté par les vents sans vraiment battre des ailes.
1: Et ce, même en pleine tempête.
2: Mais oui, et même le plus souvent en pleine tempête. Et alors, deuxième chose à savoir, par le parapluie du papillon citron, le fou de Bassan est sans conteste le champion de plongeon de haut vol. Pour se nourrir au-dessus de la mer, en fait, il est capable de s'élever à plus de 40 mètres de haut et d'effectuer un véritable piqué à la verticale, la tête la première et les ailes rabattues contre le corps. Et au moment où il pénètre dans l'eau, il est à près de 90 km/h. Et en fait, un de ses secrets pour ne pas se blesser, eh bien, c'est une série de petits coussins d'air situés sous la peau de sa tête et de son poitrail, de véritables airbags intégrés qui lui permettent d'absorber en fait les chocs au moment de l'impact des plongeons.
1: Et en plus de ça, Benoît, il a une vue particulièrement aiguisée pour repérer un petit poisson d'une telle hauteur.
2: Eh bien, c'est tout à fait vrai. Et alors, troisième chose à savoir, au moment de l'élevage des jeunes, les fous de Bassan adultes quittent la colonie pour chercher du poisson. Problème, les espèces de poissons avec lesquelles ils nourrissent leur progéniture ont quasiment disparu des côtes nord de la Bretagne. Conséquence, les oiseaux sont obligés de faire des trajets de plus en plus longs pour trouver de quoi se nourrir, parfois plusieurs centaines de kilomètres. Des trajets donc de plus en plus longs qui, selon les chercheurs, ont une incidence négative sur la physiologie des adultes et la survie des poussins, ce qui risque de conduire à un déclin inexorable de l'espèce. Le monde vivant est merveilleux, préservons-le. Et pour leur connaissance, un immense merci à Philippe-Jacques Dubois et Élise Rousseau, auteurs du livre « Les guetteurs ». C'est publié chez Albin Michel.
1: Merci à vous, Benoît Prospero. Et pour info, en France métropolitaine, les fous de Bassan sont rassemblés sur un seul et unique site de reproduction, l'île Rouzic. C'est aux sept îles dans les Côtes d'Armor, ce qui confère à cette espèce animale une très grande fragilité. On vous retrouve demain, même heure, même antenne, sur votre radio locale, Benoît Prospero.
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1: 6h-10, c'est l'un des nouveaux rendez-vous de votre été. Ici, chaque mercredi, un libraire vous recommande son roman préféré du moment.
4: Et ce matin, on part à Brest, dans la librairie Dialogue de notre libraire du jour.
1: Bonjour Anaïk Kernezet.
5: Bonjour Johan.
1: Anaïk, vous êtes libraire depuis plus de 30 ans. C'est un métier que vous avez toujours souhaité exercer?
5: Alors, je n'étais pas destinée à être libraire. J'ai fait des études de commerce et je recherchais un métier dans lequel je ne m'ennuierais jamais. Alors, j'ai pu mettre ces études de commerce au service de ma passion pour les livres. Et être libraire me permet de partager et transmettre cette passion.
1: C'est ça justement qui vous plaît le plus dans ce métier, transmettre le goût de la lecture aux autres?
5: Oui, c'est important. Je lis énormément, mais je ne lis pas que pour moi. Je me considère un peu comme une passeuse de livres, voilà, si vous permettez l'expression.
1: Votre coup de cœur ce matin, c'est le roman de Franck Tillier, À retardement, un thriller qui parle de quoi?
5: Dans À retardement, Franck Tillier a décidé de nous immerger dans un endroit très fermé qui est une UMD, une unité pour malades difficiles. Le docteur Éléonore Hourdel est psychiatre au sein de cette UMD et on va lui confier un nouveau patient délirant, sans papier d'identité. Et en parallèle de ça, Franck Charcot et son équipe enquêtent sur une disparition. Et bien sûr, les différents éléments de l'intrigue, que l'on pourrait croire sans rapport les uns avec les autres, se rejoignent et s'imbriquent.
1: Qu'est-ce qui vous a plu, vous, dans ce livre, au point de le recommander aux auditeurs d'ici ce matin?
5: Ah, alors, dans À retardement, Franck Tillier fait vraiment très fort. Hein. J'ai été impressionnée, et pourtant, ça fait plus de 20 ans que ces personnages récurrents m'accompagnent, et que je suis toujours ravie de les retrouver. Je trouve que Franck Tillier, il est facile à conseiller si on aime le thriller, parce qu'il plaît à un large public. Ces intrigues sont originales, solides. Les enquêtes sont précises, documentées, réalistes, passionnantes.
1: C'est pas que la libraire qui parle. Vous êtes fan à titre personnel.
5: Oui, complètement. Franck Tillier est mon écrivain de thriller français préféré.
1: Oui, d'accord.
5: C'est vrai que quand même, j'ai un gros faible pour ces thrillers.
1: Il est déjà passé à la librairie?
5: Oui, je dirais 3 ou 4 fois.
1: Ah oui, d'accord. Bon, c'est un
5: familier. Et on ne s'en lasse pas et on le réinvite quand il veut.
1: Bon, le message est lancé à retardement, le roman de Franck Tillier. Chez Pocket, c'est le choix de lecture de notre libraire Anaïque à la librairie Dialogue à Brest, qui fait partie du groupement des libraires Ensemble. Merci à vous, Anaïque. Bel été.
5: Merci, bel été à vous.
1: Dans ces tendances, on parle ici régulièrement de ce qui se passe sur TikTok. Ce mercredi, une fois encore, il sera question de ce réseau social qui participe à déculpabiliser les mères de famille. Bon début de journée. Vous écoutez ici, voici Coq Robine.

0: réveil à vous qui venez d'arriver 5h56 avant de retrouver toute l'équipe d'ici matin sur votre radio locale. Muriel Jordan est avec nous pour décrypter, comme tous les jours, un phénomène de société. Aujourd'hui, Muriel, vous nous parlez d'une tendance TikTok qui déculpabilise les mamans.
1: Oui, des mamans qui subissent les jugements du tribunal de l'Internet, hein, qui les considèrent parfois comme des mauvaises mères. Vous avez sans doute déjà lu dans les commentaires après une vidéo postée par une maman qui explique par exemple qu'elle ne fait pas manger de viande à son enfant et qui reçoit en retour des « Quoi ? Vous décidez ça pour votre enfant ? Mais c'est n'importe quoi, blablabla. » Idem si on dit qu'on donne du chocolat à un enfant après 18h. « Quoi ? Mais c'est trop tard ! Et puis ça file des caries. Non mais ça va pas madame, vous avez pas toute votre tête. » Bref, vous voyez sans doute ce que je veux dire. Depuis quelques semaines, des vidéos se multiplient pour dénoncer cette pression subie par les mamans sur les réseaux sociaux. Des vidéos qui commencent toutes par la même phrase « Je suis une mauvaise mère parce que… » Extrait.
2: Je suis une mère indigne. Oh, je suis une mauvaise mère.
3: Ça va pas plaire à tout le monde. Ouais. Je pense vraiment qu'aujourd'hui, je serais passée pour une mauvaise mère.
4: Les garçons, moi, il y a la trend. Je suis une mauvaise mère parce que quand je regarde ce que les femmes disent, ça me fait doucement glousser parce que c'est trop soft. Genre, moi, en fait, si vous voulez savoir pourquoi je serais potentiellement une mauvaise daronne selon le tribunal des réseaux sociaux, parce que je trouve que je suis une super mère. Je m'occupe très bien de mon enfant et il est très heureux. Mais je fais des trucs pas du tout recommandés. Par exemple, la première chose que mon enfant a mangé, c'est du chocolat. Il adore ça.
1: Voilà donc le principe, lister les comportements qui, sur Internet, pourraient être critiqués et nous valoir l'étiquette de mauvaise mère.
0: Et cette trend, en français, cette tendance sur TikTok explique quoi, Muriel ? Est-ce que c'est un ras-le-bol des injonctions, des conseils non sollicités ?
1: Eh ben c'est tout ça à la fois, oui. Il y a autant de conseils de maternité et d'éducation que de recettes de pâtes sur Internet. Vous allaitez, le tribunal d'Internet va vous juger. Vous vous faites du mal, c'est fatigant, tout ça. Vous donnez le biberon, c'est pas bien pour le bébé, c'est pas bon pour sa défense immunitaire, toujours d'après le tribunal de l'Internet. Cette tendance du « je suis une mauvaise mère parce que » est donc libératrice parce qu'elle permet de déculpabiliser, de souffler un bon coup. Ce n'est pas la première fois qu'une tendance de ce genre apparaît. L'année dernière, il y avait le mouvement Ghetto Sori, véritable pied de nez à la méthode Montessori, à l'éducation positive. Ghetto Sori a été inventé par des mamans qui en avaient marre de toutes ces injonctions à devenir la maman parfaite. Ça donnait des vidéos comme celle-ci.
5: Donc apparemment, je suis une maman ghetto souris. Bien sûr que je mange des bonbons devant Victoire et que quand elle me demande si elle peut en avoir un, ben je lui dis que non, elle a pas le droit.
1: Évidemment, ces tendances n'ont qu'un objectif, se dégager des clichés de la maman parfaite. Là, ces vidéos apportent un peu de légèreté à l'heure où nous sommes toutes et tous biberonnés, non pas au lait, mais aux clichés.
0: Merci Muriel Jordan, ici.fr pour retrouver toute la collecte des ces tendances. Cet après-midi, Lannemezan, Pau, 5e étape du Tour, du plat, mais possiblement pas mal de surprises. C'est à vivre en direct ici dès 13h30. On vous laisse avec toute l'équipe d'ici matin, votre radio locale. Excellente journée.
6: Une étape taillée pour les sprinteurs, paraît-il, en ce 8 juillet. Bonjour à toutes et tous, c'est ici Alsace. Bon réveil à vous qui baillez encore, qui ouvrez tout juste les yeux et qui venez à l'instant de vous extirper de la couette. Vous étiez bien sous cette couette. Ben oui, mais il faut y aller. Allez les amis, on est ravis de vous accueillir. Jusqu'à 9h, c'est Yann qui réalise l'émission. Louise Adélaïde pour les infos, bonjour.
7: Bonjour Hubert, bonjour à tous.
6: Nous aurons encore chaud aujourd'hui, mais moins qu'hier.
7: Ah.
6: Pas plus de 32 au plus fort de la journée. Ça reste chaud, on est bien d'accord, mais ce sera respirable un mercredi qui plus est sous un grand soleil. La météo, on l'a fait avec vous dans un instant. Sur notre page Facebook, on vous a mis une photo de Dambach-la-Ville, le village barinois qui ce soir pourrait devenir le village préféré des Français. Célèbre émission de Stéphane Bern, ce serait le cinquième village alsacien à être couronné. Les habitants, vous l'entendrez ce matin, y croient dur comme fer et on les salue.
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6: Excellent début de journée ici Alsace en ce 8 juillet, il est 6h. L'actu avec vous, Louise Adélaïde. Malgré une nouvelle condamnation, Marine Le Pen sera bien la candidate du Rassemblement National en 2027.
7: Oui, la chef de file des députés d'extrême droite l'a confirmé hier. Le visage du RN pour la prochaine présidentielle, ce sera bien elle. Marine Le Pen a appris qu'elle avait été condamnée en appel pour détournement de fonds publics. On parle de plus de 4 millions d'euros volés au Parlement européen. Mais la décision de la Cour d'appel de Paris a été plus clémente qu'en première instance. Elle écope de 45 mois d'inéligibilité, donc 15 mois fermes qu'elle a déjà purgés. puis aussi d'un an de prison ferme aménagé sous bracelet électronique. Elle peut donc légalement se présenter et a choisi de se pourvoir en cassation pour faire enlever son bracelet électronique. Un choix absurde selon Emmanuel Fernandez, député La France Insoumise de Strasbourg.
9: On a donc une candidate d'extrême droite à l'élection présidentielle qui est une délinquante condamnée par deux cours différentes, condamnée en première instance, condamnée en appel. Elle a organisé un système permettant de détourner plus de 4 millions d'euros du Parlement européen. C'est avéré. C'est la justice française qui l'a établi. Et donc, cette personne se pense malgré tout en situation de pouvoir se présenter à l'élection suprême dans la Ve République et considérer qu'elle pourrait être une présidente de la République digne de ce nom. Bon, elle est évidemment totalement indigne et c'est même insultant, je crois, pour cette élection de se dire qu'on aura une candidate d'un tel pédigré. Marine Le Pen est une délinquante. C'est la justice française qui l'a confirmé.
7: Et la procureure générale prendra sa décision la semaine prochaine quant à un éventuel pourvoi en cassation de Marine Le Pen. Et on parlera de sa décision de se présenter avec le seul député Rassemblement National d'Alsace, Théo Bernhardt. Il est notre invité à 7h45. Autre procès, celui d'un habitant d'Altorf devant le tribunal de Saverne ce matin. Il est accusé d'avoir proféré des injures homophobes en ligne à l'égard du maire de sa commune, Bruno Eder-Guillot, qui avait dénoncé publiquement ce message et porté plainte.
6: Deux incendies dans des champs dans le Haut-Rhin hier.
7: À Ingersheim, près de Colmar, 5,7 hectares sont partis en fumée un peu après 18h. L'incendie a été déclenché par une presse agricole et alimenté par des rafales de vent. Pas de blessés, mais 11 chevaux ont été mis en sécurité. Et puis un peu avant 15h30, à Lümschwiller, 6 hectares ont brûlé à cause de la surchauffe d'un tracteur. Dans le Bas-Rhin, la vigilance feu de forêt est repassée en jaune. Les restrictions d'hier sont donc levées pour le moment, mais elles peuvent revenir en fonction de l'évolution des conditions météo. Et 2 hectares d'herbes sèches ont tout de même brûlé hier et se trouvaient dans les vignes de la commune de Bischofheim.
6: Imaginez monter tous les jours depuis 4 mois, 12 étages, matin et soir.
7: C'est le calvaire que vivent les habitants du 29 rue Mathias Grunewald de Mulhouse. Leur ascenseur est en panne depuis le mois d'avril et le bailleur M2A Habitat prend du temps pour faire les réparations. Alors en attendant, ce sont les habitants qui pâtissent de la situation. Ils sont à bout de nerfs, comme Myriam Bouzana, qui monte donc ses escaliers 12 fois par jour. 4 fois par jour, c'est 12 étages.
10: Depuis avril, 4 mois sans rien. Et nous, on est très, très fatigués. Nos enfants aussi. Donc, mon mari, maintenant, il ne monte pas. Il ne peut pas monter. Il monte une fois par semaine, voire une fois par 10 jours.
11: Vous êtes épuisé à monter 4 fois par jour les escaliers ?
10: Je suis épuisée. J'ai ma fille de 8 ans. Des fois, quand elle vient, elle sonne. Je dis, écoute, moi, je peux pas descendre pour t'aider à monter. Il faut que tu montes. Donc, elle monte en pleurant. Là, mon fils aussi, il a un problème de genou à cause du foot. Là, il est chez la mamie. Hein. Ça, il a pris vacances. Il est chez la mamie depuis une semaine. Moi, j'ai mes parents en face de chez moi. Aussi, ils galèrent. J'ai ma mère, elle a un problème de hanche. 12 étages, oui. Avec la canicule, je vous dis pas. C'est catastrophique.
7: Des services de portage de courses ont été mis en place pour les locataires qui en ont besoin. Et selon le prestataire, l'ascenseur devrait enfin être réparé ce vendredi. On vous l'avait dit hier, Hubert, les lycéens alsaciens ont du talent. Et ça se confirme. Les taux de réussite du bac est de 91,6% chez nous. C'est au-dessus de la moyenne nationale. Et 7 élèves sur 10 l'ont obtenu avec une mention. Donc ça, c'est pour le bac en filière générale, en filière technologique. Là aussi, on est encore au-dessus des moyennes nationales. Avec 80% de réussite et près de la moitié des élèves qui ont eu des mentions. Il y a quand même quelques élèves qui vont passer au rattrapage chez nous. Ils sont un petit peu plus de 1000.
6: Courage à vous, vous qui passez le rattrapage. C'est l'heure, Louise Adélaïde, de retourner au boulot pour les joueurs du Racing.
7: Et oui, nos footballeurs reprennent aujourd'hui avec 2 journées consacrées aux tests physiques et médicaux. Une reprise qui se fait sans entraîneur, puisque Gary O'Neill est parti à Ipswich il y a 2 semaines et que les dirigeants du club strasbourgeois prennent leur temps pour choisir le nouveau coach. Il sera annoncé quand même d'ici quelques jours, Luc Dreyfus.
12: Il reste 3 ou 4 finalistes pour succéder à Gary O'Neill. Les derniers entretiens doivent s'achever aujourd'hui. Selon le quotidien L'Équipe, le français Wilfried Nancy et le norvégien Kjetil Knudsen figuraient sur la shortlist de Mark Keller et des dirigeants de Blueco. Nancy a essentiellement coaché en MLS, le championnat nord-américain. Knudsen a multiplié les exploits à la tête du petit poussé norvégien de Bodø Glimt. Le nouvel entraîneur du Racing sera nommé ce week-end au plus tard en début de semaine prochaine. Il découvrira alors un effectif très incomplet. Les trois recrues estivales seront bien présentes aujourd'hui à la Méno, le gardien polonais Miloš Pikutowski, les milieux de terrain portugais Diogo Souza et suédois Benjamin Brundlind. Mais les sept mondialistes du Racing seront évidemment absents. La plupart sont encore en lice pour être champions du monde. Après les tests physiques et médicaux aujourd'hui et demain, les footballeurs strasbourgeois retrouveront le terrain vendredi à huis clos, puis leur public la semaine prochaine. Trois séances seront ouvertes aux supporters. Ils partiront ensuite en stage à Faro, au Portugal.
7: Et notre ancien coach Liam Rosenior repose ses valises en Ligue 1 après son passage raté à Chelsea. Il va coacher le Paris FC. Il succède à un autre ex-entraîneur strasbourgeois, Antoine Kombouaré. Du côté de la Coupe du Monde de football, Lionel Messi a encore prouvé hier qu'il est un joueur d'exception. Il a permis à l'Argentine de se qualifier pour les quarts de finale en battant l'Égypte 3-2 hier. La Suisse reste dans la compétition après avoir battu la Colombie au tir en but.
6: Et puis demain soir, on retrouve enfin les Bleus.
7: Et oui, pour leur quart de finale contre le Maroc. Pour l'occasion, la ville de Strasbourg installe une fan zone avec un écran géant. Ce sera au Jardin des Deux Rives. La fan zone de Mulhouse sera bien évidemment encore ouverte au Stade de Lille. Le match sera à 22h. Et puis on finit avec le Tour de France. Le Norvégien Thorsten Train a récupéré le maillot jaune hier après avoir remporté la 4e étape à Foix en Ariège. Les cyclistes prennent la direction de Pau-Avec. Une arrivée promise au sprinter. Le départ sera donné à 14h05.
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7: Bon, j'ai du mal ce matin avec les prononciations de noms, de communes, etc. Donc je vais vous laisser dire les noms des communes pour la météo. Hubert, ce sera plus simple.
6: C'est le premier journal, on se réveille toutes et tous. C'est normal, on met en route gentiment. En ce 8 juillet, la journée sera donc très belle. Soleil, ciel bleu. Et alors, de la chaleur, oui, mais moins qu'hier, je le disais précédemment. 32 au plus fort de l'après-midi à Célestat et Ribeauvillé, ce sont les maximales. Si vous êtes à Wingen-sur-Moder, vous aurez 29 cet après-midi, à Cernay 30, pour Münster comptez 31, comptez à Vissembourg du 29. Ce matin, qu'est-ce que ça donne ? 17 à Mulhouse, vient de nous écrire Stéphane. Si vous êtes non loin de Roppenheim, à l'image de Monique, vous avez en ce tout début de journée 18 degrés actuellement. Bien belle journée à toutes et tous, merci d'avoir choisi ici Alsace pour sortir du lit, pour aller au boulot peut-être, si vous êtes sur la route actuellement. Sachez que les conditions sont bonnes, que les conditions sont fluides. S'il y a le moindre souci sur votre trajet, Juliette vous répond ce matin, 03 88 25 02 02.
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6: Tenez, on va là où la Coupe du Monde se joue, de l'autre côté de l'Atlantique, la Coupe du Monde de foot, l'Amérique. Jean Dassin, ici Alsace. Les

0: C'est ce que se disent les bleus du foot, l'Amérique. Ils veulent l'avoir et on l'espère, ils l'auront. On va rester dans cette thématique Coupe du Monde de football, tenez. Parce que dans la prochaine demi-heure, on écoutera Shakira avec l'hymne de ce mondial. On vous rappelle que les Bleus jouent demain soir face au Maroc. 22h, le coup d'envoi de la rencontre à vivre dès 21h30 sur votre radio.
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0: Très bon mercredi à vous, on salue les Thibauts, c'est leur fête en ce 8 juillet. À vous qui bientôt irez à la plage, pensez à votre trousse à pharmacie. On ne vous souhaite pas de malheur, mais mieux vaut prévenir que guérir. Dans 2 minutes, le docteur Kirzek nous donne 10 essentiels à mettre dans la trousse à pharmacie avant de partir à la mer. Et puis du lithium à Bretenau. Ça pourrait faire la une des journaux, la une d'ici Alsace. Mais c'est en réalité une fiction actuellement tournée dans le Val-de-Vilay. Un court-métrage avec et par les habitants de Bretenau. Découverte à 6h20.
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3: Détentrice du record de France sur le 3000 mètres marche, l'Alsacienne Pauline Stey a repoussé ses propres limites et pulvérisé hier son record de 13 secondes.
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0: Mais dis donc... À chaque fois, je l'oublie celui-ci. Ben ouais, des jingles estivaux, moi je suis pas habitué, que voulez-vous. Et comme chaque matin de l'été, justement à 6h13, le docteur Kirzek nous rejoint. Bonjour à vous, cher docteur. Alors ce matin, la trousse à pharmacie spéciale été,

0: cette mini-bouteille de 50 ml et vous êtes paré. Une pince à épiler ou le bord d'une carte bancaire, ça c'est pour retirer délicatement les tentacules de méduse ou enlever une épine d'oursin. N'utilisez jamais vos doigts nus. Des pansements ensuite étanches et des compresses, les petites coupures avec du sable, et puis un petit spray désinfectant, c'est pas mal. Et un pansement imperméable, simple et efficace. Ensuite, une crème apaisante après soleil, après la baignade. La peau a soif, hein, il faut choisir une crème sans parfum, avec de l'aloe vera par exemple. Et en bonus, ça soulage les petits coups de soleil débutants si vous les attrapez relativement rapidement. Sixième instrument ou produit, un antihistaminique oral, la cétirizine pour les piqûres d'insectes par exemple ou les réactions allergiques. Une dose dans le sac, ça soulage les démangeaisons et l'œdème.
1: Ça en fait donc six, vous l'avez dit docteur. Quelles sont les quatre dernières choses à glisser dans le sac?
0: Un spray nasal à l'eau de mer pour rincer le nez après une baignade un peu agitée ou si du sable est entré. C'est aussi top pour décongestionner après une allergie au pollen. C'est inoffensif et c'est très rafraîchissant. Le huitième, c'est une petite dose de réhydratation orale, les sachets de soluté de réhydratation en cas de forte chaleur, de diarrhée passagère, de coups de chaud, ça permet de retrouver rapidement d'énergie, ça pèse rien et ça peut sauver les vacances. Et une poche réfrigérante instantanée, vous savez les trucs qu'on casse comme ça et ça fait du froid, pas besoin de glaçons, vous achetez un petit sachet cold pack, vous le cassez, il devient froid instantanément, idéal pour un début de coup de chaleur, une entorse de cheville sur les rochers ou un bleu, c'est génial pour les enfants. Et puis une paire de lunettes de soleil et un chapeau, c'est évident. En revanche, ce qu'il ne faut pas mettre dans le kit, ce sont des médicaments périmés, des sirops sucrés qui vont coller et qui chauffent au soleil et des produits sans étiquette parce qu'on ne sait pas ce que c'est. Tout ça, vous mettez dans une petite trousse étanche type sac de congélation zippé, ça coûte pas cher. Et là, vous allez passer un bon été. Allez, bon été, bonne santé à l'écoute d'ici, bien sûr.
1: Et voilà, il n'y a plus qu'à. Il n'y a plus qu'à profiter de ce mois de juillet ou de ce mois d'août. Vous qui partez à la plage, à la mer, régalez-vous bien. Avec ici Alsace, bien sûr, Lipstick Polychrome, Daniel Balavoine.

0: toutes les langues, hein, Ali Bar. Écoutez. Enfin, je sais pas quelle langue c'était, mais il le prononce bien. Daniel Balavoine, ici Alsace.
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0: Et si l'État trouvait du lithium sous les pieds de Bretenau, forçant les habitants à évacuer? Le voilà le pitch du film Du lithium à Bretenau. Une idée amusante, trouvée par les habitants eux-mêmes. Ils sont à la fois acteurs, scénaristes, techniciens. Bonjour Nicolas Kiefer-Léry.
3: Bonjour.
0: Notre Alsacien formidable ce matin. C'est vous qui coordonnez ce projet avec votre épouse, celui donc de faire un film avec et par les quelques 400 habitants de Bretenau. Expliquez-nous déjà, Nicolas, pourquoi ce projet?
3: Bon, on avait un peu l'idée de filmer ce village avec mon épouse Louise, et puis est très vite venue l'idée de faire participer les habitants un projet cinématographique, un petit court-métrage. Donc voilà, nous avons tracté avec les bénévoles de l'association Bretzeliwood les 150 boîtes aux lettres du village pour faire venir les gens à une réunion. Et voilà, on s'est vite fait submerger par les personnes qui voulaient participer. Et voilà, sur les 340 à peu près habitants de Bretenau, il y en a une petite cinquantaine qui fait partie de ce projet maintenant.
0: Alors, qui fait quoi? Comment vous réussissez à coordonner tout cela?
3: Donc, on a commencé par créer des groupes d'action, un groupe scénario, un groupe comédien, un groupe décor et accessoires. On avait à la base un groupe scénario composé de 6-7 personnes, donc évidemment volontaires.
0: Mm-hmm. Qui ont trouvé ce pitch, hein, Nicolas, celui du lithium à Bretenau,
3: ce
0: sont eux.
3: Exactement, ce sont eux. Alors, c'était quelques semaines après la visite d'un hélicoptère au-dessus du village qui était équipé d'une sonde. Donc, il y avait une petite peur, on va dire, à l'intérieur des villageois qui s'est exprimé dans le choix de ce scénario. Et après, ensuite, on a fonctionné par chapitre. Donc, chaque citoyen qui le désirait pouvait écrire un petit chapitre qui se passe à l'intérieur de ce contexte narratif.
0: Et alors, qu'est-ce qu'on a comme chapitre? Alors, le film n'est pas encore fini, vous êtes en plein tournage. On l'espère à la fin de l'année, hein, ce court-métrage. Mais est-ce que vous pouvez déjà donner quelques indices sur les chapitres que nous découvrirons?
3: Oui, alors sans spoiler personne, on va dire que les premières personnes à avoir écrit des chapitres étaient un peu dans la nostalgie, dans des derniers au revoir, sans en dire plus. On a un dernier au revoir dans le cimetière de Bretenau, une dernière balade autour de Bretenau. Voilà, quand les jeunes ont commencé à s'inviter à l'intérieur de l'écriture de chapitres, ça commence à devenir un rock'n'roll, on va partir vers un polar, on va partir aussi sur la dernière fête du village avant le grand départ.
0: Tout ça, on le précise, n'est évidemment que fiction, sur les habitants qui imaginent devoir partir de leur village, d'où ces scènes, on l'imagine, de revoir. Mais vous devez contenir les énergies aussi, Nicolas, vous venez de le dire, parce que c'est vrai que chacun veut, j'imagine, raconter son histoire sans forcément prendre en compte celle que le voisin a racontée. Donc il faut réussir à avoir un certain fil conducteur. C'est compliqué, non?
3: Bah pas vraiment. J'ai l'impression que tout le monde, enfin, sans se coordonner par rapport à la question de chapitre, a sa propre façon, sa propre intention, on va dire, par rapport à l'écriture. Et effectivement, il y a une énergie assez folle à l'intérieur de ce village, qui a une pratique, voilà, un muscle du vivre ensemble qui ne manque pas de protéines, on va dire. On s'attendait vraiment à ce qu'il y ait 5-6 personnes qui soient intéressées par ce projet. En fait, voilà, on se retrouve avec une marée de personnes, mais très bien organisées. Voilà, les gens sont d'une grande tendresse, d'une grande générosité aussi, parce que dès qu'il s'agit de jouer devant une caméra, quand on n'a pas l'habitude, voilà, il y a une forme de lâcher prise nécessaire. Ouais, on est très étonné de voir ce que les gens offrent à ce projet, quoi.
0: Eh bien, on vous souhaite, Nicolas, bonne continuation dans cette aventure qui, j'imagine, crée aussi du lien social. C'était aussi ça, peut-être, le but de ce projet?
3: Bien sûr. Alors, il y a un noyau associatif à l'intérieur du village qui se connaissait déjà, mais ça a permis à des personnes qui venaient d'arriver dans le village de pouvoir rencontrer d'autres habitants. Et puis, voilà, le fait de travailler ensemble sur une œuvre qui aura pris 2 ans de production, évidemment que ça crée des liens très forts.
0: On a hâte de découvrir le résultat. Bonne continuation, Nicolas, et à tout bientôt.
3: Merci beaucoup.
0: Et on salue ce matin les habitants de Bretenau, donc les acteurs, les comédiens, les techniciens. Allez, Shakira et Burna Boy pour l'hymne du mondial. Die, die.

0: jamais fait gaffe qu'elle nommait des joueurs de football. Maldini, Romario, Cristiano Ronaldo, j'avais jamais fait attention. Et ben voilà, Shakira et l'hymne du mondial, les Bleus qui jouent demain soir face au Maroc, tendez l'oreille.
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0: Une bien belle journée de mercredi. Merci d'écouter Ici Alsace en ce 8 juillet, 6h28 tout juste. L'horoscope avec vous, Catherine Viguier. Bonjour. Vous avez ce matin un message pour nos 12 signes.
8: Neptune, planète de l'intuition et des illusions, fait marche arrière.
9: Bélier, même si cela vous demande des efforts, de prendre le temps, vous évite de faire des erreurs.
10: Taureau, vous avez de l'imagination, vous êtes patient et concret à la fois, alors ça ira.
11: Gémeaux, vous voulez retenir ou attirer le cœur d'un être bien-aimé? Eh bien, réfléchissez à votre plan d'action.
12: Cancer, important, n'ayez pas d'inquiétude si une proposition de travail tarde un peu.
13: Lion, vous avez beaucoup d'atouts, alors malgré les aléas de la vie, gardez confiance en vous.
14: Vierge, indispensable, faire le point avec ce qui vous fait mal à l'intérieur, vous allez trouver des solutions.
15: Balance, amoureux, parents, artistes également, l'une de vos initiatives vous rend fière de vous.
16: Scorpion, la période est agréable, alors diminuez la dose d'exigence que vous avez envers vous-même.
17: Sagittaire, la lune vous invite à embellir votre quotidien et Neptune à regarder votre vie affective en toute sincérité.
18: Capricorne, vous faites le point en famille ou à son sujet et c'est essentiel pour la suite.
19: Verseau, si vous devez vous déplacer ou communiquer, essayez de ressentir ce qui est le mieux pour vous.
0: Poisson, c'est côté argent que cela se joue. Soyez prudent dans vos transactions afin de ne pas vous faire avoir.
9: Et pour nous tous, on rêve, on imagine, mais on ne s'illusionne pas.
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0: Un très bon début de journée. Je vous offre ce matin vos places pour le Festival des Alpagues Bleues pour le 18 juillet. Avec cette chanteuse, Louane, que vous connaissez. Et puis pour le 16 juillet.
8: On a tous un jour eu ce moment de magie.
0: Avec Soprano, vous l'avez reconnu. Vous restez avec nous, ces places sont à gagner avant 9h. Allez, ici Alsace, le 90 secondes à 6h30. Avec vous, Cyril Ardo.
10: Une bonne nouvelle pour Éric Ciotti. Les limites de la décence dépassées pour l'insoumise Clémence Guettet. Les réactions sont nombreuses ce matin après l'annonce de la candidature de Marine Le Pen à l'élection présidentielle. Malgré sa condamnation dans l'affaire des assistants d'eurodéputés FN, 15 mois d'inéligibilité et un an de prison ferme sous bracelet électronique. La chef de file du RN annonce ce pourvoi en cassation. La situation reste difficile dans les Pyrénées-Orientales selon les pompiers alors qu'un feu a parcouru 4900 hectares depuis samedi. Une quarantaine d'incendies est en cours en ce moment. 7 départements du sud du pays sont placés en rouge par Météo France face à un risque de feu très élevé. Les trois quarts de la France en vigilance orange canicule aujourd'hui. 67 départements sont concernés par cette alerte. Le nord, l'est et la Corse sont épargnés. Pour la quatrième année de suite, nos émissions de gaz à effet de serre serre ont baissé. 5 millions de tonnes équivalent CO2 émises en moins en France en un an. Une baisse de près de 5%, notamment car nous avons moins allumé nos chauffages en raison d'un hiver doux. Une enquête ouverte à Paris après les propos racistes d'une sénatrice paraguayenne à l'encontre de Kylian Mbappé. C'est ce qu'indique le parquet. Des paroles tenues après la victoire de la France face au Paraguay samedi en 8e de finale de la Coupe du Monde. Et puis justement, plus aucun match de 8e de finale. Victoire in extremis 3-2 de l'Argentine sur l'Égypte. La Suisse, elle, s'est imposée au tir au but après un nul 0-0 face à la Colombie.
6: Cet été, pour fêter les 120 ans du Racing Club de Strasbourg, ici Alsace vous raconte les moments les plus glorieux du club de football, mais aussi les plus sombres. Et ce matin, Luc Dreosto, on revient tout simplement sur la naissance du club estimé à l'automne 1906.
20: Quelques jeunes du quartier du Neudorf ont l'habitude de taper dans le ballon rue d'Erstein. Avec le soutien de leur instituteur, ils achètent une balle en cuir et décident de fonder un club de football qui deviendra le plus célèbre d'Alsace. Il s'appelle d'abord le Fußballclub Neudorf et participe aux compétitions allemandes, car l'Alsace appartient alors à l'Allemagne. Il aurait disputé son premier match contre le FC Germania, basé au Schlutfeld voisin. Le club n'a alors pas de terrain de foot propre pour s'entraîner et jouer. Les rencontres ont lieu au polygone où il faut à chaque fois tracer les limites du terrain et monter les buts. En 1914, juste avant le déclenchement de la Grande Guerre, le FC Neudorf loue pour 300 marks par an un pré connu sous le nom de Jardin Emerlé. Il sera baptisé bien plus tard Stade de la Meno.
6: Et c'est donc après la Première Guerre mondiale que le club devient le Racing.
20: Oui, une fois l'Alsace redevenue française, le nom du club est francisé, le Fußballclub Neudorf est renommé Racing Club Neudorf, puis dans la foulée Racing Club de Strasbourg, en référence au plus prestigieux club français de l'époque, le Racing Club de France. Il dispute désormais les compétitions de football françaises. Moins de 10 ans après sa création, le club connaît un essor rapide. Il gagne à 3 reprises le titre de champion d'Alsace dans les années 1920. Une première tribune est construite en bois et des milliers de spectateurs se pressent au match. Le samedi 10 juin 1933 est une date clé du Racing. Au restaurant de la Bourse, les dirigeants décident de faire le grand saut dans le professionnalisme. Le Racing Club de Strasbourg dispute alors son premier match pro à Saint-Servant, un quartier de Saint-Malo. Et ça commence très mal, il s'incline lourdement 5-1. L'Autrichien Walter Prech est le premier buteur de l'ère professionnelle.
6: Et une série à retrouver tout l'été sur notre application ici.fr. Comme ça, vous pourrez briller en société avec toutes ces anecdotes sur le Racing.
0: Notez que le Racing reprend le chemin de l'entraînement en ce 8 juillet. Dans le journal de 7h, Louise Adélaïde.
6: On suivra le calvaire d'habitants du quartier des Coteaux de Mulhouse. Depuis le mois d'avril, ils sont privés d'ascenseurs et les travaux de réparation tardent à venir. Alors en attendant, ils doivent monter les étages à pied, 12 étages à grimper pour certains. Alors certains habitants se terrent chez eux et ne descendent plus qu'une fois par semaine. D'autres font le trajet tous les jours, mais en larmes. Vous l'entendrez donc dans le journal de 7h. Des marches à grimper sous la chaleur en plus, qui complique la situation.
0: Oui, 32 à Célestat aujourd'hui. Si vous êtes dans le coin de Ribeauvillé, vous aurez 32 également. On a chaud certes, mais un peu moins qu'hier. Et on aura moins chaud que demain. C'est-à-dire que le mercure va encore grimper pour la journée de demain. À Haguenau, 31 cet après-midi. Pas plus de 29 apparemment pour Wingen-sur-Moder. Et même chose du côté de Wissembourg. Une bien belle journée en Alsace aujourd'hui avec le soleil bien présent, largement présent, bien plus qu'hier et partout en Alsace. Un ciel par endroit tout à fait dégagé. Ce matin, vous avez à Wingen-sur-Moder 16 degrés, c'est respirable. C'est Clément qui nous l'écrit sur le Facebook ici Alsace. Pour Doris qui est à Darmstadt, 17 ce matin. Bon mercredi, nous écrit Doris. Bon mercredi à toutes et tous. Mais oui, belle journée à vous. Pour le trafic en Alsace, vos conditions de circulation de bon matin. Du vert sur les écrans, c'est donc que ça roule bien. Je n'ai pas de perturbations inhabituelles à vous signaler. Restez prudents, restez vigilants. On roule ensemble avec ici Alsace. Et si jamais il y a un pépin sur votre trajet, le réflexe ici Alsace au 03 88 25 02 02.
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0: À la Saint-Thibaud, n'oublie pas ton chapeau, nous écrit Chippy. Il va faire chaud. Chippy, elle nous envoie tous les matins des dictons différents. Des dictons qu'elle invente elle-même. Et on vous salue, Chippy, bravo. Quelle créativité. C'est vrai qu'on salue les Thibaut en ce 8 juillet. On vous salue, vous qui nous écoutez, qui nous rejoignez à l'instant. C'est ici Alsace, c'est l'actu local, c'est la musique, c'est la bonne humeur. Et là, côté musique, on est servi. On vous propose le meilleur des chanteurs, le chanteur préféré des Français, 14 fois de suite, ou presque. 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

0: Un tube et encore un. Signé Jean-Jacques Goldman, je vais vous faire une petite confidence. J'ai pris la route vendredi, j'ai fait, je crois, 4 heures de route. Dont 2 heures avec Jean-Jacques. C'est simple, 2 heures de playlist Jean-Jacques Goldman. Mais il n'y a que des succès en fait, il n'y a que des cartons. C'est incroyable. Ah, c'est une machine, hein, Jean-Jacques.
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0: Allez, belle journée à vous, 6h39, vous vous réveillez à l'instant. Bienvenue, ici Alsace, votre radio de proximité, celle qui vous accompagne, celle qui vous donne quelques conseils avec notre vétérinaire, le docteur Fabin, que l'on trouvera dans les 5 prochaines minutes. Si vous avez des chats à la maison, sans doute que vous vous posez cette question, pourquoi mon chat ne supporte pas les autres chats? La réponse donc avec notre véto, notez que pour une bonne cohabitation, il faut séparation. C'est ce que nous dira le docteur Fabin. Allez, 6h39, l'été, c'est le lâcher prise, c'est prendre le temps pour soi, pour ses proches et pour ses passions. Ce matin, c'est jardinage.
3: Mettre ses mains dans la terre, ça procure un plaisir. Je prends mon petit mat de soleil en même temps. Bonjour, je m'appelle Jean-Pierre. Mon petit plaisir de l'été, c'est mon potager. Des concombres, parce que je suis un fan de concombres, j'en mange tous les soirs. Des tomates, parce que je suis aussi un fan de tomates et que j'en mange tous les soirs, et que tu peux pas t'imaginer le plaisir que c'est que de manger la tomate que tu as cueillie dans ton jardin. Écoute, j'ai mes petites plantes aromatiques, du maguis, enfin de la livèche exactement, voilà, parce que je suis alsacien et mon retour en Alsace me pousse vers le maguis. Un peu de romarin, qui pousse excellemment bien, et du poireau éternel. D'aller dans son jardin, de prendre tes ciseaux, de couper un peu de poireau, de couper, d'arracher une feuille de livèche, après de la laver, puis de la trancher, et ensuite de la mettre sur ta salade, il n'y a rien de meilleur.
4: C'est-à-dire que c'est du circuit court.
3: C'est même plus que court, tu vois. Et il y a encore une chose qui est extraordinaire avec un potager, c'est que tu mets tes mains dans la terre. Et mettre ses mains dans la terre, ça procure un plaisir immense. Ça fait du bien, ça relaxe, ça relativise toutes les choses. Voir pousser ton potager, commencer à planter et manger un mois après, 6 semaines après, ça relativise toutes les choses et ça te fait du bien à la tête et à l'estomac.
4: On oublie tout quoi, tous ces soucis, tous ces problèmes.
3: T'oublies tout. Moi tous les matins, je sors dans mon potager, je sors dans mon jardin, je regarde mon arrosoir, ça me fait mon petit sport du matin. Je prends mon petit mat de soleil en même temps, j'arrose. Et ça pousse.
0: Voilà pour ces petits plaisirs de l'été. Régalez-vous bien cet été. Cette série, les petits plaisirs de l'été, vous la retrouvez en podcast sur l'appli. Ici, il est 6h41. L'été sont aussi les festivals en Alsace.
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0: Louane aux Alpagas Bleus, vous l'avez entendu à l'instant, ce sera 18 juillet, samedi 18 juillet. Et juste après 7 heures, on vous offre vos places pour cette soirée exceptionnelle avec Louane. Donc restez bien avec nous, on jouera au jeu de l'intro, c'est le jeu de votre été. Sur votre radio, ici Alsace, si vous avez des chats à la maison, vous les rêviez complices, à dormir, blottis l'un contre l'autre. Mais hélas, la réalité est bien différente. Vos chats ne s'entendent pas et la cohabitation est cauchemardesque. Bonjour docteur Fabin, notre vétérinaire ici Alsace. Pourquoi docteur cette haine immédiate?
8: Alors, il faut savoir que contrairement au chien, le chat n'est pas un animal social qui vit en meute. C'est un chasseur solitaire et un grand territorial. Quand vous ramenez un nouveau petit félin à la maison, dans sa tête, vous ne lui offrez pas un gentil petit copain de jeu pour combattre l'ennui. Vous introduisez de force un concurrent direct qui vient lui voler ses précieuses ressources, sa nourriture, ses zones de sieste en hauteur, sa litière et surtout votre attention. Son premier réflexe naturel face à cet intrus, c'est donc de défendre son territoire en tentant de le chasser. C'est pour cela que les premiers jours sont rythmés par des feulements, des crachements et des grognements sourds, parfois très impressionnants.
0: Alors comment doit-on organiser les présentations? Est-ce qu'on les met tout de suite nez à nez pour qu'ils règlent leur compte?
8: Et surtout pas, la confrontation directe va provoquer un traumatisme immédiat. La règle d'or pour une cohabitation réussie, c'est la séparation. Pendant la première semaine, enfermer le nouveau chat dans une pièce dédiée avec sa litière, son eau, sa nourriture et ses jouets. Ils vont d'abord se découvrir uniquement par l'ouïe et par l'odeur sous l'interstice de la porte, sans jamais se voir. L'astuce, c'est d'échanger leurs coussins ou de les caresser avec le même gant de toilette pour qu'ils s'habituent à l'odeur de l'autre. Ensuite, au bout de plusieurs jours, organisez des rencontres visuelles très courtes au moment de la pâtée, avec la porte juste entrouverte. La nourriture va créer une association très positive dans leur cerveau.
0: Et si, malgré toutes ces précautions, docteur, la guerre froide s'installe à la maison avec des courses-poursuites et des bagarres, comment fait-on pour apaiser durablement le foyer au quotidien ?
8: La solution, c'est de multiplier les ressources. La règle d'or en comportement félin, c'est le nombre de chats plus un. Si vous avez deux chats, il vous faut impérativement trois bacs à litière répartis dans des pièces différentes. Faites exactement la même chose pour les gamelles d'eau et les croquettes. Si tout est regroupé dans la cuisine, le chat dominant va faire barrage et terroriser l'autre qui n'osera plus aller manger. Ensuite, utilisez à fond la verticalité de votre logement, installez de hautes étagères murales ou des grands arbres à chat. Le chat agressé doit toujours avoir la possibilité de fuir et de se percher en hauteur pour observer sans se sentir acculé.
0: Nous voilà prévenus. Un grand merci, docteur Fabin, vétérinaire ici à Alsace. On nous salue depuis Colroy-Laroche. 14,2 ce matin. Cette fraîcheur matinale, nous écrit Pascal, nous permet de mieux supporter la chaleur de la journée. Et c'est vrai que, bon, on touche du bois, mais les nuits sont relativement fraîches. Ça nous permet de respirer. J'ai demandé à la Lune, Indochine.

0: Vous avez bien sûr reconnu Indochine. J'ai demandé à la Lune, vous reconnaîtrez dans les prochaines minutes Give Me the Night de George Benson. Et vous avez reconnu votre radio de proximité, ici Alsace.
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0: Il est 6h48, l'été et ses travaux. On fait le point chaque matin avec Pierre Nus et ses 3+. Salut Pierre.
3: Guten Morgen Hubert. Salut Bissom.
0: Trois infos chaque matin, pratique, locale, utile et sympa. Pour votre première info, on est sur l'aire de repos de Battenheim.
3: Si vous empruntez régulièrement l'A35 dans le Haut-Rhin, vos pauses vont connaître quelques petits bouleversements à la frontière des bancs communaux de Ensisheim et Battenheim. Mais l'aire de repos en travaux dont nous parlons est encore à Potana. Jusqu'au 8 septembre, ce point névralgique de l'autoroute s'offre un grand lifting. Au programme, une modernisation complète est nécessaire de l'aire de repos ainsi que de l'ensemble de ses voies d'accès. L'objectif, c'est de vous garantir un espace d'accueil beaucoup plus moderne, plus fluide et nettement plus sécurisé pour vos prochaines pauses. Alors évidemment, qui dit grand chantier de voirie, dit aussi quelques ajustements pour le trafic, mais le gros des opérations se jouera principalement au clair de lune. C'est en effet la nuit que le chantier va s'activer. Par conséquent, la voie lente de l'autoroute subira des neutralisations ponctuelles durant vos trajets nocturnes. Soyez donc particulièrement vigilants si vous circulez à des heures tardives. Levez le pied à l'approche de la zone, anticipez vos changements de fil, et puis restez prudent.
0: Mais bien sûr, vous en avez l'habitude. De la route au rail, Pierre, avec là aussi, en cette période estivale, quelques modifications.
3: Si vous vous déplacez en train cet été, la SNCF TER Fluo Grand Est passe en mode estival et vos trajets vont connaître quelques secousses. Les horaires spécial travaux sont entrés en vigueur jusqu'à la fin du mois d'août. Qu'est-ce que ça signifie pour vous? Des horaires modifiés et des suppressions très ciblées. Deux lignes phares sont particulièrement concernées, l'axe de Strasbourg à Bâle via Colmar et Mulhouse et l'axe Vosgien qui relie Strasbourg à Célestat par Molsheim et Aubernais. Un seul réflexe, vérifiez vos applis avant de vous rendre sur le quai. Plus important encore, une fermeture totale est imminente sur la ligne Strasbourg-Lauterbourg. Les trains vont s'arrêter complètement de circuler à partir du vendredi 10 juillet à 21h30 et jusqu'au 25 juillet. Alors heureusement, un plan de substitution par autocar est mis en place pour vous amener à bon port.
0: Et enfin Pierre, pour votre troisième info, on fait la teuf.
3: C'est à Dettwiller ce samedi 11 juillet. Le Sporting Club de Dettwiller vous donne rendez-vous dès 18h30 au complexe sportif pour sa deuxième Summer Party. Oui, de Sommerfest, quoi, en français, la fête de l'été. Au programme, jusqu'à 2h du matin, DJ VKTR, peut-être en vacataire, qui sera au platine, suivi de DJ A123, qui vont enflammer la piste ensemble, porté par un show son et lumière exceptionnel de Ultrason. Côté déco, il y en a pour toutes les envies. Un grand espace à l'intérieur, ventilé et frais, pour danser sans étouffer, et un coin extérieur hyper cosy avec un bar à cocktail pour des moments plus tranquilles. Et pour reprendre des forces entre de danse, flammekeur, tarte flambée, pizza, bretzel, sandwich, tout ça ce sera de la partie, de la summer partie même. Prenez vos places dès maintenant, c'est 10 euros en pré-vente sur LOASO au lieu de 12 euros sur place le soir même.
0: Et c'est à Dettwiller que l'on fait la teuf. J'ai senti le poids des années en disant teuf. Je sais pas si on dit encore ça. Eh, tu viens? Et une teuf qui est prévue. Je sais pas, ça fait un peu boomer quand même. Ah ben, que voulez-vous? On a passé les 30 ans. Allez, George Benson, give me the night ici Alsace.

0: 1980 pour ce tube de George Benson, Give Me The Night. Tenez-vous qui allez bientôt prendre la route, peut-être, alors déjà pour aller au boulot, mais peut-être une route un peu plus longue pour le départ en vacances de ce week-end. 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Vous y retrouverez sans doute Give Me The Night de George Benson. Allez, 6h55, ici Alsace qui est de tout cœur derrière, dans Bac la Ville. Le village barinois qui ce soir pourrait devenir le village préféré des Français. L'émission de France 3 présentée par Stéphane Bern, c'est à 21h10. Le résultat sera connu vers 22h30, 23h. Les habitants, vous allez l'entendre dans le journal de 7h, y croient dur comme fer. Et nous aussi, allez dans Bac.
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2: Et comme chaque matin, juste avant 7h, apprentissage de l'alsacien. Goethe Morieux, cher Jonathan Val. Joe, ce matin, vous êtes à la pointe de l'attaque.
3: Salut Bissama, salut du. Avec la Coupe du Monde cet été, beaucoup ne dorment pas bien à cause des résultats des matchs, quoique, mais surtout aussi à cause des horaires décalés des matchs avec le décalage horaire des États-Unis. Alors même ceux qui ne sont pas du matin sont réveillés, hein. Comme par hasard, quand on leur demande, tu peux me remplacer demain matin? Je suis pas du matin. Là, pour le foot, ça y va, hein. 3h du matin, vous entendez les voisins gueuler. Allez, mais mets-la, mais vas-y, mais tu. Bref, l'occasion pour nous de revoir le vocabulaire, on reste dans le foot, hein, je vous rassure, le vocabulaire du foot alsacien. Un poste sur le terrain, c'est le poste d'attaquant. Et l'attaquant en alsacien, on dit Angriffer ou alors Stürmer. Stürmer qui vient comme Sturm, comme la tornade, hein, c'est celui qui tourne autour du but pour essayer d'en marquer un. Et le Angriffer, c'est celui aussi qui vous attaque, par exemple, hein, quand quelqu'un vous attaque. Arrotej Angriffer, c'est quelqu'un qui vous a attaqué. Alors on reste dans le foot, l'attaquant, il y a les attaquants rapides, en profondeur, les attaquants techniques avec des dribbles, tout ça. Bref, un max de buts, il faut essayer de marquer. Kohlschies, on l'a déjà vu ensemble. Hein. Moi, je suis attaquant. À table, avec le Leverwurst, un Leverwurst Angriffer. J'attaque le Leverwurst, le Fleischwurst ou les sushis. Plutôt à table, attaquant que sur le terrain. Là, je laisse ma place d'Angriffer à qui le veut pour les plus sportifs.
2: On vous donne le ballon d'or quand vous êtes à table, cher Jonathan. Le mot du jour en alsacien, c'est tous les matins, c'est juste avant 7h. Nos attaquants, qui on l'espère demain soir, vont briller face au Maroc. Dembélé, Mbappé, Barcola, Désiré Doué, Michael Olise. On les espère brillants et ils le seront demain soir. Le quart de finale de la France face au Maroc. 22h pour le coup d'envoi de la rencontre. L'avant-match dès 21h30. Mais à dire vrai, sur votre radio ici à Alsace, l'avant-match se fera dès 6h demain matin. Parce qu'en plus, quelques joueurs du Racing jouent au Maroc. On pense à Jessim Yassine, on pense à Samir El Mourabé. Donc cette rencontre, cette confrontation, elle a un goût particulier en Alsace. L'avant-match dès demain, soyez au rendez-vous. Et allez les Bleus, allez 6h59, allez Louane aussi. Elle s'apprête à venir en Alsace, au château des Rohans de Saverne, pour le festival des Alpagas Bleus le 18 juillet pour son concert à elle. Nous avons des places à vous offrir. Ces places, elles sont à gagner dans les 15 prochaines minutes. Je vous invite donc à rester avec nous. Bon début de journée.
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2: Le 8 juillet, mercredi, ici à Alsace, il est 7h. L'actu de la région, Louise Adélaïde Boinard. Chaque marche à gravir est un véritable calvaire pour ses habitants de Mulhouse.
4: Et les habitants du 29 Mathias Grunewald sont privés d'ascenseur depuis le mois d'avril, sauf que leur immeuble fait 12 étages de haut tous les jours depuis 3 mois. Donc ils doivent gravir ces paliers dans la chaleur, parfois en portant des sacs de courses et des jeunes enfants. Une épreuve redoutée qui met leur nerf à dure épreuve, Guillaume Choum.
5: Myriam Bouzana habite au 12e et dernier étage de cet immeuble et elle n'en peut plus. Elle doit prendre l'escalier 4 fois par jour et c'est très difficile pour elle. Elle est essoufflée, surtout quand les températures étaient irrespirables.
6: Au moment de la canicule, je pleurais. Hein, j'arrive au 8e, j'arrivais plus à respirer.
5: Cette mère de famille à bout de nerfs a fait une demande de relogement. Au 7e étage, c'est également la galère pour une autre mère de famille, Catherine.
7: On galère. C'est dur hein, parce que j'ai des enfants en bas âge, alors il faut les porter. Ils ne veulent pas forcément monter. On a quand même galéré pour les ramener à l'école, les amener quand il est midi, les récupérer en fin de soirée. J'ai une sciatique, donc ça se déclenche à chaque fois. Et on n'a jamais assez d'informations pour au moins savoir ce qu'on fait puisqu'on paye des charges.
5: Sur le même palier que Catherine, toujours au 7e étage, Karzan n'en peut plus depuis le mois d'avril.
8: J'ai mes grands-parents qui habitent ici, qui quand ils doivent sortir, ils doivent descendre cet étage, monter cet étage. En plus là, il y a une forte période de canicule, donc c'est encore plus difficile pour eux. Par exemple, moi, des fois, je rentre le soir du travail vers 23h, minuit. Je dois monter cet étage pour repartir le matin à 8h. Avec un ascenseur, c'est plus simple pour tout le monde.
5: Du côté du bailleur de cet immeuble M2A Habitat, on dit regretter cette situation. Le diagnostic qui était complexe a mis du temps. L'ascenseur devrait repartir d'ici vendredi en attendant l'installation d'un nouveau moteur.
4: Et maigre consolation, des services de portage de courses ont été mis en place pour les locataires qui en ont besoin. À Mulhouse toujours, l'homme arrêté en début de semaine, suspecté d'avoir saccagé l'église Saint-Étienne dimanche, a été placé dans un établissement psychiatrique. Mais il pourra tout de même retourner en garde à vue après sa sortie de l'hôpital. Il est accusé d'avoir éventré les confessionnaux et dégradé l'hôtel.
2: Marine Le Pen compte bien être à nouveau candidate à la présidentielle.
4: Et ce n'est pas son bracelet électronique ni sa condamnation en appel pour détournement de millions d'euros d'argent public qui vont l'en entraver. La chef de file des députés du Rassemblement national a annoncé hier se pourvoir en cassation pour pouvoir briguer ce poste de président en 2027 sans avoir à faire campagne avec un bracelet à la cheville, car la cour d'appel de Paris l'a condamné à une amende, à un an de prison ainsi qu'à 45 mois d'inéligibilité, dont 15 fermes qu'elle a déjà purgées. Une décision de la triple candidate à la présidentielle qui indigne Sandra Rigol, députée écologiste strasbourgeoise.
9: C'est une très très mauvaise farce parce qu'en fait, elle a été condamnée en première instance, elle a été condamnée en appel, elle sera probablement condamnée aussi en cassation. C'est une personne qui a détourné de l'argent public par millions, qui est condamnée pour ça, qui dit aux Français « je vais quand même candidater à la plus haute fonction de l'État, à savoir la présidence de la République ». C'est une insulte à la République. Ce qu'elle dit, c'est qu'elle, elle est au-dessus des lois, elle est au-dessus de ce que peuvent faire le commun des Françaises et des Français et qu'elle peut tout se permettre, y compris sursoir à une décision de justice en devenant présidente de la République, puisque c'est ça qui se joue là. C'est contourner la justice en étant élue à la présidence de la République. C'est un scandale en réalité.
4: Et la procureure générale annoncera la semaine prochaine si Marine Le Pen peut se pourvoir en cassation. On parlera également de la décision de l'élu d'extrême droite avec le député RN d'Alsace, Théo Bernhardt. Il sera notre invité à 7h45. Devant le tribunal de Saverne, une affaire d'injures homophobes ce matin. Un habitant d'Altorf est accusé d'avoir proféré des injures en ligne à l'égard du maire de sa commune, Bruno Edergio, qui avait dénoncé publiquement ce message et porté plainte.
2: La vigilance sévère feu de forêt est levée dans le Bas-Rhin.
4: Les restrictions imposées par la préfecture hier sont donc levées pour le moment, mais elles peuvent revenir en fonction de l'évolution des conditions météo, car le vent notamment favorise la propagation des feux. Et hier, 2 hectares d'herbes sèches ont brûlé, c'était dans les vignes de Bischofsheim. Et dans le Haut-Rhin aussi, des champs et des herbes sèches sont partis en fumée hier. Un peu avant 15h30, 6 hectares ont brûlé à Lumsfiller à cause de la surchauffe d'un tracteur. À Ingersheim, près de Colmar, 5,7 hectares ont pris feu un peu après 18h à cause de cette fois-ci d'une presse agricole. 11 chevaux ont été mis en sécurité par les pompiers.
2: 7h04, c'est ici Alsace. Il faudra bientôt renommer Dambach-la-Ville. Dambach, la ville préférée des Français.
4: Et oui, car la commune participe à l'émission de Stéphane Bern, le village préféré des Français. Et on saura ce soir si elle a gagné ou non. En cas de victoire, Dambach serait le 5e village alsacien sacré, après Eggisheim, Kaisersberg, Unspach et Bergheim. Alors, dans la commune, tout le monde y croit à fond, comme Aurélie qui tient le restaurant à la Vignette.
10: Nous, les Strasbourgeois de base, donc on est tombé amoureux de ce village en arrivant il y a 20 ans. Et la preuve, vu qu'on a racheté un autre établissement dans le village même, parce qu'on ne veut pas le quitter. Donc ça prouve bien que voilà, pour moi, c'est le plus beau village qui peut être. J'ai beaucoup de clients, quand on pouvait voter, avant que je les serve, je disais « vous votez hein ». Alors, donc ils votaient pour le village. Donc j'ai des Américains, j'ai un peu partout où je les ai un peu dit voilà, « vous votez avant que je vous serve presque à boire ». Donc j'ai fait aussi ma part pour que ça gagne. Moi, j'y crois, en tout cas. Je vais faire croiser de tous mes clients aussi pour qu'on puisse gagner. Non, c'est vrai qu'on a hâte d'avoir le résultat et on prie fort. Stéphane Bern a mangé chez nous, il savait déjà le résultat mais n'a pas voulu me le dire. J'ai essayé de tirer les verres dîner un peu à toute la prod mais il n'y avait pas moyen de savoir quelque chose donc on verra.
4: Et sacré Stéphane en plus qui est chroniqueur sur ici, il aurait pu nous donner l'info quand même. En attendant, vous l'entendrez dans notre info d'ici dans une demi-heure. Aurélie n'est pas la seule à être 100% derrière son village. Une soirée visionnage et tarte flambée d'ailleurs prévue à Dambach ce soir à 21h. Et puis après la fan zone pour le patrimoine, la fan zone pour le football à l'occasion des quarts de finale entre le Maroc et la France demain. La mairie de Strasbourg va installer un écran géant et des food trucks au jardin des deux rives. Un match de Coupe du Monde que vous pourrez également regarder depuis le stade de Lille à Mulhouse. Et hier soir, Lionel Messi a permis à l'Argentine de se qualifier pour les quarts de finale en battant l'Égypte 3-2. La Suisse, elle, a battu la Colombie au tir au but. Et puis, c'est une équipe réduite qui retrouve la Méno aujourd'hui, puisque de nombreux joueurs du Racing sont toujours en lice en Coupe du Monde pour le Maroc et la Belgique notamment. Mais les autres, eux, reprennent avec des tests physiques et médicaux. Une reprise qui se fait sans entraîneur, puisque Gary O'Neill n'a toujours pas été remplacé. Le prochain entraîneur du Racing devrait être nommé ce week-end ou en début de semaine prochaine.
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4: Il fait un petit peu moins chaud qu'hier.
2: 32 au plus fort de l'après-midi à Célestat. Même chose pour Ribeauvillé. Ce sont les maximales, comme ça, une ville dans le Bas-Rhin, l'autre dans le Haut-Rhin, pas de jaloux. À Haguenau, 31. Même chose pour Mulhouse, pour Colmar ou encore Saint-Louis. 29 à Wingen-sur-Moder. Même chose à Vissembourg. C'est effectivement moins chaud qu'hier. Ça l'est aussi moins que demain, puisque demain, on va dépasser les 32. On va atteindre les 33, 34. Ça va aller crescendo, ou du moins se stabiliser jusqu'à dimanche. Notez que dans le ciel d'Alsace, c'est du bleu. Une journée bien dégagé avec un soleil très largement présent. C'est déjà le cas depuis le lever du jour, 5h30 environ. Et ça va donc se poursuivre jusqu'à ce soir. Pour ce matin, les températures agréables. On a 16 à Bischheim, c'est ce que nous écrit Christine. Ciel un peu voilé, mais le soleil est au rendez-vous. Patrice, lui, est à Bartenheim, un ciel bleu azur sans aucun nuage. 22,7 déjà. Et si vous êtes non loin de Kingersheim, dans le Haut-Rhin, pas très loin de Mulhouse, 20,5 nous écrit Philippe, qui nous souhaite une très bonne journée. Bonne journée à vous également. Sur les routes d'Alsace, je vous la fais courte, je vous donne juste la ligne infotrafic de votre radio, vous la composez en cas de souci, mais pour le moment, et c'est le cas depuis 6 heures, il n'y a pas de perturbation. Inhabituel en tout cas, quelques petits ralentissements, mais rien d'inhabituel. 03 88 25 02 02.
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2: C'est la recette miracle sur votre radio ici Alsace. Enfin, miracle, pas tant que ça, hein, mais recette, quoi. Une bonne recette, parfaite pour débuter chaque journée. L'actu locale, vous venez d'être servi. La bonne humeur, on vous l'apporte, on l'espère, on croise les doigts en tout cas. Et puis Gold, la musique, laissez-nous chanter.

0: Nous, on n'empêche personne de chanter. Hein. Allez-y, faites-vous plaisir. Faites-vous plaisir sur la prochaine chanson Ici Alsace, ça arrivera avant 7h30. Hey, la la la la la. Opus dans la playlist. On écoutera aussi du Juliette Armanet avec le dernier jour du disco. On vous souhaite la bienvenue ici à Alsace. Le mercredi 8 juillet, 7h et bientôt 12 minutes.
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0: On va revenir dans un instant sur ces cris de joie et sur ces quelques larmes. Les résultats du bac sont tombés hier, ça concerne sans doute vos ados. Le taux de réussite provisoire de ce cru 2026 s'établit à 85,5%, un niveau quasiment stable par rapport à l'année dernière, au niveau national donc. En Alsace, on est bon élève. 91,6% de taux de réussite, bravo vous les lycéens. Les correcteurs n'ont pas vraiment donné le tour de vis sur l'orthographe, comme l'avait demandé le ministre de l'Éducation nationale. Rendez-vous à 7h15. Ce sera avec Delphine Gauthier. Mais là, nous avons rendez-vous avec vous, rendez-vous avec elle.
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0: Louane, qui sera donc au château des Rohan, à Saverne, pour le festival des Alpagas Bleus, un événement avec Ici Alsace. Nous avons des places à vous offrir. Soyez dispo le 18 juillet, samedi 18 juillet. Vos places à gagner, il y en a deux, mais pour les gagner, on joue ensemble au jeu de l'intro dans les prochaines minutes, c'est simple. Une intro de chanson, à vous de me donner le titre ou l'artiste. A tout de suite au 03 88 25 15 15.
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0: 85,5%, c'est le taux de réussite avant le rattrapage. En 2025, on était à 85,75%. Autant dire que les exigences d'Édouard Geffray n'ont pas franchement été suivies. Pourtant, le 19 mai dernier, le ministre de l'Éducation avait martelé toute copie qui n'a pas un niveau suffisant en termes d'orthographe, de syntaxe et de grammaire ne peut pas avoir la moyenne au baccalauréat. Gros coup de stress pour les lycéens à un mois des épreuves. Une opération de communication pour les enseignants, destinée selon eux à répondre aux critiques de l'opinion publique sur le niveau du bac. Les syndicats rappellent que l'orthographe et la grammaire sont déjà prises en compte dans toutes les disciplines et que la possibilité de sanctionner une copie incompréhensible existe déjà depuis 2025. Le ministère de l'Éducation nationale dénonce une inertie. De son côté, l'enseignement supérieur s'inquiète de la baisse du niveau de français. On assiste à une chute phénoménale, assure le président d'une université française. De plus en plus de facs mettent d'ailleurs en place des modules de remise à niveau en français. Mais c'est bien plus jeune qu'il faut s'atteler au problème. Selon une étude publiée il y a 3 ans par le service statistique du ministère de l'Éducation, les élèves de CM2 scolarisés en 2021 font 2 fois plus de fautes en dictée que leurs aînés de 1987.
1: Ouais, bon, moi j'étais mauvais comme tout en dictée. J'ai finalement obtenu mon bac. Bravo à vous les bacheliers, bravo. Vous avez. Alors là, je pense qu'à 7h15, vous ne nous écoutez pas. Là, vous êtes encore en train de célébrer, vous êtes bien sous la couette. 91,6% de taux de réussite en Alsace, on le rappelle, pour le bac. Merci beaucoup Delphine. J'ai beaucoup aimé les quelques reportages que vous avez sans doute vus, vous aussi, à la télévision hier, de ces bacheliers aussitôt interviewés. Alors, il y a les bons élèves qui disent j'ai beaucoup travaillé, j'y croyais, c'est une juste récompense. Et puis, il y a ceux... On sent qu'ils mentent. Vous voyez, j'en ai vu un. C'est un travail acharné. J'ai rien lâché toute l'année. On sent, vous voyez, qu'ils passaient à la téloche et que les parents regardaient l'émission le soir même. Allez, Juliette Armanet, le dernier jour du disco, 7h16.

0: Juliette Armanet avec le dernier jour du disco, 7h19. Nous accueillons Peggy de Drolingen en Alsace-Bossu. Bonjour Peggy.
1: Bonjour.
0: Ravi de vous accueillir en ce mercredi matin.
1: Merci.
0: Vous vous

0: apprêtez à aller marcher, si j'ai bien compris, Peggy.
1: Oui, c'est ça.
0: Ah ouais, une marche de bon matin. Combien de temps vous partez, là?
1: Pour 2 heures, à peu près,
0: oui. Oui, sacrée marche. Vous faites ça régulièrement?
1: Ouais, tous les jours, presque, ouais.
0: Bon, c'est agréable, en plus, là, 7 heures, entre 7 heures et 10 heures, c'est encore agréable.
1: Oui. Oui, après.
0: Après, ça devient plus compliqué. Oui, il y a de belles marches à faire du côté de Drulingen, Peggy.
1: Oui, en forêt, j'aime bien.
0: Régalez-vous bien, chère Peggy, avec pourquoi pas, dans la besace, vos places pour le Festival des Alpagues Bleues et la soirée du 18 juillet avec une certaine Louane. Nous avons 2 places, Peggy, à vous offrir. On va jouer avec le jeu de l'intro. Je vous explique le principe, même si je pense que vous le connaissez. On vous diffuse des extraits musicaux. Vous me donnez soit la chanteuse, le chanteur ou le titre de la chanson. Il y a 3 extraits, vous devez trouver 2 bonnes réponses.
1: D'accord.
0: C'est bon pour vous, Peggy ?
1: Oui.
0: Je précise que pour ce premier extrait, le titre étant très compliqué, si jamais vous avez le titre, eh ben c'est gagné d'un coup d'un seul. Vous voyez ce que je veux dire ? Allez, c'est parti.
1: Oui.
0: One way. Est-ce que ça vous parle, Peggy ?
1: Non.
0: Un groupe qui nous vient des Antilles ? De Guadeloupe ?
1: Non, je vois pas.
0: Pas c'est Kassav. Et le titre, Zouk la Cécel Médicament Nouni. Pour ça que je me dis que si vous l'aviez le titre, alors là c'était,
1: oui.
0: Là, c'était le 3 à la suite, quoi. Bon, encore 2 propositions, Peggy.
1: Oui.
0: Peggy, je sens que vous êtes dans l'expectative, on va la remettre, cette intro. C'est un chanteur qui est considéré comme le taulier.
1: J'ai déjà entendu.
0: Ah bah oui, vous l'avez déjà entendu. C'est celui qui est le plus venu à la foire au vin de Colmar. Allez, on se remet l'extrait. Là, on est. Eh oui. Peggy.
1: Oh là là.
0: Peggy, non. Peggy.
1: C'est Florent Pagny, non?
0: Non, c'est pas Florent Pagny. C'est Johnny Hallyday. Je suis confus, Peggy.
1: Oh, mince.
0: Oui. Il est venu 12 fois à la foire au vin d'Alsace. La petite dernière que je vous proposais, c'était celle-ci. Ça, vous l'auriez eu ou pas, Peggy? Ça vous parle ou pas, Peggy?
1: Ouais, si, je connais, mais le
0: moins
1: d'âge.
0: C'est Europe.
1: Ah ouais, non. Je n'ai pas trouvé.
0: Bon, pas de regret, Peggy. Je suis confus, mais...
1: Bah non.
0: Hélas, on est sur un score qui ne suffit pas pour vous permettre d'aller voir Louane. Merci d'avoir tenté
1: c'est
0: votre chance.
1: Merci.
0: En tout cas, non, c'est pas
1: bonne
0: grave.
1: Bonne journée.
0: À vous aussi. Bonne balade du côté
1: de
0: Drulingen.
1: Merci.
0: On va remettre ces places en jeu, bien sûr. Au revoir, Peggy. Vous restez à l'écoute d'ici Alsace. Les Alpagas Bleus du 16 au 18 juillet. D'autres places à gagner dans 1 heure. Cette fois-ci pour le 16 juillet, pour le concert de Soprano. Et là, ce sont des places VIP. Je vous dirai de quoi il s'agit précisément, mais soyez avec nous dans 1 heure.
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0: Faire un don aux sans-abri sans avoir à chercher sa monnaie. Maintenant, c'est possible. À l'heure où les dons se font de plus en plus dématérialisés, où l'espèce se fait rare dans les porte-monnaies, c'est la solution pour aider les personnes dans les rues. Depuis le mois de décembre, Soli a fait son apparition dans les rues de Strasbourg. Une carte et des QR codes distribués par des associations qui viennent en aide aux personnes sans domicile fixe. Le reportage lors d'une maraude de l'association Coup de bol avec Héloïse Roger.
4: Depuis 4 ans, Coup de bol œuvre auprès des plus démunis. Les bénévoles connaissent bien celles et ceux qui viennent les voir, comme Jean-Paul, 60 ans.
5: La rue, je connais depuis 86. Là, c'est la 5e fois que je suis à SDF. J'ai jamais fait la manche. Je ne peux pas faire ça, moi. Parce que pour moi, faire la manche, ça voudrait dire que j'existe plus. J'ai plus de nom, j'ai plus de fierté.
4: Alors, quand l'association lui propose la carte Soli, au départ, il refuse. Et puis finalement, se laisse convaincre. Il prévoit de demander à des proches.
5: J'ai beaucoup de gens qui m'aideront peut-être avec ça.
4: Ça va être plus pratique pour vous ?
5: J'espère. Parce que là, à l'heure actuelle, c'est 0 €. Parce qu'aujourd'hui, il faut dire une chose, et c'est la réalité. Les gens n'ont plus d'espèces sur eux. Ça pose beaucoup de problèmes aussi.
3: D'abord, je vais créer ta carte, et ensuite, je t'explique tout ce qui va permettre de te servir.
4: Julien est le président de l'association Coup de Bol. Après avoir rentré quelques informations personnelles, il remet à Jean-Paul une carte, comme une carte bancaire, avec marqué Soli dessus.
3: Donc, il faut vraiment que tu la gardes sur toi.
4: Jean-Paul la range précieusement dans son portefeuille. Il récupère aussi
3: un badge avec un QR code que tu peux mettre ou sur ton t-shirt, ton pull, etc., tes vêtements.
4: Et un autre QR code plus gros dans une pochette plastifiée, très utile pour ceux qui font la manche, ils peuvent le poser par terre.
3: Et en fait, dès demain, du coup, il peut tout acheter, sauf bien sûr aller au tabac avec et acheter de l'alcool.
4: Mais alors, comment ça marche, Soli, pour les donneurs? C'est très simple. Exemple avec Patrick qui a la carte depuis 2 mois.
6: Moi, je pose le QR code.
7: Le QR code est aussi sur la carte bleue et quand je le scanne, ça m'envoie directement sur le site de l'application Soli et on me propose de faire un don donc à Patrick.
6: Oui, c'est moi.
7: On peut modifier le montant.
6: Oui, exactement.
7: Et j'ai juste à faire un don avec ma carte bleue qui est enregistrée sur mon téléphone. Et hop, ça charge. Et voilà, ton don a bien été envoyé. 5 € sur la carte de Patrick.
6: Eh ben, merci. Une fois, j'ai eu 3 €, une fois, j'ai eu 2 €.
4: Un peu d'argent dépensé dans un bon café chaud ou une pâtisserie. Patrick qui précise quand même que les gens ne connaissent pas encore assez bien ce mode de paiement. Il aimerait bien plus de publicité dessus. Ça tombe bien, l'association vient d'organiser sa première campagne d'affichage avec plus de 4000 panneaux partout en France aux couleurs de Soli.
0: Coup de projecteur ce matin signé Héloïse Roger Soli. Et coup de bol, voilà le nom de l'association, une maraude que vous retrouvez sur l'appli ici, rubrique Écho d'ici. Opus et son Life is Life, c'est ici à Alsace. Ça, c'est entêtant, c'est entraînant, ça va vous rester en tête tout au long de la journée. Et tant mieux.
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0: Il y a pire, hein. Vous voyez, il y a la Reine des Neiges, par exemple. Là, vous l'avez en tête.
8: 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Je vais rester sur le la la la.
0: Voilà, beaucoup plus agréable. Ravi d'être avec vous, en tout cas, en ce mercredi 8 juillet. Passez une excellente journée. On a 17 à Bar, nous écrit Marie-Pierre, 17 degrés, encore agréable ce matin. On nous écoute depuis la Moselle, dis donc. Mouni est à Metz, 18 ce matin, ciel bien bleu, sans nuages. Et avec ici Alsace dans les oreilles. Que demander de plus? Belle journée.

0: plus, Life is Life. Il y aura du France Gall dans la prochaine demi-heure. Il y aura du David Hallyday ou encore du Teddy Swims.
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0: À 7h30, le tour de l'actu en France et dans le monde. Cyril Ardo, le 90 secondes.
9: Premier déplacement de campagne pour Marine Le Pen, qui est ce matin à la Flèche dans la Sarthe avec Jordan Bardella. Elle s'est déclarée hier soir candidate après sa condamnation dans l'affaire des assistants d'eurodéputés FN. Une peine d'inéligibilité de 15 mois déjà purgée et d'un an de prison ferme sous bracelet électronique. Elle va se pourvoir en cassation. La situation évolue favorablement, dit ce matin le préfet des Pyrénées-Orientales sur Issy-Roussillon, alors qu'un incendie a parcouru 4900 hectares depuis samedi. Nous pouvons être optimistes, mais on ne peut pas exclure que le feu reparte, ajoute-t-il. Ce matin, 7 départements du Sud sont placés en rouge pour un risque très élevé d'incendie. Un permis de tuer et une loi liberticide pour les opposants. Un soutien à nos forces de l'ordre pour le ministre de l'Intérieur, Laurent Nunez. L'Assemblée nationale vote en faveur d'un texte sur la présomption d'usage légitime des armes à feu pour les policiers et les gendarmes. La proposition de loi doit désormais être examinée par le Sénat. Les crèmes solaires vendues sur Temu, Shein ou AliExpress sont à éviter à tout prix, dit en substance Que Choisir Ensemble. 9 sur 10 sont dangereuses selon l'association. Elles contiennent des substances interdites et ne protègent pas du soleil. Et puis ça y est, on connaît désormais toutes les affiches de quart de finale de la Coupe du Monde de foot avec Argentine-Suisse après la victoire in extremis 3-2 de l'Albi-Céleste sur l'Égypte et le succès au tir au but de la Suisse face à la Colombie. La France affronte elle, le Maroc, demain soir à partir de 22h.
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11: Au cœur de ce village médiéval, une seule chose aujourd'hui occupe les esprits des habitants et celui de Jeanne, voir Dambach devenir village préféré des Français.
12: C'est une grande fierté, hein, parce que c'est mon village natal et évidemment, notre village natal est toujours la plus belle ville du monde. Et c'est vrai que c'est assez pittoresque avec les tours médiévales, les remparts qui sont toujours là, il y a toujours cette histoire derrière, c'est pas juste un petit village lambda, on va dire.
11: C'est justement ce qui a motivé Aurélie à s'installer ici il y a 20 ans, à la tête d'un restaurant. Elle ne veut plus quitter le village pour lequel elle fait même presque campagne.
13: J'ai beaucoup de clients, quand on pouvait voter avant que je les serve, je disais vous votez, hein. Alors donc ils votaient pour le village, donc j'ai des Américains, j'ai un peu partout où je les ai un peu dit, voilà, vous votez avant que je vous serve presque à boire, donc donc j'ai fait aussi ma part pour que ça gagne. Je vais faire croiser les doigts de tous mes clients aussi pour qu'on puisse gagner. Non, c'est vrai qu'on a hâte d'avoir le résultat. Et on prie fort.
11: Pascal, attablé au restaurant avec son ami, n'a pas attendu les directives d'Aurélie. Il a décidé de soutenir Dambach, même s'il vient de Chervillers.
14: Oui, bien sûr, on a voté pour Dambach parce que c'est effectivement un très très beau village. Et comme j'ai des amis là...
15: Il est plus souvent à Dambach qu'à Chervillers.
11: Et surtout, la culture des vins d'Alsace fait partie de l'identité du village, avec entre autres le grand cru Frankenstein. Anthony Spittel est vigneron. Il se balade dans les vignes qui surplombent Dambach avec fierté.
16: La première chose qu'on voit déjà, c'est le plus beau village de France. On a des vignes qui ont plus de 80 ans devant nous. Et après, quand on lève les yeux, on tombe sur ce village, sur ce grand clocher de cette belle église.
11: Le village compte une cinquantaine de vignerons.
16: Tous les Dambachois ont un peu de vin, de vignes dans les veines, parce que ça fait partie du village, ça fait partie de notre culture. Depuis qu'on est gamin, on est au bord des vignes, on va se promener dans les vignes. Il n'y a pas de Dambach sans vignes, il n'y a pas de vignes sans Dambach. Et puis, ça fait des générations que c'est ainsi.
11: Une tradition bien ancrée, avec près de 450 hectares de vignes, dont 50 hectares de grands crus. D'ailleurs, le vigneron trinque déjà.
16: C'est le vin qu'on ouvrira demain soir après la victoire de Dambach-la-Ville au plus beau village de France.
11: Ce qui est sûr, c'est que la moitié du village sera sur la place ce soir pour regarder ensemble l'émission sur grand écran.
10: Et voilà, si Dambach gagne, ce serait le cinquième village alsacien couronné après Eggisheim, Kaisersberg, Unspar et Bergheim.
0: On attend avec impatience que Stéphane Bern nous dise « Le village préféré des Français, c'est Dambach-la-Ville ».
10: Je ne savais pas que Stéphane Bern était avec nous en studio en direct.
0: Quelle imitation bluffante. Elle est 7h34 dans le journal de 8h, Louise Adélaïde.
10: Eh bien, il sera question d'une autre élection, mais celle-là, c'est pour choisir notre président en 2027. On a appris hier que Marine Le Pen compte bien être la candidate du Rassemblement National, malgré sa condamnation en appel pour détournement de fonds publics. Elle va se pourvoir en cassation pour mener sa campagne sans bracelet électronique à la cheville, puisqu'elle a été condamnée à en porter un pendant un an. Une décision qui indigne les élus de gauche alsaciens. On entendra également ce qu'on pense notre seul élu du Rassemblement National, Théo Bernard, d'ici un quart d'heure. Il y avait des nuages hier à Strasbourg et là j'ai l'impression que ça se lève un petit peu.
0: Exactement, pour toute l'Alsace d'ailleurs, très peu de nuages aujourd'hui, un ciel qui va briller, et il brille, le soleil depuis longtemps, nous écrit Philippe sur le Facebook ici Alsace, à Truchtersheim ce matin, 23 degrés déjà, le mercure qui va bien sûr grimper au fil des heures, mais qui restera... supportable, tout relatif, mais supportable tout de même par rapport à hier. On aura moins chaud. 32 à Célestat, c'est la maximale. 32 aussi pour Ribeauvillé. Ailleurs en Alsace, entre 28 et 30, 31. 31 à Guenot. On est à Dambach-la-Ville ce soir où il y aura projection donc de l'émission Le Village Préféré des Français. Ce sera du, ce soir 21h, 28, 27. Vous voyez, ça va baisser au fil des heures de toute façon. Et ce qui est bien aussi, c'est que les nuits sont respirables. On peut aérer la nuit et la température dans le logement, dans l'appartement, dans la maison baisse un peu. Donc c'est supportable par rapport à ce qu'on a déjà connu. Mais bien sûr, pensez à vous hydrater, à rester à l'ombre. Et on ne fait pas de sport aux heures les plus chaudes. Vous commencez à le comprendre et à le savoir. Pour vos conditions de circulation, RAS, nous précisons, rien à signaler. Bonne route.
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0: Eh oui, parmi mon chapeau d'imitateur, enfin parmi mon panel de personnes que je sais imiter, il y a Stéphane Bern. Enfin, il y a deux syllabes de Stéphane Bern.
10: Je pensais que vous alliez dire encore quelqu'un d'autre. J'étais prête là à entendre une nouvelle imitation.
0: Qui c'est que j'ai en stock? Attendez, on va mettre l'intro de France Gall. Qui c'est que j'ai en... Il y a nous, on peut mettre l'intro de France Gall. Ah, c'est du direct. Qui c'est que j'ai en... Demandez-moi, allez-y, demandez-moi.
10: C'est difficile dit comme ça. Oh là là, qu'est-ce que vous pouvez faire? En fait, Johnny Hallyday, tiens, on en a parlé tout à l'heure dans le jeu de l'intro.
2: Bonjour, c'est Johnny.
10: C'est pas si mal.
0: Il y a toujours deux mots à chaque
10: France
0: fois.
10: France Gall, peut-être.
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0: La voici.

0: France Gall avec son besoin d'amour. Soyez les bienvenus, l'actu locale, la musique, la bonne humeur, c'est votre radio de proximité.
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0: La radio officielle de la Grande Boucle, le Tour de France. Et aujourd'hui, cinquième étape, c'est une voie royale pour les sprinteurs. On est dans le sud-ouest. Enfin, une étape taillée pour ces sprinteurs. 158 km de Lannemezan à Pau. Étape que nous détaille à 8h-10. Le patron du Tour, c'est Christian Prudhomme. Et puis tenez, juste avant 8h, on restera dans le sud-ouest avec l'origine des fêtes de Bayonne. Quand et pourquoi ont-elles été créées? Retour à la fin des années 20, au début des années 30, avec un certain Stéphane Bern, donc. Ici Alsace, qui tous les matins de l'été vous propose quelque chose à 20 minutes de chez vous. Ce matin, à Mimotard, j'ai l'événement qu'il vous faut, la course de côte de motos anciennes du Gâchenais. Ah, on vous a mis le générique de turbo, histoire d'être vraiment dans l'ambiance. Alors si vous habitez à Stosvir, à Mittlar ou à Oberbreitenbach, vous êtes à moins de 20 minutes de la plus grande course de motos anciennes de France. C'est cette année la 35e édition, plus de 160 coureurs par manche. Il y a des manches classées en vitesse, d'autres en régularité, des épreuves qui comptent des motos solo et des sidecars. Vous savez, les motos avec la poussette à côté, comme le disent certains bolides, ont paraît-il plus de 100 ans. Certaines motos datent des années 20, c'est dire les bolides que vous allez pouvoir observer. Le tracé, donc la côte du Gâchenais, c'est 2,7 km, c'est une pente moyenne de 6%, c'est de nombreux virages et surtout deux épingles. Vous pourrez tout le week-end vous promener dans le parc coureur pour observer donc les différentes machines. Vous pourrez manger frites, grillades et tartes flambées et danser sur du rock le samedi soir avec une soirée rock à partir de 20h. Alors, pas le temps de niaiser, comme le dit le Gâchenais sur sa page Facebook. Rendez-vous ce samedi et ce dimanche, c'est à Mulbach-sur-Munster. Et n'oubliez pas, si vous habitez Munster, Wasserbourg, ou si vous êtes pour le week-end au chalet de la Petite Ourse à Orod, vous êtes à moins de 20 minutes de l'événement. Mettez les gaz!
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0: Et chaque matin de l'été, on discute de l'actualité avec notre invité. Et ce matin, Louise Adélaïde, on revient sur l'annonce de la candidature à la présidentielle de 2027 de Marine Le Pen.
3: La Cour d'appel de Paris a condamné hier la chef de file des députés RN pour le détournement de plus de 4 millions d'euros de fonds publics européens. Une cour qui a allégé la peine en première instance de l'élu d'extrême droite. Elle n'a reçu que 45 mois d'inéligibilité, dont 15 fermes, qu'elle a déjà purgées. Elle doit également porter un bracelet électronique. Marine Le Pen a donc annoncé hier ce pourvoir en cassation pour suspendre cette condamnation et se présenter à l'élection présidentielle. Bonjour Théo Bernhardt.
4: Bonjour.
3: Vous êtes l'unique député Rassemblement National en Alsace, dans la circonscription de Wissembourg. Alors comment avez-vous réagi à cette candidature de Marine Le Pen? Est-ce que c'était du soulagement ou bien est-ce que c'était la surprise parce qu'elle avait quand même annoncé laisser tomber cette course à la présidentielle en cas de bracelet?
4: Écoutez, c'était un soulagement et j'ai été très heureux d'accueillir cette nouvelle. Pour le coup, elle ne fera pas campagne sous bracelet. Elle a elle-même dit hier aux 20h de vos confrères de TF1, tout simplement parce que il n'y aura pas de bracelet, car elle fait appel, enfin elle fait un recours, enfin pourvoi en cassation, pardon, ce qui va donc lui permettre de suspendre le jugement en cour d'appel et donc lui rendre à nouveau sa présomption de d'innocence.
3: Mais alors malgré tout, elle a quand même été condamnée par deux cours différentes pour ce détournement de fonds publics. Le RN se revendique quand même être un parti de l'ordre, de la justice. Alors est-ce que c'est pas paradoxal d'avoir une candidate qui a quand même deux condamnations, même si on l'a dit, elles vont être mises en suspens, mais il y a quand même eu deux décisions de justice qui expliquent qu'elle a été reconnue coupable?
4: Oui, il y a eu deux décisions de justice en effet, mais nous, ce qui nous est reproché, c'est la nature du travail des assistants des députés européens. On considère, nous, que les assistants parlementaires peuvent faire de la politique au niveau national, et l'article 432.15 d'ailleurs du code pénal n'est pas très clair là-dessus, et en fait, justement, étant donné qu'il y a un manque de clarté là-dessus et qu'on considère que cette politique, que nos assistants parlementaires peuvent faire de la politique également au niveau national et pas uniquement au niveau européen, c'est pour ça qu'on se pourvoit en cassation pour justement contester la décision qui a été faite aujourd'hui, enfin hier plutôt à la cour d'appel.
3: Et pourtant c'était quand même plutôt clair pour les juges de ces deux tribunaux. Donc Marine Le Pen va se lancer dans un nouveau procès à un an de l'élection présidentielle. Est-ce que vous n'avez pas des craintes parce que peut-être qu'elle va être recondamnée à nouveau? Est-ce que ça aurait pas été plus facile finalement de laisser Jordan Bardella y aller directement?
4: Écoutez, notre candidate naturelle, nous, c'est Marine Le Pen. Ça a toujours été raconté, ça a toujours été dit. On a un binôme, Marine Le Pen, Jordan Bardella. Marine Le Pen à l'Élysée, Jordan Bardella à Matignon en tant que Premier ministre. C'est le binôme que le Rassemblement National a offert aux Français. C'est le binôme que nous offrons aux Français pour 2027. Pour le coup, les délais pour la Cour de cassation, c'est 12 à 18 mois minimum. Donc, normalement, ça nous laisse le temps de pouvoir faire campagne pour l'élection présidentielle.
3: Merci beaucoup à Théo Bernard. Je rappelle que vous êtes député Rassemblement National dans la circonscription de Wissembourg.
0: 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C'est la musique, celle de Teddy Swims en ce mercredi matin. Loose Control. Bienvenue, belle journée.

0: Cruise Control, Teddy Swim, CC Alsace. 7h49, cinquième étape de la grande boucle. Aujourd'hui, les coureurs et la caravane filent à Pau. Une voie royale pour les sprinteurs. Les détails du parcours avec Christian Prudhomme, le patron du Tour, au micro d'Emmanuel Collardet.
1: Bonjour Christian Prudhomme.
2: Bonjour.
1: 158 km et une voie royale aujourd'hui pour les sprinteurs. Il aura fallu attendre la cinquième étape et c'est assez rare sur le Tour moderne.
2: C'est rare en effet d'attendre si longtemps avant d'avoir un sprint, si tant est qu'il y a un sprint à l'arrivée de l'étape à Pau. Mais c'est de plus en plus compliqué pour nous de trouver des lignes droites finales sans aménagement ou avec un minimum d'aménagement, puisque bien sûr ce qui prédomine c'est la sécurité du sprint, même si rien n'est jamais sûr. On avait essayé de faire une arrivée à la quatrième étape, ça ne nous convenait pas, ni à Thierry Gouvenou, notre patron des compétitions, ni à moi. On l'a repoussé pour arriver à Pau, place de Verdun, donc où il y a beaucoup d'espace et où sans aucun doute les sprinteurs seront là le mort entre les dents.
1: Ouais, on imagine que le peloton sera évidemment placé sous très haute surveillance par les équipes de sprinteurs. Un contexte comme celui-là, est-ce que ça change un petit peu l'atmosphère de la course ?
2: On aura des sprinteurs non pas fatigués mais un peu émoussés déjà après quatre étapes, même s'ils auront dans la tête de se réserver sur ce jour-là. Le départ de Lannemezan et son école de rugby où Antoine Dupont, le capitaine du 15 de France et champion olympique de rugby à 7, a touché ses premiers ballons, on passera précisément aussi après quelques kilomètres à Castelnau-Magnouac chez la famille Dupont. Et puis ensuite, on ira vers Pau pour donc le premier sprint a priori du Tour de France.
1: Pau qui retrouve donc le Tour une fois de plus. Hein, c'est la 77e fois qu'elle accueille la Grande Boucle. Qu'est-ce qui fait de cette ville une place si importante dans l'histoire de la course ?
2: La proximité de la montagne, en entrée ou en sortie, bien évidemment, des Pyrénées. L'accès facile par l'autoroute et l'hébergement. Dans le premier pays touristique au monde qu'est notre pays, la France, on ne peut héberger la caravane du Tour de France qu'à Pau, autour de Pau ou à Toulouse. Donc voilà, je pense que ce sont des raisons assez simples qui font qu'on est ravis de continuer l'histoire d'amour du Tour de France avec Pau, une histoire d'amour qui a commencé en 1930, finalement relativement tard après la création du Tour de France en 1903.
1: Une histoire qui est loin de se terminer. Belle journée à vous, Christian Prudhomme.
2: Merci.
0: Une arrivée que vous vivrez. Et quand on mixe les deux, ça fait une arrivée. En direct sur votre radio ici Alsace, donc dans le courant de l'après-midi, cette cinquième étape ici Alsace, partenaire officiel de la Grande Boucle. La Grande Boucle qui passera donc dans la région, en Alsace, étape 100% alsacienne le 18 juillet, Mulhouse, le Markstein, on vous prépare. Mais alors, une émission spéciale aux petits oignons, ce 18 juillet, avec des directs à foison, on sera à vos côtés tout au long de cette journée, on va vraiment vous faire vivre l'événement. Événement que vous pourrez bien vivre de l'intérieur. 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On va rester nous dans le sud-ouest dans les prochaines minutes, on va aller à Bayonne. L'origine des fêtes de Bayonne, quand et pourquoi ont-elles été créées ? Réponse de Stéphane Bern après David Hallyday. Tu ne m'as pas laissé le temps.

0: David Hallyday avec Tu ne m'as pas laissé le temps. Dans la prochaine demi-heure, il y aura du Florent Pagny, ça vous va? Tant mieux. Et du Étienne Dao, ça vous dit? Tant mieux aussi. Avec un petit week-end à Rome.
1: Tous les 200 personnes.
0: Allez, on y file ensemble. Ce sera écouté après 8h. Ici Alsace, en ce mercredi matin, qui fait un peu d'histoire. Avant le journal de 8h, bien sûr, c'est avec vous Stéphane Bern. Bien le bonjour. Ce matin, Stéphane, on voyage au temps où Bayonne invente ses propres traditions.
2: On imagine volontiers les fêtes de Bayonne, héritées du Moyen-Âge entre deux remparts et trois légendes gravées par l'épée d'un preux chevalier. En réalité, leur objectif est beaucoup plus terre-à-terre, relancer le commerce local. Bayonne, printemps 1932. L'ambiance n'est pas exactement festive. La crise économique, arrivée après 1929, a ralenti les affaires. Les vitrines sont pleines, mais les poches sont vides et les clients se font rares. C'est là qu'intervient Benjamin Gomez, architecte local. Il propose une solution simple, presque moderne, créer un événement. Son idée tient en une formule. Les fêtes sont le sourire des villes. Un slogan mi-office du tourisme, mi-dentifrice.
3: Pour des dents plus blanches en 3 jours seulement.
2: On organise donc une opération de séduction à grande échelle. Il faut attirer les riches vacanciers de Biarritz, les Espagnols de Bilbao, les élégants de Saint-Sébastien. Bref, on vise le carré VIP. Le comité des fêtes envoie 14 voitures sur les routes pour distribuer des prospectus. Une campagne marketing, version années 30, avec essence, poussière et coups de klaxon. En juillet, tout est prêt. Le programme est chargé. Danseurs basques, géants, corrida, alcool, course de vaches, régate, bal, alcool, théâtre en plein air, braderie, alcool. À consommer avec modération, bien sûr. On ne lésine pas sur les moyens et ça fonctionne immédiatement. En 1947, on invente le lancer des clés depuis l'hôtel de ville. Le blanc, lui, arrive bien plus tard, popularisé dans les années 60. Il ne devient vraiment incontournable que dans les années 90. Même si, côté lessive, on aurait sans doute pu viser une couleur un peu plus stratégique.
4: Plus blanc que blanc, qu'est-ce que c'est comme couleur? C'est nouveau, ça vient de sortir.
2: C'est peut-être ça le vrai génie bayonnais. Avoir fabriqué une tradition si bien réussie qu'on jurerait qu'elle a toujours existé. Sur ce, Gora Bayona et vive Bayonne.
0: Il y a aussi l'aviron bayonnais, la chanson du club de rugby de l'aviron bayonnais, c'est toujours très festif.
5: Allez,
0: les bleus et blancs de l'aviron bayonnais. Bon Stéphane, on vous dit à ce soir, hein, pour le village préféré des Français, on est tous derrière Dambach la ville, ses remparts, ses maisons à colombages, son vignoble. Dambach, qui pourrait donc devenir le 5e village alsacien à être couronné. Rendez-vous sur France 3 à partir de 21h10 et on salue tous les habitants de Dambach qui vont se réunir ce soir pour vivre l'émission tous ensemble sur la place du village. 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
0: Excellent début de journée ici Alsace en ce 8 juillet, il est 8h. L'actu avec vous, Louise Adélaïde Boinard, c'est la 4e candidature à la présidentielle de Marine Le Pen.
7: La chef de file des députés du Rassemblement National a annoncé hier soir sa candidature pour 2027. Une surprise car elle avait annoncé abandonner ce projet si elle était condamnée à porter un bracelet électronique. Et c'est le cas. Hier, la Cour d'appel de Paris l'a condamnée à 45 mois d'inéligibilité, dont 15 mois ferme qu'elle a déjà purgé. Et elle l'a condamnée également à 1 an de prison ferme qui serait donc aménagée sous forme de bracelet. Mais Marine Le Pen a décidé de se pourvoir en cassation pour suspendre sa peine.
8: Ce soir, je suis candidate à l'élection présidentielle. Ma conviction a été très rapidement faite, puisque j'avais indiqué, vous le savez, que je ne ferai pas campagne sous bracelet électronique. Mais comme j'ai la possibilité de faire un pourvoi en cassation, ce qui n'était pas obligatoirement le cas des autres hypothèses, et que le pourvoi en cassation suspend les effets de l'arrêt, je ferai donc campagne sans bracelet électronique.
7: La procureure générale prendra sa décision la semaine prochaine quant à cet éventuel pourvoi en cassation. Marine Le Pen, qui a tout de même été condamnée à deux reprises pour avoir détourné plus de 4 millions d'euros d'argent public. Et il ne faut pas l'oublier, selon Emmanuel Fernandez, le député La France Insoumise de Strasbourg.
5: Quand on dit, dans un premier temps, je ne pourrais pas faire campagne si je suis condamné, je ne pourrais pas faire campagne si je porte un bracelet électronique, et qui ensuite donne l'impression que voilà, il va pouvoir y avoir des arrangements, et puis, je veux dire, quel exemple est donné à celles et ceux auxquels Marine Le Pen et l'extrême droite passent son temps à vouloir donner des leçons? Quel est cet exemple absolument calamiteux? Ce sont elles et eux, les tenants de l'extrême droite, qui passent leur temps à considérer que l'ordre doit être rétabli dans le pays, que les racailles, les délinquants doivent être mis au pas. Eh bien, l'extrême droite, aujourd'hui, choisit comme tête de pont, comme candidate à l'élection présidentielle, une délinquante.
7: Et au niveau national, plusieurs candidats à la présidentielle déjà déclarés, dont Gabriel Attal et Édouard Philippe, demandent le retrait de Marine Le Pen. Autre procès, celui d'un habitant d'Altorf devant le tribunal de Saverne ce matin. Il est accusé d'avoir proféré des injures homophobes en ligne à l'égard du maire de la commune, Bruno Héterguillot, qui avait dénoncé publiquement ces messages et qui avait porté plainte.
0: Les champs sont secs en Alsace et ils brûlent bien.
7: Oui, 6 hectares sont partis en fumée dans l'après-midi à Lumschwiller, un incendie déclenché par la surchauffe d'un tracteur hier. Et à Ingersheim, près de Colmar, c'est une presse agricole qui a causé un incendie un peu après 18h. 5,7 hectares ont brûlé, il n'y a pas eu de blessés, mais 11 chevaux ont été mis en sécurité dans le Bas-Rhin. Ces 2 hectares d'herbes sèches qui ont pris feu également, elles se trouvaient dans les vignes de la commune de Bischofsheim. Le Bas-Rhin qui n'est plus sans vigilance élevée sévère pour feux de forêt. Les restrictions qui avaient été annoncées hier sont donc levées pour le moment, mais elles peuvent revenir en fonction de l'évolution des conditions météorologiques, notamment avec le vent qui attise les flammes.
0: Les courbatures et les larmes des habitants d'un immeuble de Mulhouse.
7: Les habitants du 29 rue Mathias Grunewald sont privés d'ascenseur depuis le mois d'avril, sauf que leur immeuble comporte 12 étages. 12 étages à grimper tous les jours, parfois en portant des charges lourdes et des jeunes enfants. Et le bailleur M2 Habitat tarde à réparer le problème. Myriam Bouzana habite à ce 12e étage. Elle fait l'aller-retour 4 fois par jour et elle est au bout du bout.
9: Depuis avril, quoi, 4 mois sans rien. Et nous, on est très, très fatigués. Nos enfants aussi. Donc, mon mari, maintenant, il ne monte pas. Il ne peut pas monter. Il monte une fois par semaine, voire une fois par 10 jours.
10: Vous êtes épuisé à monter 4 fois par jour les escaliers?
9: Je suis épuisée. J'ai ma fille de 8 ans. Des fois, quand elle vient, elle sonne. Je dis, écoute, moi, je peux pas descendre pour t'aider à monter. Il faut que tu montes. Donc, elle monte en pleurant. Là, mon fils aussi, il a un problème de genou à cause du foot. Là, il est chez la mamie. Hein. Ça, il a pris vacances. Il est chez la mamie depuis une semaine. Moi, j'ai mes parents en face de chez moi. Aussi, ils galèrent. J'ai ma mère, elle a un problème de hanche. 12 étages, oui. Avec la canicule, je vous dis pas. C'est catastrophique.
7: M2 Habitat annonce réparer l'ascenseur ce vendredi car il aurait enfin reçu le moteur manquant. Les lycéens alsaciens ont vraiment rendu des belles copies au bac. Les résultats sont tombés hier et on est bien au-dessus de la moyenne nationale. Le taux de réussite du bac en filière générale est de 91,6% chez nous et 7 élèves sur 10 l'ont obtenu avec une mention. En série technologique, le taux de réussite est de 80%, là encore au-dessus du niveau national, avec un petit peu moins de la moitié des élèves qui l'ont eu avec mention. En revanche, on souhaite quand même bon courage aux 1100 élèves qui passent le rattrapage.
0: Alors que les lycéens partent enfin en vacances, enfin du moins ceux qui ont eu le bac, c'est déjà la reprise pour les footballeurs du Racing.
7: Et oui, ils vont passer des tests physiques et médicaux aujourd'hui et demain. Une reprise qui se fait sans entraîneur, car Gary O'Neill, qui est parti pour Ipswich il y a 2 semaines, n'a toujours pas été remplacé. Les dirigeants du club strasbourgeois prennent leur temps pour choisir le nouveau coach, Luc Desrosto.
11: Il reste 3 ou 4 finalistes pour succéder à Gary O'Neill. Les derniers entretiens doivent s'achever aujourd'hui. Selon le quotidien L'Équipe, le français Wilfried Nancy et le norvégien Kjetil Knudsen figuraient sur la shortlist de Mark Keller et des dirigeants de Blueco. Nancy a essentiellement coaché en MLS, le championnat nord-américain. Knudsen a multiplié les exploits à la tête du petit poussé norvégien de Bodø Glimt. Le nouvel entraîneur du Racing sera nommé ce week-end, au plus tard en début de semaine prochaine. Il découvrira alors un effectif très incomplet. Les trois recrues estivales seront bien présentes aujourd'hui à la Méno, le gardien polonais Miloš Pikutowski, les milieux de terrain portugais Diogo Souza et suédois Benjamin Brundlind. Mais les sept mondialistes du Racing seront évidemment absents. La plupart sont encore en lice pour être champions du monde. Après les tests physiques et médicaux aujourd'hui et demain, les footballeurs strasbourgeois retrouveront le terrain vendredi à huis clos, puis leur public la semaine prochaine. Trois séances seront ouvertes aux supporters. Ils partiront ensuite en stage à Faro, au Portugal.
7: Il manquera donc Jessim Yassine et Samir El Bourabed qui joueront demain pour le Maroc contre la France. Un quart de finale très prometteur que vous pourrez regarder depuis la fan zone du stade de l'île de Mulhouse, mais aussi depuis Strasbourg. La ville installe un écran géant au jardin des Deux Rives pour l'occasion demain. Le coup d'envoi de la rencontre sera donné à 22h. Et puis l'Argentine et la Suisse accèdent au quart de finale, elles aussi, après leur victoire respective hier contre l'Égypte. Et la Colombie, enfin, finit avec le Tour de France. Le Norvégien Thorstein Train a récupéré le maillot jaune hier après avoir remporté la quatrième étape à Foix en Ariège. Les cyclistes prennent la direction de Pau avec une arrivée promise aux sprinteurs aujourd'hui. Le départ fictif est donné à 14h05.
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7: On ressort encore les débardeurs aujourd'hui.
0: Claire, oh, débardeur, dis donc. Marcel, non, Marcel, mauvaise idée. C'est vraiment pas le look qu'il faut avoir, les amis, franchement. Épargnez-nous ça, s'il vous plaît. Débardeur, oui, chemisette, pourquoi pas, mais Marcel, non. Très belle journée en ce 8 juillet. Soleil, ciel bleu sur toute l'Alsace. Chaleur, oui, mais moins qu'hier et moins que demain d'ailleurs. 32 à Célestat, même chose pour Ribeauvillé. Sont les maximales à Strasbourg. Vous aurez 30 à Mulhouse et Colmar, 31, 30 aussi du côté de Cernay. Ce matin, c'est pas désagréable, comme souvent le matin, on respire, on aère. 19 à Rosheim, nous a envoyé Marlène sur le Facebook ici à Alsace. Pascal, lui, il est à Bergheim, et tenez-vous bien, à Bergheim, 12,3 seulement. C'est dire si c'est agréable, j'ignore où est installé le thermomètre, mais 12,3, c'est effectivement respirable. Alors qu'à Blinchwiller, chez Alain, on a déjà 21,7. Passez une agréable journée à l'écoute d'ici Alsace. Merci de votre fidélité. Si vous êtes sur la route et au volant actuellement, que vous allez travailler, tout va bien. Voilà ce qu'on nous envoie. 03 88 25 02 02 si jamais ça coince.
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0: Je sens que ça va être une bonne journée. Une journée où je vais pas me planter, moi personnellement, sur les pronos du foot. Il y a pas match. Comme ça, voilà, hop. Parce que les Argentins hier, croyez-moi, j'avais misé sur l'Égypte. Et les Argentins, ils ont retourné le match là, 3-2, alors qu'ils étaient menés 2-0 à 12 minutes de la fin. Incroyable. Allez, week-end à Rome, Étienne Dao.

0: Escapade italienne, on était au pied du Colisée là. À Rome, avec Étienne Dao, 8h12.
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0: Excellent début de journée, c'est le 8 juillet, c'est ici Alsace. On salue les Thibauts, c'est votre fête aujourd'hui, on vous souhaite une excellente journée. Et si c'est votre anniversaire, eh bien on vous souhaite un bel anniversaire. Ici Alsace à vos côtés, qui filera à Breitnau, à 8h20, puisqu'on aurait retrouvé du lithium. Ça pourrait faire la une des journaux, et même d'ici Alsace, mais c'est en réalité une fiction actuellement tournée dans le Val-de-Vilée, un court-métrage avec et par les habitants de Breitnau, découverte donc à 8h20. 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Vous aussi, soyez en feu. À tout de suite.
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0: Chaque matin, 8h15, c'est le rendez-vous anti-arnaque intitulé « C'est pas vrai ». Avec vous, Valentin Bertrand, bonjour. Un auditeur nous alerte et vous alerte sur une arnaque au rétroviseur.
3: C'est Alain qui nous raconte

0: il tient bon.
1: Et il a bien fait, Alain, de tenir bon.
0: Oui, surtout, il ne faut pas céder. Les scénarios sont bien rodés, jouent sur la corde sensible, la peur du malus de l'assurance, la facilité d'un échange d'argent, la culpabilité aussi. Et sur Internet, on en trouve d'autres, des témoignages de ce type. L'arnaque au rétroviseur, c'est en fait un classique. Alain et son épouse ont finalement eu beaucoup de chance puisque des policiers, des vrais, sont arrivés. On ne sait pas vraiment comment ils ont été prévenus, peut-être par un témoin un peu plus loin sur ce parking. Et ce sont eux qui ont démêlé l'affaire. Chacun a fini par faire une déclaration à son assurance et c'est tout. Mieux vaut donc toujours commencer par ça, appeler son assureur pour prendre des informations, insister pour faire un constat et en cas de besoin, faire appel directement à la police ou à la gendarmerie.
1: Le rendez-vous anti-arnaque, l'arnaque au rétroviseur. Merci Valentin de nous avoir alerté. Allez, il est 8h15, on accueille celle qui avait un joli nom, mon guide Nathalie. Bonjour Nathalie, vous l'avez jamais faite celle-là hein.
2: Bonjour. Non, jamais, non.
1: Bien sûr, ça m'étonne. Un air blasé. Nathalie, vous allez jouer avec nous dans un instant pour aller aux Alpagas Bleus et au concert de Soprano. Le jeu de l'intro, Nathalie, à suivre. Vous êtes en forme ce matin, ça va?
2: Ouais, bien, en forme.
1: On va tester vos connaissances musicales. Tenez, ce sera dans 3 minutes, mais déjà, cette intro, c'est qui selon vous?
2: Ah, purée.
1: Ah, elle est dure. Ah, vous avez l'air.
2: Oh,
1: bon, rassurez-vous, Nathalie, les points ne comptent pas encore. Ce sera à suivre. Là, c'est 10cc avec I'm Not In Love.
2: Ah oui, c'est ça. Voilà, mon Dieu.
1: On vous laisse vous concentrer encore un petit peu plus. Il y aura trois propositions dans un instant. A tout de suite, Nathalie.

0: Vous fredonnez très bien. Merci. C'est vraiment un réveil tout en douceur. TNCC, I'm not in love, ici Alsace, à 8h20. Nathalie est donc avec nous depuis Saint-Amarin dans le Haut-Rhin. Nathalie, quel est le programme de ce 8 juillet de ce mercredi?
1: Eh ben là, je suis postée devant l'hôpital où je vais travailler pour pouvoir jouer avec vous. Donc, je suis arrivée au boulot. Là.

0: journée de travail.
1: Merci de patienter.
0: Pour demi-journée.
1: Demi-journée de travail, donc cet après-midi, c'est off pour cet après-midi.
0: Cet après-midi, c'est ça.
1: Bon, et vous allez faire quoi alors?
0: Eh ben, ça dépend si ma fille vient cet après-midi ou pas. Voilà, on va peut-être aller au lac de Crute, faire un petit tour, une petite balade, manger une glace.
1: Oui.
0: Voilà.
1: Ouais, votre fille viendra, à mon avis, si vous lui dites que vous avez gagné deux places pour Soprano.
0: Oui.
1: C'est à elle que vous les offrirez?
0: Non, ce sera avec ma cousine que j'irai.
1: Eh ben, elle viendra pas, votre fille. Nathalie.
0: Elle est en vacances, donc voilà. Non, j'irai avec ma cousine.
1: Bonne excuse. Votre cousine qu'on embrasse, on espère vous gâter,
0: Fabienne.
1: Nathalie.
0: Ouais.
1: On embrasse Fabienne. Le jeu de l'intro, voilà, pour ces places pour le concert de Soprano. Soit le chanteur, soit la musique, une chance sur deux, j'ai envie de dire. Et au bout de deux bonnes réponses, on s'arrête, Nathalie. C'est bon pour vous?
0: Ok, on verra ça dans quelques minutes. Ouais.
1: C'est parti.
0: Julien Clerc.
1: Joli, avec
0: Cœur de rocker.
1: Ah, bravo, Nathalie. Une bonne réponse. Deuxième intro.
0: Coldplay.
1: Oh oui. Oui, joli. Sky full of stars. Ça fait deux bonnes réponses. C'est donc Nathalie gagné. Vous irez aux Alpagas Bleus. Vous irez chanter avec Sopra.
0: Extra. Oh, c'est très bien. Ouais, je suis contente.
1: Félicitations. Bravo, Nathalie.
0: Merci.
1: Et ben voilà, gâtez bien Fabienne et passez une superbe soirée aux Alpagas Bleus. Place VIP, je le reprécise, hein, c'est-à-dire que vous avez accès au concert ce soir-là, vous avez la place de parking, vous avez vos places assises réservées dans les gradins et open bar, cocktail et accès traiteur toute la soirée.
0: Oh, c'est génial, c'est super, très bien. Extra. Je suis contente. Il n'y a plus qu'à avertir ma cousine. Et puis, ça va être sympa. Une chouette soirée.
1: Merci Nathalie d'avoir joué avec nous.
0: Oui, merci à vous. Merci
1: à tout bientôt.
0: Bonne vacances à tout le monde.
1: Merci,
0: au revoir.
1: 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Aujourd'hui peut-être, demain peut-être, après-demain peut-être. Le mieux, c'est de rester à l'écoute. Belle journée à toutes et tous.
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1: 8h, bientôt 23, et si l'État trouvait du lithium sous les pieds de Bretenau, forçant les habitants à évacuer? Le voilà le pitch du film du lithium à Bretenau. Une idée amusante, trouvée par les habitants eux-mêmes. Ils sont à la fois acteurs, scénaristes ou encore techniciens. Bonjour Nicolas Kiefer-Léry.
4: Bonjour.
1: Notre Alsacien formidable ce matin, c'est vous qui coordonnez ce projet avec votre épouse, celui donc de faire un film avec et par les quelques 400 habitants de Bretenau. Expliquez-nous déjà, Nicolas, pourquoi ce projet?
4: Bon, on avait un peu l'idée de filmer ce village avec mon épouse Louise, et puis est très vite venue l'idée de faire participer les habitants à un projet cinématographique, à un petit court-métrage. Donc nous avons tracté avec les bénévoles de l'association Bretz Hollywood les 150 boîtes aux lettres du village pour faire venir les gens à une réunion, et on s'est vite fait submerger par les personnes qui voulaient participer. Et sur les 340 à peu près habitants de Bretenau, il y en a une petite cinquantaine qui fait partie de ce projet maintenant.
1: Alors, qui fait quoi? Comment vous réussissez à coordonner tout cela?
4: Donc, on a commencé par créer des groupes d'action, un groupe scénario, un groupe comédien, un groupe décor et accessoires. On avait à la base un groupe scénario composé de 6-7 personnes, donc évidemment volontaires.
1: Et qui ont trouvé ce pitch, hein, Nicolas, celui du lithium à Bretenau,
4: tout à
1: ce
4: fait.
1: Sont eux.
4: Exactement, ce sont eux. Alors, c'était quelques semaines après la visite d'un hélicoptère au-dessus du village qui était équipé d'une sonde, donc c'était il y avait une petite peur, on va dire, à l'intérieur des villageois qui s'est exprimé dans le choix de ce scénario. Et après, ensuite, on a fonctionné par chapitre, donc chaque citoyen qui le désirait pouvait écrire un petit chapitre qui se passe à l'intérieur de ce contexte narratif.
1: Et alors, qu'est-ce qu'on a comme chapitre? Alors, le film n'est pas encore fini, vous êtes en plein tournage, on l'espère à la fin de l'année, hein, ce court-métrage, mais est-ce que vous pouvez déjà donner quelques indices sur les chapitres que nous découvrirons?
4: Oui, alors sans spoiler personne, on va dire que les premières personnes à avoir écrit des chapitres étaient un peu dans la nostalgie, dans des derniers au revoir, voilà, sans en dire plus, on a un dernier au revoir dans le cimetière de Bretenau, une dernière balade autour de Bretenau. Mm-hmm. Voilà, quand les jeunes ont commencé à s'inviter à l'intérieur de l'écriture de chapitres, ça commence à devenir un rock'n'roll, on va partir vers un polar, on va partir voilà aussi sur la dernière fête du village avant le grand départ.
1: Tout ça, on le précise, n'est évidemment que fiction, sur les habitants qui imaginent devoir partir de leur village, d'où ces scènes, on l'imagine, de revoir. Mais vous devez contenir les énergies aussi, Nicolas, vous venez de le dire, parce que c'est vrai que chacun veut, j'imagine, raconter son histoire sans forcément prendre en compte celle que le voisin a racontée. Donc il faut réussir à avoir un certain fil conducteur. C'est compliqué, non?
4: Bah pas vraiment. J'ai l'impression que tout le monde, sans se coordonner par rapport à la question de chapitre, a sa propre façon, sa propre intention, on va dire, par rapport à l'écriture. Et effectivement, il y a une énergie assez folle à l'intérieur de ce village, qui a une pratique, voilà, un muscle du vivre ensemble qui ne manque pas de protéines, on va dire. On s'attendait vraiment à ce qu'il y ait 5-6 personnes qui soient intéressées par ce projet. En fait, voilà, on se retrouve avec une marée de personnes, mais très bien organisées. Voilà, les gens sont d'une grande tendresse, d'une grande générosité aussi, parce que dès qu'il s'agit de jouer devant une caméra, quand on n'a pas l'habitude, voilà, il y a une forme de lâcher prise nécessaire. Et on est très étonné de voir ce que les gens offrent à ce projet, quoi.
1: Eh bien, on vous souhaite, Nicolas, bonne continuation dans cette aventure qui, j'imagine, crée aussi du lien social. C'était aussi ça, peut-être, le but de ce projet?
4: Bien sûr, bien sûr. Alors, il y a un noyau associatif à l'intérieur du village qui se connaissait déjà, mais ça a permis à des personnes qui venaient d'arriver dans le village de pouvoir rencontrer d'autres habitants. Et puis, voilà, le fait de travailler ensemble sur une œuvre qui aura pris 2 ans de production, évidemment que ça crée des liens très forts.
1: On a hâte de découvrir le résultat. Bonne continuation, Nicolas, et à tout bientôt.
4: Merci beaucoup.
3: Il est 8h26 en ce 8 juillet 2026. Et en cette année 2026, nous célébrons les 120 ans du Racing Club de Strasbourg, créé en 1906. On va revenir justement sur cette année 1906 et la création de notre club de cœur. Mais avant cela, Florent Pagny.

0: Florent Pagny avec Si tu veux m'essayer ici Alsace.
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0: Réveil ensoleillé, réveil encore respirable avec des températures supportables dans ce début de journée. C'est mercredi, il est 8h30, le tour de l'actu en France et dans le monde. Cyril Ardo.
2: Elle sera le visage du Rassemblement National pour la campagne présidentielle. Marine Le Pen, candidate malgré sa condamnation dans l'affaire des assistants d'eurodéputés FN. Une peine d'inéligibilité de 15 mois déjà purgée et d'un an de prison ferme sous bracelet électronique a été prononcée. La chef de file du RN annonce ce pourvoir en cassation. L'incendie près de Die dans la Drôme n'est toujours pas maîtrisé, disent ce matin les pompiers du département. Il a parcouru 2100 hectares en 6 jours avec plusieurs reprises de feu dans les Pyrénées orientales. Sur l'autre gros feu, la situation évolue favorablement, dit ce matin le préfet. 7 départements du sud sont placés en rouge aujourd'hui pour un risque très élevé d'incendie. Une très grande partie de la France en vigilance orange, canicule aujourd'hui. 67 départements concernés par cette alerte. Le nord, l'est et la Corse sont épargnés. Nos émissions de gaz à effet de serre ont baissé cette année en France pour la 4e année de suite. 5 millions de tonnes de CO2 émises en moins, c'est une baisse de quasiment 5%, notamment car nous avons moins allumé nos chauffages en raison d'un hiver doux. La Coupe du Monde de foot, victoire in extremis, 3-2 de l'Argentine sur l'Égypte hier soir. La Suisse, elle, s'est imposée au tir au but après un nul 0-0 face à la Colombie. La France affronte demain soir le Maroc à partir de 22h en quart de finale. Et puis en pleine canicule, la 5e étape du Tour de France. Aujourd'hui, près de 200 km entre Lannemezan dans les Hautes-Pyrénées et Pau dans les Pyrénées-Atlantiques, avec un final promis aux sprinteurs.
3: Cet été, pour fêter les 120 ans du Racing Club de Strasbourg, ici Alsace vous raconte les moments les plus glorieux du club de football, mais aussi les plus sombres. Et ce matin, Luc Dreosto, on revient tout simplement sur la naissance du club, estimée à l'automne 1906.
4: Quelques jeunes du quartier du Neudorf ont l'habitude de taper dans le ballon rue d'Erstein. Avec le soutien de leur instituteur, ils achètent une balle en cuir et décident de fonder un club de football qui deviendra le plus célèbre d'Alsace. Il s'appelle d'abord le Fußballclub Neudorf et participe aux compétitions allemandes, car l'Alsace appartient alors à l'Allemagne. Il aurait disputé son premier match contre le FC Germania, basé au Schlutfeld voisin. Le club n'a alors pas de terrain de foot propre pour s'entraîner et jouer. Les rencontres ont lieu au polygone, où il faut à chaque fois tracer les limites du terrain et monter les buts. En 1914, juste avant le déclenchement de la Grande Guerre, le FC Neudorf loue pour 300 marques par an un pré connu sous le nom de Jardin Emerlé. Il sera baptisé bien plus tard Stade de la Méno.
3: Et c'est donc après la Première Guerre mondiale que le club devient le Racing.
4: Oui, une fois l'Alsace redevenue française, le nom du club est francisé, le Fußballclub Neudorf est renommé Racing Club Neudorf, puis dans la foulée Racing Club de Strasbourg, en référence au plus prestigieux club français de l'époque, le Racing Club de France. Il dispute désormais les compétitions de football françaises. Moins de 10 ans après sa création, le club connaît un essor rapide. Il gagne à 3 reprises le titre de champion d'Alsace dans les années 1920. Une première tribune est construite en bois et des milliers de spectateurs se pressent au match. Le samedi 10 juin 1933 est une date clé du Racing. Au restaurant de la Bourse, les dirigeants décident de faire le grand saut dans le professionnalisme. Le Racing Club de Strasbourg dispute alors son premier match pro à Saint-Servant, un quartier de Saint-Malo. Et ça commence très mal, il s'incline lourdement 5-1. L'Autrichien Walter Prech est le premier buteur de l'ère professionnelle.
3: Et vous retrouvez toute cette série d'été sur notre application ici. Et c'est pour briller en soirée avec toutes ces belles anecdotes.
0: 120 ans d'histoire, mais toujours pas d'entraîneur. Soit dit en passant, on attend l'annonce du coach du Racing Club de Strasbourg. Dès qu'on a l'info, on vous la donne. Ici, Alsace, 8h33 dans le journal de 9h.
3: Et on va prendre une dose de bonne humeur en allant à Dambach-la-Ville, en lice pour être élu village préféré des Français. Stéphane Bern annoncera dans son émission de ce soir si oui ou non la commune sera le 5e village alsacien couronné. En tout cas, tout le monde y croit dans la commune, à commencer par le maire Claude Heller. L'émission commence à 21h ce soir.
0: Et la bonne nouvelle, vers 23h environ, avec Stéphane Bern qui dira donc que l'Alsace, une nouvelle fois, s'est mobilisée et que nous remportons pour la 5e fois, vous l'avez dit, Louis Delid. Cette émission, le village préféré des Français, en ce 8 juillet, une journée magnifique, radieuse, c'est déjà le cas ce matin, soleil, ciel bleu partout en Alsace, des températures qui pour l'heure sont agréables, en tout cas c'est ce que je comprends et c'est ce que vous nous écrivez sur le Facebook ici, Alsace 22 à Dornac chez Daniel. On a même chose chez Martine qui est à Wintershouse, 22 degrés ce matin, 23,5 dans un quartier strasbourgeois chez Vervenmante, voilà le nom notre auditrice qui écrit ce message. On vous a mis sur Facebook d'ailleurs une photo de Dambach-la-Ville pour finir de vous convaincre que c'est bel et bien le village le plus beau de France.
3: On est déjà convaincus.
0: Clairement.
3: Sur Ici-Alsace.
0: J'espère que les Français de l'intérieur ont voté pour nous. Nous en Alsace, on sait très bien qu'on s'est mobilisé. Pour vos conditions de circulation, tout va très bien. Voilà ce qu'on me signale. Roulez convenablement, c'est ce que vous faites chaque matin. Roulez prudemment et si jamais il y a un pépin, un souci, 03 88 25 02 02. Bonne route.
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0: Lui, croyez-moi, s'il était encore de ce monde, il aurait voté pour Dambach-la-Ville. Mais il a grandi à Wingersheim, il est quasiment alsacien. Alain Bachung, le voici ici à Alsace avec son vertige de l'amour.

0: Eh bien, sortez de votre oreiller, sortez du lit. Bienvenue les amis, ici Alsace, vertige de l'amour. Alain Bachung, 8h38.
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0: Soyez au taquet à l'image de Pierre Nus qui est avec nous. Bonjour Pierre.
3: Je vais te mourir. Attendez, vous m'avez dit sorti de l'oreiller. J'ai encore une marque.
0: Ça se voit un peu. Ça se voit un peu. Difficile de faire croire que vous êtes arrivé à 6h.
3: Non, c'est pas vrai.
0: Les astuces de votre mamama dans un très court instant. Je dévoile juste le programme de la prochaine demi-heure avec les conseils de notre docteur à vous qui irez bientôt à la plage. Pensez à la trousse à pharmacie spéciale plage, spéciale mer. Alors, on ne vous souhaite évidemment aucun malheur, mais mieux vaut prévenir que guérir. Le docteur Kirzek nous donnera 10 essentiels avant de partir à la mer. Et puis nous écouterons quelques notes de jazz avec le festival Jazz à la Petite France en plein cœur de Strasbourg qui revient pour une 6e édition. C'est ce week-end. À quoi s'attendre? Quelle note? Quel artiste va-t-on découvrir? Réponse juste après 8h45. Mais là, les astuces, Pierre, donc, de votre mamama, et rien ne vaut la douce lueur d'une bougie pour une belle tablée.
3: Mais la magie disparaît assez vite quand on découvre le lendemain matin de vilaines larmes de cire figées sur la nappe en lin de l'arrière-grand-tante Levis. Et puis même si c'est une nappe un peu plastifiée comme ça, bon, bah, ça fait pas très joli. Bon. Évitez le mauvais réflexe de gratter la cire, vous ne feriez qu'abîmer les fibres du tissu. Moi, j'ai demandé à ma mamama, après une petite soirée romantique, comment retirer la cire, et en fait, c'est tout simple, même si je n'avais plus de ce précieux matériel chez moi. Du papier buvard. Vous en avez chez vous?
0: Non, j'en ai plus. Ah, j'ai souvenir de m'en servir quand j'étais à l'école, quand j'écrivais au stylo plume, mais non, j'en ai plus.
3: Mais ça fait quand même longtemps qu'on a arrêté l'école, tous les deux, hein, donc...
0: Aïe,
3: ça fait mal. Bon, si vous n'avez pas de papier buvard, un morceau de papier Kraft bien propre fera aussi bien l'affaire. Posez-le bien à plat sur là où les taches de cire, souvent il y en a plusieurs, et faites chauffer votre paille lisse, votre fer à repasser. Vous le réglez sur une chaleur douce, sans vapeur, et vous passez délicatement sur le papier, au-dessus de la tache, sinon ça sert à rien. Plusieurs fois quand même, et sous l'effet de la chaleur, la cire fond et se fait littéralement aspirer par le papier. Comme par magie. Changez le buvard de place jusqu'à ce qu'il ne reste plus aucune trace de gras. Et pour ne plus vous faire avoir au prochain dîner, ma maman m'a donné un autre de ses précieux trucs. Le secret pour les bougies, c'est le froid. Avant de les allumer, vous glissez vos bougies quelques heures au congélateur et une cire bien froide durcit à cœur. Elle brûlera beaucoup plus lentement, plus uniformément et surtout, elle coulera beaucoup moins sur la nappe. Merci ma mama, mais ne confondez pas les bougies avec de la glace, Cal.
0: Je comprends pas, ça marche pas. Mais c'est une glace vanille, j'en peux. Ah mince, j'ai pas fait gaffe. Les astuces. Signé Pierre Nus. Merci Pierre.
3: Service
0: chez toi. Très intéressé, passionné. Vous êtes des.
4: Mais je savais pas du tout. Ah, c'est hyper bien de mettre les bougies au congélateur. J'adore.
3: Ça les durcit à cœur.
0: Toutes ces astuces, vous avez l'appli ici pour les retrouver, pour les réécouter. Nous, astuces pouvoir d'achat dans un très court instant avec Valère Coréard, par ici les économies, avec un site qui permet de mieux gérer son budget et peut-être de mieux gérer ses fins de mois.
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0: Il est 9h-20, 8h42 pour être tout à fait précis, ici Alsace avec Valère Coréard. Bonjour Valère, chaque jour un bon plan pour notre pouvoir d'achat. Aujourd'hui, vous souhaitiez nous parler budget.
9: C'est vrai qu'on n'a pas appris à l'école à gérer un budget, savoir ce qui compte, comment placer ses économies, préparer sa retraite, les différentes solutions d'emprunt aussi. En somme, comment gérer son argent que l'on en ait un peu ou beaucoup. C'est important de bien savoir gérer un budget. Et c'est pour ça que je voulais vous parler d'un site proposé par la Banque de France, mesquestionsd'argent.fr. Alors, comme son nom l'indique, il répond à toutes nos questions autour de l'argent. Gérer son budget, les moyens de paiement, les assurances, l'épargne, la retraite, la perte d'autonomie, les arnaques, mais aussi les aides. Je vous recommande vraiment d'aller le voir parce que c'est un bon moyen d'obtenir des informations d'abord fiables, indépendantes, et c'est totalement gratuit.
0: Alors, comment peut-on se faire aider grâce à cette plateforme ?
9: Il y a deux services que je trouve intéressants. D'abord, les points conseil budget, des lieux pour rencontrer un conseiller près de chez vous si vous vous sentez perdu sur le plan financier. Ça peut être une mise au point, un échange pour comprendre les services qui existent, des conseils pratiques. Le plus important, si vous en ressentez le besoin, c'est surtout de ne pas rester seul avec vos angoisses. Ensuite, vous avez une rubrique qui référence toutes les aides qui existent, mais aussi et surtout la possibilité de renseigner vos informations et vérifier si vous ne passez pas à côté d'un dispositif qui pourrait vous donner un coup de pouce. Et puis le site mesquestionsd'argent.fr est intéressant parce que ça vous met dans une démarche, en fait, celle de regarder en face un sujet angoissant quand on est très serré. Et c'est notamment là plus que jamais qu'il faut un maximum de clarté pour prendre les bonnes décisions. Est-ce que vous avez déjà testé ce site ? Vous en pensez quoi ? Pensez à m'écrire par ici leséconomies@radiofrance.com.
0: Non, mais maintenant que je le connais, je risque effectivement de le tester. Merci Valère pour ce bon plan. 8h44. Vous avez reconnu les quelques notes et la douce voix de Marine. Nouveauté ici Alsace avec Escroc.

0: Escroc signé Marine, c'est ici Alsace. On écoutera Stevie Wonder dans les prochaines minutes.
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0: 8h47, sous le soleil, mais à l'ombre des arbres de la place Saint-Thomas à Strasbourg, Jazz à la Petite France prend ses quartiers ce week-end dans la capitale alsacienne. On en parle ce matin avec vous, Séverine Capiello, bonjour.
3: Bonjour Hubert.
0: Programmatrice, directrice de ce festival Jazz à la Petite France. Expliquez-nous Séverine, pourquoi il faut venir impérativement ce week-end?
3: Alors, il faut venir impérativement parce que déjà, ça va être la place la plus fraîche de Strasbourg.
0: Il y a des arguments. Ce week-end, on devrait avoir du 35 voire 36 à Strasbourg. Place Saint-Thomas, il y en a des arbres.
3: Voilà, il y a plein d'arbres, il y a une église toute fraîche à côté, il y a un brumisateur, il y a une auge d'eau, il y a tout ce qui... On va même vendre des éventails.
0: Donc tout va bien. Donc il y a de quoi faire pour se protéger de la chaleur.
3: Et c'est à prix libre.
0: Alors ça, il faut l'expliquer d'ailleurs. Prix libre, qui ne veut pas dire que c'est gratuit, hein, si je
3: Exactement.
0: Comprends bien. C'est quoi prix libre alors?
3: Alors prix libre, c'est qu'on a décidé avec la ville de ne pas clôturer l'espace public. Pour que ce soit inclusif, ouvert à absolument tout le monde. Mais ça ne veut pas dire que c'est gratuit, puisqu'on paye tout le monde. Hein, le festival, c'est beaucoup d'argent qu'il faut sortir pour payer toutes les équipes. Et donc, on a besoin de la contribution publique qu'on laisse
0: libre à chacun.
3: Exactement.
0: Donc, je me présente, c'est dès vendredi, hein, Jazz à la Petite France. Je me présente vendredi et je suis libre de mettre 5, 10, 15, 20 euros.
3: Voilà, on conseille les prix justes qui sont 15 euros par jour, 50 okay. euros pour tout le festival.
0: D'accord.
3: Et comme c'est un prix libre, c'est un don déductible de vos impôts à hauteur de 66%.
0: Séverine, pourquoi il faut venir à ce festival? Vous l'avez dit, la place est ombragée, mais le fait de voir les artistes en live face à nous, qu'est-ce que ça procure de plus?
3: Alors dans notre cas, la particularité, c'est qu'on va, c'est vraiment un festival de découverte et d'émergence musicale qui est au croisement du jazz et des musiques actuelles. Ce qui veut dire que vous allez découvrir des artistes qui, en général, ne sont jamais passés ou à Strasbourg, ou en Alsace, et même parfois en France. Donc là, par exemple, on aura la création mondiale de Octa, un octet de la jeune scène strasbourgeoise. On aura le premier concert d'une heure de la jeune artiste parisienne Léonie de R&B Soul, qui est en train de cartonner avec des millions d'écoutes en streaming. On aura aussi, pour la première fois en Alsace, le duo Obradovic-Tissier, qui représentait d'ailleurs les couleurs de l'Alsace, puisqu'ils étaient basés à Saint-Louis, et qui ont gagné tous les concours depuis 10 ans. Première fois à Strasbourg. On aura également, première fois à Strasbourg et en Alsace, Milena Casado, qui est la trompettiste espagnole qui vient de New York. Donc on a plein de premières, et ça se vit en live.
0: Qu'est-ce que vous pouvez dire à celles et ceux qui sont peut-être pas fans du jazz, ou qui sont peut-être un peu effrayés à l'idée de ce style musical qui peut parfois paraître un peu, je sais pas, élitiste ou branché, trop branché peut-être?
3: Alors, c'est un festival de découverte, ce qui veut dire que tout est fait pour que vous ayez les meilleures conditions d'écoute, et on ne va pas présenter que du jazz. On a du jazz, on a de la world, de la fusion, de la soul, du R&B, etc. Donc en fait, il y en a vraiment pour tous les goûts. Et ce sont trois concerts par soir. Et ensuite, on a également des jams au lab ou un after party clubbing, jazz clubbing.
0: Des jams?
3: Alors des jams, en fait, ce sont des musiciens en général, donc qui ont une pratique du jazz, qui viennent improviser ensemble, qui ne se connaissent pas forcément, et qui improvisent ensemble. Ça va se passer au lab, le bar, okay. La mer à boire. Et ensuite, il y aura l'after party le dimanche soir, jazz clubbing, house et jazz, avec DJ et autres musiciens qui improvisent dessus.
0: Donc ça fait différents styles musicaux. Le jazz semble être la base, mais ensuite il y a différents styles musicaux qui se greffent à ce jazz-là. Et puis sur une soirée où il y a trois concerts, il y en a forcément un qui va nous plaire quand même.
3: Oui, parce qu'au total, ce sont 10 concerts. Et en général, beaucoup de gens arrivent en disant: oh, je croyais ne pas aimer le jazz, je suis passé dans la rue, c'était... Finalement, je me suis assis, puis en fait, je suis resté les 3 jours.
0: Jazz à la Petite France, ça débute ce vendredi 10 juillet, c'est jusqu'à dimanche. C'est donc dans le quartier de la Petite France, à Strasbourg. Un grand merci, Séverine Capiello, vous, la programmatrice de ce festival, d'être venue jusqu'à nous et de nous avoir présenté ce festival. Bon week-end alors.
3: Merci.
0: En espérant qu'il ne fasse pas trop trop chaud. Juste bien, quoi. Même si le mercure devrait quand même s'affoler. Mais il y a de l'ombre, on l'a compris, place Saint-Thomas à Strasbourg. Allez, voici Stevie Wonder, ici Alsace. Très belle journée.

0: à une sacrée déclaration. Signé Stevie Wonder, I just called to say I love you. Il est 9h05 et comme chaque matin de l'été, le docteur Kirzek nous rejoint. Bonjour docteur. Ce matin, la trousse à pharmacie spécialité. On y met quoi dedans?
1: Bonjour à toutes et à tous. Aujourd'hui, on part à la plage. Avant de grimper dans la voiture avec la glacière, le parasol, les serviettes, on fait un petit arrêt indispensable, la trousse de secours pour la plage. Alors, pas besoin d'un gros sac, hein, mais il y a 10 essentiels, à mon avis, malins, légers, qui vous éviteront de gâcher une journée à cause d'une méduse, d'un coup de chaud ou d'une petite coupure. Allez, premier essentiel, le spray ou la crème solaire indice 50+. On en parlait il y a quelques jours. On ne répète jamais assez. C'est un format qui est résistant à l'eau. Et vous n'oubliez pas le nez, les oreilles et le dessus des pieds. Et mettez-le en premier dans votre kit. Deuxièmement, la petite bouteille de vinaigre blanc. Vous vous souvenez de la chronique sur les méduses? Le vinaigre empêche les cellules urticariantes de libérer leur venin. Petite mini bouteille de 50 ml et vous êtes paré. Une pince à épiler ou le bord d'une carte bancaire, ça c'est pour retirer délicatement les tentacules de méduses ou enlever une épine d'oursin. N'utilisez jamais vos doigts nus. Des pansements ensuite étanches et des compresses, les petites coupures avec du sable, et puis un petit spray désinfectant, c'est pas mal, et un pansement imperméable, simple et efficace. Ensuite, une crème apaisante après soleil, après la baignade, la peau a soif, hein, il faut choisir une crème sans parfum, avec de l'aloe vera par exemple, et en bonus, ça soulage les petits coups de soleil débutants si vous les attrapez relativement rapidement. Sixième instrument ou produit, un antihistaminique oral, la cétirizine pour les piqûres d'insectes par exemple ou les réactions allergiques. Une dose dans le sac, ça soulage les démangeaisons et l'œdème.
0: Alors ça en fait six, ça docteur, si j'ai bien compté. Quelles sont les quatre dernières choses à glisser dans le sac?
1: Un spray nasal à l'eau de mer pour rincer le nez après une baignade un peu agitée ou si du sable est entré. C'est aussi top pour décongestionner après une allergie au pollen. C'est inoffensif et c'est très rafraîchissant. Le huitième, c'est une petite dose de réhydratation orale, les sachets de soluté de réhydratation en cas de forte chaleur, de diarrhée passagère, de coups de chaud. Ça permet de retrouver rapidement d'énergie. Ça pèse rien et ça peut sauver les vacances. Et une poche réfrigérante instantanée. Vous savez, les trucs qu'on casse comme ça et ça fait du froid. Pas besoin de glaçons. Vous achetez un petit sachet cold pack. Vous le cassez. Il devient froid instantanément. Idéal pour un début de coup de chaleur, une entorse de cheville sur les rochers ou un bleu. C'est génial pour les enfants. Et puis une paire de lunettes de soleil et un chapeau. C'est évident. En revanche, ce qu'il ne faut pas mettre dans le kit, ce sont des médicaments périmés, des sirops sucrés qui vont coller et qui chauffent au soleil et des produits sans étiquette parce qu'on ne sait pas ce que c'est. Tout ça, vous mettez dans une petite trousse étanche type sac de congélation zippé, ça coûte pas cher. Et là, vous allez passer un bon été. Allez, bon été, bonne santé à l'écoute d'ici, bien sûr.
0: Il n'y a plus qu'à. Merci beaucoup, docteur Kirzek. À demain.
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0: Merci de me rendre le journal.
5: Mais rangez votre chambre.
0: C'est toujours un peu compliqué.
5: C'est impossible.
0: Je prends un peu de place. Bonjour Caro.
5: Bonjour.
0: Le 9h-10h, bienvenue chez vous. De quoi discute-t-on aujourd'hui?
5: Eh bien, on va discuter camping, les amis. Racontez-nous vos vacances.
0: On attend pas Patrick.
5: Bah oui.
0: Pardon. Patrick Chirac.
5: On attend vos témoignages si vous partez en camping, si c'est une habitude, que ce soit sous tente ou en caravane, que ce soit en France, à l'étranger, à la mer, à la montagne. Peu importe. Racontez-nous vos vacances en camping. Pourquoi vous adorez ça? Est-ce que c'est pour l'apéro? Pourquoi pas? Est-ce que c'est pour
0: l'emplacement 17?
5: L'emplacement 17 qui est super parce qu'il est à l'ombre des pins.
0: Il y a la série camping qui fonctionne tellement bien aussi avec Laurent Ronac.
5: Camping Paradis, c'est vrai.
0: Comment il s'appelle? Oh là là, on l'avait reçu. Trou de mémoire. Vous savez, ce campeur qui a le numéro 67 dans cette série camping, monsieur, je vais le retrouver. Je suis sûr que ceux qui écoutent l'ont là, ils sont en train de se
5: vous
0: dire.
5: Vous réfléchissez et vous redescendez quand vous avez la réponse.
0: Je trouve la réponse tout de suite et je vous la donne pendant le journal. À tout moment, Louise Adelaide. J'interromps le journal.
5: Attention, ça peut tomber.
6: Un nom qui va tomber.
5: Okay.
0: Exactement.
5: Allez, on fait ça.
0: Personne n'est là. Allez, à demain.
5: Oui, c'est ça. Bisous.
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5: Bienvenue chez vous, on est le mercredi 8 juillet et il est 9h. Les infos avec vous, Louise Adélaïde Boinard. Bonjour Louise Adélaïde.
6: Bonjour Caroline, bonjour à tous.
5: La candidature de Marine Le Pen à la prochaine présidentielle fait déjà polémique.
6: Et oui, parce qu'elle a été reconnue coupable hier par la Cour d'appel de Paris d'avoir détourné plus de 4 millions d'euros d'argent public. L'élu d'extrême droite a été condamné à une amende de 100 000 euros, à une peine d'inéligibilité qu'elle a déjà purgée, ainsi qu'à un an de prison ferme aménagée avec un bracelet électronique. Elle a décidé de se pourvoir en cassation pour suspendre sa peine et quand même faire campagne pour le Rassemblement national à la place de Jordan Bardella. Une décision qui indigne Sandra Régol, députée écologiste de Strasbourg.
7: C'est une très très mauvaise farce parce qu'en fait, elle a été condamnée en première instance, elle a été condamnée en appel, elle sera probablement condamnée aussi en cassation. C'est une personne qui a détourné de l'argent public par millions, qui est condamnée pour ça, qui dit aux Français « je vais quand même candidater à la plus haute fonction de l'État, à savoir la présidence de la République ». C'est une insulte à la République. Ce qu'elle dit, c'est qu'elle, elle est au-dessus des lois, elle est au-dessus de ce que peut faire le commun des Françaises et des Français et qu'elle peut tout se permettre, y compris sursoir à une décision de justice en devenant présidente de la République, puisque c'est ça qui se joue là. C'est contourner la justice en étant élue à la présidence de la République. C'est un scandale en réalité.
6: Et de son côté, Théo Bernhardt, le seul député Rassemblement National d'Alsace, soutient la candidature de Marine Le Pen. Il assure qu'il croit toujours en son innocence et à la réussite de son pourvoi en cassation. Il était notre invité ce matin. Son interview complète est à réécouter sur ici.fr et sur notre appli ici. Devant le tribunal de Saverne, c'est une affaire d'injures homophobes qui va être étudiée ce matin. Un habitant d'Altorf est accusé d'avoir proféré des injures en ligne à l'égard du maire de sa commune, Bruno Eder-Guillot, qui avait dénoncé publiquement ces messages et qui avait porté plainte.
5: Un nouveau départ de feu dans le Haut-Rhin.
6: 800 mètres carrés de broussailles ont brûlé cette nuit vers minuit en lisière de forêt de Wittelsheim. Les pompiers ont mis 2 heures à éteindre l'incendie qui n'a pas eu le temps d'atteindre le bois. Et puis hier après-midi, au total, une douzaine d'hectares de champs ont brûlé à Lumsfiller et à Ingersheim. Les deux feux ont été provoqués par la surchauffe d'un tracteur et d'une presse hydraulique. Dans ce contexte, Aubernais reporte son feu d'artifice du 14 juillet pour éviter des incidents. On ne sait pas encore quand il aura lieu.
5: Un écran géant installé à Dambach-la-Ville ce soir, non pas pour suivre
6: la Coupe du Monde de football, car il n'y a pas de match ce soir, mais bien pour regarder le village préféré des Français, car la commune est en lice pour décrocher le titre. Une 5e couronne qui serait offerte à l'Alsace en cas de victoire. Claude Heller est le maire de Dambach-la-Ville et l'assure, en cas de victoire, le village est prêt à accueillir tous les touristes qui vont avec.
8: Il y a des statistiques selon la société de production qui a en charge un petit peu le tournage. A priori, c'est 20 à 30% de visiteurs en plus. Bien sûr, pour le premier, mais paraît-il un petit peu le trio gagnant, on va dire, le podium. Et c'est à peu près les mêmes statistiques, les mêmes chiffres. Ce qu'on peut dire aussi, c'est que depuis qu'on est un petit peu en lice, on voit aussi qu'il y a plus de monde les week-ends, hein, même des Alsaciens, hein, des gens qui font un petit tour chez nous le samedi ou le dimanche pour prendre des photos, pour sillonner un petit peu nos ruelles. Donc on a quand même déjà une augmentation de trafic, on va dire.
6: Ce soir, c'est donc écran géant et soirée tarte flambée, évidemment, commune. L'émission commence à 21h10 et elle est présentée par notre chroniqueur d'ici, Stéphane Bern, des écrans géants. Il y en aura aussi à Mulhouse et Strasbourg, mais ce sera demain et pour le football fois-ci. Des fanzones sont installées au Stade de Lille et au Jardin des Deux-Rives pour regarder le quart de finale qui opposera la France au Maroc, coup d'envoi à 22h. Et puis en football toujours, c'est une équipe réduite qui retrouve la méno aujourd'hui, puisque de nombreux joueurs du Racing sont toujours en lice pour la Coupe du Monde, notamment pour le Maroc et la Belgique. Les autres, eux, reprennent avec des tests physiques et médicaux. Une reprise qui se fait sans entraîneur, puisque Gary O'Neill n'a toujours pas été remplacé. Le prochain coach devrait quand même être nommé ce week-end ou en début de semaine prochaine. Caroline, il y en a conseillés, ils ont eu des problèmes. Alors là, c'est pas un voyage en train qu'on vous propose pour aller à Pau, ni en avion, mais bien des vélos. Les cyclistes du Tour de France rejoignent Pau cet après-midi avec un sprint final en plus. Le départ sera donné à 14h et vous le vivrez évidemment sur votre antenne ici, Alsace. Enfin, la SIG recrute à tout va en ce moment. Tous les jours, elle nous annonce une nouvelle recrue. Et pour aujourd'hui, on vous présente donc le pivot américain Jacob Forrester, le basketteur de 27 ans, qui mesure quand même 2m06. Voilà, hier, il faisait 2m02. Là, on est 2m06. On arrive encore à battre des records. Alors, Jacob Forrester, il rejoint le club strasbourgeois après avoir joué en Allemagne et en Grèce.
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6: Alors, l'Alsace est une des rares régions qui échappe encore à la canicule, mais il fait quand même chaud chez nous.
5: Il va faire chaud, effectivement, mais assez raisonnablement. Je m'attendais à pire, moi, ce matin, en regardant les températures. On a quelques nuages ce matin, cet après-midi, grand soleil en Alsace. Ça va se ressentir avec les températures. Mais voilà, moi, je m'attendais à du 34, 35 degrés. On n'y est pas cet après-midi. À Wissembourg, vous aurez 29 degrés. À Strasbourg, Célestat et Colmar, 31. À Guebwiller, 30. À Mulhouse et Alkirch, 31 degrés. Demain, jeudi, zéro nuage et un temps très ensoleillé avec encore des températures élevées entre 30 et 33 degrés prévus. Et puis, on attendait la réponse de Hubert Desmarais tout à l'heure qui nous parlait de ce héros de Camping Paradis. Alors, c'est Monsieur Parisot, donc on a retrouvé son nom. Merci à Hubert d'avoir fait des petites recherches, qui a l'emplacement 68 parce qu'il y a un rapport à Colmar et il y a un rapport au Haut-Rhin, évidemment, sur son emplacement de camping. On parle camping ce matin, les amis, ensemble.
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5: Vous avez déjà fait du camping, vous, Louise Adélaïde ?
6: Oui, j'ai déjà fait du camping. Alors, c'était toujours très court et surtout en festival, mais...
5: D'accord.
6: Mais oui, pas
5: donc
6: des
5: c'était
6: grosses
5: une petite nuit. Ouais.
6: Non, je fais un peu une princesse là-dessus.
5: Et vous, est-ce que vous êtes princesse ou pas? Parce qu'on peut être princesse hein, dans le camping.
6: J'ai dormi dans une yourte une fois, c'était super.
5: Non mais voilà, on peut avoir un matelas qui est épais, qui est gonflé, qui est confortable. Je vous assure, ça peut être possible. Si vous êtes amateur de camping, que ce soit en top luxe ou un petit peu roots, eh ben appelez-nous ce matin. Vos témoignages sont les bienvenus. On s'ambiance en musique avec Stéphane Echer qui sera aux Alpagas Bleus à Saverne. 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Elles sont ici à Alsace. 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

0: Combien de temps? Stéphane Echer, souvenir de 1987. 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
0: Et cet été, vous avez peut-être prévu de camper, alors en famille ou avec des amis. Racontez-nous vos vacances en camping ce matin. À vous la parole au 03 88 25 15 15. Vous pouvez le faire par téléphone, c'est Juliette qui vous accueille. Et vous pouvez aussi nous laisser des témoignages, pourquoi pas des photos de votre tente ou de votre camping-car directement sur l'appli WhatsApp. Et pour se mettre dans l'ambiance, ben voilà le film absolument incontournable.
3: Tente Maréchal, 4 places adultes, 2 places enfants. Ventilation latérale, couture étanche, double toit.
4: C'est une tente quoi.
5: Et pourquoi vous n'achetez pas une maison ici alors?
6: Ah bah non, on se croit que je vais venir là tout le temps.
5: Mais puisque ça fait 30 ans que vous venez ici tous les ans.
6: Oui mais c'est pas pareil. Là si on veut, on peut aller ailleurs. C'est ça le camping.
7: Monsieur Chirac est demandé à la réception.
8: C'est pour moi.
5: Tu t'appelles Chirac toi?
8: Ah oui, Chirac, Patrick Chirac.
5: Pourquoi tu changes pas de nom?
8: Pourquoi c'est moi qui changerais?
9: Pastis Parfumbleu!
10: Pastis délicieux!
11: Oh, on n'attend pas Patrick?
0: Est-ce que vous campez cet été sous tente ou en caravane en France ou à l'étranger, à la montagne ou à la mer? Peut-être autour de la caravane du Tour de France? Eh bien, on est preneur de vos témoignages ce matin. 03 88 25 15 15, ça c'est pour le numéro de téléphone. Le même numéro efficace pour l'appli WhatsApp. Vous rentrez le numéro de téléphone dans l'appli WhatsApp. Vous rentrez ici Alsace comme étant un de vos contacts. Et puis, vous nous racontez vos anecdotes 100% camping. Tout ça avec une protection indice 50, bien Benjamin Biolay. Pour vous, ça s'appelle écran total.

0: entendez la mer au loin? Ouais, on l'entend, hein. Écran total, à l'instant, c'était Benjamin Biolay.
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0: Peut-être que dans le camping où vous allez chaque été, vous entendez justement le bruit de la mer. Pour le coup, on veut vous entendre ce matin au 03 88 25 15 15. Ça fait peut-être des années que vous campez. L'été, vous partez dans le même camping ou bien peut-être un peu plus en pleine nature. Racontez-nous vos vacances en camping ce matin. Ça se passe par téléphone auprès de Juliette ou sur l'appli WhatsApp. Le numéro, c'est le même, 03 88 25 15 15. Et pour se mettre dans l'ambiance, l'ambiance feu de camp, en pleine colo, souvenir de 2006 pour vous.
3: Oh, celle-là non plus, vous la connaissez pas?
4: Eh, hey, t'as pas des trucs un peu plus modernes dans ton répertoire? Je sais pas, moi, des chanteurs vivants au moins.
5: Daniel, je peux t'emporter la guitare deux secondes?
6: Ouais, vas-y.
5: Je sais pas.
6: Bah non.
5: Peut-être.

que vous aussi, vous l'avez vu, ce film-là, Nos jours heureux. Et si c'est pas le cas, bah regardez-le justement en ce moment, parce que c'est les vacances d'été, les ambiances de colonies de vacances, les ambiances camping, on y est. Est-ce que vous aussi, vous grattez la guitare le soir avant d'aller se coucher sous la tente ou dans la caravane? Ce matin, on parle réchaud, sardines, sac de couchage et aventure de camping. Si vous avez envie de nous raconter vos aventures, bienvenue chez vous. 03 88 25 15 15, ça se passe par téléphone auprès de Juliette ou sur l'appli WhatsApp. Et pour se mettre dans l'ambiance, tiens, j'ai demandé à Arnaud qui réalise l'émission de nous trouver des disques qui sonnent un petit peu été. Alors il y en a un que j'adore, Le temps est bon, Bon entendeur. C'est un petit peu électro, c'est un petit peu dansant, mais c'est surtout que le ciel est bleu et le temps est bon. Voilà, c'est juste parfait.

0: danser, ça vous met dans l'ambiance camping ce matin. Si vous avez envie de nous raconter vos aventures en camping, en famille, eh bien appelez-nous ce matin 03 88 25 15 15. C'est Juliette qui répond à vos questions ou à vos témoignages. Et vous pouvez le faire aussi sur l'appli WhatsApp. À l'instant, c'était Bon Entendeur. On part sur les routes d'Alsace pour vous indiquer un accident sur l'A35 dans le sens Strasbourg-Colmar à 1 km avant la sortie Krautergersheim. Un véhicule léger est sur la voie de gauche, a priori bloqué. C'est Philippe de la collectivité européenne d'Alsace qui nous informe de cet incident et effectivement de cet accident. Et pour le coup, sur mes écrans, c'est rouge effectivement aux alentours d'Innenheim quand vous arrivez de Strasbourg en direction du sud, en direction de Mulhouse ou de Colmar. Quelques gros ralentissements à prévoir sur la 35. Prenez vos dispositions, essayez de sortir à Innenheim ou même avant du côté de Dütlenheim ou Dupikheim pour éviter le secteur pour le moment. On vous tient informé évidemment de l'évolution de cet accident et vous êtes nos yeux et nos oreilles sur les routes alsaciennes. Ça se passe au 03 88 25 02 02, la ligne Info Trafic.
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2: Ça vient d'arriver. Ça a l'air plutôt compliqué. Au nord de Strasbourg, Niederhausbergen, Mundelsheim, Reichstätt. Vous rajoutez entre 10 et 15 minutes à votre trajet.
3: Vous êtes ici ? 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
0: Vous aurez du 15 degrés à Haguenau, à Strasbourg, 16 à Dambach-la-Ville. 15 degrés, participez hein, pour voter pour Dambach-la-Ville.
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0: C'est l'été avec, pourquoi pas, des vacances au camping. Si vous passez toutes vos vacances d'été en camping, venez nous le raconter ce matin. Ça se passe en famille, comment se passe le petit-déj, comment se passe la vaisselle, la séance douche, pourquoi pas, au camping. 03 88 25 15 15, vous êtes bienvenue chez vous.

jusqu'au bout, jusqu'à l'étiquette du disque quand c'est un vinyle. Here Come the Sun, c'était les Beatles à l'instant. On parle camping ce matin et tiens, je viens de taper sur mon moteur de recherche. Matos à emmener quand on fait du camping. Alors je vous le lis, hein, comme ça on est prêt. Une tente, et avec ceci évidemment vous pensez au piquet, aux sardines, à la ficelle, à une bâche éventuellement pour étanchéifier votre tente. Le sac de couchage, le sac à dos, le tapis de sol, un réchaud avec une bonbonne de gaz remplie. Des allumettes aussi pour le réchaud, ça peut servir. Et puis après, on a la popote de camping. Pour ceux qui partent en tente, les indispensables sont les casseroles, les poêles, les verres, les couverts évidemment. Ça peut servir une glacière aussi, une lampe de poche ou une frontale, des sacs poubelles, une éponge, du produit vaisselle, une bassine aussi, parce que la vaisselle elle se fait un petit peu en collectif, du papier toilette, ça peut toujours servir, quoi qu'il arrive, que ce soit en camping ou ailleurs, un tube de lessive à la main, une corde aussi pour le linge et des pinces à linge qui vont avec, un couteau suisse, parce que ça c'est un des indispensables quand on fait du camping. Pour le coup, si vous êtes paré, si vous êtes habitué au camping, eh bien vous êtes bienvenue chez vous ce matin. Vous nous racontez vos expériences et vos aventures en camping. Ça se passe auprès de Juliette au 03 88 25 15 15 et aussi sur l'appli WhatsApp. Le numéro c'est le même. Vous pouvez même nous poster des photos de votre camping-car ou de votre tente. 03 88 25 15 15. Le numéro c'est exactement le même. Tout ça en musique s'il vous plaît, avec la balade de Jim. C'est signé à Alain Souchon, souvenir de 85. Bonne écoute sous la tente ou dans la caravane.

0: La balade de Jim avec Alain Souchon. Et je ne sais pas si vous êtes fan de Tour de France. C'est vrai que ce matin, on parle camping. Pour le coup, vous êtes peut-être autour du Tour de France, en train de camper par-ci, par-là, en France. Venez nous raconter vos aventures de camping. 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
0: On parle camping et ça ne nous empêche pas d'aller nous balader un petit peu. Une idée de belle rando dans les Vosges. Le tour des trois châteaux à Ribeauvillé. Si vous aimez les vieilles pierres, cette rando dans les Vosges est faite pour vous au départ de Ribeauvillé. Cette randonnée vous emmènera à l'assaut du château Saint-Ulrich, du Gersberg et du haut Ribeaupierre. Les trois frères qui veillent sur la cité des Ménétriers. La distance est de 8 km. La difficulté est moyenne. Le dénivelé positif de 400 mètres. On comptera entre 2h30 et 3h de balade, ça dépend si votre pique-nique dure 2 heures ou pas. Naturellement, vous en profitez pour déambuler dans les rues de Ribeauvillé, superbe cité médiévale incroyablement préservée. On est là dans un village typique de l'Alsace vigneronne. Ses maisons à colombages, ses tours, son mur d'enceinte, ses rues pavées. Ici Alsace, bienvenue chez vous et belles vacances.
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0: Je ne résiste pas à vous lire le message de Mathis qui vient de nous écrire sur l'appli WhatsApp. Souvenir de nos premières vacances en camping, c'était en 78, camping Beau Rivage à Gunsbach. Il existe toujours et nous avons gardé le contact. Bonne journée à vous, c'est Carmen qui nous écrit ce matin avec une jolie photo qui date de 78 avec des couleurs un petit peu orange, un petit peu marron sur les tentes. Merci beaucoup pour votre témoignage et vous continuez comme ça ce matin. 03 88 25 15 15. En musique s'il vous plaît avec Tony Williams.

0: Williams à l'instant pour vous avec Ici Alsace, ça sent l'été, la playlist de l'été avec avec des musiques qui sonnent vacances. Et ce matin, on s'intéresse au camping.
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0: Et je ne sais pas quelles sont vos expériences de camping, peut-être ailleurs en France, au bord de la mer ou pourquoi pas en montagne. Ça peut être aussi du camping en Alsace pour le coup. Alors ça peut être un petit bivouac juste dans les Vosges sur une ou deux nuits. Ça peut être aussi un vrai camping comme nous le racontait Carmen tout à l'heure du côté de Gunsbach. Si vous avez des expériences camping à nous raconter ce matin, on est preneur de vos aventures. Ça se passe au 03 88 25 15 15. C'est Juliette qui répond à vos coups de fil ce matin. Et vous pouvez aussi nous laisser des petits messages sur l'appli WhatsApp. Le numéro, c'est exactement le même, 03 88 25 15 15. À suivre, le Loir-et-Cher, Michel Delpech. Si vous avez été en Loir-et-Cher en camping, ça nous intéresse, 03 88 25 15 15.
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0: virée dans le Loir-et-Cher avec Michel Delpech.
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0: Ce matin, on parle de vos expériences camping. Vous avez peut-être prévu de camper cet été en famille ou avec des amis. Racontez-nous vos vacances en camping ce matin. À vous la parole jusqu'à 10h au 03 88 25 15 15. Ça se fait par téléphone. C'est Juliette qui vous répond au téléphone. Et vous pouvez aussi nous laisser des petits messages sur l'appli WhatsApp. En musique, toujours et encore, avec Slimane et Claudio Capeo. Claudio Capeo, attendez, bougez pas, je vous le donne la date. Il est en concert à la Foire au Vin de Colmar le lundi 3 août prochain. Et si vous cherchez des places à gagner, vous écoutez Ici Alsace. Chez toi, alors ça peut être chez toi, dans ta tente, en caravane, mais c'est le titre de la chanson du duo Slimane et Claudio Capeo pour vous avec Ici Alsace.

0: à la playa, voilà qui fait du bien.
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0: On pense vacances, on pense aussi à nos animaux de compagnie. À 9h52, il est temps de retrouver notre véto ici à Alsace, Pierre Fabin. On rêve souvent d'avoir deux petits chats complices qui dorment blottis l'un contre l'autre. Mais la réalité est souvent bien différente et la cohabitation tourne parfois vite au cauchemar. Docteur, pourquoi cette haine immédiate ?
3: Alors, il faut savoir que contrairement au chien, le chat n'est pas un animal social qui vit en meute. C'est un chasseur solitaire et un grand territorial. Quand vous ramenez un nouveau petit félin à la maison, dans sa tête, vous ne lui offrez pas un gentil petit copain de jeu pour combattre l'ennui. Vous introduisez de force un concurrent direct qui vient lui voler ses précieuses ressources, sa nourriture, ses zones de sieste en hauteur, sa litière et surtout votre attention. Son premier réflexe naturel face à cet intrus, c'est donc de défendre son territoire en tentant de le chasser. C'est pour cela que les premiers jours sont rythmés par des feulements, des crachements et des grognements sourds, parfois très impressionnants.
0: Bon, après, pour éviter que le sang ne coule dès le premier jour, comment doit-on organiser les présentations ? Est-ce qu'on les met tout de suite nez à nez au milieu du salon pour qu'ils règlent leur compte finalement ?
3: Et surtout pas, la confrontation directe va provoquer un traumatisme immédiat. La règle d'or pour une cohabitation réussie, c'est la séparation. Pendant la première semaine, enfermer le nouveau chat dans une pièce dédiée avec sa litière, son eau, sa nourriture et ses jouets. Ils vont d'abord se découvrir uniquement par l'ouïe et par l'odeur sous l'interstice de la porte, sans jamais se voir. L'astuce, c'est d'échanger leurs coussins ou de les caresser avec le même gant de toilette pour qu'ils s'habituent à l'odeur de l'autre. Ensuite, au bout de plusieurs jours, organisez des rencontres visuelles très courtes au moment de la pâtée avec la porte juste entrouverte. La nourriture va créer une association très positive dans leur cerveau.
0: Bon, et si malgré toutes ces précautions, la guerre froide s'installe à la maison avec des courses-poursuites et des bagarres, comment on fait pour apaiser durablement le foyer au quotidien ?
3: La solution, c'est de multiplier les ressources. La règle d'or en comportement félin, c'est le nombre de chats plus un. Si vous avez deux chats, il vous faut impérativement trois bacs à litière répartis dans des pièces différentes. Faites exactement la même chose pour les gamelles d'eau et les croquettes. Si tout est regroupé dans la cuisine, le chat dominant va faire barrage et terroriser l'autre qui n'osera plus aller manger. Ensuite, utilisez à fond la verticalité de votre logement, installez de hautes étagères murales ou des grands arbres à chat. Le chat agressé doit toujours avoir la possibilité de fuir et de se percher en hauteur pour observer sans se sentir acculé.
0: Docteur Pierre Fabin, véto ici Alsace, à retrouver quand vous voulez sur l'appli ici. La suite de Bienvenue chez vous, c'est avec les infos de 10h. Mais avant, on a Blondie, Heart of Glass.
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0: assurément l'année 78, une très bonne année. À l'instant, c'était Blondie.
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0: Bienvenue chez vous, mercredi 8 juillet, ici Alsace, il est 10h. Et c'est l'heure des infos avec vous, Louise Adélaïde Boinard. Plus d'une douzaine d'hectares de champs ont brûlé dans le Haut-Rhin hier.
2: Oui, 800 mètres carrés de broussailles ont brûlé cette nuit déjà vers minuit en lisière de forêt de Wittelsheim. Les pompiers ont mis 2 heures à éteindre l'incendie qui n'a pas eu le temps d'atteindre le bois. Et hier après-midi, une douzaine d'hectares donc sont partis en fumée à Lümschwiller et Ingersheim. Les deux feux ont été provoqués par la surchauffe d'un tracteur et d'une presse agricole. Et dans ce contexte de feux qui partent très facilement, Aubernais reporte son feu d'artifice du 14 juillet. On ne sait pas encore quand il aura lieu. Et dans le reste de la France, les Pyrénées-Orientales et la Drôme sont toujours touchées par des incendies massifs. Plus de 15 000 hectares, eux, ont brûlé. Et on apprend ce matin qu'un sapeur-pompier volontaire de 22 ans est mort dans un incendie en Savoie. Sur ici.fr, vous découvrirez le désarroi des habitants du 29 rue Mathias Grunewald de Mulhouse, puisqu'ils sont privés d'ascenseur depuis le mois d'avril. Un vrai problème lorsque l'immeuble comporte 12 étages et qu'il faut les grimper en période de forte chaleur. Le bailleur social M2A Habitat tarde à réparer le problème, mais il l'assure, l'ascenseur marchera à nouveau ce vendredi. La décision de Marine Le Pen de se présenter à l'élection présidentielle de 2027 indigne les élus de gauche en Alsace. Sandra Régol, élue écologiste, et Emmanuel Fernandez, élu France Insoumise, estime qu'une femme condamnée à 2 reprises par 2 tribunaux différents pour avoir volé des millions d'euros aux contribuables ne devrait pas avoir le droit de prendre la tête du pays. De son côté, le seul député Rassemblement National d'Alsace, Théo Bernard, soutient sa chef de file. Il estime que Marine Le Pen a raison de se pourvoir en cassation pour faire annuler sa peine. Un habitant d'Altorf, lui, devra justifier des messages homophobes qu'il a publiés en ligne devant le tribunal de Saverne ce matin. Il est accusé d'avoir proféré des injures à l'égard du maire de sa commune, Bruno Eder Guillot, qui avait dénoncé publiquement ses messages de haine et qui avait porté plainte. Les joueurs du Racing ont retrouvé leur pelouse préférée, oui, celle de la Méno, pour passer une série de tests physiques et médicaux aujourd'hui et demain. Une reprise qui se fait sans entraîneur puisque Gary O'Neill n'a toujours pas été remplacé. Le prochain entraîneur devrait être nommé ce week-end ou en début de semaine prochaine. Et plusieurs footballeurs sont également présents et pour une bonne raison puisqu'ils sont en train de jouer à la Coupe du Monde de football. C'est le cas de Jeffrey Yassine.
0: Ils seront absents
2: de la Méno, ils seront présents à la Coupe du Monde. Oui. Donc c'est le cas de Jessim Yassim et Samir El Mourabet qui joueront demain pour le Maroc contre la France. Et vous pourrez les admirer sur les écrans géants installés au stade de Lille de Mulhouse et au jardin des Deux Rives de Strasbourg. Le quart de finale qui opposera la France au Maroc qui sera envoyé demain à 22h. Et puis du côté du Tour de France, le cyclisme, c'est le Norvégien Thorsten Train qui a le maillot jaune actuellement sur les épaules puisqu'il a remporté la 4e étape à Foix hier. Et les cyclistes vont aller à Pau aujourd'hui. Le départ sera donné à 14h05.
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2: On l'a dit, encore un temps très sec en Alsace aujourd'hui.
0: Ouais, on a quelques nuages ce matin, cet après-midi. Grand soleil partout en Alsace et ça va se ressentir avec les températures. Vous aurez à Haguenau 30 degrés, à Strasbourg 31, à Aubernais 30 degrés, à Colmar 31, Kaisersberg 30, Mulhouse 31 et Thann 30. Demain jeudi, 0 nuage et un temps très ensoleillé dès le matin avec là encore des températures élevées entre 30 et 32. 33 degrés prévus. Donc voilà, on n'est pas encore en alerte jaune ou orange canicule, mais les températures sont quand même autour des 30-31 degrés cet après-midi. Donc voilà, j'espère que tout est fermé chez vous à l'heure actuelle pour garder le frais à l'intérieur.
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0: Et on s'ambiance dans cette émission. Bienvenue chez vous. On s'ambiance avec le duo Bernard Lavillier et Jimmy Cliff. Souvenir de 95, mélodie, tempo, harmonie. Un petit air à la cool comme ça. Un petit reggae comme voilà. Un petit air de reggae. J'ai du mal à trouver mes mots.
2: Un petit reggae comme un petit reggae.
0: C'est pas mal ça. Allez, belle matinée.

0: quoi la formule? Un petit air de reggae? Comme un petit air de reggae. Ouais, on est bon. Mélodie, tempo, harmonie, le duo Jimmy Cliff et Bernard Lavillier.
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0: Mais oui, bienvenue chez vous. La compagnie Ici Alsace vous attend. Attention à la fermeture des portes, attention au départ. Cet été, le Tortillard vous propose des portes ouvertes. Ça se passe ce week-end et le mardi 14 juillet prochain à Plaine. Et ce matin, on vous raconte la folle aventure du créateur de cette mini-ligne dans son jardin. 2300 mètres de train à vapeur en version Tortillard. Un train d'intérêt local dont l'itinéraire fait de nombreux détours. Allez, une soirée mondaine avec Auria et ensuite on part en voyage. Ici Alsace, bienvenue chez vous. Spécial été.

0: nouveauté du moment ici Alsace, soirée mondaine, c'était Oria.
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0: On vous souhaite un bel été, de belles vacances. Et si vous restez dans la région, bienvenue chez vous. Pourquoi pas sur le parcours du Tortillard à Plaine. Nicolas Moser est notre invité ce matin. Il est président de l'association Le Tortillard. Bonjour Nicolas.
3: Bonjour Caroline.
0: Est-ce qu'il fait meilleur à Plaine qu'en Plaine d'Alsace en ce moment ?
3: Alors oui, je suppose. Là, il y a un petit vent assez agréable. C'est pas mal.
0: Ouais, un petit peu de fraîcheur là-haut. Vous nous présentez le Tortillard ce matin, un train à vapeur modèle réduit. Concrètement, on peut s'asseoir dedans, mais on a un peu moins de confort que dans un train classique finalement.
3: Alors oui, c'est certain. Hein. Comme dit, c'est du modèle réduit, donc on a un petit siège rembourré, mais ça s'arrête là. Après, on a des vitesses qui sont raisonnables et le parcours est quand même relativement agréable.
0: Ouais. De quand date ce Tortillard, Nicolas ?
3: Alors les premiers rails à Plaine ont été posés il y a quasiment 30 ans et l'association va fêter ses 16 ans. Là.
0: Bon, et de quelle manière cette idée de mini-train à vapeur est née ? J'imagine que vous êtes passionné de train au départ, parce que tout est installé dans votre jardin, si je ne m'abuse ?
3: Voilà, oui, c'est ça. Donc c'est un grand jardin, on va dire. passionné depuis toujours, et puis après création de locomotives, pose des rails. Et le circuit est devenu de plus en plus grand, il y a eu de plus en plus d'amateurs qui se sont intéressés. Et donc du coup, on a créé l'association pour avoir un cadre et pouvoir accueillir un peu plus de monde là-dessus.
0: Eh ben oui, un petit peu plus de public et faire profiter effectivement des visiteurs sur place. C'est vous et les bénévoles de l'asso qui avez tout construit, les trains, les lignes, les rails, l'ensemble des installations ?
3: Alors oui, moi j'en ai construit une très grande partie, ouais. Et les bénévoles ont construit également eux-mêmes les locomotives, enfin tout le matériel est de construction artisanale réalisée par les bénévoles eux-mêmes. Ouais.
0: Et donc ça veut dire quoi Nicolas ? Tout au long de l'année, vous récupérez du matos un peu à droite à gauche, vous dites ça peut faire un décor, ça peut faire ci, vous récupérez beaucoup de choses ?
3: Oui. On récupère quelque chose, mais pas énormément. En fait, la plupart des pièces sont fabriquées, taillées directement dans le brut ou sur base de fonderie. Donc, on crée énormément, quoi. On a la chance d'avoir dans l'association des gens qui sont dans des métiers industriels, on va dire.
0: Ouais.
3: Et donc, ça nous ouvre pas mal de possibilités.
0: Bah ouais. Non, mais ça permet d'avoir effectivement un train avec un trajet avec différentes petites étapes. Et vous proposez des trajets justement à faire en famille durant les vacances. Les portes ouvertes cet été, c'est les 11, 12 et 14 juillet. Donc, c'est ce week-end plus le 14 juillet. Toutes les infos pratiques. Ce sera dans un instant. Nicolas, petite pause café à bord de votre train ou pourquoi pas. Et puis, on se retrouve très vite. Vous restez en ligne, ok?
3: À tout à l'heure.
0: On fait comme ça, à tout de suite. Et puis nous, on continue à vous accueillir, les amis. Bienvenue chez vous, c'est comme ça qu'elle s'appelle, cette émission. Et on fait aussi la route ensemble. On va faire un point route, d'ailleurs, dans un instant. Juste après les Fine Young Cannibals, She Drives Me Crazy.

0: Les Fine Young Cannibals à l'instant, She Drives Me Crazy. On fait un petit détour sur les routes alsaciennes du côté de Innenheim parce que on nous a signalé tout à l'heure un accident sur la 35 dans le sens Strasbourg-Colmar, 1 km avant la sortie Krautergersheim. Ça correspond effectivement à Innenheim. Un véhicule léger sur la voie de gauche et du coup, et ben forcément, c'est une voie qui est neutralisée par des patrouilleurs qui sont sur place. Mais voilà, visiblement, en tout cas sur mes écrans, c'est toujours très ralenti quand vous arrivez de Strasbourg en direction de Colmar ou de Mulhouse sur la 35 au niveau de Innenheim. Essayez de sortir avant du côté de Dupikheim ou d'Utlenheim pour éviter ces bouchons qui logiquement devraient se résorber dans les minutes qui viennent. On vous tient informé et vous êtes aussi là pour ça. 03 88 25 02 02. On reprend le petit train le Tortillard à Plaine dans un instant, le temps d'écouter Jane Birkin.
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0: Les deux sous chics, signé Jane Birkin.
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0: Et on poursuit notre voyage ce matin à Plaine avec Nicolas Moser, président de l'association Le Tortillard, un train à vapeur modèle réduit. Nicolas, le trajet se fait sur les lignes qui sont installées dans votre propre jardin. Et où se trouve la gare ?
3: Alors la gare, elle est en fait sur le bas du parcours, elle est, on va dire, en début de forêt.
0: Ouais.
3: Et donc elle est accessible par un chemin piétonnier, c'est assez agréable, c'est ombragé, un petit coin sympa quoi.
0: Bon, et ce samedi et ce dimanche et le mardi 14 juillet, vous proposez des portes ouvertes. Concrètement, on va pouvoir monter à bord à quelle vitesse moyenne à peu près ?
3: Alors, on roule à 7 km/h en général, donc ça permet de parcourir les 2300 mètres du réseau à peu près en 20 minutes. Ça fait une ouais. petite balade de 20 minutes. Quoi.
0: Ouais, c'est vraiment, vraiment sympa, un petit voyage bucolique. Combien de passagers à bord en tout dans un seul train ?
3: Alors, ça dépend des locomotives. Selon la puissance, on est entre 4 et une quinzaine de personnes pour les plus grosses machines.
0: D'accord. Et le billet est à quel tarif, Nicolas ?
3: Alors, on est à 6 euros pour les adultes et c'est gratuit pour les moins de 3 ans.
0: Bon, donc on va vraiment pouvoir en profiter. Ce tarif et puis ces billets d'entrée, ça vous permet de maintenir ces trains en bon état parce que la chaleur, par exemple, c'est pas trop bon pour vos machines, je crois.
3: Oui, alors effectivement, on préfère rouler le matin à la fraîche, mais bon, ouais. il y aura quand même des trains l'après-midi. Et c'est vrai que les voies et les machines, ça souffre quand même pas mal avec la chaleur.
0: Alors, comment vous faites pour refroidir tout ça ? Un grand coup de jet d'eau ?
3: En fait, on fait des roulements, donc on va laisser reposer les machines pendant un certain temps, et puis c'est d'autres qui vont prendre le relais, etc., pour pouvoir quand même tourner toute la journée.
0: Et tout ça se fait en mode train à vapeur, donc qui dit vapeur dit charbon ?
3: Oui, charbon, oui.
0: Donc on est sur un train à l'ancienne, hein, vraiment, avec du charbon de bois sur place, que vous...
3: Alors,
0: que...
3: C'est pas du charbon de bois, c'est du vrai charbon, c'est de l'anthracite, mais oui, c'est effectivement exactement le même fonctionnement que les anciens trains. On fait bouillir de l'eau, on fait de la vapeur et ça nous fait avancer la machine.
0: Bon, un peu plus de chaleur encore, quoi.
3: Un tout petit peu, ça reste quand même des tout petits foyers.
0: Bon, en tout cas, mieux vaut réserver son billet pour le matin. Hein. Ça peut se faire, je crois, sur votre site, letortillard.fr, c'est ça ?
3: Voilà, oui. On peut réserver via l'OASO, oui.
0: Bon, et votre passion, elle s'est transmise à plusieurs conducteurs. Vous vous relayez entre conducteurs au sein de l'asso ?
3: Oui, alors on va être une petite quinzaine de conducteurs tout au long du week-end à tracter les trains de voyageurs.
0: Et est-ce qu'il faut une formation particulière pour conduire ce mini-train ?
3: Alors pas vraiment, en fait c'est beaucoup de connaissances techniques, mais il n'y a pas vraiment de formation officielle qui existe pour ça.
0: Ça va, c'est pas trop compliqué à conduire finalement.
3: C'est pas trop compliqué.
0: Bon, eh ben on vous souhaite en tout cas de faire le plein de visiteurs ce samedi, ce dimanche et le mardi 14 juillet pour votre porte ouverte. Réservez vos places pour le Tortillard. Ça se passe sur le site letortillard.fr. Nicolas Moser, président de l'association Le Tortillard. Merci à vous et bel été à Plaine.
3: Merci, au revoir.
0: Merci beaucoup, bonne journée encore. Et on continue à s'ambiancer, tiens, on parlait de train à vapeur avec de la chaleur. On va se mettre en feu, les amis, avec Soprano qui sera en concert aux Alpagas Bleus, le festival du Château des Rouen à Saverne. Si vous cherchez des places, elles sont ici. Ici Alsace vous offre des places tout au long de cette semaine. Et on se fait plaisir avec la musique de Soprano en feu. On est parti !

0: Imaginez ce titre en live, les amis. Soprano à l'instant en feu. Il sera présent sur la scène du Château des Rohan pour le festival Les Alpagas Bleus. 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Bienvenue chez vous. C'est des conseils au quotidien, c'est des cadeaux, c'est des idées sorties. Et si vous avez du mal à vous dérouiller, à dérouiller vos articulations le matin, notre coach a quelques gestes simples à vous conseiller. Rendez-vous dans moins de 10 minutes pour en savoir plus.
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0: Vous aimez le patrimoine de notre région? La mairie de Kogenheim est en ce moment à la recherche de souvenirs autour de la batellerie. La fabrication des barques, le transport des marchandises, l'extraction de sable, la pêche et les autres pratiques à flot, qu'elles soient professionnelles ou de loisirs. Si vous connaissez des experts en batellerie ou si vous avez chez vous peut-être des traces de ce patrimoine, des photos, des témoignages, des cartes postales ou du matériel, faites-vous connaître directement à la mairie de Kogenheim, c'est au 14 rue du Maréchal Leclerc ou sur le site kogenheim.fr.
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0: Le portrait à l'instant, Calogero. Vous avez un petit peu de mal à dormir en ce moment et le réveil n'est pas facile. Notre coach a 2-3 conseils juste pour vous.
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0: On va essayer de réveiller son corps en douceur le matin avec 2-3 conseils d'un pro. Lionel Eschenbrenner est coach sportif pour Ozone Heat Studio. Bonjour Lionel.
3: Bonjour Caroline.
0: Alors, je me réveille le matin. Est-ce que je m'étire ?
3: Oui, c'est naturel.
0: Comme les chats, on y va ?
3: C'est très naturel. La plupart des gens le font naturellement au départ quand on se réveille ou quand on sort de relaxation ou de sieste.
0: Ouais.
3: On a toujours tendance à étirer son corps.
0: Et donc ça, c'est plutôt bien.
3: Aucun souci.
0: Je m'étire les bras la plupart du temps. Est-ce que je m'étire les jambes, tout le corps?
3: On peut, on a le droit, effectivement, comme vous l'avez dit avec les chats s'étirent les pattes arrière, les pattes avant. On peut faire effectivement la même chose, chercher à envoyer un petit peu de contraction et de s'ouvrir au maximum, il n'y a aucun souci là-dessus.
0: Et quels sont les membres du corps à réveiller tranquillement le matin, justement? Quels sont les membres du corps un peu délicats?
3: Le dos, potentiellement, souvent, selon la position dans laquelle on a dormi, des gens qui dorment sur le ventre peuvent avoir mal un peu au lombaire, donc ces choses-là qui peuvent poser problème de temps en temps. Moi, je mettrais un accent sans doute sur le dos. Après, j'ai préparé un petit peu des exercices, mais ça ressemble pas à des exercices musculaires. C'est plus, ça va plus faire penser au yoga. Déjà, à la rigueur, je me tourne sur mon lit, je pose les pieds au sol, je suis en position assise.
0: Ouais.
3: On a dit, on va s'étirer le haut du corps.
0: Donc les bras en croix.
3: Les bras en croix vers le haut.
0: On tire bien.
3: On expire, on soupire. Il y a aucun souci. Derrière, je vais potentiellement me lever.
0: Ouais.
3: Et je vais pouvoir essayer d'enrouler mon menton vers mon thorax, vers ma poitrine, enrouler les épaules et pourquoi pas chercher à enrouler complètement tout mon dos pour avoir les mains qui vont proche du sol, voire de mes pieds.
0: D'accord.
3: Si je suis assez souple, souvent les femmes vont réussir à poser les mains au sol.
0: Ouais.
3: Ce qu'on va chercher, c'est de ne pas mettre d'à-coup, respirer profondément et à l'arrière, quand on est dans la position maximale d'enroulement, on va essayer d'inspirer et de souffler encore profondément pour gagner un tout petit peu d'amplitude.
0: Et on déroule.
3: Et on va dérouler tout doucement.
0: Aussi lentement qu'on s'est enroulé.
3: On essaye de segmenter. On va s'imaginer que sa colonne, c'est un empilement de vertèbres.
0: Ouais.
3: On va essayer de segmenter vertèbre par vertèbre.
0: Donc, donc on y va vraiment progressivement. Ce rituel, on le fait tous les matins.
3: Oui, déjà pendant 3 semaines, comme ça on ancre l'habitude.
0: Ouais.
3: On le sait, les habitudes, c'est 21 jours, 3 semaines. Si on commence à ancrer ça, derrière, ça rentrera dans les mœurs et on va le faire tous les matins sans réfléchir.
0: Je note l'habitude 21 jours, ça c'est le minimum. Et là, ça devient un rituel.
3: Ouais, entre 21 et 30 jours, on sait que là, on assoit des choses et que, pour plein de choses, pour le sport, pour l'alimentation, pour énormément de choses. Je veux perdre une habitude, c'est pareil, c'est sur 3 semaines ou 15 jours. Si je veux l'ancrer, c'est sur 3 semaines minimum.
0: Eh bien parfait, je vais démarrer demain, ça vous va?
3: Très bien.
0: On fait comme ça.
3: On peut continuer avec juste un autre exercice que moi j'aime bien, c'est faire à la rigueur une fente et des rotations de buste.
0: Ok.
3: Ça permet de travailler déjà un petit peu la notion d'équilibre et surtout ça va amener de la rotation sur la colonne vertébrale. Parce que là on a parlé d'enrouler, dérouler, on est dans l'axe.
0: Ouais.
3: Dans cet axe toujours avant-arrière, notre colonne elle est faite aussi pour tourner.
0: D'accord.
3: Donc il faut aussi à un moment donné lui amener un petit peu de torsion, que ce soit au niveau lombaire, voire thoracique, pour justement toujours, l'objectif c'est que les vertèbres elles soient capables de bouger les unes par rapport aux autres.
0: Et là on est réveillé pour la journée.
3: Exactement.
0: Et bah parfait. Bonne journée Lionel, à bientôt.
3: Merci.
0: Et une belle journée qui continue avec le reportage de Maxime Dillinger en immersion. Ce mercredi, Maxime fabrique des meubles parce que oui, il est capable de tout. Ça se passe dans Bienvenue chez vous ce matin. Mais pour le moment, that's the way. C'est parti.

0: Il y a Juliette qui vient de ramener des viennoiseries en studio et voilà, résultat des courses, tout le monde a le sourire et tout le monde est content. Merci Juliette. Maxime Dillinger, J'ai testé, ça arrive juste après le dernier, l'un des derniers titres de Céline Dion, ça s'appelle Dansons.
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0: J'adore ce petit clin d'œil à la fin. Allez, jusqu'au bout. Dansons à l'instant, c'était Céline Dion.
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0: C'était CC. Ben oui, on l'appelle CC entre nous. Il est toujours motivé pour aller à l'autre bout de l'Alsace. Maxime Dillinger a sillonné les routes de la région toute l'année pour nous ramener des petites pépites. J'ai testé le reportage en immersion aux côtés d'un super artisan aujourd'hui.
3: Il y a plusieurs façons d'avoir un meuble. La première, la plus connue, aller dans un grand magasin suédois, récupérer le carton plat à la sortie, rentrer chez soi, ouvrir la notice, chercher la vis numéro 47, se disputer au passage et finir avec un truc qui ressemblera à peu près à la photo. Et puis, il y a une autre façon, aller chez Christian Dachtmann à Mundolsheim. Et là, eh ben on parle de semaines de travail, de bois massif, de plaquage choisi mais alors au millimètre et d'une pièce qui sera toujours là dans 50 ans. Alors aujourd'hui, je teste pour vous l'ébénisterie d'art, le chevalet. Christian, lui, son truc, c'est les pièces d'exception. Hors du commun, à la fois par la technique, mais aussi pour leur esthétique. Et dans la vitrine d'exposition, je comprends vite ce qu'il veut dire. Ah bah oui, ces créations ne ressemblent à rien de ce qu'on peut voir dans les catalogues. Il y a des courbes, il y a des formes douces. Toutes les créations présentes sont dessinées par Christian lui-même. Et chacune d'entre elles est un hommage au savoir-faire traditionnel. Alors je lui pose la question, pourquoi autant? Et sa réponse est tout aussi poétique. On ne peut pas aller vite avec le bois, Maxime. Le bois, ça travaille. Le bois, il se dilate. Et selon l'humidité, la température, un assemblage fait trop vite ou trop tôt, peut se déformer dans 6 mois. Alors il faut attendre, laisser le temps et puis ajuster. Et cette patience, franchement, elle se voit dans les résultats. Exemple, un tiroir qui s'ouvre et qui se ferme sans que ça couine, sans que ça coince. Avec un joli vernis qui reflète la lumière, comme on voit un peu dans les publicités. Et pas de plastique ou d'imitation bois ici, non. D'ailleurs, Christian travaille régulièrement avec les services de conservation du patrimoine. Et croyez-moi, pour travailler sur les monuments historiques, faut être reconnu par des commissions qui n'accordent d'ailleurs pas leur confiance facilement. Alors ça signifie que dans des châteaux, des abbayes, des cathédrales de la région, il y a des meubles, des boiseries qui sont signés de la main de Christian. La classe quand même, non ? Il a réalisé le rêve de beaucoup d'entre nous, faire de sa passion son métier. Et il l'a transmise à son fils, qui d'ailleurs a choisi la même route. Parce que oui, l'Alsace, c'est l'une des régions de France où l'on trouve le plus d'artisans d'art. Et si vous avez envie de voir de plus près le travail de Christian et de son fils, vous pouvez accéder à son espace d'exposition, qui est ouvert au public, un endroit très intimiste. Retenez bien, ça s'appelle le Chevalet.
0: Et toutes les infos sont sur le site ébénisterie-lechevalet.fr. Maxime Dillinger a retrouvé en ce moment sur le Tour de France en version vidéo sur la page Facebook. 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
2: Et à 10h53, c'est l'heure de votre rendez-vous entre info et humour avec Muriel Jourdan pour mieux comprendre notre époque. Muriel, avec vous, on parle d'une tendance TikTok qui déculpabilise les mamans.
3: Oui, des mamans qui subissent les jugements du tribunal de l'Internet, hein, qui les considèrent parfois comme des mauvaises mères. Vous avez sans doute déjà lu dans les commentaires, après une vidéo postée par une maman qui explique par exemple qu'elle ne fait pas manger de viande à son enfant et qui reçoit en retour des « Quoi ? Vous décidez ça pour votre enfant ? Mais c'est n'importe quoi, blablabla. » Idem si on dit qu'on donne du chocolat à un enfant après 18h. « Quoi ? Mais c'est trop tard. Et puis ça file des caries. Non mais ça va pas madame, vous avez pas toute votre tête. » Bref, vous voyez sans doute ce que je veux dire. Depuis quelques semaines, des vidéos se multiplient pour dénoncer cette pression subie par les mamans sur les réseaux sociaux. Des vidéos qui commencent toutes par la même phrase « Je suis une mauvaise mère parce que… » Extrait.
4: Je suis une mère indigne. Je suis une mauvaise mère.
5: Ça va pas plaire à tout le monde. Ouais, je pense vraiment qu'aujourd'hui, je serais passée pour une mauvaise mère.
6: Les gars, en ce moment, il y a la trend « Je suis une mauvaise mère » parce que quand je regarde ce que les femmes disent, ça me fait doucement glousser parce que c'est trop soft. Genre, moi en fait, si vous voulez savoir pourquoi je serais potentiellement une mauvaise daronne selon le tribunal des réseaux sociaux, parce que je trouve que je suis une super mère. Je m'occupe très bien de mon enfant et il est très heureux, mais je fais des trucs pas du tout recommandés. Hein. Par exemple, la première chose que mon enfant a mangé, c'est du chocolat. Il adore ça.
3: Voilà donc le principe, lister les comportements qui, sur Internet, pourraient être critiqués et nous valoir l'étiquette de mauvaise mère.
2: Bon, et cette trend sur TikTok, cette tendance, s'explique par quoi, Muriel ? Un ras-le-bol des injonctions, des conseils peut-être non sollicités ?
3: Eh ben, c'est tout ça à la fois, oui. Il y a autant de conseils de maternité et d'éducation que de recettes de pâtes sur Internet. Vous allaitez, le tribunal d'Internet va vous juger. Vous vous faites du mal, c'est fatigant, tout ça. Vous donnez le biberon, c'est pas bien pour le bébé, c'est pas bon pour se défense immunitaire, toujours d'après le tribunal de l'Internet. Cette tendance du « je suis une mauvaise mère parce que » est donc libératrice parce qu'elle permet de déculpabiliser, de souffler un bon coup. Ce n'est pas la première fois qu'une tendance de ce genre apparaît. L'année dernière, il y avait le mouvement Ghettosori, véritable pied de nez à la méthode Montessori, à l'éducation positive. Ghettosori a été inventé par des mamans qui en avaient marre de toutes ces injonctions à devenir la maman parfaite. Ça donnait des vidéos comme celle-ci.
7: Donc apparemment, je suis une maman ghetto-souris. Bien sûr que je mange des bonbons devant Victoire et que quand elle me demande si elle peut en avoir un, ben je lui dis que non, elle a pas le droit.
3: Évidemment, ces tendances n'ont qu'un objectif, se dégager des clichés de la maman parfaite. Là, ces vidéos apportent un peu de légèreté à l'heure où nous sommes toutes et tous biberonnés, non pas au lait, mais aux clichés.
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1: L'encre de tes yeux, Francis Cabrel.
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1: Mercredi 8 juillet, ici Alsace, la radio numéro 1 de vos vacances. Il est 11h. Les infos avec vous, Émilie Pou. Bonjour Émilie.
3: Bonjour Caroline, bonjour à tous.
1: Des locataires de Mulhouse vivent sans ascenseur depuis des mois.
3: Dans cet immeuble de 12 étages du quartier des Coteaux, le quotidien vire au calvaire, surtout avec ses fortes chaleurs. On les entendra dans le journal de midi. Le prestataire lui promet de régler le problème ce vendredi. Un problème qui dure depuis des mois, en installant au moins une pièce provisoire pour refaire tourner le moteur. Les réactions se multiplient à droite comme à gauche après l'annonce hier soir de Marine Le Pen. L'ancienne présidente du Front National a déclaré qu'elle allait bien se présenter à la présidentielle malgré sa condamnation en appel pour des détournements de fonds européens. Elle va, dit-elle, se pourvoir en cassation. Une insulte à la République pour Sandra Régol, la députée Europe Écologie Les Verts du Bas-Rhin. Au contraire, c'est un soulagement pour Théo Bernhardt, le député Rassemblement National du Bas-Rhin.
1: Avec la chaleur et la sécheresse, il y a eu plusieurs incendies hier en Alsace.
3: 2 hectares ont brûlé à Bischofsheim dans les vignes après un feu d'herbe sèche. Et puis dans le Haut-Rhin, à Ingersheim, près de 6 hectares de champs sont partis en fumée à cause d'une presse agricole. Juste avant, un champ a également pris feu à Lümschwiller à cause de la surchauffe d'un tracteur. Les autorités appellent donc à la plus grande vigilance, même s'il n'y a plus d'interdiction. C'est la reprise pour les joueurs du Racing aujourd'hui, sans entraîneur pour le moment et sans une grosse partie de l'effectif encore à la Coupe du Monde de football. Les 2 premières journées sont consacrées à des tests physiques et médicaux.
1: La Coupe du Monde de football, justement, et la belle remontada hier soir de l'Argentine.
3: Les Argentins se sont qualifiés in extremis en mettant 3 buts face à l'Égypte en quelques minutes alors qu'ils étaient menés 2-0 grâce à Lionel Messi, surtout passeur et buteur. L'Argentine affrontera la Suisse en quart qui a battu la Colombie au tir au but hier soir. Les quarts de finale qui débutent demain par l'affiche entre la France et le Maroc à 22h. Un match que vous pourrez suivre bien sûr en direct sur Ici Alsace et sur ici.fr. Le Tour de France prend la direction de Pau aujourd'hui après pour une étape promise aux sprinteurs. Hier, c'est le Norvégien Thorstein Train qui s'est emparé du maillot jaune lors d'une étape remportée à Foix par un autre Scandinave, le Danois Mats Pedersen. Et puis c'est le jour J pour Dambach-la-Ville. On saura ce soir si la commune est désignée village préféré des Français. L'annonce sera faite par Stéphane Berne lors de l'émission de France Télévisions. Une émission qui sera suivie sur écran géant par les habitants.
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3: C'est un peu le même temps qu'hier, Caroline.
1: Oui. En tout cas, les habitants de Dambach-la-Ville devraient être effectivement plutôt dans de bonnes conditions pour être à l'extérieur, visionner cette émission. On a quelques nuages ce matin, cet après-midi grand soleil en Alsace et ça va se ressentir avec les températures. Vous aurez à Saverne 30 degrés, à Strasbourg 31, à Molsheim 30, à Colmar 31, à Münster 29, à Mulhouse 31 et à Ferrette 29 degrés. Demain jeudi, 0 nuages et un temps très ensoleillé avec encore des températures élevées entre 30 et 33 degrés. Vous arrivez toujours à voir le frais la nuit, vous, Émilie?
3: Oui, Jusqu'ici, un petit peu.
1: Ça va. De toute façon, on est blindés avec ce qu'on a eu au mois de juin.
3: Oui, je crois
1: tout
3: qu'on peut survivre à tout maintenant.
1: On est bien formés.
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0: Un petit peu de rock and roll, ça fait pas de mal. Edwin Collin à l'instant, A Girl Like You.
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0: La chasse au trésor de votre été, c'est une sorte de jeu de piste où il faut trouver un lieu ou un monument en Alsace. Et c'est à vous de découvrir ce lieu mystère. Pour le découvrir, je vous propose une énigme et c'est à vous de la résoudre en me posant des questions. Alors, si la réponse est oui, vous pouvez me faire une proposition. Si c'est non, pas de proposition, mais vous faites avancer les recherches. Et vous pouvez nous appeler en direct au 03 88 25 15 15 pour jouer avec nous en direct. Donc, et ça marche aussi sur l'appli WhatsApp. Vous pouvez en plus vous qualifier via l'appli WhatsApp en nous postant une photo de vous devant le lieu mystère. À la clé cette semaine, de très beaux cadeaux, deux entrées famille pour le musée et les sites archéologiques de l'Alsace Bossue et un séjour pour deux au 67-17, le nouveau Clos des Délices Nature Hôtel et Spa du côté de Hautrotte. Je vous rappelle l'énigme en cours. Certains lieux traversent les siècles sans jamais cesser d'apprendre. Ceux qui les visitent repartent rarement avec ce qu'ils étaient venus chercher. Jadis emplis d'une activité différente, ce lieu continue aujourd'hui d'accueillir toutes les générations. On est sur un lieu vieille pierre en Alsace-Bossue. Et grâce à vous et à vos questions lundi et mardi, on sait que ce lieu est dans le Bas-Rhin, qu'il s'agit d'un ancien château. Ce n'est pas un musée, ce n'est pas le mur païen, ça n'a pas de lien avec la religion, ça n'est pas à Célestat, ça n'est pas à Strasbourg, ça n'est pas à la Petite Pierre et ça n'est pas en haut d'une colline. Et on va dire bonjour à Valérie du côté de Betschdorf. Bonjour Valérie.
3: Bonjour, bonjour.
0: Vous allez bien?
3: La forme, ça va très bien, merci.
0: Est-ce qu'on n'était pas déjà en ligne ensemble lundi matin, par hasard?
3: Lundi matin, j'avais proposé le mur païen.
0: Voilà, et bien on sait grâce à vous que ça n'est pas le mur païen, c'est ce que je viens de dire. Valérie, je vais vous laisser patienter tranquillement en musique avec Mylène Farmer. Je ne sais pas si vous aimez Mylène Farmer.
3: Laissez-le venir, c'est toujours bien Mylène Farmer.
0: C'est toujours bien Mylène Farmer. Oh, vous êtes ma copine bien. Valérie, vous êtes ma copine, c'est sûr. Je vous laisse patienter avec Mylène Farmer et on se retrouve juste après pour votre question. Ça roule ?
3: Merci beaucoup.
0: Allez, on est parti. Merci. Voilà, elle est comme moi Valérie, elle aime bien Mylène Farmer. Moi aussi j'aime bien Mylène Farmer, je l'adore. Je ne suis pas objective du tout. Un de ses premiers succès, ça s'appelle « Plus grandir » et juste après, à vous de jouer à la chasse au trésor ici Alsace.

0: 1986, plus grandir. À l'instant, c'était Mylène Farmer.
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0: On est sur un jeu de pistes où il faut trouver un lieu ou un monument ou un bâtiment en Alsace et c'est à vous de découvrir ce lieu mystère. À vous de me poser des questions auxquelles je peux répondre par oui ou par non. Si la réponse est oui, vous me faites une proposition. Si c'est non, pas de proposition, mais vous faites avancer les recherches et vous pouvez nous appeler au 03 88 25 15 15 en direct pour jouer avec nous. C'est Juliette qui vous répond. Vous pouvez aussi faire des propositions sur l'appli WhatsApp. À la clé cette semaine, deux entrées famille pour le musée et les sites archéologique de l'Alsace Bossue et un séjour pour deux au 67-17, le nouveau Clos des Délices, nature, hôtel et spa du côté d'Autrotte. Certains lieux traversent les siècles sans jamais cesser d'apprendre. Ceux qui les visitent repartent rarement avec ce qu'ils étaient venus chercher. Jadis, empli d'une activité différente, ce lieu continue aujourd'hui d'accueillir toutes les générations. On est sur des vieilles pierres en Alsace Bossue. On sait grâce à vous que c'est dans le Bas-Rhin, que c'est un ancien château. C'est pas un musée, c'est pas le mur païen, ça n'a pas de lien avec la religion. C'est pas à Célestat, c'est pas à Strasbourg, c'est pas à la Petite Pierre et ça n'est pas en haut d'une colline. Valérie est en lice à Betschdorf. Valérie, vous avez fait quelques recherches avant de nous appeler ce matin ?
3: Oui, j'ai réfléchi beaucoup, mais comme je passe tous les ans aussi devant,
0: ouais.
3: Donc je pense avoir la bonne réponse. J'espère que c'est juste.
0: Suspense.
3: J'espère.
0: On n'en peut plus. Quelle est votre question, Valérie ?
3: Est-ce que c'est un lieu pédagogique où il y a des sorties scolaires, il y a des travail intergénérationnel de l'environnement aussi ?
0: Elle vous rajoute plein d'options. C'est un lieu pédagogique, Valérie, je réponds oui, ce qui veut dire que vous pouvez me faire une proposition. Je vous écoute, Valérie.
3: Je pense que c'est le château de Lorenzen, la grange au paysage. Ah, je suis contente.
0: Valérie, bravo, c'est la bonne réponse. Super. Voilà, depuis lundi, vous êtes sur cette énigme à tricoter vos questions. Et ben voilà, c'est bien mérité. Vous faites partie de la sélection pour remporter peut-être ce dimanche les deux entrées famille pour le musée et les sites archéologiques de l'Alsace Bossue et puis le séjour pour deux au 67-17 nouveau Clos des Délices à Nature Hôtel et Spa à Autrotte. Ça serait pas mal, j'imagine, Valérie.
3: Oh, ça ferait beaucoup de bien.
0: Ben je croise les doigts pour vous.
3: Ce serait génial.
0: Ben oui, ça permet toujours de se détendre un petit peu et ça fait toujours du bien, une parenthèse au vert. Valérie,

0: Un château, il y a des dépendances, il y avait un moulin et puis une grange à Dîmes. Et aujourd'hui, c'est un château complètement réhabilité qui permet d'y faire plein de choses. Écoutez Micheline, ce qu'on va faire, c'est que vous nous écoutez. Moi, je vais lancer une nouvelle énigme et puis vous nous rappelez d'ici 5-10 minutes. On peut faire ça.
1: Oui, ouais, c'est ça.
0: On fait comme ça.
1: Merci.
0: Bonne journée Micheline, à bientôt. Au revoir. Et on va se lancer effectivement une nouvelle énigme ce matin. On fait ça tranquillement, juste après un petit peu de musique. Gauvin Serz, 4 enfants plus loin. Oh, j'ai du mal en termes de prononciation ce matin, on a du mal. 4 enfants plus loin. C'est comme ça le titre de la chanson.

0: Gauvin Serz, c'est comme ça qu'il s'appelle, et le titre de la chanson, 4 enfants plus loin.
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David Bowie, c'est vous les héros de la chasse au trésor ici Alsace. Et c'est à vous de jouer au 03 88 25 15 15. C'est Juliette qui vous répond au téléphone. Bonne chance les amis.

0: Le rock'n'roll ce matin, je vois ça. David Bowie à l'instant, c'était Heroes.
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0: Entre 11h et midi, tout au long de cet été, on vous propose un jeu de piste géant où il faut, dans lequel il faut trouver un lieu ou un monument en Alsace et c'est à vous de découvrir le lieu mystère du moment. Pour le découvrir, je vous propose une énigme et c'est à vous de la résoudre en posant des questions. Si la réponse est oui, vous me faites une proposition. Si c'est non, pas de proposition, mais vous faites avancer les recherches et vous pouvez nous appeler en direct au 03 88 25 15 15 pour jouer avec nous. Ça marche aussi sur l'appli WhatsApp. À la clé cette semaine, de très jolis cadeaux, deux entrées famille pour le musée et les sites archéologiques de l'Alsace Bossue et un séjour pour deux au 6717, le nouveau Clos des Délices, Nature Hôtel et Spa à Hautrotte. La toute nouvelle énigme, la voici, écoutez bien. Je suis comme un coffre qui n'a jamais connu de serrure. Je comprends quelques trésors. On ne m'ouvre pas avec une clé, mais avec la curiosité. Est-ce que ça nécessite une petite répétition? Arnaud, qui réalise l'émission, me dit oui, ça nécessite une répétition. Je suis comme un coffre qui n'a jamais connu de serrure. Je comprends quelques trésors. On ne m'ouvre pas avec une clé, mais avec la curiosité. À vous de jouer, à vous de poser les bonnes questions pour savoir où on est exactement et quel est ce lieu mystère. Ça se passe au 03 88 25 15 15 par téléphone auprès de Juliette ou sur l'appli WhatsApp. On vous attend nombreux. Juste après, je vole. Voici Louane.

0: Je vole, c'est signé Louane, son premier succès. Louane qui sera en concert au festival Les Alpagas Bleus à Saverne, au château des Rohan. Ce sera le samedi 18 juillet prochain. 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
0: Et voici une idée balade pour vous, direction Grendelbruch pour le sentier au pays des bûcherons, le temps d'une balade ludique. Amusez-vous à découvrir ou redécouvrir sous d'autres angles cet environnement naturel qui nous entoure, la forêt. Des points de vue sublimes, l'observation de la faune et de la flore, un peu de détente, des petits jeux et de la tyrolienne sont au programme de ce sentier sur la forêt d'hier, d'aujourd'hui et de demain. Un parc forêt vous interpellera sur le devenir de nos espaces forestiers pour imaginer la forêt du futur. Et vous avez deux options, la grande boucle 2,6 km, environ 45 minutes de marche, et la petite boucle 1,7 km, 25 minutes de marche. À vous les secrets des bûcherons et de la forêt de Grendel.
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0: Bienvenue chez vous, ça se passe en musique. La chasse au trésor ici Alsace aussi, ça se passe en musique avec la musique que j'aime, Johnny Hallyday pour vous. Et juste après, la chasse au trésor. On vous attend nombreux, 03 88 25 15 15, c'est Juliette qui vous répond. On vous souhaite bonne chance.
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0: La musique que j'aime. Johnny Hallyday dans cette chasse au trésor ici Alsace de l'été. On va demander à Jean-Jacques s'il est fan de Johnny, tiens.
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0: Un jeu de piste géant pour vous où il faut trouver un lieu ou un monument quelque part en Alsace, ça peut être dans le Bas-Rhin ou dans le Haut-Rhin, et c'est à vous de découvrir ce lieu mystère. Pour le découvrir, je vous propose une énigme et puis c'est à vous de la résoudre et c'est à vous de faire quelques petites recherches. Vous me posez des questions, si la réponse est oui, vous me faites une proposition, si c'est non, pas de proposition, mais vous faites avancer justement ces recherches. Vous pouvez nous appeler au 03 88 25 15 15 pour jouer avec nous en direct. Et ça marche aussi sur l'appli WhatsApp. Vous pouvez également vous qualifier via l'appli WhatsApp en nous postant une photo de vous devant le lieu mystère. À la clé cette semaine, de très jolis cadeaux, deux entrées famille pour le musée et les sites archéologiques de l'Alsace-Bossue et un séjour pour deux au 67-17, le nouveau Clos des Délices Nature Hôtel et Spa à Hautrotte. Deux jours, une nuit pour deux avec un dîner au restaurant, le petit-déj buffet, l'accès au spa. Rendez-vous dans un havre de paix et de relaxation au cœur de la nature en Alsace. Bonjour Jean-Jacques.
3: Bonjour Caroline.
0: Vous nous appelez de Saint-Pierre-Bois. On est où à Saint-Pierre-Bois? C'est où exactement?
3: Saint-Pierre-Bois, c'est dans le Val-de-Villers.
0: Oh, Val-de-Villers.
3: Le pays des Nuits de Saint-Gilles.
0: Eh ben oui, voilà. Forcément, donc, avec un peu de fraîcheur en plus, hein, quand même. On est un peu en hauteur.
3: À peine. Tellement. Donc, on souffre aussi, hein.
0: Bon. Je voulais savoir si vous étiez fan de Johnny, Jean-Jacques.
3: Mais bien sûr.
0: C'est vrai?
3: Qu'il ne l'est pas. Mais
0: ah
3: oui,
0: bah.
3: Bien sûr.
0: Donc, grand fan, voilà. Vous l'avez vu en concert?
3: Jamais. Mais voilà, je lui ai suivi toute sa carrière, bien sûr.
0: Bah oui.
3: Mais voilà.
0: On...
3: Ça part de notre jeunesse jusqu'à aujourd'hui encore. Donc
0: on
3: voilà.
0: Est bien d'accord. Et... Bah oui, ça ouais. Parle à toutes les générations. Ouais. On est dans cette chasse au trésor géante avec ici Alsace tout au long de l'été. Je vais vous rappeler l'énigme qui vient de démarrer. Je suis comme un coffre qui n'a jamais connu de serrure. Je comprends quelques trésors. On ne m'ouvre pas avec une clé, mais avec la curiosité. Jean-Jacques, ouais. Je vous écoute pour ouais. Votre question.
3: Ouais. Est-ce que le trésor se trouve dans le Bas-Rhin?
0: Alors, est-ce que notre trésor, puisque c'est ce qu'on cherche, c'est effectivement la chasse au trésor, un bâtiment ou un lieu en Alsace, est-ce que c'est oui. Dans le Bas-Rhin? La réponse est oui, Jean-Jacques. Donc, vous allez pouvoir oui. Me faire une proposition.
3: Super. Donc, moi, j'ai posé la première idée, c'est je vais penser au musée Oberlin.
0: Le musée Oberlin. Là, on est à... où est-ce qu'il est, le musée Oberlin?
3: C'est quand on va vers...
0: On est dans la vallée de la Bruche, je crois.
3: Voilà, c'est ça, oui.
0: Attendez, je fais des recherches, parce que, voilà, histoire qu'on apprenne des trucs, quand même. On est exactement à... Je vais y arriver. Waldersbach, mais oui, bien sûr. Waldersbach,
3: voilà,
0: mais
3: ça,
0: oui, tout le monde connaît. Eh ben, alors c'est une bonne proposition, mais ça n'est pas la bonne réponse, Jean-Jacques.
3: Ah, zut alors.
0: Pardon, voilà. Je vous ai fait mariner pendant 15 ans. C'était pas voulu. Jean-Jacques, je vous souhaite bonne chance pour une prochaine fois.
3: Merci beaucoup.
0: Très belle journée. À bientôt. Au revoir.
3: Au revoir.
0: Et vous faites comme Jean-Jacques à l'instant. Vous nous passez un petit coup de fil. 03 88 25 15 15. Il y a encore deux sessions de jeu pour vous. Donc potentiellement quatre candidats possibles. Et pourquoi pas une bonne réponse et pourquoi pas des jolis cadeaux. Bonne chance à vous.
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0: C'est un peu comme la chasse au trésor ici Alsace. Recommence-moi Santa, on recommence une nouvelle énigme.
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0: Le jeu de piste géant de Ici Alsace cet été, ça s'appelle la chasse au trésor Ici Alsace et c'est à vous de découvrir un lieu, un monument, un bâtiment, un lieu mystère en tout cas à découvrir en me posant des questions. Si la réponse est oui, vous pouvez me faire une proposition, si c'est non, pas de proposition mais vous faites avancer les recherches. Vous pouvez nous appeler au 03 88 25 15 15 pour jouer avec nous en direct et vous pouvez le faire aussi via l'appli WhatsApp. À remporter cette semaine deux ans entrée famille pour le musée et les sites archéologiques de l'Alsace-Bossue et un séjour pour deux au 67-17, le nouveau Clos des Délices Nature Hôtel et Spa du côté d'Autrotte. La nouvelle énigme qui vient de sortir, la voici ou la revoici. Je suis comme un coffre qui n'a jamais connu de serrure, je comprends quelques trésors. On ne m'ouvre pas avec une clé, mais avec la curiosité. Et elle tente sa chance, c'est Patricia à Châtenois. Bonjour Patricia.
3: Bonjour, bonjour.
0: Vous allez bien?
3: Oh oui, très bien.
0: Bon, vacances ou pas?
3: Grande vacances.
0: Grande vacances. C'est très bien ça, c'est pas mal comme programme. Vous jouez avec nous ce matin pour découvrir ce lieu mystère et vous avez une question à poser. Patricia, je vous écoute.
3: Oui, est-ce que par hasard ça serait une bibliothèque?
0: Est-ce que ce lieu mystère est une bibliothèque? Et non.
3: Non,
0: Patricia, ça n'est pas une bibliothèque.
3: Bon. C'est pas grave.
0: Écoutez, c'est pas grave. On avance dans nos recherches au fur et à mesure. Et puis, voilà, ça nous permet d'affiner les recherches. Merci à vous, Patricia, pour votre participation. Bel été.
3: Au revoir.
0: Au revoir. Et on va accueillir Elisabeth qui nous appelle depuis Haguenau. Bonjour, Elisabeth.
4: Oui, bonjour.
0: Vous aussi, vous suivez la chasse au trésor ici Alsace de l'été?
4: Oui. Tant que je peux, oui.
0: Vous prenez des notes et tout?
4: Oui, c'est ça.
0: C'est très bien. Vous avez aussi une proposition à nous faire. Je vous écoute, Elisabeth.
4: Oui, alors j'aimerais savoir si ce trésor se trouve à Betschdorf.
0: Est-ce que le lieu mystère est à Betschdorf? Non, Elisabeth,
4: non.
0: On n'est pas
4: d'accord.
0: À Betschdorf ce matin. C'est vrai qu'on en a parlé. Mais voilà, on n'est pas à Betschdorf pour cette fois-ci. Mais ça nous permet voilà, de le savoir grâce à vous. Merci, Elisabeth.
4: Mais je vous en prie, au revoir.
0: Très bonne journée, bon été, à bientôt. Vous continuez à nous poser vos questions, ça se passe au 03 88 25 15 15 par téléphone auprès de Juliette ou sur l'appli WhatsApp. Et puis tiens, puisqu'ils sont en concert prochainement au festival Les Alpagas Bleus, on les écoute avec plaisir. Matmata, Emma, imaginez ça en live.

0: je croyais qu'il y avait un petit coup de batterie à la fin. Ah ben non, raté. Emma, à l'instant, c'était Matt Matin. Joli souvenir que vous pouvez voir en live au festival Les Alpagas Bleus à Saverne, au château des Rohan. Si vous voulez gagner vos places, vous écoutez Ici Alsace. Et en parlant de radio, d'Ici Alsace, de chasse au trésor aussi, on est en plein dedans, la chasse au trésor de l'été, c'est maintenant. Je vous rappelle l'énigme en cours, je suis comme un coffre qui n'a jamais connu de serrure, je comprends quelques trésors. On ne m'ouvre pas avec une clé, mais avec la curiosité. Si ça vous met sur la voie de quelque chose, quelque part, dans le Bas-Rhin, parce qu'on sait que c'est dans le Bas-Rhin, vous nous appelez maintenant, 03 88 25 15 15. Vous avez une bonne minute pour nous passer un coup de fil et c'est Juliette qui vous répond au téléphone. Bonne chance à vous.
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0: Cet été, Ici Alsace vous propose un jeu de piste absolument géant dans toute la région et c'est à vous de découvrir un lieu mystère. Pour le découvrir, je vous propose une énigme, à vous de la résoudre en me posant des questions auxquelles je peux répondre par oui ou par non. Si la réponse est oui, vous pouvez me faire une proposition. Si la réponse est non, pas de proposition, mais vous faites avancer les recherches et vous pouvez nous appeler au 03 88 25 15 15 ou nous proposer vos questions via l'appli WhatsApp. Vous pouvez aussi vous qualifiez via l'appli WhatsApp en nous postant une photo de vous devant le lieu mystère. À la clé, cette semaine, de très jolis cadeaux, deux entrées famille pour le musée et les sites archéologiques de l'Alsace Bossue et un séjour pour deux au 6717, le nouveau Clos des Délices Nature Hôtel et Spa à Autrotte. Profitez d'un espace spa intérieur et extérieur avec une vue exceptionnelle sur la nature et doté des dernières innovations technologiques. Ça vous fait rêver? Allez, tentez votre chance. Je vous rappelle l'énigme. Je suis comme un coffre qui n'a jamais connu de serrure. Je comprends quelques trésors. On ne m'ouvre pas avec une clé, mais avec la curiosité. Je suis dans le Bas-Rhin. Je ne suis pas le musée au Berlin de Waldersbach. Je ne suis pas une bibliothèque et je ne me trouve pas à Betschdorf. On a Philippe qui nous appelle ce matin à Eckversheim. Bonjour Philippe.
4: Bonjour Caroline, comment allez-vous?
0: Bah très bien, et vous?
4: Bah super, à chaque fois que je vous entends, ça me fait plaisir.
0: Hein. Eh ben, plaisir partagé, je crois que je vous reconnais en fait, Philippe.
4: Ah bon? Je suis qui en fait?
0: Non mais je ne le dirai pas, vous êtes là incognito et c'est très bien comme ça. Philippe!
4: D'accord, je suis Philippe et vous êtes Caroline.
0: On exactement. Vous avez une question à poser, je vous écoute Philippe.
4: Voilà. Est-ce que le... Non, c'est pas le digne, c'est l'énigme.
0: Oui.
4: Est à Strasbourg.
0: Est-ce que l'énigme, est-ce que le lieu mystère est à Strasbourg? Non, Philippe, ça n'est pas à Strasbourg.
4: Eh ben, tant pis.
0: Tant pis.
4: Je vais progresser le schmilblick.
0: Exactement, vous avez fait avancer les recherches et c'est déjà pas mal. Merci beaucoup pour votre participation, Philippe. Belles vacances à
4: Merci.
0: Vous.
4: Merci.
0: À très bientôt,
4: Caroline.
0: Au revoir.
4: Et
0: on continue à jouer demain, évidemment, avec cette nouvelle énigme qu'on fait progresser au fur et à mesure de vos coups de fil. Avant les infos de musique, de midi, un peu de musique. On mélange les mots ce matin. Tarzan Boy, c'est pour vous avec Baltimora.

0: c'est du souvenir. Tarzan Boy à l'instant, Baltimora.
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0: Mardi, non, mercredi, on est mercredi, 8 juillet, bel été avec Ici Alsace, il est midi. Et c'est l'heure des infos avec vous, Émilie Pou. Le quotidien a viré au calvaire pour les locataires pour des locataires de Mulhouse.
2: Oui, car dans leur immeuble des Coteaux de 12 étages, il n'y a plus d'ascenseur depuis le mois d'avril. Le moteur est en panne, le diagnostic a été long, beaucoup trop long pour ces locataires que vous avez rencontrés, Guillaume Choum.
3: Myriam Bouzana habite au 12e et dernier étage de cet immeuble et elle n'en peut plus. Elle doit prendre l'escalier 4 fois par jour et c'est très difficile pour elle. Elle est essoufflée, surtout quand les températures étaient irrespirables.
4: Au moment de la canicule, je pleurais. Hein, j'arrive au 8e, j'arrivais plus à respirer.
3: Cette mère de famille à bout de nerfs a fait une demande de relogement. Au 7e étage, c'est également la galère pour une autre mère de famille, Catherine.
5: On galère. C'est dur hein, parce que j'ai des enfants en bas âge, alors il faut les porter. Ils ne veulent pas forcément monter. On a quand même galéré pour les ramener à l'école, les amener quand il est midi, les récupérer en fin de soirée. J'ai une sciatique, donc ça se déclenche à chaque fois. Et on n'a jamais assez d'informations pour au moins savoir ce qu'on fait puisqu'on paye des charges.
3: Sur le même palier que Catherine, toujours au 7e étage, Karzan n'en peut plus depuis le mois d'avril.
6: J'ai mes grands-parents qui habitent ici, qui quand ils doivent sortir, ils doivent descendre cet étage, monter cet étage. En plus là, il y a une forte période de canicule, donc c'est encore plus difficile pour eux. Par exemple, moi, des fois, je rentre le soir du travail vers 23h, minuit. Je dois monter cet étage pour repartir le matin à 8h. Avec un ascenseur, c'est plus simple pour tout le monde.
3: Du côté du bailleur de cet immeuble, M2A Habitat, on dit regretter cette situation. Le diagnostic qui était complexe a mis du temps. L'ascenseur devrait repartir d'ici vendredi, en attendant l'installation d'un nouveau moteur.
2: En attendant, des services de portage de courses sont mis en place pour les locataires qui en ont besoin. Avec la chaleur et la sécheresse, il y a eu plusieurs incendies hier en Alsace. 2 hectares ont brûlé à Bischofsheim dans les vignes après un feu d'herbe sèche. Dans le Haut-Rhin, à Ingersheim, près de 6 hectares de champs sont partis en fumée à cause d'une presse agricole. Juste avant, un champ a également pris feu à Lümschwiller à cause de la surchauffe d'un tracteur. Les autorités appellent donc à la plus grande vigilance.
0: Les réactions se multiplient après l'annonce hier soir de Marine Le Pen.
2: L'ancienne présidente du Front National a déclaré qu'elle allait bien se présenter à la présidentielle. Malgré sa condamnation en appel pour des détournements de fonds européens, elle va, dit-elle, se pourvoir en cassation. Un soulagement pour Théo Bernhardt, le député Rassemblement National du Bas-Rhin. Il était notre invité ce matin.
7: Écoutez, c'était un soulagement et j'étais très heureux d'accueillir cette nouvelle. Notre candidate naturelle, nous, c'est Marine Le Pen. Ça a toujours été raconté, ça a toujours été dit. On a un binôme, Marine Le Pen, Jordan Bardella. Marine Le Pen à l'Élysée, Jordan Bardella à Matignon en tant que Premier ministre. C'est le binôme que nous offrons aux Français pour 2027. Pour le coup, les délais pour la Cour de cassation, c'est 12 à 18 mois minimum. Donc, normalement, ça nous laisse le temps de pouvoir faire campagne pour l'élection présidentielle.
2: Pour Sandra Régo, la députée écologiste du Bas-Rhin, au contraire, c'est un scandale.
8: C'est une personne qui a détourné de l'argent public par millions, qui est condamnée pour ça, qui dit aux Français « je vais quand même candidater à la plus haute fonction de l'État, à savoir la présidence de la République ». C'est une insulte à la République. Ce qu'elle dit, c'est qu'elle est au-dessus des lois et qu'elle peut tout se permettre, y compris sursoir à une décision de justice en devenant présidente de la République, puisque c'est ça qui se joue là. C'est contourner la justice en étant élue à la présidence de la République. C'est un scandale en réalité.
2: Sandra Régol, la députée écologiste du Bas-Rhin, au micro d'Olivier Vogel. C'est la reprise pour les joueurs du Racing aujourd'hui, sans entraîneur pour le moment et sans une grosse partie de l'effectif encore à la Coupe du Monde de football. Les deux premières journées sont consacrées à des tests physiques et médicaux.
0: La Coupe du Monde de football, justement, et la qualification hier de l'Argentine et de la Suisse.
2: Les deux équipes s'affronteront d'ailleurs en quart de finale. Des quarts de finale qui débutent demain par l'affiche entre la France et le Maroc à 22h. Un match que vous pourrez vivre en direct, bien sûr, sur Ici Alsace et sur ici.fr. Le Tour de France prend la direction de Pau aujourd'hui pour une étape promise aux sprinteurs. Hier, c'est le Norvégien Thorstein Train qui s'est emparé du maillot jaune. Et puis, c'est le jour J pour Dambach-la-Ville. On saura ce soir si la commune est désignée village préféré des Français. L'annonce sera faite, bien sûr, par Stéphane Bern lors de l'émission de France Télévisions.
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2: Et encore du chaud aujourd'hui, Caroline.
0: Ben oui, on a quelques nuages ce matin. Cet après-midi, grand soleil en Alsace avec des températures assez élevées, entre 29 du côté de Wissembourg et puis 31 degrés à Strasbourg, à Colmar ou à Mulhouse. Demain, jeudi, zéro nuage et toujours un temps très ensoleillé. On est autour des 30-33 degrés. On respire un petit peu, mais plutôt la nuit.
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10: Bonjour la France, j'espère que tu vas bien. La France, on est mercredi. J'ai déjà deux candidats, tout va bien pour moi. Éric Bastien, comment tu le vis?
11: Tu veux que je réagisse à ça? Bonjour Damien Dolande, bonjour à tous.
10: Voilà, je vous rappelle que cette semaine, nos candidats s'affrontent pour la finale de vendredi. Et il y a un très beau cadeau à gagner si vous gagnez la finale. Il y a des vacances, et oui, parce qu'on a décidé de vous gâter avec votre radio ici. 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Que gagne-t-on en deuxième prix?
11: Écoutez, le deuxième prix sur cette musique qui sent bon, le
10: mais
11: film.
10: Oui, bien sûr.
11: Sympathique. Hein, ça fait un peu film.
10: Oui.
11: Bonjour, madame.
10: Bonjour.
11: Oh, cette machine marche mal. Passons à la suite. Nespresso, bien sûr, Joe Malongo qui nous accompagne depuis 2 ans. Joe Malongo, va-t-on enfin le rencontrer? Sera-t-il dans nos studios dans les prochains jours? Viendra-t-il avec sa famille? Fabriquera-t-il devant nous la célèbre machine à café avec ses 32 dosettes et 6 verres en verre? Pour le savoir, écoutez ici et au Taquet.
10: Allez, jungle. Allez, on accueille nos deux candidats d'aujourd'hui, Pierre et Céline. Bonjour les amis.
11: Bonjour.
12: Bonjour Valérie.
10: Comment
12: bonjour Valérie, bonjour Eric.
11: Bonjour Pierre, bonjour Céline.
10: Alors Pierre, tu joues avec ici Saint-Étienne.
12: Oui, oui, tout à fait.
10: Tu as dit... qui c'est les plus forts? Évidemment, c'est les Verts.
11: Les Verts.
10: Bah oui, évidemment. 66 ans, tu connais par cœur la chanson.
12: Tout à fait. Voilà. Tout à fait. Mais je ne chanterai pas, je suis mauvais chanteur.
10: Oh, on va la chanter ensemble.
11: C'est les plus forts.

0: Ça c'est juré.
1: Allez.
0: Voilà. Eh oui, on va gagner évidemment puisque tu habites à Saint-Chamond. Alors, tu es à la retraite.
2: Tout à fait.
0: Tu as deux enfants et
2: oui.
0: Alors tu as un chien qui s'appelle Oops.
2: Tout à fait. Donc, oui, oui.
0: Quel est le modèle de ce chien?
2: Ah, c'est un chihuahua. Un chien compagnie.
0: Un chihuahua. Petit chihuahua.
2: Un petit chihuahua.
0: Oh mon Dieu.
2: Oh, c'est terrible. J'ai sauvé de la SPA.
0: Oh, ça c'est magnifique. Alors, tu as des moutons. C'est le
2: des moutons aussi.
0: Pourquoi oui, tu... C'est alors, quoi les moutons oui, bruissants?
2: Oui, parce que en fait, je suis fils de paysan et donc j'ai un petit peu de terrain.
0: Ouais.
2: Et les moutons bruissants, c'est parce que, bon, ils vivent une belle vie. Et ouais, j'aimerais pas les emmener au boucher, donc voilà, ils vivent et puis voilà, ils m'entretiennent le terrain.
0: Oh, voilà. Mais ça c'est mignon.
2: Écologique.
0: Oh là là. Et est-ce que Oops est un chien de mouton? Attention.
2: Elle est devenue.
0: Ah bah oui, tu m'étonnes. Alors, tu es à la retraite, mais avant tu travaillais dans un groupe bancaire. Voilà. Ça s'appelait à...
1: Ça m'intéresse.
0: Ça s'appelait à notre...
1: Ah, ça sent le fonds monétaire.
0: Oh là là là là. Alors, qu'est-ce que t'as fait dans ce groupe bancaire?
2: Alors, j'ai fait un peu tous les métiers.
0: Ouais.
2: Donc, je suis passé du guichet. Donc, après, j'ai été conseiller. Après, j'ai travaillé à la direction financière. Et j'ai terminé par la sécurité.
0: Eh ben voilà.
1: Et t'as gardé les codes?
0: T'as gardé les codes.
2: Ah oui, bien sûr. Oui, oui, oui. Ah, je vais de temps en temps. La retraite n'est pas grosse, donc je vais de temps en temps.
1: Ah, bien. Je viendrai avec toi. Allez.
0: Mais alors, ce qui est drôle, c'est que tu voulais être paysan comme tes parents, mais c'est eux qui n'ont pas voulu.
2: Ah oui, c'est triste, hein. Mais c'est comme ça.
0: Oh, mais maintenant, t'as les moutons, c'est pareil. Voilà.
2: Hop. Voilà.
0: Bien, on va tout de suite marquer le premier point, parce que qui sait, les plus forts, évidemment, c'est mon Pierre. Allez, je te mets une petite chanson.
1: C'est
0: les fraises de Plougastel. Je te rappelle que Céline, notre réalisatrice, oui, trouve toujours des chansons.
1: En toute objectivité.
0: Ah bah, génial. Alors, écoute bien cette question. Le nom technique de la partie verte de la fraise, tu sais, les petites feuilles là au-dessus du rouge, eh bien, ce nom, figure-toi, c'est le calice. Est-ce que c'est vrai ou faux? Top chrono, 5 secondes. Est-ce que c'est vrai que le truc vert au-dessus du rouge, là, ça s'appelle le calice?
2: Ouais.
0: Ouais, c'est vrai, bien sûr que c'est vrai. Eh oui, c'est ça, bravo. Eh ben, premier point pour Pierre.
1: Céline est avec nous, avec ici Normandie. Bonjour Céline.
3: Bonjour Pierre.
1: Eh ben, c'est bien de saluer Pierre. Pierre, et Céline, Valérie, Céline, Pierre, Valérie, voilà.
0: Évidemment.
1: Tout le monde se connaît, impeccable. Céline, comment ça se passe, les vacances?
3: Ça va, là, oui, c'est le début des vacances, donc
1: mais
3: tout
1: oui,
3: va bien.
1: Mais hein. Oui, parce que nous découvrons que Céline, son métier...
4: Toutes les matières.
0: Oh oui.
4: C'est les maths que je préfère.
1: C'est les maths que tu préfères, oui, Céline. T'es prof de maths.
3: Eh oui, je suis prof de maths, oui.
0: Au monde.
1: Alors c'est marrant, parce que t'as hésité entre maths et anglais.
3: Oui, j'ai hésité quand j'étais plus jeune. J'aimais bien les deux. Et puis bon, ben... Après, je me suis aperçu que tout ce qui était littéraire, c'était pas trop mon
1: ouais,
3: truc.
1: Bah oui.
3: Donc je suis plutôt tournée vers les mathématiques.
1: Bon, ok. Après, t'avais quel type? Et t'avais quoi comme classe cette année? Sixième, cinquième, t'avais tout?
3: Oui, là je suis en collège, donc de la sixième à la troisième.
1: Ok. Eh ben écoute, voilà. Sois la bienvenue. Tu fais un petit peu de sport. Il y a un petit peu de jogging sur les quais de Seine. Ça c'est bien pour t'entretenir.
3: Voilà, c'est ça. Oui, je suis pas une sportive, hein, mais j'essaie de m'entretenir un petit peu.
1: Normal, juste qu'il faut. Bah oui, un petit peu de rando pendant les vacances. Est-ce que tu sais d'ailleurs ce que tu fais pendant les vacances? Tu sais où tu vas?
3: Ben, je vais dans la famille, voilà, en bord de mer, pas trop loin de Rouen. Hein. Et puis, voilà.
1: Ouais, tu restes dans le secteur.
3: Profiter
1: quoi.
3: Un peu de l'air, quoi, de l'air frais, parce qu'en ce moment, il fait quand même très chaud.
1: Ouais, je suis d'accord. Alors,
3: donc, voilà.
1: Il y a un truc quand même. Il paraît justement que toi, t'as toujours froid. Donc, c'est génial d'avoir cette qualité-là quand on est en période de canicule.
3: Ah, ben, c'est sûr que là, oui, il y en a plein qui aimeraient être comme moi, oui. C'est sûr, oui.
1: Et c'est-à-dire que là, t'en souffres pas du tout. T'es, voilà, il n'y a pas de souci.
3: Ah, non, ça va, franchement. Là, je suis en train de regarder mes normes, puisque vous en parlez. J'ai les mains froides, là, actuellement. Donc,
1: D'accord, ok.
0: Quelle chance!
1: Quand il fait 30 degrés, les mains froides, c'est dingue, ça. Et c'est pareil, c'est toujours la bataille, d'ailleurs, avec tes élèves, qui veulent toujours ouvrir la fenêtre, hein, pour respirer, et toi, tu veux toujours laisser fermer. T'as froid. Ouais. Bon, on laisse fermer, quoi. C'est dingue, ça.
3: Ah, si j'écoute, ils vont se reconnaître. Ils vont dire, oui, ça, c'est.
1: Bah oui, bah oui. Bon, allez, Céline.
3: Oui, c'est vrai, c'est tout le temps.
1: Ma petite prof de maths, bon. Allons-y, jouons pour un premier point et je t'emmène au Japon. Au Japon, certains hôtels proposent des chambres avec un mini-lit supplémentaire à l'entrée pour y faire dormir son téléphone portable. Est-ce que ça te paraît vrai ou faux ? Top chrono, 5 secondes.
3: Alors, au hasard, vrai.
1: Tu penses franchement qu'au Japon, on demande un smartphone ?
0: Excuse-moi, ils font des trucs pires, hein.
1: Ouais, cela dit, bah, c'est faux. En revanche, de nombreux hôtels proposent des séjours digital détox. En gros, ils encouragent bah, voilà, les clients à laisser le téléphone à distance, ce qui est pas mal. Mais non, il n'y a pas de mini-lit. Ça
0: ils
1: pas
0: ils auraient pu. Je suis désolée, ouais, ils auraient pu. Ouais. Allez, Pierre 1, Céline pas. Et tout de suite, ah là là, alors là, on va partir avec Eli Medeiros, 1987. Eli Medeiros, j'adorais. A bailar calypso, mi amor. Vous écoutez ici. On vous aime. À tout de suite.

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1: Et voilà un tube qui fait assez 40 bailar. Ans. L'année
0: oui,
1: prochaine.
0: Et oui, la vamos 80, a bailar, Calypso, mi amor.
1: Il y met des roses.
0: Et oui.
1: 40 ans l'année prochaine.
0: Jingle.
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0: Nous sommes au taquet avec Pierre qui joue avec Ici c'est les plus forts, c'est les verts. Et Céline qui joue avec Ici, bienvenue chez la Normandie.
1: Exactement, bienvenue voilà. Chez la Normandie, oui.
0: Alors, mon petit Pierre, donc qui, je le rappelle, vit à Saint-Chamond, dans la Loire, qui est à la retraite. Mais alors, par contre, la retraite, ça n'empêche pas qu'il fait du VTT, tu marches beaucoup, tu continues, hein, tu y vas.
3: Oui, voilà.
0: Ouais. Tu restes actif. Donc, et t'as fait du foot quand t'étais jeune.
3: Tout à fait. Oui. Dans mes jeunes années. Et oui.
0: Du coup, là, tu regardes bien la Coupe du Monde, j'espère.
3: Ah ben, je suis arrivé dessus, on va dire. Surtout pour la France.
0: Ah bah oui. Alors aujourd'hui, c'est quoi les matchs?
3: Et un peu les Espagnols. Un peu les Espagnols.
1: Ah non, les Espagnols. Oui, mais... les Espagnols. Merci la Belgique.
0: Mais alors, il y a quoi aujourd'hui comme match?
3: Eh ben, je pourrais pas dire, parce qu'en fait, je suis rentré dans la nuit pour jouer avec vous.
0: Oh mon Dieu!
3: J'étais en Espagne.
1: Il y a France-Maroc demain, quand même, à suivre sur ici.fr, ça c'est demain.
0: Il y a France-Maroc, mais aujourd'hui, je ne sais pas ce qu'il y a. Alors, quand tu ne regardes pas le foot, tu bricoles un petit peu.

0: Et il y avait une fanfare locale qui existe toujours d'ailleurs. Et on a fêté le 150e anniversaire il n'y a pas longtemps. Et voilà, donc j'étais avec un groupe de copains et on jouait la trompette.
1: Voilà. Ça jouait à l'église pour la Sainte Cécile, la patronne des musiciens. Pim pam poum. Et voilà.
0: Bon souvenir.
1: Bon souvenir, tout ça. Tu fais aussi de la photo. Tu prends des paysages, des portraits.
0: Oui.
1: Mais alors, du coup, qu'est-ce que t'en fais? Tu fais des albums après?
0: Oui. Enfin, j'archive sur des clés numériques. Mais ce qu'il y a, c'est que je ne sais pas trier des photos, en fait. Je les trouve toutes bonnes, donc je les conserve. Donc j'en ai.
1: C'est bien. Alors, tu vas tout de suite marquer le deuxième point. Oui, parce qu'on va parler musique avec une petite ambiance. Oh, la clarinette.
2: C'est beau.
1: Christian Morin. Christian Morin, la clarinette, évidemment.
2: Je l'ai vu à la gare il y a deux jours.
1: Excusez-moi. Alors, dans un orchestre, mon petit Pierre,
0: oula,
1: il paraît que c'est la clarinette qui donne traditionnellement la note de référence avant un concert. Dans un orchestre, la clarinette donne traditionnellement la note de référence avant un concert. Est-ce que c'est vrai ou faux? Top chrono, 5 secondes.
0: Oui.
1: Tu dis oui?
0: Oui.
1: Non, c'est le hautbois. Et oui, il donne le la à 440 Hertz. C'est un timbre particulièrement clair et c'est stable au niveau de la justesse. Donc ça, c'est ce qui permet à tous les musiciens de s'accorder. Donc c'est pas la clarinette, c'est le hautbois.
2: Bon. Eh oui. Bon, Céline est avec nous. Céline qui a un point. Donc pour l'instant, on est.
1: Non, évité. Céline, elle a zéro.
2: Ah, Céline, elle a zéro.
0: Oui.
2: Comment ça, Céline,
0: oui,
2: elle a zéro?
1: Elle a pas trouvé le Japon. Oui. Donc Pierre a un point. Et alors, Céline,
2: je vais te dire, qu'un prof de maths à zéro, pour l'ancien lycéen que je suis, j'aurais tellement voulu lui mettre zéro à ma prof de maths. Je l'aimais pas, ma prof de maths.
1: Ça s'appelait comment?
2: Je peux.
1: Comment elle s'appelle?
2: Non, je peux pas donner son nom.
1: Ah bon? Pourquoi?
2: Si elle écoute, j'assume pas.
1: Ah, t'assumes rien en fait.
2: Ah non, je vous dis pas son nom quand même.
1: C'est mais terrible. Enfin, faut assumer.
2: Je vous le dirai avant la fin de l'émission.
1: T'as 46 ans.
2: Écoutez, il est temps de faire un petit calcul avec notre prof de maths. Parce que c'est bien beau d'être en vacances. Vous vous souvenez du truc qui s'appelle passeport? Hein? Le truc pour réviser l'été?
1: Oh là, oui.
2: Oui, alors, attention, Céline.
0: Oui, 8.
2: 8 divisé par 2 fois 7 plus 4.
3: Attendez, répétez.
2: 8 divisé par 2 fois 7 plus 4. Tout le monde joue à la maison.
3: 32.
2: Oui, on fait pour la maline, hein, parce que t'es prof de maths. Oui, c'est une bonne réponse. Bravo. J'espère que vous l'avez. Attention, petite dernière. 7 fois 4 moins 10. Allez, soyez les plus rapides.
3: 18.
2: Eh oui, voilà, elle est parfaite. C'est
1: mais
2: là qu'on voit qu'elle est prof de maths.
1: Tu donnes des trucs de CP, là, quand même.
2: Mon niveau.
1: Ah oui, d'accord.
2: C'est donc mon niveau.
1: Parce que quand même, là...
2: Non, mais c'est bien, on a tous révisé. Vous savez, les Français ne sont pas très bons en maths. Hein, donc, je ne suis pas sûr que tout le monde ait trouvé tous les chiffres que je vous ai proposés.
1: Bon, quand même, hein. 7 fois 4 moins 10...
2: Moi, j'ai passé la nuit à réfléchir à ce truc-là. Tu fais un peu de cuisine ou pas, Céline?
3: Un petit peu, de temps en temps. Quand j'ai des invités, j'essaie de revisiter certains plats.
2: Ah, voilà, lesquels?
3: Original, mais en même temps, voilà, pas y passer non plus trop de temps.
2: Qu'est-ce que tu revisites?
1: Ma cuisine.
3: Les plats pêche. Qu'est-ce que j'avais fait une fois?
2: Du rougail, la carbonade.
3: Du rougail saucisse.
2: Mais oui.
3: La carbonade flamande.
2: Eh ouais. Et t'aimes bien le sucré aussi.
3: Des petites choses comme ça.
2: Gâteau au chocolat.
3: Ah oui, alors je suis plus sucré, c'est plus facile.
2: Voilà,
3: j'ai plus
2: chocolat.
3: De facilité dans ce qui est sucré.
2: Les chouquettes, les profiteroles. Oh là là là là là là. Ça nous donne faim tout ça. Allez, ma Céline, on y va. Question. Pour un point. Et on écoute Marcel et son orchestre.
4: Les vaches dans les prés, il faut les voir de loin.
1: Oui, oui.
2: C'est pour Pierre, ça.
4: Des fois,
2: les vaches, les moutons, la campagne. Une start-up russe, a lancé un casque de réalité virtuelle pour les vaches. Vrai ou faux, top chrono, 5 secondes.
3: Faux.
2: Eh bien, c'est vrai. Une start-up russe a bien lancé un casque de réalité virtuelle pour les vaches. Une fois le casque sur les yeux, les bêtes y voient de grands champs verdoyants. Et il paraît que ça réduit leur stress et augmenterait leur production de lait. Pas mal,
1: c'est,
2: ça.
1: Ça m'angoisse tellement de me dire que ces pauvres bêtes
2: non, mais vous avez l'image de
1: ont un casque pour voir de l'herbe au lieu qu'on leur foute la paix et qu'on les laisse dans les champs. Bref, les hommes sont tous des gros caca. Allez, Pierre, un point. Céline, pas de point. Et là, tout de suite, back to the 2010 avec... Ease. Vous vous rappelez de Ease?
2: Bien
1: il
2: sûr,
1: nous a fait une petite reprise de Over the Rainbow de Judy Garland.

0: Bah, Over the Rainbow, avec Ease, hein, le ukulélé, la musique sympa, la musique des vacances, la musique qui donne envie de partir au soleil.
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0: La musique qui...
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1: Allez, Pierre, t'as 1, Céline, tu as 0. Pierre, si tu devais déjeuner avec quelqu'un, tu adorerais déjeuner avec lui.
5: Encore une fois.
1: Avec Maître Gims.
6: Oui, tout à fait.
1: Alors,
6: j'adore.
1: Il paraît que tu as été le voir à Vienne, dans le Théâtre Antique.
6: Ouais, au Théâtre Antique, oui, c'était magnifique. C'était l'année passée pour le festival de jazz.
1: Ouais.
6: Vraiment, c'était génial. Il a une présence sur scène, je l'ai vu deux fois, au Puy-en-Velay aussi pour les Nuits de Saint-Jacques. C'est vraiment phénoménal.
1: Eh bien, oui, évidemment, on l'adore.
6: J'aime, il a de la voix énormément.
1: On adore.
6: Oui.
1: Alors. Attention, là c'est le quiz musical.
6: Ouais.
1: C'est pas sur Maître Gims, hein, mais on va écouter une chanson spéciale été. On va écouter Joe Dassin et ça va s'arrêter deux fois avec un pouette-pouette. Et il faudra que tu trouves les mots manquants de la chanson. On écoute l'été indien, Joe Dassin, écoute.
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1: Alors tu sais, je n'ai jamais été aussi pouette-pouette que ce matin-là. Nous marchions sur une plage un peu comme celle-ci. C'était l'automne. Un pouette-pouette où il faisait beau. Top chrono, qui sont les moments manquants? 10 secondes.
6: Heureux.
1: Ouais.
6: Et matin.
1: C'était l'automne, un matin où il faisait beau.
6: Oui.
1: Et je crois que tu n'en as qu'un.
7: Tu sais.
1: Je n'ai jamais été aussi
7: heureux que ce matin.
1: Oui, premier point.
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0: Ah ouais.
1: Un peu comme celle-ci. C'était l'automne.
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1: Une
7: saison qui n'existe.
1: Eh bien, ça te fait un point. Tu as 2. Bravo.
0: Moi, je pensais que c'était ça.
1: L'automne sera mort.
0: Vous voulez le refrain? Attendez, je lui cale sur ma casquette.
1: Toute ma vie.
0: Je remonte. Voilà.

0: Bon. C'est à Céline.
1: Céline, notre collectionneuse de dés à coude. Vous le saviez, ça, Valérie?
0: Non, je ne le sais pas.
1: Vous n'êtes pas au courant, vous ne savez pas tout des candidats. Céline collectionne les dés à coudre avec la photo des lieux que tu visites. Alors, quelles sont les destinations?
2: Ah, ben ça, c'est quand je partais en vacances. Je trouvais toujours un petit souvenir à ramener, un petit dé à coudre. Voilà, c'était mon petit souvenir, ça me faisait plaisir.
1: Alors, tu as été en Belgique, voilà. En Suisse, tu as ramené un dé à coudre de Londres aussi?
2: Oui, tout ce que j'ai pu faire. Ouais. Donc, surtout bon, les pays aux frontières de la France. Voilà, et oui, parce bien que... sûr, forcément, beaucoup de dés français.
1: Oui, parce que tu ne pars pas, enfin, tu n'aimes pas l'avion, hein. Tu n'as jamais. Prendre l'avion.
2: Oui, ça me fait peur. J'ai jamais pris, j'aimerais bien prendre un jour l'avion.
1: Oui, ah, t'as jamais pris l'avion. Bah, je te le souhaite, parce que t'as été à Rome avec tes élèves, là, c'est au moins 15 heures de bus, là. C'est loin, ça, un peu.
2: Oui, il y a une bonne journée de bus.
1: Oui, je te confirme, je l'ai fait. Bon, Céline, voici ton quiz. On est sur les chansons d'été. Ça va rappeler plein de souvenirs à plein de gens. C'est les jolies colonies de vacances de Pierre Perret. Alors, la chanson s'arrête à deux reprises. Le poète identifie les endroits où il manque des mots. On y va.
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1: Je vous écris une petite poète pour pas que vous fassiez de mourant. 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Top chrono, quels sont les deux mots manquants?
2: Je vous écris au hasard.
1: Je vous écris
2: une petite lettre.
1: Une petite lettre. Et j'ai que 8 ans, je me...
2: Je me souviens.
1: Vérifions.
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1: C'est la bafouille. La bafouille.
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1: Ah là là.
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1: voulez le refrain aussi? Allons-y.
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5: Merci papa, merci maman.
1: C'est dommage.
0: Allez, ça fait 2 pour Pierre, ça fait pas de points pour Céline. Et là, tout de suite, évidemment, c'est la réclame, mais pas que, comme d'habitude. C'est l'actualité dans toutes vos régions, grâce aux 44 locales de votre radio.
1: Youkaïda.
0: Ici, à tout de suite.
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0: Et je vous rappelle que les candidats s'affrontent pour la finale de vendredi. Premier prix, c'est un bon de 2000 euros pour aller dans les clubs Bel en Bras. C'est magnifique, hein. Donc ça, c'est super. C'est les vacances, quoi. Et puis, si vous ne gagnez pas les vacances au club Bel en Bras, vous gagnez la machine à café Nespresso de Malongo, 32 dosettes, 6 verres en verre. Jingle, on reprend. Pierre est en tête avec 2 points. Céline n'a pas de points. Pierre, je le rappelle, joue avec ICI Saint-Étienne. Il vit à Saint-Chamond. Il est retraité, mais il a bossé dans la banque. Et Pierre, il a connu un braquage. Ouh. Voilà. Eh oui. Il était au guichet. C'est les vacances d'été, un peu comme en ce moment. Il y a un stagiaire anglais qui parle pas français. Il y a 2 mecs cagoulés qui rentrent dans la banque armée. Bon, bah évidemment, les mecs, ils braquent le stagiaire, ils lui demandent de l'argent. Et du coup, vous avez donné les sacs, vous avez écouté. Et qu'est-ce qui s'est passé quand ils sont repartis? Que vous a demandé le directeur de la banque?
5: On était tellement pris dans le mouvement, parce qu'ils sont visés par les armes un petit peu.
19: Et quand ils sont partis, le directeur s'est levé de son bureau. Il nous a dit, courez leur après pour voir le numéro d'immatriculation de la voiture. Et on a suivi avec le... On leur a couru après avec le jeune anglais.
0: Non mais attends, le mec vous dit d'aller courir pour...
19: Oui.
1: C'est courageux.
19: Oui, j'ai un souvenir.
0: C'est dingue, il est fou ce directeur de la banque.
19: Et il a la retraite depuis.
0: Bah, j'espère bien, oui, parce que...
1: Ils étaient peut-être armés, c'est dangereux quand même. Hein.
0: Mais c'est pas qu'ils étaient peut-être, ils étaient armés.
1: Ils étaient armés.
0: Ils les ont braqués. Tu écoutes ce que je dis ou t'es sourd?
1: Non, j'ai pas retenu l'arme, là.
0: Il l'a même dit, j'étais hypnotisé par les armes. Je t'ai dit, ils ont braqué.
1: Ah oui,
19: oui.
0: Donc du coup, tu leur as couru après?
19: Eh oui. Alors, on s'est arrêté quand on a vu la voiture, on a pu relever le numéro d'immatriculation. Elle était à, on va dire, 70 mètres de l'agence, à peu près.
0: Ouais.
19: Il y avait pas mal de monde, hein. C'était dans le centre commercial de Centre 2 à Saint-Étienne. Et c'est vrai que c'était un petit peu inconscient. Mais on s'en est aperçu après, en fait. Dans le mouvement, on a suivi. Et voilà.
0: C'est vachement courageux. En tout cas. Je ne pense pas que j'aurais couru après la voiture. J'aurais dit au directeur d'y aller tout seul comme un grand. Voilà. Non, mais je te jure. Alors. Là, tu es en tête avec 2 points. Je te propose, moi, d'en marquer 3 de plus avec la question à choix multiples. Je pose la question, je te propose des réponses. Et puis, évidemment, mon top chrono, tu auras 10 secondes pour me donner ton choix. Tiens, on écoute Désirless.
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0: On va parler de voyage. Je vais te poser la question. Quel pays étranger est le plus visité par les Français? Écoute bien. La Grèce, la Turquie, l'Espagne, le Dami d'Hollande. Quel pays est le plus visité par les Français? Grèce, Turquie, Espagne, Dami d'Hollande. Top chrono, 10 secondes.
19: Ah. Je veux dire l'Espagne.
0: Eh bien, sache que tu as bien raison, parce que c'est l'Espagne.
1: Ah oui.
0: En 2024, 19 millions de Français ont séjourné en Espagne. C'est la destination étrangère préférée, bien avant l'Italie et l'Angleterre. Et voilà, donc c'est magnifique. Tu pars où, toi, en Espagne cet été? Moi, j'y vais. Voilà.
1: Pierre,
19: je rentre d'Espagne, moi.
0: Je sais, alors, t'es rentré dans la nuit pour nous, tu nous l'as dit.
1: Ça va faire plaisir à tout le monde.
0: Moi, j'adore l'Espagne. Can't wait pour partir là-bas pour mes vacances.
1: Céline, alors je vous rappelle que, tiens, en parlant de vacances, Céline n'a jamais pris l'avion, donc Céline n'a jamais pu aller vraiment, vraiment loin pour le coup. Il y a eu Rome, il y a eu l'Espagne. T'as quand même été en Espagne du coup, Céline?
0: C'est pas loin, l'Espagne.
21: Oui, en frontière.
1: La frontière espagnole.
21: Avec la France, quoi.
1: Ok. Ouais. Je sais pas, au Pertus, à Ronquera, t'as été où, tu sais?
0: Non, la Jonquera.
1: Bah, c'est une frontière.
21: Après, du côté du Pays Basque aussi.
1: Ouais.
0: Tu sais ce que c'est, la Jonquera?
1: Eh ben, c'est la frontière.
0: Oui, mais tu
1: parles sais... le Pertus, la Jonquera.
0: D'accord, mais tu sais ce que c'est, la Jonquera? C'est pas une destination pour des vacances, hein?
1: C'est pour amener des cigarettes, trucs comme ça, non?
0: Pas du tout. Tu vas regarder ce que c'est, la Jonquera. Je t'expliquerai pendant la pub.
1: J'ai ramené des boîtes de trucs, quoi.
0: T'y étais?
1: Oui.
0: Eh ben, on va en parler pendant la pub et je vais appeler ta femme.
1: Pourquoi?
0: Voilà, bonne soirée.
1: Ah bon? Ah, c'est un truc comme ça?
0: Allez.
1: Non, mais j'étais jeune, je m'en souvenais pas. Je savais pas. Bon, alors, on voudrait rencontrer Emmanuel Macron. Alors, excuse-moi, on a déjà la présidente du Dami d'Hollande. Je vois pas pourquoi tu vas voir un autre président. Pourquoi tu veux rencontrer Emmanuel Macron?
21: Oh, ben j'ai des fois des questions à lui poser, j'aurais directement la réponse, voilà.
1: Mais quel type de questions, qu'est-ce que tu voudrais lui poser comme question?
21: Ah ben des questions forcément en lien avec mon métier sur l'éducation nationale, puis d'autres questions sur la façon de faire, voilà, pourquoi est-ce qu'il fait comme ci ou comme ça?
1: Bien sûr, je crois qu'on est nombreux à vouloir lui poser des questions.
21: Éventuellement des idées.
1: Bien, évidemment,
0: mais ça.
1: Des idées, des axes de travail. Écoute, dépêche-toi, il reste que quelques mois hein, pour le coup. Céline, étudiante à Rouen il y a quelques années, qui rentrait le week-end chez ses parents vers Dieppe en Twingo. Souci avec le Twingo?
21: Oui, plusieurs choses avec la Twingo. L'arrivée, plusieurs aléas.
1: Ouais, le pot d'échappement quand même, c'est décroché, c'est pas mal là.
21: Première fois, c'est la première aléa, le pot d'échappement sur l'autoroute.
1: Bah oui, si tu l'as traîné sur quelques mètres, bah tu m'étonnes, sur la bande d'arrêt d'urgence. On a voulu t'aider, mais bon, lui-même a décroché le pot d'échappement et puis ça fait un bruit de casserole. Ça a été l'horreur.
0: Twingo, tu sais, c'est...
1: Oh là, attendez, il y a d'autres histoires de Twingo, je vais vous en parler dans un instant.
0: Il y a d'autres histoires de Twingo.
1: Ah, il y a d'autres histoires de Twingo. Elle a eu que des problèmes avec la Twingo.
0: God, faut changer de voiture.
1: Faut arrêter avec Renault. C'est pas mal Renault, mais bon. Question à choix multiples. Voici Michel Fugain.
22: C'est la fête.
1: Parmi ces prénoms masculins, lequel est fêté ce mois-ci, c'est-à-dire au mois de juillet? Au mois de juillet, y a-t-il Olivier, Jacques, Valentin ou Valérie, qui est aussi un prénom masculin. Top chrono, 10 secondes. Est-ce que ce mois-ci, on fête les Olivier, les Jacques, les Valentins ou les Valérie?
21: Olivier.
1: C'est quand la Saint-Valérie?
0: Elle a dit Olivier. La Saint-Valérie, c'est le 28 avril.
1: Bon, alors déjà, c'est pas Valérie, on l'élimine. T'as dit Olivier?
0: Ouais.
1: Eh non, c'est Jacques. La Saint-Jacques célébrée. Eh oui. 25 juillet.
21: Entre les deux.
1: Eh oui. Pas de Valentin. Le Valentin, c'est le 14 février.
0: Évidemment.
1: Et Olivier, j'en sais rien du tout, mais c'est pas en juillet, en tous les cas.
0: Bah, Olivier, je sais pas.
1: Je sais pas quand est-ce que c'est Olivier.
0: Bon, écoutez, voilà. Je n'ai pas d'Olivier dans mon.
1: On va vérifier.
0: Donc, Pierre, c'est un 5. Céline. C'est un 0.
1: C'est dommage, surtout.
0: Pour te consoler, on va écouter Julien Clerc. Ce n'est rien. Ce n'est qu'un score. Tu vas peut-être te rattraper. Julien Clerc, vous écoutez ici. Ce n'est rien. Je vous aime. À tout de suite.

0: Ce n'est rien, Julien Clerc, 12h41, c'est l'été, c'est le mois de juillet, c'est le mois d'Otake, c'est Valérie, c'est moi, c'est nous.
1: Oh là là,
0: c'est la vie.
1: Hey, jingle.
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0: Céline,
2: on est au taquet.
0: Céline. Toute l'équipe de Otake s'excuse, platement, lamentablement, car après vérification avec Maître Coupez, Maître Kikandon et l'ensemble de la team, on s'y est mis à 14. On a découvert que Olivier était bien célébré le 12 juillet dans un calendrier qui est tout à fait normal. On l'a vérifié avec plusieurs sources. C'est une petite coquille, ça arrive parfois, et c'est une bonne nouvelle pour toi, puisque tu encaisses 3 points. Voilà, bravo Céline.
1: Et oui, parce qu'en fait, je pense qu'il y a eu une petite coquille dans la formulation de la question. La question, c'était parmi ses prénoms, lequel n'est pas fêté en juillet. Et effectivement, c'est Jacques. Parce que... Non, je déconne. J'essaie de défendre nos auteurs qui ont fait une énorme connerie.
0: On les salue, on en profite pour les remercier.
1: Ouais, on les remercie. Ouais, mais là, les gars, franchement, c'est l'archouma totale. Céline, t'as 3 points.
3: C'est une vraie quiche.
1: Eh non, t'es pas une quiche. T'as 3 points, ma quiche Lorraine. Ouais. Pierre a 5 points et toi, t'as 3 points. Voilà. Alors, Pierre, qui, je le rappelle, joue avec ici Saint-Étienne, qui a 66 ans, qui habite à Saint-Chamond. Eh bien, notre Pierre, il a été bénévole au Resto du Cœur. Alors, il y avait les Restos du Cœur où, à Saint-Chamond ?
4: Tout à fait, oui. Enfin, quand je suis arrivé à la retraite, bon, ça fait 2 ans, il fallait que je trouve quelque chose pour m'occuper.
1: Ouais.
4: Donc, j'ai trouvé un groupe qui était super sympathique et voilà. Et donc c'est le mardi et le jeudi matin. Alors j'ai dû interrompre parce que j'ai eu des petits soucis de santé. Je pense que je reprendrai bientôt, je pense.
1: Eh ben
4: voilà.
1: Génial.
4: Et pendant un an, voilà, j'ai fait.
1: Eh ben c'est bien.
4: C'est pour la bonne cause.
1: Eh ben oui, c'est pour la bonne cause. Ouais. C'est même d'une tristesse sans nom que ça existe toujours. Même si on est heureux qu'ils existent, normalement ça devait être un petit peu temporaire.
0: Et ici est la radio officielle partenaire des Restos du Cœur.
1: Alors, comme ça, on voyage beaucoup. Hein. Allez, on a voyagé à Madère, la Crète, la Corse. T'adores les îles, ça.
4: Oui.
1: Voilà. T'as été aux États-Unis parce qu'il y a ton fils qui étudie là-bas.
4: Alors, qui étudie, qui voilà. Est rentré en Norvège maintenant, en Pays-Bas, excuse-moi.
1: Alors, attends, ton fils, il a étudié aux États-Unis.
4: Il a fait son doctorat aux États-Unis, oui.
1: Bah, il fait quoi, ton fils?
4: Il travaille dans la nutrition animale.
1: Eh ben voilà, donc voilà. T'adores. Alors après, tu as été en Norvège aussi, puisque ton fils était là-bas. Et tu as été carrément en voiture.
4: Tout à fait, oui. On avait chargé, j'avais un 3008, on avait chargé le coffre de toit du 3008 pour amener des denrées alimentaires, parce que c'est très cher là-bas en Norvège. Et comme il était étudiant, le pauvre, il n'avait pas beaucoup d'argent, donc voilà.
1: T'as ramené les saucissons, les fromages et compagnie, quoi.
4: Voilà, des bonnes choses.
0: Je vous en ramenais, moi, cet été de Norvège. Des petits saucissons pour vous, Valérie. Mais j'y vais, mon Norvège, je vous ramène des fromages, si vous voulez.
1: Dès qu'il peut ramener la conversation à lui, il la ramène.
0: Non, mais je voudrais bien savoir si c'est sympa, la Norvège, d'ailleurs.
1: Bah oui, c'est sympa, la Norvège.
0: C'est bien, Pierre ?
4: Ah, c'est super, C'est super, les grands espaces.
0: Par contre, il a dit que c'était cher.
4: Ah oui, la vie est très chère.
0: Oh mince.
4: Très cher.
1: Le mec n'a pas pris du tout une destination pour lui, c'est-à-dire qu'il a pris une destination où le moindre steak coûte 50 balles.
0: Bon, je vais aller en Auvergne.
1: Voilà. Alors, mon petit chat, tu es en tête avec 5 points. Je vais te proposer immédiatement de marquer 5 points de plus avec la question cash. Tiens, je vais te mettre une petite chanson magnifique.
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1: Alors,
0: c'est vrai que l'aimais bien celle-là.
1: Je m'y attendais pas, hein, que Dany Briand sorte une chanson qui s'appelle Internet, c'est très chouette. C'était pas dans mon bingo. Bon, enfin, écoute. Bien, alors, nous allons parler d'Internet. Nous allons parler de couleurs. Je vais te demander, de quelle couleur est la dernière lettre du logo de Google? Donc, Google, la page d'accueil Google, il y a des couleurs. Quelle est la couleur de la dernière lettre du logo de Google? Le logo de Google, c'est un peu chiant à dire. Top chrono, 10 secondes. Le logo de Google.
0: Tout l'été. Le logo de
1: T'as
0: Google.
1: T'as dit quoi?
0: Logo.
4: Jaune.
1: T'as dit jaune? Alors, la dernière lettre est rouge. Voilà. Bleu, rouge, jaune et vert. Le E final est rouge comme le deuxième O. Voilà. Mais écoute, pas de points.
0: Bon, Céline qui est avec nous en Normandie, qui est prof de maths, qui est en vacances, qui cuisine, qui revisite des bons petits plats, qui rêverait de prendre l'avion pour voyager un petit peu plus et qui aimerait aussi rencontrer Emmanuel Macron. Mais on l'a évoqué tout à l'heure, on a des soucis avec sa Twingo. Eh oui, des moments où c'est pas facile sur l'autoroute avec le pot d'échappement qui se décroche, la bande d'arrêt d'urgence, tout ça. Et c'est pas tout. Tu te l'es fait voler aussi ta Twingo.
3: Et oui, j'en aurais plus.
0: Alors, qu'est-ce qui s'est passé?
3: Mais en fait, avant d'avoir mon concours, je faisais des remplacements en tant que professeur. Et puis, c'était une journée où il y avait. Ben, c'était une journée de grève. Et puis, moi, comme c'était mon premier remplacement, j'ai pas osé faire grève. Je me suis dit, je vais aller travailler quand même.
0: Ouais.
3: Donc, je me suis garée sur le parking de. À l'époque, c'était un lycée.
0: Oui.
3: Je me gare sur le parking du lycée. Et puis, le midi, je me suis dit, bon, ben, je vais reprendre. J'avais mon petit pique-nique qui était dans ma Twingo, donc je vais à ma Twingo pour chercher mon pique-nique. Et là, il n'y avait plus de voiture.
0: Oh.
3: Donc là, grosse panique. Donc je me refais tout le film hein, depuis le matin. Je me vois arriver, je me demande est-ce que je suis bien garée là quand même.
0: Oui, oui, bah, c'est normal, bien sûr.
3: Et là, ben oui, non, j'étais bien garée là, sauf qu'il n'y a plus rien.
0: Mais t'as pleuré, tu t'es mis à pleurer. Bah, oui,
3: ah ben oui, là...
0: Bah, ça commençait mal. Hein.
3: Maintenant, je rigole.
0: Bah, oui, mais c'est pas drôle. Mais c'est pas fini. D'autres aventures avec la voiture. Alors cette fois, c'est la Clio. On reste toujours sur du Renault, hein. on est fidèles. Qu'est-ce qui s'est passé? Tu t'es garée à Rouen pour faire des courses, et puis...
3: Voilà, donc je me suis garée à Rouen, je voulais faire des courses, et j'ai mis mon cartable derrière mon siège. Et puis, quand je suis revenue, ma fenêtre arrière était cassée et je n'avais plus de cartable.
0: Ah ouais, toi, t'as pas de chance. Et tu t'es fait piquer les copies des élèves. C'est pas cool, ça.
3: Eh oui. Oh. Oui. Et coup de chance, quand même, c'est qu'on a retrouvé le cartable.
0: Ah bah, tant mieux pour les élèves.
3: Voilà, ouais, parce qu'en plus, j'avais corrigé les copies. Hein,
0: ouais.
3: J'ai corrigé.
0: Prends un vélo, hein, parce que là, t'en arrives des choses, toi. Allez, oublions tout ça et passons à la question qui va peut-être te permettre de marquer 5 points. Question cash, ça va être très rapide. Qu'est-ce qu'un mocktail? Top chrono, 10 secondes. Un mocktail.
3: C'est un cocktail.
0: Oui.
3: Un cocktail avec quelque chose, mais je ne sais plus c'est quoi. Un mocktail.
0: Alors, c'est plutôt un cocktail sans.
3: Hein.
0: C'est plutôt un cocktail sans. C'est un cocktail sans alcool. Un mocktail.
3: Ah oui, non, mais qu'est-ce qu'on fait
0: quand t'as l'alcool? Eh ouais, il a été popularisé comme le Virgin Mojito, Virgin Pina Colada, avec modération, tout
1: bien,
0: ça.
1: Bien, allez, ça fait 5 pour Pierre, 3 pour Céline.
0: Dommage.
1: Et là, tout de suite, on écoute Amir à l'imparfait. Vous écoutez ici, c'est une nouveauté. À tout de suite, mes petits chats.

0: sais pas comment il a deviné tout ce que je pense de Valérie Damido. Fait que je te considère comme parfaite.
1: Oui, allez.
0: Elle est parfaite, mais parfaite.
1: Envoyez-moi la réclame.
0: C'est un compliment, prenez-le.
1: Oh, la réclame.
0: Oh, celle-là, alors.
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1: Et ici, nous sommes avec Pierre qui a 5, Céline qui a 3. Ah, Pierre qui donc joue avec ici Saint-Étienne, qui habite Saint-Chamond, qui est retraité, qui a été braqué à la banque, qui a vécu des aventures incroyables. Alors, Pierre, il adore plein de choses en musique, il adore ça, notamment. Voilà l'été, voilà l'été, voilà l'été, voilà l'été. Oh là là, j'embrasse Mitch à la trompette. Allez, ça, tu adores, mais tu adores aussi ça. Ouais, putain. Ah oui.
8: Eh bien sûr, Maître Gims.
1: Mais Maître Gims.
8: Gims, d'ailleurs, on l'appelle plus Maître, il paraît.
1: Eh, on l'appelle Gims maintenant. Gims. C'est comme ça. Mais oui, voilà. Bien, mon chat, c'est l'heure de ton bingo. Voilà, il faut que tu cartonnes, il faut que tu marques ici. C'est les verts, tout ça, rapport A. Donc, à mon top chrono, tu vas avoir 10 secondes. 10 secondes, et c'est très court. C'est vraiment très court. Concentre-toi bien, chouchou. Tu as 10 secondes pour me donner un maximum de races de chiens. Toutes les races de chiens que tu connais. C'est parti. Top chrono, 10 secondes.
9: Berger allemand, chihuahua, caniche, yorkshire, malinois.
1: Tu m'en as donné 5. Il y avait les cockers, les teckels, les staffs, les pitbulls, les bergers australiens, les dogs, les dobermans, les danois, les dalmatiens, que sais-je. Tu m'en as donné 5.
0: Céline, juste avant de jouer, une dernière petite anecdote sur ton côté chèvre. Toi qui es en Normandie, un jour t'es parti de Rouen jusqu'en Seine-et-Marne pour faire les magasins. Parce que t'as bien marché, t'es tombé sur des chaussures de rando. Alors tu t'es dit, c'est une belle occasion. Et du coup, t'as acheté. Mais qu'est-ce qui s'est passé?
10: Je ne les ai pas pour moi tout de suite, hein. Je les ai ressortis 2 ou 3 mois plus tard, quand j'en avais besoin. Et là, je me suis aperçue d'un truc, n'importe quoi, c'est que j'avais acheté 2 pieds gauches. Comment est-ce possible? Je me dis, comment j'ai pu faire ça?
0: Voilà. C'est là plutôt le vendeur ou la vendeuse qui t'a mis de chaussures gauches dans la boîte. Quoi.
10: Dit, c'est quand même bizarre à la caisse, ils ne se sont même pas aperçus du problème.
0: Oui. Et puis,
10: j'ai rappelé le magasin et je leur ai demandé s'ils n'avaient pas mon pied droit.
0: Et alors
10: bon, ils avaient mon pied droit. Je suis retournée. Pour échanger un pied gauche contre un pied droit.
0: 200 km pour aller récupérer le pied droit parce que c'était à 200 bornes de chez toi. Quelle histoire incroyable. Céline, jouons tout de suite avec ton bingo. Le bingo, celui qui marque le plus de points, il prend 10
1: on
0: points.
1: On l'encourage pas avec une chanson.
0: Ça, écoutez, ça va, on va encourager. Je vous rappelle qu'elle a toujours froid.
1: Bye.
0: Et que donc Marie Carré, c'est une de ses chansons préférées.
1: Marie Carré.
0: Ça,
1: Marie.
0: Exactement. Alors, 10 points. Pour prendre les 10 points, il faut faire plus que lui. Il a fait 5, j'ai besoin de 6 bonnes réponses. Avec ça, tu reviens vendredi. D'accord ?
10: D'accord.
0: Il me faut 6 bonnes réponses. Je te demande un maximum, en 10 secondes, de races de chats. Maximum de races de chats. Top chrono, on y va.
10: Chat siamois, berlinois, chat angora,
0: oui.
10: chat d'égout, chat de ville, chat gouttière.
0: Non, c'était bien parti.
10: Ah, oui,
0: il y avait le norvégien, le sphinx, le chartreux, le bleu russe, l'abyssin, il y avait le British Shorthair, l'angora.
1: Le Maine Coon.
0: Ah là là là, ça suffira pas.
1: Bien.
0: Ah,
10: je n'y connais pas trop.
1: Bon.
10: Bien qu'en chat, ça aurait été plus facile.
0: C'est
10: avec,
0: pas grave.
1: Pierrot, t'as compris que vendredi, c'est toi qui allait tenter de gagner avec nous le séjour au Club Bellambra de 2000 euros.
3: Oui, oui, bah, effectivement. Ouais, bah, bravo Céline, quand même.
0: Hein. Merci.
1: Bah, bravo Céline. Pierre, c'est toi qui t'en... Et voilà. Bien, mes chéris, bravo. Vendredi, moi, j'ai déjà 3 candidats.
0: Ouais,
1: demain,
0: ouais,
1: peut-être que...
0: Peut-être. Aujourd'hui, peut-être.
1: Ou un jour, ou demain.
0: Et alors, demain.
1: Voilà. Bon, allez, c'est pas grave.
0: Vous n'allez pas me faire le grand chelem, quand même, avec 4 candidats à la fin de la semaine.
1: Je remercie Céline à la réalisation. Je remercie Laurie à la
0: technique. Vous enlevez ce petit rire, là, qui m'énerve.
1: Je remercie le professeur Coupez.
0: Ouais.
1: Voilà, Sadika au standard. Et je remercie, bien sûr, Éric Bastien. Voilà, allez, je vous embrasse, je vous aime. À demain, la France.
11: Laisseriez-vous pas à bout, chers amis.
0: Totalement.
11: Je peux pratiquer
0: totalement.
11: Une consultation.
0: Sauvez-moi,
11: avec
0: s'il vous plaît.
11: Un petit sevrage, oui. L'un et l'autre.
0: Ah, mais vous savez, c'est comme dans la MAF, hein. Je l'aurai un jour. Hein.
11: Bon, c'est ça qu'on aime aussi, c'est cette complicité, les amis. Écoutez, après l'information, je vous parle de l'adaptation de l'agriculture au changement climatique. En tout cas, des tentatives d'adaptation avec une chercheuse de l'INRAE qui, vous aussi, sont temps à réfléchir à l'avenir. Et ça nous fait du bien, c'est du concret.
0: C'est Wendy Bouchard qui parlait, on l'a pas dit.
1: Bonne émission, bisous, à demain, chérie.
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1: Eh oui, c'est
0: oui.
1: Encore moi qui ai gagné aujourd'hui.
0: Eh oui.
1: 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Je vous aime, je vous kiffe, il est 13h.
0: Demain, c'est ma dernière chance, soyez là, je vais tout donner. 13h, Wendy Bouchard.
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11: Bonjour à tous, merci d'être à l'écoute de Ma France avec nos journalistes mobilisés au cœur de l'actualité. D'abord sur les terres sartoises, nous sommes à la Flèche pour le lancement de la campagne de Marine Le Pen qui continue de se dire innocente, qui se lance libre et éligible, dit-elle, dans la course à la présidentielle. Nous sommes sur place pour ce déplacement symbolique et on se projette sur les suites judiciaires de son pourvoi en cassation, sur le pari qu'elle prend comme candidate pour l'Élysée. Qu'est-ce que cela change pour sa popularité ? Analyse à suivre de Frédéric Dabi de l'IFOP. À la une, évidemment, la lutte tenace contre les incendies qui a coûté la vie à un pompier volontaire de 22 ans ce matin en Savoie. Ses camarades lui rendent hommage dans ce journal de la Normandie au Roussillon où 5000 hectares de nature ont été ravagés. La chaleur qui accable l'environnement, on en parle à 13h15 avec notre invitée, chercheuse à l'INRAE qui travaille à l'adaptation des pratiques agricoles face au réchauffement climatique. Les organismes à rude épreuve sous plus de 33 degrés, là c'est le sort des coureurs du Tour de France. 5e étape ce mercredi entre l'Anne et Pau. Et puis le journal du Mondial à la veille du match des Bleus face au Maroc, 22h demain en direct de Boston pour une place en demi-finale. Ce fut l'annonce politique d'hier soir. Marine Le Pen est donc pour la 4e fois candidate à l'élection présidentielle et elle a lancé ce matin sa campagne dans la commune de La Flèche, ville sartoise ravie par le RN aux dernières municipales. En se pourvoyant hier en cassation, sa peine d'un an de prison ferme sous bracelet électronique est suspendue. C'est donc libre qu'elle se présente aux Français avec Jordan Bardella pour ce premier déplacement riche en symboles, Hélène Terzian.
13: Absolument, et c'est ensemble que les deux leaders du RN ont été déposés en voiture au cœur du centre-ville où c'est jour de marché aujourd'hui sous ce grand soleil. Image d'unité volontairement affichée. Marine Le Pen, Jordan Bardella sont arrivés tout sourire malgré un comité d'accueil particulièrement sonore des militants de la France insoumise, des écoles écologistes les ont accueillis avec des bruits de casseroles. Certains ont hurlé Marine en prison. Des soutiens frontistes ont répondu Marine présidente. Au lendemain de sa décision de se lancer, elle est venue justifier son choix. Ce pourvoi en cassation qui lui permettra pour le moment de faire campagne sans bracelet électronique. Non, elle ne cherche pas à gagner du temps, dit-elle.
14: Je ne joue pas à la montre. Je suis une citoyenne qui use de ses droits, car je suis innocente des faits qui me sont reprochés. Mais je vous rappelle que la cour d'appel m'a rendu mon éligibilité.
13: À côté d'elle, forcément, Jordan Bardella acquiesce en costume. Le revoilà relégué à son rôle de numéro 2. Thierry, qui est un électeur du RN, qui regardait cette scène, a d'ailleurs carrément regretté le choix de Marine Le Pen.
15: S'il voulait vraiment que le Front National passe, il aurait mieux fallu qu'elle lui donne un coup de main. Mais pas qu'elle se présente.
13: Pas de quoi en revanche décourager au contraire les plus marinistes ici. Virginie est très satisfaite de voir sa championne se lancer dans l'arène.
16: Elle a raison, tout le monde est pareil, de toute façon tout le monde vole dans les caisses quoi.
17: Vous pensez pas qu'elle va être embêtée comme ça pendant toute sa campagne?
16: Bah si, je pense, c'est si aussi ouais. Mais bon, on verra bien.
13: On verra bien, c'est justement ce qu'a dit Marine Le Pen hier soir sur le plateau de TF1 lors de sa première allocution après sa décision de se lancer dans la campagne lorsqu'elle était interrogée sur l'issue finale de toutes les procédures judiciaires à son encontre.
11: Merci à l'intervention sur le terrain sartois avec Marine Le Pen qui paraît donc libre et libérée, qui assure qu'elle ne fera pas campagne sous bracelet électronique car elle décide de se pourvoir en cassation, ce qui suspend, vous le répète, l'arrêt d'hier. Nicolas Joly, cela reste une prise de risque judiciaire.
18: Effectivement, parce que la Cour de cassation peut, comme son nom l'indique, casser l'arrêt de la Cour d'appel si elle juge qu'il n'est pas conforme au droit. On rappelle que Marine Le Pen clame toujours son innocence, mais coupable ou non, sa peine est désormais, comme vous le disiez, suspendue le temps que la Cour de cassation examine son dossier. Et ça pourrait prendre du temps, 18 à 24 mois en moyenne, ce qui lui laisse donc le temps de faire campagne sans bracelet et d'obtenir l'immunité présidentielle si elle accède à l'Élysée. Pour son avocat, maître Rodolphe Bosselu, ce pourvoi n'est donc pas un moyen de gagner du temps.
19: C'est un pari, l'aléa judiciaire, il est permanent. Alors de ce point de vue-là, c'est peut-être un pari, mais il faut aller au bout de la démarche. Et Madame Le Pen considère que son innocence mérite qu'elle aille devant la Cour de cassation.
18: Alors ce pari est-il risqué? Si la Cour de cassation rejette son pourvoi avant l'élection, Marine Le Pen pourrait donc se voir poser un bracelet électronique en pleine campagne. Imaginez la scène, ce serait en termes d'image catastrophique. Mais là encore, la candidate pourrait abattre une dernière carte, demander au juge d'application des peines de suspendre sa peine, de ne pas lui poser le bracelet en vertu d'un article du Code de procédure pénale pour les peines inférieures ou égales à 2 ans pour motif d'ordre médical, familial, professionnel ou social. Difficile en effet d'imaginer un juge d'application des peines prendre la responsabilité de refuser cette demande à quelques mois du scrutin. Le pari de Marine Le Pen n'est donc peut-être pas si risqué que ça.
11: Merci Nicolas Joly pour ces explications qui éclaircissent le sujet dans la ligne de la Cour d'appel de Paris, c'est-à-dire la prise en compte de la liberté des candidatures et de la liberté de choix de l'électeur, avec cette peine donc revue par la Cour à la baisse pour la condamnation de Marine Le Pen. Regardons dans Ma France maintenant la lecture politique et sondagière de cet événement avec le directeur général de l'IFOP. Bonjour Frédéric Dabi.
20: Bonjour Wendy Bouchard, bonjour à tous.
11: Frédéric, Marine Le Pen prend le risque, elle fonce. Alors elle anticipe tout de même en disant ce matin dans la Sarthe, je ne vais pas passer la campagne présidentielle à vous faire des analyses juridiques. Est-ce que ces affaires, cette épée de Damoclès en quelque sorte, peut nuire à sa campagne et à sa popularité, Frédéric Dabi?
20: Alors, on le verra à travers les premières enquêtes. En tout cas, il y a un risque de brouillage. On se souvient de la campagne de François Fillon, sous casserole, une incapacité pour lui à déployer ses thèmes et sa campagne. Mais c'est un contexte différent pour Marine Le Pen. Elle est à la tête, elle est candidate, comme vous l'avez dit, pour la 4e fois. C'est la 9e candidature d'un Le Pen sous la 5e République. Il y a quand même une force de propulsion du Rassemblement National, et je dis à dessein Rassemblement National parce que pour beaucoup d'électeurs RN, on l'a entendu dans votre micro-trottoir, c'est un vote d'alternative. C'est eux contre les autres. C'est sortons les sortants. C'est on n'a jamais essayé le RN. Pourquoi pas elle? Elle fera pas pire que les autres. Et c'est vrai également, on se souvient de la campagne de Jacques Chirac en 2002. Jacques Chirac était très encerclé, encore plus que Marine Le Pen, par des affaires, ça ne l'a pas empêché de gagner très largement. Les Français sont moins sur une logique du tous pourris que de tous impuissants. Impuissants à résoudre des problèmes, la dette, l'insécurité, l'immigration, toute une série de sujets sur lesquels Marine Le Pen apparaît crédible, car vierge, si je puis dire, de toute responsabilité.
11: Et c'est une candidature et c'est une présence, Frédéric Dabi, qui forcément fait mal, en particulier aux candidats de droite. On rappelle que le parti, le RN, est très solidement implanté. On est autour des 30% d'intention de vote à 9 mois de la présidentielle.
20: Oui, tout à fait. La dernière enquête IFOP fiduciale pour LCI et le Figaro donnait Marine Le Pen, quand elle était testée, à 32%. Entre parenthèses, Jonathan Bardella était à 36%, parce que pour beaucoup d'électeurs RN, il y avait un doute. Est-ce qu'elle pouvait être candidat? Beaucoup avaient anticipé ou intériorisé un empêchement de Marine Le Pen. Ce n'est pas le cas. En tout cas, il y a un socle très solide. Et on va dire, quittons les sondages à 9-10 mois du vote. Ils n'ont pas de vocation prophétique ou de pronostic, mais quand on regarde les résultats électoraux du RN depuis 2022, aux européennes, au premier tour des législatives, on est entre 30 et 33%. C'est le premier parti de France.
11: Merci Frédéric Dabi pour cette lecture aussi sondagère et politique, vous qui êtes directeur général de l'IFOP. Dans l'actualité également, ce drame en Savoie, la mort ce matin d'un pompier volontaire de 22 ans qui combattait cette nuit un feu de forêt sur la commune de Planet, près de Pralognan-la-Vanoise. Il a été tué dans un éboulement et la nation s'incline devant la mémoire de ce jeune homme. Voilà ce qu'écrit il y a quelques heures maintenant Laurent Nunez, ministre de l'Intérieur. Mélanie Tournadre, pour ici Pays de Savoie, vous êtes évidemment sur les lieux tragiques de cet accident sur lequel le caporal Baptiste Gerfaud-Valentin était donc mobilisé. Mélanie.
2: Oui, l'émotion ici dans le hameau du Villard est immense, Wendy. La route départementale est coupée en direction de Pralognan. Pas un bruit à part l'hélicoptère qu'on vient d'entendre passer. Le caporal Baptiste Gerfaud-Valentin avait seulement 22 ans. Vous l'avez dit, il était arrivé hier soir vers 23h en surveillance, explique la préfète de la Savoie, Vanina Nicoli.
21: Ce matin à 7h15, un jeune sapeur-pompier volontaire de la Savoie, âgé de 22 ans, du centre d'incendie et de secours d'Albertville, est décédé en protégeant la route départementale 915 pour éviter que le feu ne dépasse cette route. Le sol est extrêmement instable. Le pierrier travaille sous l'effet de la chaleur de l'incendie. Et c'est d'ailleurs dans ces circonstances-là que le jeune sapeur-pompier est décédé. C'est un bloc rocheux qui l'a percuté.
2: Une cellule psychologique a été mise en place dès ce matin pour prendre en charge les collègues de Baptiste. Le colonel Terrien, chef de corps des pompiers de la Savoie, très, très ému, tient à lui rendre hommage.
22: Il participait en qualité de sapeur-pompier volontaire saisonnier à de multiples campagnes. Il était présent dans les stations. Il était toujours là, notre sapeur-pompier volontaire. Et il venait de réussir le concours de caporal de sapeur-pompier professionnel. Il allait faire de sa passion son métier.
2: Et malgré le choc, vous l'entendez, et la douleur, 40 pompiers sont toujours mobilisés sur cet incendie du Planet avec une vingtaine d'engins et un hélicoptère.
11: Merci Mélanie Tourdade en direct de cette commune de Planet pour ici, Pays de Savoie. Et on s'associe évidemment à la peine de tous les pompiers qui perdent un jeune camarade courageux, valeureux, qui défendait sa nature, son territoire, une réalité qui nous rappelle que 80% des pompiers de France sont aujourd'hui volontaires et qu'ils vouent, à côté de leur famille, à côté de leur métier, du temps aux autres. Dans les Pyrénées-Orientales, justement, ils sont 800 à être mobilisés toujours pour venir à bout de l'un des plus gros incendies des 50 dernières années dans cette région. 5000 hectares ravagés, un feu qui ne progresse plus depuis hier, mais qui n'est pas encore fixé. Et à quelques kilomètres des flammes, le collège de la commune de Millas accueille des pompiers venus en renfort pour qu'ils puissent se reposer. Jules Hauss, vous avez pu rencontrer ceux venus de Normandie, très éprouvés, très marqués, eux aussi, par l'annonce de la mort d'un des leurs en Savoie.
23: Ils sortent de leur première vraie nuit de sommeil depuis leur arrivée dans les Pyrénées-Orientales dimanche et elle fait du bien selon le commandant Julien Payette, il est venu de Seine-Maritime.
24: Vous pouvez avoir des propagations et des sautes de feu de plusieurs dizaines de mètres. Vous pouvez avoir le feu qui vous entoure parce que vous êtes sur une partie haute et il est passé par l'arrière. Donc là, on a profité d'une nuit où on a fait reposer un peu les personnels parce qu'ils étaient engagés depuis plusieurs heures sur le sinistre.
23: Objectif d'étendre au maximum les organismes. Tous les pompiers sont en tongs et en claquettes. On entend quelques rires dans le gymnase, mais l'ambiance en a pris un coup ce matin, selon le capitaine Boutoil, après l'annonce de la mort d'un pompier dans les Alpes.
25: Dès que c'est paru sur les réseaux sociaux, ça fait vite le tour de la colonne, évidemment. On pense à ce qu'on vient de vivre ici et on se dit, voilà, ça peut arriver.
23: La victime était un jeune pompier volontaire, comme Joris, engagé ici.
26: Il y a des moments où c'est impressionnant. La peur
4: chaleur, pas forcément, mais oui, oui c'est très impressionnant à certains moments.
5: Vous partez ?
23: Merci. Entretien interrompu, Joris et ses collègues doivent partir en urgence, ils sont appelés en renfort.
11: Et oui, nous sommes dans un contexte de risque maximal. D'ailleurs, les annulations de feux d'artifice se multiplient. Plusieurs communes du Loiret, de Normandie, du Puy-de-Dôme, de la Creuse, de la Drôme, mais aussi dans le Doubs, à Sochaux, exactement, où les mairies préfèrent jouer la prudence. Et en ce nouvel épisode caniculaire qui touche aujourd'hui 67 départements, faites bien attention aux crèmes solaires que vous achetez pour cet été. Une dizaine de crèmes sont en effet dans le collimateur de l'association Que Choisir, des produits achetés sur des plateformes marchandes chinoises et au bilan désastreux, Sophie Auvigne, voire dangereux pour notre santé.
6: Il en est passé des crèmes anti-UV dans les laboratoires de Que Choisir. L'association vient de fêter ses 75 ans. Pourtant, un tel résultat aussi calamiteux, c'est du jamais vu selon les experts de Que Choisir. Sur 10 références achetées sur Temu, AliExpress et Chine, 3 produits ont été éliminés d'emblée. En cause, la présence d'un ingrédient désormais interdit à la vente dans l'Union européenne, un perturbateur endocrinien qui peut agir sur la thyroïde et sur les œstrogènes. Pour les 7 autres crèmes, c'est simple. 6 d'entre elles sont sans effet ou presque contre le soleil, avec un indice de protection aux alentours de 2,20 dans le meilleur des cas, contre 30 ou 50 pour les crèmes classiques. Un seul produit sur 10 tient ses promesses, mais à l'aide d'un ingrédient jugé nocif pour la santé, selon Que Choisir, encore un perturbateur endocrinien à éviter autant que possible.
11: Merci Sophie, et n'oubliez pas l'application Yuka, par exemple, pour vérifier justement la bonne salubrité, si j'ose dire, de ces différents produits. La chaleur, elle fait suffoquer aussi les coureurs du Tour de France, sous 40 degrés pendant près de 200 km, pédaler dans ces conditions met les organismes à rude, très rude épreuve, avec des étapes en plein cagnard, comme la cinquième aujourd'hui entre Lannemezan et Pau, François Sauvestre.
7: Sur la ligne d'arrivée, au bout de l'effort, Ewen Kostiou, le breton de la Groupama FDJ, s'arrose le corps pour redescendre en température. Ces fortes chaleurs ne sont pas sans conséquences sur ses performances.
8: Bah, c'est vrai que quand on regarde les données, moi je me fie par rapport à ça, et bon, on voit qu'on est tous un cran en dessous, hein. Il fait tellement chaud, c'est impossible de tout le temps se rassasier au niveau eau, niveau poudre, tout ça. Donc c'est des situations de course très compliquées à manœuvrer. Ouais.
7: L'enjeu du ravitaillement est encore plus fort. L'Union cycliste internationale a donc décidé d'alléger temporairement les règles pour permettre aux équipes de transmettre plus de bidons pendant la course. Est-ce suffisant ? Non, répond une partie du peloton, dont le grimpeur Guillaume Martin.
9: J'espère que voilà, un jour il n'y aura pas un drame qui va faire qu'il va falloir prendre des mesures un peu plus drastiques, parce que pour l'instant, oui, c'est principalement des pansements qu'on met sur ces problèmes-là sans rendre vraiment la mesure du problème. Mais il n'y a pas non plus 50 solutions.
7: Guillaume Martin, qui n'est pas le seul à mettre une certaine pression sur les organisateurs et surtout sur les diffuseurs télé, ce sont eux qui ont vraiment la main pour décaler les départs à des heures moins chaudes, plus tôt le matin ou plus tard le soir. Tout l'inverse de l'étape du jour qui s'élancera à 14h05 en plein soleil à Lannemezan.
11: Merci François. Après ce départ des Hautes-Pyrénées, cette cinquième étape du Tour de France prendra donc la direction de Pau, 158 km et un final promis aux sprinteurs. À côté du cyclisme, je n'oublie pas le foot évidemment, mais on y revient largement dans le journal du Mondial dans 10 minutes sur ICI, avec l'Argentine, avec la Suisse qui poursuivent l'aventure et nos Bleus qui se préparent demain 22h à Boston à affronter le Maroc. Ce sera un match en quart de finale.
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11: Et dans Ma France, à l'issue de cette actualité largement consacrée aux incendies et aux conséquences de la canicule, on donne la parole à ceux qui réfléchissent aux besoins de changements urgents pour affronter justement dans un avenir proche les épisodes de chaleur à répétition. Quoi qu'en dise le gouvernement, vous savez, les besoins urgents à l'hôpital justement, dans les maisons de retraite, à l'école, dans les passoires thermiques, avec l'exemple de cette femme de 93 ans morte dans un logement social après avoir réclamé des années durant un simple volet. Il nous faut nous préparer et heureusement, des Français y travaillent. C'est votre cas. Bonjour Marie Launay.
26: Bonjour Wendy Bouchard.
11: Vous qui êtes directrice adjointe d'AgroClim à l'INRAE, dans le domaine de l'agriculture, vous travaillez, Marie Launay, sur les changements climatiques dans ce domaine. Et d'ailleurs, avant de commencer très concrètement à nous expliquer votre travail, vous relayez un chiffre impressionnant. Entre 1947 et 2010, il y a eu entre 25 et 27 canicules. On enregistre le même nombre depuis 2010. Ça fait une série d'épisodes très compliqués à absorber par nos organismes, on le sait bien, mais par nos sols, par notre culture, par le vivant en général.
26: Oui, tout à fait. On est passé, finalement, pendant 60 ans, on avait une canicule tous les 2-3 ans. Et là, on a deux canicules par an. Et du point de vue de l'agriculture, en fait, le problème, c'est quand ces événements extrêmes, d'ailleurs, c'est pas, il n'y a pas que les canicules, il y a les sécheresses, il y a les inondations, quand ces événements extrêmes coïncident avec des périodes critiques du cycle des cultures. Donc, c'est ce qu'on a pu voir là au mois de juin, où on a pu avoir des impacts sur le remplissage des grains, des céréales comme le blé ou l'orge. Oui. Dans certaines régions, il y a probablement on va moissonner ou on moissonne des grains plus petits. On a des impacts sur la floraison des cultures de printemps, par exemple avec une stérilité plus importante du pollen. On a aussi

0: plus précoce et plus forte, puisque en fait, avec ces températures très élevées, on augmente l'évaporation et la transpiration d'eau. Donc, les sols s'assèchent. Et là, ça va réduire, ou ça réduit déjà, hein, le fonctionnement, la croissance des prairies, par exemple.
1: Oui.
0: Donc, ça peut poser problème en termes de pâturage ou de récolte de foin pour cet hiver, pour le bétail.
1: Avec des pénuries sans doute attendues hein, sur le foin, Marie-Laure,
0: oui,
1: on en est là
0: oui,
1: aussi.
0: Oui. Oui. Oui, oui, tout à fait. D'ailleurs, l'INRAE, avec Météo France et le ministère de l'Agriculture, ont mis en place, après 2003, un système de suivi de la production de ces prairies pour justement arriver à mieux anticiper ces problèmes de pénurie.
1: Oui, alors...
0: On a aussi des problèmes sur les arbres fruitiers, oui. Comme on a sur les forêts, c'est-à-dire des dégâts un peu irréversibles sur les vaisseaux qui conduisent la sève.
1: Oui.
0: Qu'on appelle des embolies, et là, ça fragilise les arbres qui ensuite sont plus vulnérables face à des attaques, par exemple, d'insectes ravageurs. Voilà. Ça, c'est des effets un peu en cascade.
1: Bien sûr, vous venez d'évoquer le terme de suivi, Marie Launay, et je voudrais qu'on se projette ensemble, parce que là, vous avez fait un constat, et c'est un constat qui est assez dramatique. Donc maintenant, comment vous aider justement cette nature, cette agriculture à devenir plus robuste? Alors, on emploie beaucoup le terme de résilient, mais à un moment donné, comment on y travaille justement, et quelle stratégie et quelle vision, Marie Launay, pour votre boulot à l'INRAE, en l'occurrence?
0: Alors justement, vous parlez de suivi, tout à fait. On étudie rétrospectivement ce qui s'est passé depuis plusieurs décennies, parce que on voit des choses qui se passent en agriculture, par exemple les dates de vendange qui sont plus précoces, les cycles qui sont plus courts. Donc on suit ce qui se passe et ce qui s'est passé, et on anticipe ce qui pourrait se passer à l'aide de scénarios climatiques futurs. Et ce qu'on essaie de travailler sur plusieurs types de stratégies qu'on construit avec la profession agricole, hein, eux-mêmes s'adaptent déjà depuis plusieurs décennies. Donc on construit ça avec la profession agricole, des stratégies d'adaptation qu'on teste, qu'on peut essayer d'évaluer à l'aide de modèles sur des projections climatiques futures.
1: Ça veut dire, est-ce qu'on travaille sur les espèces, oui, en termes de stratégie? Est-ce qu'on travaille sur la manière de protéger, oui, les cultures et sur aussi ce qu'on plante en l'occurrence?
0: Oui, tout à fait. Alors, il y a des stratégies sur le court terme et puis sur le moyen et long terme. Hein. Il y a la stratégie déjà d'évitement, c'est-à-dire d'essayer de ne pas faire coïncider ces phases critiques des cycles des cultures avec des événements climatiques extrêmes. Donc là, déjà, les agriculteurs mettent énormément ça en place, hein, c'est-à-dire décaler des dates de semis, choisir des variétés plus ou moins précoces.
1: D'accord.
0: On travaille aussi sur la sélection variétale, mais ça peut être un peu plus long. Et puis, il y a des stratégies que j'appellerais plus de robustes, qui demande quand même une transformation plus en profondeur des systèmes de culture et d'exploitation, et qui, eux, vont tenter finalement de rendre nos systèmes plus robustes leur permettre de continuer à fonctionner à peu près normalement, un peu ou prou, face à des aléas climatiques qui peuvent être, qui seront de toute façon plus fréquents, plus intenses.
1: Ça veut dire avec un travail génétique à la clé?
0: Alors, ça fait partie des choses à faire. L'idée, c'est de s'appuyer sur certains leviers, notamment certains principes d'agroécologie, comme la diversification.
1: Mmh.
0: C'est une idée qui est vieille comme le monde, hein, qui est sage. L'idée, c'est en cultivant différentes espèces, plus d'espèces différentes sur même exploitation, une même région, finalement,
1: ouais,
0: de diluer le risque.
1: On sort des monocultures.
0: Et les espèces, alors déjà, elles réagissent pas de la même manière aux aléas climatiques, elles ont pas des cycles qui sont positionnés de la même manière dans le calendrier. Et en plus, on peut jouer aussi sur des complémentarités. Elles vont pas avoir recours aux mêmes ressources ou pas aux mêmes ressources en même temps.
1: Oui.
0: Certaines même peuvent protéger les autres face aux ravageurs, peuvent apporter de l'ombrage, etc. Donc tous ces systèmes qui sont un peu plus transformants, et qui s'appuient sur des principes d'agroécologie. Mmh. On y réfléchit, on y travaille,
1: oui,
0: et c'est quelque chose de longue haleine. Bah, hein.
1: C'est passionnant de vous entendre, Marie Launay. Je voudrais qu'on n'oublie pas quand même tous les animaux de ferme, de rente, qui ont suffoqué et qui suffoquent encore dans des infrastructures inadaptées. La ministre de l'Agriculture n'a pas parlé en chiffres ni en bêtes, elle a parlé en tonnes. Bon, 9127 tonnes d'animaux morts, surtout des volailles, et pour deux tiers en Bretagne. Bretagne. Comment, parce que c'est terrible aussi, comment on évite cette surmortalité? On entendait par exemple un éleveur de volailles qui dit, bon voilà, on a mis des ventilateurs dans des bâtiments, mais ça suffit pas, on n'a pas l'argent pour faire davantage. Il y a la réalité économique et puis aussi à la survie de ces bêtes.

0: Comment on travaille là-dessus à l'INRAE aussi?
1: Alors, on travaille sur les bâtiments d'élevage, on travaille sur les modes d'élevage aussi, on travaille aussi sur les races animales, améliorer les races pour qu'elles résistent mieux à ces problèmes-là. Mais il y a aussi, on travaille à toutes ces stratégies d'adaptation, mais de façon indissociable de l'atténuation. C'est-à-dire qu'on peut pas s'adapter indéfiniment aussi.
0: Mais oui.
1: Il faut vraiment travailler sur la cause du problème, qui est l'émission de gaz à effet de serre. Donc, on travaille aussi toutes les stratégies d'adaptation que l'on teste. On réfléchit aussi à ce qu'elles contribuent à atténuer les émissions de gaz à effet de serre. Voir, parce que c'est aussi une des chances qu'on a en agriculture et aussi dans la gestion forestière, à contribuer à capter le CO2 de l'atmosphère grâce à la photosynthèse. Donc finalement, pour nous, c'est vraiment indissociable. Sinon, on va vers des stratégies de maladaptation. C'est-à-dire qu'on va résoudre un problème à très court terme, mais on va l'amplifier à moyen ou à long terme.
0: Merci Marie Launay. Bon, on n'a pas fini de viser avec vous sur ces stratégies d'adaptation, sur cette vision, sur ces lignes aussi. En tout cas, merci de travailler à ces sujets essentiels aussi avec l'INRAE, vous qui êtes directrice adjointe de l'unité Agroclim, en l'occurrence, où vous trouvez en Avignon. Merci beaucoup Marie Launay.
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0: Et nous y voici pour ce journal. Bonjour Bruno Salomon.
3: Bonjour Wendy.
0: 5 minutes chrono autour du mondial et on connaît, cher monsieur, les deux derniers qualifiés pour les quarts de finale de la compétition.
3: À commencer, Wendy, par la Suisse qui, jusqu'au bout de l'ennui, a réussi à se qualifier au tir au but face à la Colombie. 0-0 score final, 4 tirs au but à 3 pour les Helvètes. Alors ça, c'était pour le match un peu tue-l'amour qui, franchement, était barbant, pas très agréable à regarder. Et puis, il y a eu ce spectaculaire Argentine-Égypte. Fantastique scénario. L'Égypte, jusqu'à la 79e minute de jeu, a mené 2-0. Ils ont cru en l'exploit, puis en 13 minutes de jeu, les Argentins sont revenus de nulle part pour l'emporter 3-2. Alors juste pour le fun, parce que vous savez que c'est mon petit plaisir coupable, 83e minute de jeu, le commentateur de la radio nationale argentine est au stade, et puis là, Lionel Messi décide de mettre son petit but.
4: Autre centre de Messi va passer.
0: La rage, ils ont du souffle, hein.
3: Oui, alors juste, il y a une petite insulte qui part. J'ai pas fait espagnol, mais je crois que j'ai compris ce qu'il voulait dire. C'était pour les mamans, mais en tout cas, il était vraiment très très énervé et très en folie, en fusion. Ouais. C'est à voir sur les réseaux sociaux. C'est comme ça que Messi met tout un pays en fusion, voire tout un peuple, tous ceux qui l'aiment. Tiens, je vous propose d'écouter Julian Alvarez. C'est un coéquipier de Lionel Messi. Il l'a félicité pour son 21e but en Coupe du Monde dans son histoire.
5: La vérité, c'est qu'il n'y a plus beaucoup de mots pour décrire ce qu'il fait. La Coupe du Monde qu'il réalise est impressionnante et nous essayons simplement de l'aider, de l'accompagner, mais aussi de profiter pleinement de chaque instant. Que dire sinon, c'est une légende, c'est le meilleur du monde, c'est un monstre.
3: Et sachez qu'après ce match Argentine-Égypte, l'Égypte a demandé l'exclusion de l'arbitre de cette rencontre, un Français, François Le Texier. Bon, il y a des petites choses qui se sont passées sur l'arbitrage. En quart de finale, l'Argentine va affronter la Suisse.
0: Alors, notre quart de finale à nous, pour les supporters des Bleus, c'est demain, France-Maroc, Bruno.
3: Et les Bleus vont s'entraîner une dernière fois à Bentley aujourd'hui, puis conférence de presse pour Didier Deschamps et un joueur, on n'a pas encore le nom, afin d'évoquer cette rencontre prévue demain à 22h, quart de finale de ce mondial, match à Boston, où l'ambiance s'annonce belle, mais loin de l'ambiance que l'on va vivre, nous, en France. Ce France-Maroc passionne. Ne me dites pas que vous n'êtes pas un peu branché au boulot ou entre amis. Ça chambre un petit peu, effectivement. Par exemple, à Dieppe, partons du côté de Dieppe, où Théophile Pedrola a rencontré Ismaïl, marocain venu en France pour le travail il y a 8 ans. Et demain soir, Ismaïl, il est un peu tiraillé, quoi.
6: C'est naturel, je supporte le Maroc. Mais là, je commence à avoir des sentiments pour la France. C'est pour ça qu'on fait ce match. C'est assez spécial pour nous, tant que Marocains ou Franco-Marocains. De toute façon, on est taquiné en continu par des collègues français. On les taquine aussi, en fait, de notre part. C'est un sujet qu'on traite jour et nuit, avec nos familles, avec nos collègues au travail. C'est un sujet qui nous fait vivre la fête depuis avant même que le match soit disputé.
3: Voilà, reportage Théophile Pedrola d'ici Normandie à retrouver ce soir sur le compte Instagram de la station et sur le site ici.fr. Et puis juste un petit mot, surtout ne pas y voir du mal, mais on connaît l'arbitre de France-Maroc, c'est un Argentin, Facundo Tello. Et vous deniez quoi? Ils seront 5 Argentins à l'arbitrage sur cette rencontre. Je veux pas avoir de complot, je veux pas avoir de complot.
0: Ouais, bah moi non plus, du coup. Du coup, on va donner des nouvelles de notre reporter, notre Américain à nous désormais, c'est Nicolas Perronnet et son célèbre vocal d'Amérique.
3: Je dirais même plus, Wendy, c'est notre Texan désormais. Oui, avec son petit chapeau de cow-boy, il découvre les us et coutumes des États-Unis et du Texas. C'est aujourd'hui son call et son vocal. Il est question de castor, de pompe à essence et de viande séchée.
0: Tout un programme.
7: Salut les amis, salut. Dernière journée au Texas pour moi, avant de rejoindre les Bleus aujourd'hui à Boston. J'ai dû faire Dallas-Houston en voiture pour une histoire de passeport. Bref, je vous passe les détails et je suis tombé sur un magasin incroyable sur l'Interstate 45 sur une aire d'autoroute. Ça s'appelle Bucky's. C'est 100% made in Texas et c'est devenu un phénomène dans le sud et le midwest des États-Unis. En fait, c'est un mix entre une station service et un supermarché où vous trouvez absolument tout et n'importe quoi. C'est immense. Il y a des vêtements Bucky's avec le logo Castor. Trop bien. Évidemment, j'ai acheté un t-shirt. Vous avez des accessoires, tout ce qu'il faut pour la maison, de la déco Bucky's, des barbecues Bucky's, des fumoirs Bucky's, des chaises de jardin Bucky's, de quoi boire, de quoi manger sur des mètres et des mètres. Je vous en parle même pas. La spécialité, c'est le beef jerky, le bœuf séché aromatisé. Bref, c'est devenu vraiment un phénomène par ici, cette chaîne de magasins. Il y en a aujourd'hui une quarantaine et c'est un incontournable des road trips. Juste pour vous donner une idée, le plus grand, qui est évidemment au Texas, il fait 7000 mètres carrés et il y a 120 pompe à essence. Allez, à demain.
3: Merci beaucoup Nicolas Perronnet. Wendy, pas de match ce soir de Coupe du Monde.
0: Merci, à demain.
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9: En direct de Pau, pour l'arrivée de la 5e étape du Tour de France. On n'est pas encore parti de Lannemezan dans les Hautes-Pyrénées. On commence plus tard aujourd'hui parce que l'étape est courte. 158 km et plate. Ça va aller vite. Maillot jaune sur les épaules du Norvégien Thorstein Træn. Vous ne le connaissez pas, c'est normal. C'est pas une star. D'ailleurs, hier, il était un peu surpris d'avoir le maillot sur le dos.
10: C'est pas encore vraiment réel. Je comprends pas tout à fait ce qu'il se passe. Peut-être que dans quelques jours, je me réveillerai et je réaliserai à quel point c'est énorme.
9: Thorstein Træn à l'arrivée hier à Foy. Histoire particulière pour ce Norvégien de 30 ans. En 2022, c'est un contrôle antidopage qui a permis de lui diagnostiquer un cancer des testicules. Il a été soigné, il a repris la compétition. Le voilà donc maillot jaune du Tour de France. Avec la bénédiction du patron Tadej Pogacar qui a choisi hier de laisser ce maillot jaune en arrivant un petit quart d'heure après l'échappée, comme ça ce soir Tadej Pogacar il n'aura pas besoin de monter sur le podium, de faire toutes les interviews, c'est un peu le boulot du maillot jaune après chaque étape, tout ça ça prend une ou deux heures environ, bah là il le fera pas, ce sera donc du temps gagné pour la récupération. C'était l'objectif de laisser ce maillot jaune à Thorstein Træn. Aujourd'hui c'est tout plat hein, sur les routes des Hautes-Pyrénées, du Gers et des Pyrénées-Atlantiques. À peine une petite côte, la côte de Balex, mais qui c'est seulement un kilomètre hein, cette côte de Balex. Donc pas de quoi effrayer les sprinteurs qui enfin vont avoir l'occasion de s'exprimer. Il n'y a pas eu de sprint massif sur ce Tour de France, même si c'est un sprinteur, Mats Pedersen, qui a remporté l'étape d'hier à Foix. On devrait le revoir dans le final à Pau, où les coureurs sont attendus après 17h30. On vous le fait vivre tout l'après-midi sur votre radio ici.
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11: Rendez-vous à Mulhouse tout au long de votre été. Chaque jeudi, la ville vous donne rendez-vous du coup au parc Salvatore pour un moment de convivialité et festif. Un événement en plus qui est totalement gratuit et une programmation très variée vous attend. On aura par exemple des concerts, des spectacles vivants, du cinéma sous les étoiles, mais aussi des activités ludiques pour les plus jeunes. À chaque fois, sur place, vous retrouverez également une petite restauration assez diverse au cœur du parc pour satisfaire vos petits estomacs Thomas sur pattes. Vous pouvez retrouver toute la programmation sur le site de la ville de Mulhouse. En attendant, moi je vous donne rendez-vous tous les jeudis jusqu'au 6 août cet été pour les Jeudis du Parc à Mulhouse. C'est au Parc Salvator et en plus c'est gratuit. Alors profitez-en pour un moment convivial en famille ou entre amis.
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0: C'était Jimmy Cliff sur Ici Alsace, Reggae Night. Hello tout le monde, j'espère que vous allez bien. On se retrouve pour un nouvel après-midi musical, sportif et rempli de bons plans. Et oui, on aura déjà une petite idée de sortie avec l'événement d'ici dans quelques minutes. Et on parlera bien sûr du Tour de France avec des points d'infos réguliers tout au long de l'après-midi sur la radio officielle de la Grande Boucle. Et on vous le disait bien sûr, de la musique, Damiano David arrive très vite avec Next Summer. Vous écouterez aussi le duo Marc Lavoine et Catherine Ringer. Mais tout de suite, c'est Gaëtan Roussel, tout s'en va sur Ici Alsace.
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2: Sous le soleil, mais à l'ombre des arbres de la place Saint-Thomas à Strasbourg, Jazz à la Petite France prend ses quartiers ce week-end dans la capitale alsacienne. Ce matin avec vous, Séverine Capiello, bonjour.
3: Bonjour Hubert.
2: Programmatrice, directrice de ce festival Jazz à la Petite France. Expliquez-nous, Séverine, pourquoi il faut venir impérativement ce week-end?
3: Alors, il faut venir impérativement parce que déjà, ça va être la place la plus fraîche de Strasbourg.
2: Il y a des arguments. Ce week-end, on devrait avoir du 35 voire 36 à Strasbourg. Place Saint-Thomas, il y en a des arbres.
3: Voilà, il y a plein d'arbres, il y a une église toute fraîche à côté, il y a un brumisateur, il y a une auge d'eau, il y a tout ce qui... On va même vendre des éventails.
2: Donc tout va bien. Donc il y a de quoi faire pour se protéger de la chaleur.
3: Et c'est à prix libre.
2: Alors ça, il faut l'expliquer d'ailleurs. Prix libre, qui ne veut pas dire que c'est gratuit, hein, si je
3: Exactement.
2: Comprends bien. C'est quoi prix libre alors?
3: Alors prix libre, c'est qu'on a décidé avec la ville de ne pas clôturer l'espace public. Pour que ce soit inclusif, ouvert à absolument tout le monde. Mais ça ne veut pas dire que c'est gratuit, puisqu'on paye tout le monde. Hein, le festival, c'est beaucoup d'argent qu'il faut sortir pour payer toutes les équipes. Et donc, on a besoin de la contribution publique qu'on laisse
2: libre à chacun.
3: Exactement.
2: Donc, je me présente, c'est dès vendredi, hein, Jazz à la Petite France. Je me présente vendredi et je suis libre de mettre 5, 10, 15, 20 euros.
3: Voilà, on conseille les prix justes qui sont 15 euros par jour, 50 euros pour tout le festival.
2: D'accord.
3: Et comme c'est un prix libre, c'est un don déductible de vos impôts à hauteur de 66%.
2: Séverine, pourquoi il faut venir à ce festival? Vous l'avez dit, la place est ombragée, mais le fait de voir les artistes en live face à nous, qu'est-ce que ça procure de plus?
3: Alors dans notre cas, la particularité, c'est vraiment un festival de découverte et d'émergence musicale qui est au croisement du jazz et des musiques actuelles. Ce qui veut dire que vous allez découvrir des artistes qui, en général, ne sont jamais passés ou à Strasbourg, ou en Alsace, et même parfois en France. Donc là, par exemple, on aura la création mondiale de Octa, un octet de la jeune scène strasbourgeoise. On aura le premier concert d'une heure de la jeune artiste parisienne Léonie de R&B Soul, qui est en train de cartonner avec des millions d'écoutes en streaming. On aura aussi, pour la première fois en Alsace, le duo Obradovic-Tissier, qui représentait d'ailleurs les couleurs de l'Alsace puisqu'ils étaient basés à Saint-Louis et qui ont gagné tous les concours depuis 10 ans. Première fois à Strasbourg. On aura également, première fois à Strasbourg et en Alsace, Milena Casado, qui est la trompettiste espagnole qui vient de New York. Donc on a plein de premières et ça se vit en live. Et
2: puis sur une soirée où il y a 3 concerts, il y en a forcément un qui va nous plaire quand même.
3: Oui, parce qu'au total, ce sont 10 concerts. Et en général, beaucoup de gens arrivent en disant « Je croyais ne pas aimer le jazz, je suis passé dans la rue, c'était... » Finalement, je me suis assis, puis en fait, je suis resté les 3 jours.
2: Jazz à la Petite France, ça débute ce vendredi 10 juillet, c'est jusqu'à dimanche. C'est donc dans le quartier de la Petite France, à Strasbourg. Un grand merci, Séverine Capiello, vous, la programmatrice de ce festival, d'être venue jusqu'à nous et de nous avoir présenté ce festival. Bon week-end, alors.
3: Merci,
2: en espérant qu'il ne fasse pas trop trop chaud. Juste bien, quoi.
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0: Damien David, Next Summer sur Ici Alsace. Bientôt votre journal d'information suivi d'un point sur la cinquième étape du Tour de France qui fera son arrivée ce soir à Pau dans les Pyrénées-Atlantiques. C'est à suivre d'ailleurs en direct ce soir sur Ici Alsace.
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1: Merci d'avoir choisi Ici Alsace. Bon après-midi. À notre écoute sur les ondes ou sur le web, il est 14h.
2: La mort d'un pompier volontaire de 22 ans ce matin à l'aube, alors qu'il luttait contre les flammes en Savoie, a plané, percuté par un bloc de pierre. Après donc un éboulement, tué sur le coup, des filets de protection avaient pourtant été installés. La route départementale, unique voie d'accès à la station de Pralognan-Lavanoise, est bloquée. C'est une journée à haut risque pour les incendies. La chaleur gagne du terrain, les vents se renforcent. 67 départements sont placés en vigilance orange canicule, un épisode caniculaire sévère et durable selon Météo France. Aujourd'hui, c'est près de la Méditerranée que le mercure montera le plus, jusqu'à 41 voire 42 près du littoral du Languedoc-Roussillon. Des conditions qui peuvent devenir rapidement insupportables pour celles et ceux qui travaillent. Uber Eats et Deliveroo préviennent, ils suspendront les livraisons entre 14h et 18h dans les départements classés en vigilance rouge. Condamnée mais candidate, Marine Le Pen lance sa campagne avec un premier déplacement dans la Sarthe à La Flèche ce matin. Mairie remportée en mars par le RN, la chef de file du Rassemblement National est arrivée sous les huées de plusieurs dizaines de manifestants et accueillis aussi par quelques applaudissements de ses soutiens. Ils ont entre 20 et 60 ans, près de 180 utilisateurs du site internet Coco, considéré comme un repère de pédocriminels et fermé par la justice il y a 2 ans, ont été interpellés ces 2 derniers mois, indique la gendarmerie qui a mené une vaste opération. Et puis les célèbres carambars transforment leur non moins célèbre blague pour la bonne cause. Vous y trouverez des messages de prévention pour sensibiliser au risque incendie, alors que les sapeurs-pompiers, on l'a dit, sont mobilisés sur de nombreux feux.
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3: Et on est au pied des Pyrénées aujourd'hui, et pourtant les organisateurs ont tracé un parcours tout plat entre Lannemezan dans les Hautes-Pyrénées et Pau dans les Pyrénées-Atlantiques. Étape express aujourd'hui, 158 km, 3h30 de course environ. Départ dans 5 minutes et c'est donc un sprint qui est attendu en fin d'après-midi. Le premier sprint massif de ce Tour de France qui arrive à la 5e étape. C'est très rare, hein, d'habitude sur la grande boucle, on en a un dès le premier ou le deuxième jour là. Les sprinteurs ont pris leur mal en patience. Ils vont briller aujourd'hui, notamment, pourquoi pas, Jasper Philipsen, le Belge, qui fait partie des favoris, un des hommes les plus rapides du peloton. Il a déjà gagné à Pau. C'était il y a 2 ans. Journée a priori tranquille pour les favoris du classement général. Paul Sexas, Jonas Vingegaard et Tadej Pogacar, qui a laissé son maillot jaune hier au Norvégien Thorstein Tren.
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1: Et c'est encore un beau soleil qui s'installe cet après-midi sur toute l'Alsace. Quelques nuages seront tout de même visibles dans le ciel, notamment dans le nord de la région. Et puis les températures, elles, restent encore chaudes, même si on continue d'échapper à la canicule. On prévoit 30 degrés cet après-midi à Neuf-Brisach, 31 à Colmar, 30 aussi du côté de Haguenau, 29 à Schirmeck. Et puis demain, à partir de midi, le Haut-Rhin et le Bas-Rhin seront placés en vigilance jaune pour canicule.
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Merci d'écouter Ici Alsace chaque après-midi. On vous accompagne en musique, au bureau ou à la maison avec maintenant 3 titres français à la suite. Michel Jonas débarque très vite, Marine aussi, puis tout de suite, c'est Jean-Jacques Goldman, Encore un matin. Ça, c'est du grand classique pour vous faire chanter et vous faire danser sur Ici Alsace.

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0: Michel Jonas, dites-moi, Cerisy Alsace, la radio officielle du Tour de France. Chaque jour, on vous fait vivre la grande boucle de l'intérieur. Et tout de suite, eh bien, on retrouve nos équipes en direct de la cinquième étape qui arrive en fin d'après-midi à Pau, dans les Pyrénées-Atlantiques.
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2: Et ça y est, c'est parti. Les coureurs font à présent route vers Pau pour cette étape du Tour de France. La cinquième étape. On est parti de Lannemezan il y a environ un petit quart d'heure. Et Bruno Blanza, vous êtes sur la moto ici. Un échappé, le Finistérien Baptiste Weisstrofer.
3: Ouais, il est parti en solo dès les premiers, non pas kilomètres, mais hectomètres de cette étape. Et on le voit là avec son maillot de la Lotto, maillot rouge et noir, mais quasiment en mode contre la montre. C'est peut-être ça, hein. Je l'interrogeais il y a 2-3 jours de cela. Il est en plus fort sympathique au micro et avec le sourire, ainsi de suite. Eh bien, là, il est parti. Peut-être qu'il a trouvé qu'il n'y avait pas suffisamment sur ce tracé du Tour de kilomètres de contre la montre. Hein. Il n'y en a qu'un en individuel. On se le rappelle, il fait 26 kilomètres et il sera sur la troisième semaine du Tour parce que là, il est seul sur une étape probablement dédiée aux sprinteurs, en tous les cas sur le papier, sur le terrain. Là, il est tout seul et alors on ne sait pas s'il y a préméditation ou pas. Ce qui est certain, c'est qu'on avait vu une voiture Lotto, on l'a vu tout à l'heure, garée sur le côté gauche alors qu'il n'était pas encore passé, probablement pour se remettre juste derrière lui.
2: Et Baptiste Weisstrofer, le seul intéressé par l'échappée aujourd'hui, vous allez passer beaucoup de temps avec lui, Bruno Blanza, sur la moto ici de Selim Guerribi, puisque derrière dans le peloton, eh ben, on laisse faire, on s'arrête même pour une petite pause pipi. 2 minutes 50 déjà d'avance pour Baptiste Weisstrofer, peloton emmené par les coéquipiers du maillot jaune, le Norvégien Thorsten Tren, qu'il a pris sur les épaules de Tadej Pogacar hier à l'arrivée à Foix. Thorsten Tren, qui était membre de la bonne échappée, il est donc le nouveau leader du Tour, 144 km de l'arrivée à Pau.
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0: L'histoire se lit sur les visages. C'est en tout cas ce que veut faire comprendre l'exposition photographique « Venez avec vos rides » qui est actuellement à voir au musée Wurt à Erstein. Elle est réalisée par le photographe et auteur Alain Kaiser. Une série de photos qui explore le passage du temps à travers les visages des proches, photographiés à 32 ans d'intervalle. Tout de même, un véritable travail de patience. Et au-delà de cette exposition, vous pouvez également visiter le musée Wurt qui regorge de petites pépites. Il y aura aussi une autre expo qui est organisée en parallèle. Elle s'appelle Zoom, avec des œuvres et des visages d'artistes connus comme Pablo Picasso ou encore Andy Warhol. C'est à voir sur place. Un double programme que vous pouvez découvrir tout au long de cet été. C'est au musée Wurt à Erstein.
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0: Vous écoutez Ici Alsace, c'était Lisa Stansfield. Votre journal d'information arrive à 15h. On fera le point aussi sur la 5e étape du Tour de France. D'ailleurs, vous vivez son arrivée en direct ce soir sur Ici Alsace. Et puis de la musique également qui arrive très vite. Tout de suite, on écoute Félix Gray, La Gitane sur Ici Alsace.
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1: Vous écoutez Ici Alsace, il est 15h, bonne humeur et musique au programme de votre après-midi. Troisième vague de chaleur depuis la fin, mais les organismes sont mis à rude épreuve, particulièrement celles et ceux qui travaillent dehors. Uber Eats et Deliveroo annoncent qu'ils suspendront les livraisons dans les départements en vigilance rouge, canicule entre 14h et 18h. Ce n'est pas encore le cas. En revanche, 67 départements sont en vigilance orange aujourd'hui. Carte à retrouver sur ici.fr. Chaleur et sécheresse, cocktail explosif propice aux incendies. Le risque est maximal. Conséquence, certains feux d'artifice sont annulés dans plusieurs départements le 14 juillet. Ce sera le cas dans l'Hérault, mais aussi dans certaines communes comme à Aubusson en Creuse ou encore à Château-Gontier-sur-Mayenne. Là aussi, vous avez la liste sur ici.fr. C'est en luttant contre les flammes qu'un pompier volontaire de 22 ans est mort en Savoie ce matin, tué sur le coup après un éboulement. L'incendie est en cours depuis le 25 juin et brûle une zone difficilement accessible. La cour d'appel m'a rendu mon éligibilité. Déclaration de Marine Le Pen ce matin. Condamnée, mais candidate, la chef de file de l'extrême droite lance sa campagne à La Flèche dans la Sarthe. Mairie passée au RN en mars dernier, accueillie au cri de Marine en prison par un groupe d'opposants qui se trouvait sur le marché. À l'étranger, les frappes ont repris cette nuit entre l'Iran et les États-Unis. Donald Trump affirme désormais que le cessez-le-feu est terminé. Conséquence immédiate sur les cours du pétrole, le prix du baril grimpe de 5%. Et puis les résultats du brevet dévoilés à partir d'aujourd'hui, ils sont à retrouver Académie par Académie sur ici.fr et l'appli ici.
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2: Étape plate sur le Tour de France aujourd'hui entre Lannemezan et Pau, 158 km. C'est la cinquième étape et scénario classique d'une étape plate. Un homme en tête, un seul. Il est français, il est du Finistère Sud. Il s'appelle Baptiste Weisstrofer de l'équipe Lotto Intermarché. Il risque de passer une bonne partie de la journée tout seul. Il a près de 3 minutes d'avance sur le peloton où ce sont les équipes de sprinteurs qui commencent à rouler parce que c'est un sprint qui est attendu tout à l'heure à Pau sur les coups de 17h45 à peu près. Un sprinteur, peut-être Jasper Philipsen, le Belge, c'est le dernier à s'être imposé à Pau, c'était en 2022. C'est son équipe qui roule à présent, l'équipe Alpecin, et non plus l'équipe du maillot jaune, le Norvégien Thorsten Train. Cette étape, elle est à suivre tout l'après-midi sur votre radio ici.
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1: Et c'est encore un beau soleil qui s'installe cet après-midi sur toute l'Alsace. Quelques nuages seront tout de même visibles dans le ciel, notamment dans le nord de la région. Et puis les températures, elles, restent encore chaudes, même si on continue d'échapper à la canicule. On prévoit 30 degrés cet après-midi à Neubrisac, 31 à Colmar, 30 aussi du côté de Haguenau, 29 à Schirmeck. Et puis demain, à partir de midi, le Haut-Rhin et le Bas-Rhin seront placés en vigilance jaune pour canicule.
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0: Let's Dance, David Bowie sur Ici Alsace, votre radio préférée qui vous passe les meilleurs tubes pour danser et chanter. Allez, notre promesse de l'après-midi, c'est d'écouter trois titres français à la suite, sans pause. Et je vois du beau monde arriver, Maxime Le Forestier. On aura Louane aussi, et dans un instant, un grand classique, Renaud, dès que le vent soufflera sur Ici Alsace.
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0: Et tout en douceur, c'était Maxime Le Forestier, San Francisco sur ICI Alsace, la radio officielle du Tour de France. Et chaque jour, pendant les trois prochaines semaines, on vous fait vivre la grande boucle de l'intérieur. Tout de suite, c'est le journal du Tour en direct de la cinquième étape.
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3: Et on avance bien entre Lannemezan et Pau, 45,6 km/h de moyenne dans la première heure de course. Un homme en tête, un Français, le Finistérien Baptiste Weisstrofer, avec 2 minutes 50 d'avance sur le peloton. Tout ça, Bruno Blanza sur la moto ici de Selim Guerribi. Vous êtes derrière l'échappée sous une chaleur encore extrême aujourd'hui.
4: Ouais, 37 degrés nous avons sur la moto ici, 20 mètres derrière l'échappée qui boit énormément, le Finistérien. Là il a vraiment les coudes sur le guidon, on monte chronomètre pour le contre-la-montre là véritablement, hein, parce qu'il sait que derrière ça va probablement revenir à un moment donné, mais on le voit forcément consommer énormément de bidons. Je discutais avec plusieurs coureurs et directeurs sportifs avant le départ ce matin, sur une journée comme hier où il a fait 2-3 degrés de plus, hein, ce qui peut faire une différence. Effectivement, les coureurs peuvent passer 12, 13, 14, voire 15 bidons sur la journée, ce qui est énorme, hein. Ça veut dire à peu près, un bidon, ça fait 600 millilitres, donc ça veut dire une dizaine de litres. Alors il n'y a pas que de l'eau, il y a aussi des bidons avec des sels minéraux, il y a aussi des bidons avec du sucre pour de l'apport glucidique rapide, mais tout ça est quand même exceptionnel, il ne faut pas l'oublier. Ça représente sur une journée avec tout le peloton environ 2500 bidons que les coureurs sont obligés de lâcher dans des zones qui sont dédiées à cela pour ne pas polluer, bien évidemment. Et là, il est en train de relâcher vers Strofer, juste avec un écart qui, mine de rien, se maintient et a même tendance à grandir un petit peu de nouveau, Thomas.
3: Et ça y est, on vient de passer la barre des 100 km. 100 km avant l'arrivée ici à Pau. On suit cette étape sur votre radio ici tout l'après-midi.
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0: L'histoire se lit sur les visages. C'est en tout cas ce que veut faire comprendre l'exposition photographique « Venez avec vos rides » qui est actuellement à voir au musée Wurt à Erstein. Elle est réalisée par le photographe et auteur Alain Kaiser. Une série de photos qui explore le passage du temps à travers les visages des proches, photographiés à 32 ans d'intervalle. Tout de même, un véritable travail de patience. Et au-delà de cette exposition, vous pouvez également visiter le musée Wurt qui regorge de petites pépites. Il y aura aussi une autre expo qui est organisée en parallèle. Elle s'appelle Zoom, avec des œuvres et des visages d'artistes connus comme Pablo Picasso ou encore Andy Warhol. C'est à voir sur place. Un double programme que vous pouvez découvrir tout au long de cet été. C'est au musée Wurt à Erstein.
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0: The Motors sur ICI Alsace avec Airport. Petite anecdote inutile pour briller en société. Ce titre a été écrit par le chanteur du groupe lorsqu'il habitait sous un couloir aérien. Voilà, c'était tout ce que j'avais à dire. Allez, on enchaîne à toujours en musique et surtout, vous retrouvez à 16h votre journal d'information. On vous le disait, nouveau point sur le Tour de France et la 5e étape.
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2: Condamnée, certes, mais candidate quand même. Marine Le Pen lance sa campagne avec un premier déplacement dans la Sarthe à la Flèche. Aujourd'hui, mairie remportée en mars par le RN. La chef de file du Rassemblement National est arrivée ce matin sous les huées de plusieurs dizaines de manifestants, accueillie aussi par quelques applaudissements de ses soutiens. Reportage en images et en vidéo sur ici.fr. La préfète de la Savoie met en garde sur l'instabilité des terrains forestiers après la mort d'un pompier volontaire de 22 ans ce matin, alors qu'il luttait contre les flammes percuté par un bloc de pierre après un éboulement et tué sur le coup. Des filets de protection avaient pourtant été installés sur la route départementale. Unique voie d'accès à la station de Pralognon-Lavanoise. Elle est bloquée cet après-midi. C'est une journée à haut risque pour les incendies. La chaleur gagne du terrain, les vents se renforcent. 67 départements sont placés en vigilance orange canicule. Des conditions qui peuvent vite devenir insupportables pour celles et ceux qui travaillent. Uber Eats et Deliveroo préviennent qu'ils suspendront les livraisons entre 14h et 18h en cas de vigilance rouge dans certains départements. C'est la fin de l'année scolaire. Les résultats d'examen se succèdent après ceux du bac. Hier, les collégiens découvrent si oui ou non ils ont décroché leur brevet des épreuves écrites qui ont eu lieu les 26, 29 et 30 juin. On s'en souvient, en pleine vague de canicule. Et puis les célèbres carambars transforment leurs blagues pour la bonne cause. Vous y trouverez des messages de prévention pour sensibiliser au risque incendie, alors que les sapeurs-pompiers se sont mobilisés sur de nombreux feux à travers le pays.
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3: Et on a fait la moitié de cette étape, cette cinquième étape du Tour de France entre Lannemezan et Pau. Il reste 80 km à parcourir. Pour l'homme de tête, le Finistérien Baptiste Weisstrofer de l'équipe Lotto Intermarché, il a attaqué dès le départ de cette étape qui était donnée à Lannemezan. Et il est seul en tête. Personne n'a voulu se joindre à lui pour former l'échappée du jour. 3 minutes 23 d'avance pour lui. On est sur les routes du Gers avant de retourner dans les Hautes-Pyrénées puis les Pyrénées-Atlantiques pour rejoindre Pau et la place de Verdun où se tiendra l'arrivée de cette étape du Tour où un sprinter devrait s'imposer. On peut vous citer quelques favoris: Jasper Philipsen, Tim Merlier, Olaf Coy, Binyam Girmay, pas de français malheureusement, mais un qui est devant. On vous fait vivre cette étape tout l'après-midi sur votre radio ici.
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1: Et c'est encore un beau soleil qui s'installe cet après-midi sur toute l'Alsace. Quelques nuages seront tout de même visibles dans le ciel, notamment dans le nord de la région. Et puis les températures, elles, restent encore chaudes, même si on continue d'échapper à la canicule. On prévoit 30 degrés cet après-midi à Neuf-Brisach, 31 à Colmar, 30 aussi du côté de Haguenau, 29 à Schirmeck. Et puis demain, à partir de midi, le Haut-Rhin et le Bas-Rhin seront placés en vigilance jaune pour canicule.
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0: Françoise Hardy, sur Ici Alsace, c'était VIP. On continue votre après-midi en musique, on écoutera Les Innocents dans le prochain quart d'heure. Mais avant, on sort son petit stylo, son petit carnet et puis on se concentre. C'est l'heure du mot du jour en alsacien et Jonathan Val, aujourd'hui, vous apprend comment on dit attaquant. Et oui, c'est dans l'actu, même si je suis pas sûre qu'il soit trop fan de foot, hein.
1: Salut Bissama, salut du. Avec la Coupe du Monde cet été, beaucoup ne dorment pas bien à cause des résultats des matchs, quoique, mais surtout aussi à cause des horaires décalés des matchs avec le décalage horaire des États-Unis. Alors même ceux qui ne sont pas du matin sont réveillés, hein. Comme par hasard quand on leur demande, tu peux me remplacer demain matin? Je suis pas du matin. Là pour le foot, ça y va, hein. 3h du matin, vous entendez les voisins gueuler. Allez, mais mets-la, mais vas-y, mais tire. Bref, l'occasion pour nous de revoir le vocabulaire. On reste dans le foot, hein, je vous rassure. Le vocabulaire du foot alsacien. Un poste sur le terrain, c'est le poste d'attaquant. Et l'attaquant en alsacien, on dit Angriffer ou alors Stürmer qui vient comme Sturm, comme la tornade, hein. C'est celui qui tourne autour du but pour essayer d'en marquer un. Et le Angriffer, c'est celui aussi qui vous attaque, par exemple, hein, quand quelqu'un vous attaque. Arrotej, Angriffer, c'est quelqu'un qui vous a attaqué. Alors on reste dans le foot, l'attaquant, il y a les attaquants rapides, en profondeur, les attaquants techniques avec des dribbles, tout ça. Bref, un max de buts, il faut essayer de marquer. Kohlschies, on l'a déjà vu ensemble. Moi, je suis attaquant, à table, avec le Leverwurst. Un Leverwurst on Griffer. J'attaque le Leverwurst, le Fleischwurst ou les sushis. Plutôt à table, attaquant que sur le terrain. Là, je laisse ma place on Griffer à qui le veut, pour les plus sportifs.
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0: C'est quand même vachement iconique comme son. C'était Electric Light Orchestra, Last Train to London. Vous écoutez ici Alsace, merci de nous faire confiance tous les jours. Et on continue votre après-midi en musique, que vous soyez au bureau ou à la maison. Vous écouterez Véronique Sanson avec un titre que j'adore, Chanson sur ma drôle de vie. Mais avant, c'est Les Innocents sur ici Alsace.
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0: Véronique Sanson, chanson sur ma drôle de vie sur Ici Alsace. En plus de vous passer de la bonne musique, et bien votre radio préférée, c'est aussi du sport. On vous fait vivre le Tour de France de l'intérieur. Tout de suite, c'est votre journal du Tour en direct de la 4e étape.
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3: Direct de Pau, lieu de l'arrivée de cette 5e étape où la caravane publicitaire est en train de passer sous mes yeux. Les coureurs, eux, doivent encore parcourir 59 km. Ils sont de retour dans le département des Hautes-Pyrénées. Toujours un échappé, le Finistérien Baptiste Weisstrofer. Bientôt au sprint intermédiaire de Vic en Bigorre. Il va passer la ligne en tête. Il marquera 25 points, Bruno Blanzin. Mais derrière lui, il y a 20 points à distribuer pour le deuxième. Et puis ensuite, troisième, quatrième, marque des points également. Ça va donc sprinter dans le peloton un petit peu comme hier, Bruno.
4: Oui, ça va être un petit peu la répétition générale avant probablement un sprint massif à l'arrivée tout à l'heure à Pau. Et on a vu hier que les sprinteurs voulaient déjà se mettre un petit peu en route. On a vu Guirmay notamment s'imposer sur le sprint intermédiaire qui était présent d'ailleurs dans l'échappée, l'Érythréen, devant deux de ses principaux concurrents. Il y avait notamment Pedersen, le vainqueur final. Donc il y a de gros candidats encore une fois. Philipsen était également là hier en deuxième position. Donc tout à l'heure sera un petit peu dans 13 km désormais, un petit peu leur bac blanc avant d'entrer dans Pau et là d'aller chercher la victoire finale effectivement.
3: Et première étape dédiée aux sprinteurs aujourd'hui. Il a fallu attendre la 5e étape de ce Tour de France pour qu'ils puissent s'expliquer. C'est plus long que d'habitude. D'habitude c'est la première ou la deuxième. On devrait sprinter aujourd'hui mais aussi à Bordeaux, à Bergerac, à Nevers, à Chalon-sur-Saône et peut-être aux Champs-Élysées, même s'il faudra franchir Montmartre, entre 5 et 6 sprints donc pour ce Tour de France 2026, le premier attendu dans 1h15 environ à Pau, théâtre de l'arrivée de cette étape. 37 degrés sur la route du Tour. On continue de vous faire vivre l'étape tout l'après-midi sur votre radio ici.
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0: Profitez de la baisse des températures en soirée pour un petit film en plein air. Les soirées ciné en extérieur sont de retour en Alsace et surtout du côté de Strasbourg avec plusieurs films proposés cet été dans différents quartiers de la ville. Jusqu'au 28 août, des projections sont donc à prévoir par exemple à Cronenbourg dans le parc de la Bergerie avec le film d'animation Dragon. On aura également un film Haut de Rive, Persepolis. Lilo et Stitch sera à voir à Haute-Pierre et au Neudorf, on aura Forrest Gump également et à Königshofen aussi. D'autres projections sont donc à prévoir. Bref, plein de belles choses à voir en famille ou entre amis aussi tout au long de cet été à Strasbourg. Pour le ciné plein air, en plus, c'est entièrement gratuit. Alors pour savoir quel film aller voir et où, surtout, retrouvez toute la programmation sur été.strasbourg.eu.
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0: entendu tout au long de l'été dernier, on l'entendra sûrement encore ces prochains mois. Yann Muller, les oies sauvages sur ICI Alsace. Et maintenant, vous retrouvez Fred Ballard avec l'humour en tube et on parle aujourd'hui de la communication au sein du couple.
1: Quand on ne se parle plus, on ne s'engueule plus.
0: Mais oui, c'est logique et c'est une manière pour certains couples d'éviter une confrontation inutile et stérile qui émaille la vie à deux tout au long du parcours conjugal.
1: À 30 ans, quand ton mec fait la gueule, tu veux absolument comprendre ce qui se passe. Non, je t'en prie, dis-moi ce que tu ressens parce que là, je sens que tu ne te sens pas bien. Et tu sais que quand tu ne te sens pas bien, je ne me sens pas bien. Donc j'ai vraiment besoin que tu me parles de ton ressenti parce que là, j'ai la sensation que tu ne peux plus me sentir. À 50 ans, quand ton mec fait la gueule, tu savoures le silence.
0: Et oui, et on peut compter sur la longue expérience d'Anne Romanoff pour nous aider à décrypter le langage codé des couples au bord du gouffre. Mais comme Romane Frayssinet, il faut savoir aussi décrypter le langage corporel de certains individus.
2: Il y a des gens, ils envoient un message très précis. Par exemple, il y a des gens, ils envoient le message « Je suis un père de famille en vacances ». Le message, il est clair. J'ai un short. Le short, il a énormément de poches. Tu peux tout ranger dans le short. Il est parti en vacances sans valise. Tout est déjà dans le short. Mais le polo, il est court, court, court.
0: Voilà, là, le message est clair. Hein, quand le laisser-aller vestimentaire va de pair avec le gras du bidou, le couple est en général à son apogée et préfère se fendre la poire en discutant le bout de gras que de se prendre le chou entre la poire et le fromage. Parce que tant qu'il y a de l'humour, il y a de l'amour pour toujours.
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0: Et là, je suis sûre que vous avez chanté très fort dans votre voiture ou au bureau. C'était Daniel Balavoine, Laziza sur Ici Alsace. On a Shakira qui arrive bientôt avec son hymne de la Coupe du Monde de football. Dai Dai en duo avec Burna Boy. Et puis à 17h, vous retrouvez bien sûr votre journal d'info locale en Alsace.
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1: Vous écoutez Ici Alsace, il est 17h. Et vous retrouvez Émilie Pou pour votre journal d'information en Alsace. Bonjour Émilie.
2: Bonjour Cécile, bonjour à tous.
1: Le tribunal de Saverne jugeait aujourd'hui un Alsacien accusé de propos homophobes sur Internet.
2: Il avait injurié sur Facebook le maire de sa commune, la commune d'Altorf. En novembre dernier, il a été condamné à verser 1000 euros de dommages et intérêts et à effectuer d'ici 6 mois un stage de citoyenneté et de sensibilisation contre l'homophobie dans l'ancien camp du Struthof. Le maire Bruno Ederguillot se dit à la fois satisfait qu'il ait été condamné, mais aussi déçu. Il aurait préféré que le tribunal suive les réquisitions du parquet et que l'homme écope de prison avec sursis. On l'entendra dans le journal de 18h. La police du Bas-Rhin lance un appel à témoins. Un jeune homme de 26 ans, décrit comme une personne vulnérable, a disparu. Il a été vu pour la dernière fois rue des Tuileries à Strasbourg hier. Vous avez sa description, sa photo et les numéros à joindre sur ici.fr Alsace. Le musée Lalique de Wingen-sur-Moder a fait un recensement complet des œuvres qui ont été volées dimanche dernier lors du cambriolage. Pendentifs, bracelets, sautoirs, 27 bijoux en tout ont été dérobés pour une valeur de 4,5 millions d'euros, dont le pendentif femme libellule qui avait été le premier objet acquis par le musée. Vous avez les photos sur votre appli ici. Un cas de dengue a été détecté à Ilkirch chez une personne qui a séjourné dans la commune. Cette personne est actuellement traitée aux hôpitaux universitaires de Strasbourg et une opération de démoustification aura lieu demain dans la nuit dans certains quartiers de la ville. La dengue se transmet après une piqûre de moustique tigre.
1: Et la sécheresse s'accentue une nouvelle fois en Alsace.
2: Toujours dans le secteur du centre Alsace, une partie de la zone de la nappe d'Alsace passe en alerte renforcée. C'est le niveau maximal. D'autres secteurs de cette nappe qui se trouvent dans le secteur du Grand Ried passent en alerte et en vigilance. Dans ces zones, ces niveaux d'alerte sont accompagnés de restrictions de l'usage de l'eau, notamment par rapport à l'arrosage des potagers, aux irrigations ou au lavage de véhicules. Demain, l'Alsace passe en vigilance jaune canicule. 72 départements seront en orange. Alors que la chaleur revient, c'est une bonne nouvelle. Le plan d'eau du Bagarzé va rouvrir demain. Il avait été fermé le 30 juin dernier après des symptômes de gastro-entérite développés par 23 baigneurs. Il y avait en effet dans l'eau des bactéries et un virus. Des installations sanitaires du site ont donc été désinfectées et tout depuis est rentré dans l'ordre. Les dernières analyses faites par l'Agence régionale de santé sont bonnes. Après le bac, ce sont les résultats du brevet qui vont tomber ce soir. Résultats pour toute la France à 18h. Vous trouvez tous ces résultats sur notre site internet Ici Alsace.
1: Et pas de match de Coupe du Monde de football ce soir, Émilie.
2: Et non, les derniers huitièmes de finale ont eu lieu hier soir avec la qualification de l'Argentine et de la Suisse. Les deux équipes vont d'ailleurs s'affronter en quart. Le premier de ces quarts de finale, ce sera demain soir, bien sûr, la France contre le Maroc à partir de 22h. Le Tour de France, l'étape du jour est faite pour les sprinteurs. L'arrivée à Pau est prévue aux environs de 17h40. Vous la vivrez en direct sur Ici Alsace. Et puis c'est le grand soir pour D'en bas que la ville. C'est ce soir sur France Télévisions qu'on saura si le village devient le cinquième village alsacien préféré des Français dans l'émission de Stéphane Bern. Pour l'occasion, un écran géant a été installé dans la commune.
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2: Une chaleur plutôt normale aujourd'hui.
1: Oui, pour l'instant on échappe encore à la canicule. C'est demain que l'on sera en vigilance jaune à partir de midi. Et on a quelques nuages aussi qui apportent justement cette fraîcheur et un soleil tout de même qui tente quelques percées. Le ciel est couvert mais la chaleur est quand même là. 31 degrés actuellement. Actuellement, à Mulhouse, on a 30 à Agno, à Strasbourg, 29 à Wissembourg. Et puis cette nuit, ça redescend un petit peu, 18 à 21 degrés sur toute la région. On fait le point aussi sur vos conditions de circulation en Alsace, avec des ralentissements habituels à prévoir à Strasbourg sur la N35 en direction de Paris. On commence aussi à avoir des difficultés assez légères dans vos communes, c'est le cas à Geispolsheim ou encore du côté de Agno.
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1: Et puis un grand classique. Tout de suite, vous commencez à l'entendre sur Ici Alsace. Michael Jackson, Black or White. Et d'ailleurs, vous pouvez encore voir le biopic dans les cinémas alsaciens.

0: Vous écoutez Ici Alsace, c'était Michael Jackson, Black or White.
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0: Hello tout le monde, on est ensemble encore jusqu'à 19h avec un beau programme. Une idée de sortie dans l'événement d'ici qui arrive très vite. On joue également pour tenter de remporter vos passes VIP pour deux sur le village départ du Tour de France à Mulhouse le 18 juillet prochain. Avec le jeu de l'intro tout à l'heure, vous découvrirez aussi les coulisses de la télévision française avec Patrice Gascoigne. Et puis ça arrive très vite, Maxime Dillinger continue de tester plein de belles choses pour vous en Alsace. Aujourd'hui, il s'en va à Mundolsheim à la rencontre d'un artisan local pour parler meubles et ébénisterie. Et tout ça, ça se fait en musique en écoutant Ici Alsace tout de suite Manon Lisa, Petit Pêcheur.

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1: Manon Lisa, le petit pêcheur, lui il ne pêche pas mais il construit des meubles en bois noble. Maxime Dillinger est allé à la rencontre de Christian Dagmann, ébéniste à Mundolsheim, et c'est quand même plus sympa de consommer local que chez les géants du meuble, Maxime.
2: Il y a plusieurs façons d'avoir un meuble. La première, la plus connue, aller dans un grand magasin suédois, récupérer le carton plat à la sortie, rentrer chez soi, ouvrir la notice, chercher la vis numéro 47, se disputer au passage, et finir avec un truc qui ressemblera à peu près à la photo. Et puis, il y a une autre façon, aller chez Christian Dagmann à Mundolsheim. Et là, on parle de semaines de travail, de bois massif, de plaquage choisi, mais alors au millimètre, et d'une pièce qui sera toujours là dans 50 ans. Alors aujourd'hui, je teste pour vous l'ébénisterie d'art, le chevalet. Christian, lui, son truc, c'est les pièces d'exception. Hors du commun, à la fois par la technique, mais aussi pour leur esthétique. Et dans la vitrine d'exposition, je comprends vite ce qu'il veut dire. Ces créations ne ressemblent à rien de ce qu'on peut voir dans les catalogues. Il y a des courbes, il y a des formes douces. Toutes les créations présentes sont dessinées par Christian lui-même. Et chacune d'entre elles est un hommage au savoir-faire traditionnel. Alors je lui pose la question, pourquoi autant? Et sa réponse est tout aussi poétique. On ne peut pas aller vite avec le bois, Maxime. Le bois, ça travaille. Le bois, il se dilate. Et selon l'humidité, la température, un assemblage fait trop vite ou trop tôt, peut se déformer dans 6 mois. Alors il faut attendre, laisser le temps et puis ajuster. Et cette patience, franchement, elle se voit dans les résultats. Exemple, un tiroir qui s'ouvre et qui se ferme sans que ça couine, sans que ça coince. Avec un joli vernis qui reflète la lumière, comme on voit un peu dans les publicités. Et pas de plastique ou d'imitation bois ici, non. D'ailleurs, Christian travaille régulièrement avec les services de conservation du patrimoine. Et croyez-moi, pour travailler sur les monuments historiques, faut être reconnu par des commissions qui n'accordent d'ailleurs pas leur confiance facilement. Alors ça signifie que dans des châteaux, des abbayes, des cathédrales de la région, il y a des meubles, des boiseries qui sont signés de la main de Christian. La classe quand même, non ? Il a réalisé le rêve de beaucoup d'entre nous, faire de sa passion son métier. Et il l'a transmise à son fils, qui d'ailleurs a choisi la même route. Parce que l'Alsace, c'est l'une des régions de France où l'on trouve le plus d'artisans d'art. Et si vous avez envie de voir de plus près le travail de Christian et de son fils, vous pouvez accéder à son espace d'exposition, qui est ouvert au public, un endroit très intimiste. Retenez bien, ça s'appelle le Chevalet.
1: Une belle fierté alsacienne, alors consommez local pour avoir des meubles qui durent. Merci Maxime. On continue en musique tout de suite. C'est Louane avec Avenir sur Ici Alsace.

0: Louane, que vous retrouverez en concert le week-end prochain aux Alpagas Bleus à Saverne. Ici Alsace, fière d'être partenaire de cet événement. Dans un instant, votre infotrafic en Alsace. On jouera aussi le jeu de l'intro pour emporter vos passes VIP pour le village départ du Tour de France à Mulhouse. Ce sera le 18 juillet prochain. Puis on aura de la musique aussi avec Jeanne Masse et Coldplay. On jette du coup un petit coup d'œil à vos routes alsaciennes. Des ralentissements habituels à prévoir, hein, toujours sur la M35, à hauteur de Strasbourg en direction de Paris. Côté transport en commun, pas de perturbation inhabituelle dans la capitale européenne, si ce n'est les travaux prévus sur la ligne B, C et F. Certains arrêts ne sont pas desservis jusqu'à la mi-juillet.
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0: On est de grands romantiques sur ici Alsace. C'était Coldplay, Feels Like I'm Falling in Love. Chaque été aussi, Perrine Clément vous dévoile le contenu de sa valise pour les vacances. Alors, pas d'album de Coldplay, mais des tongs, des chaussures de rando, un petit maillot de bain. Et bien sûr, les jeux de plage, un bon moyen pour occuper les enfants dans le sable, Perrine.
1: Dans ma valise, il y a...
2: Maman, je crois que je vais vomir. Tiens ! On n'aura pas pris le sang pour rien.
1: Des jeux de plage.
2: Je peux le retourner pour en faire un pâté de sable ?
3: Pas dans la voiture !
4: Vamos a la playa.
0: La plage est un immense terrain de jeu. Chaque été, nos activités lui donnent une nouvelle identité. Il suffit d'un ballon et on en fait un terrain de volley. Des raquettes, un court de tennis et avec tout ce sable, c'est l'espace rêvé pour nos projets immobiliers. Râteau, pelle, brouette, seau, des jouets indispens, sable. Sable que l'on creuse, ratisse et avec lequel on construit. Et le temps d'une journée, on devient chef de chantier ou architecte. Alors ça va du simple pâté de sable aux édifices plus élaborés, avec des bouts de bois, des coquillages ou encore des algues. On ajoute une tour, un pont et puis soudain, l'eau monte et encercle notre construction éphémère. Bref, chaque été, on se fabrique des châteaux et de nouveaux souvenirs. Et puis, il y a les concours de châteaux de sable qui ont attiré très vite de jeunes talents venus du monde entier.
5: Nous en sommes maintenant au concours international. Ainsi, sur l'immense plage de la Baule, 25 concurrents déjà primés dans leur patrie d'origine ont lutté, pelle en main, pour faire triompher leur couleur.
0: Et pour info, le record du plus haut château de sable au monde revient au Danemark avec ses 21,16 m. Et vous, avez-vous des jeux de plage ?
6: Des bouées, des seaux, des pelles, des râteaux, des moules.
7: Un seau, une pelle, un râteau, un ballon.
8: Quand on est en groupe, généralement ça se partage les jeux de plage. Et à la fin de la journée, quand on part, il y a toujours quelque chose qui reste. Hop, il s'en va à la mer. En cours, on était sec, on est mouillé. Et puis des fois, ça part avec le copain et ça revient la journée de plage d'après.
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0: Et ouais, les jeux de plage, c'est aussi l'occasion de se faire des copains pendant les vacances et se créer de beaux souvenirs. Dans ma valise, c'est à retrouver en podcast sur ici.fr. Tout de suite, c'est Jeanne Masse, toute première fois.

0: Vous écoutez ici Alsace, c'était Jeanne Masse, une toute première fois. Dans une dizaine de minutes, vous retrouverez Laurent Weisskopf qui part à votre rencontre. Et il veut tout savoir sur vous et surtout ce que vous aimez faire quand il fait beau et chaud. Et aujourd'hui, on parle potager avec Jean-Pierre. Mais avant, un bon plan en Alsace s'impose.
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0: Et aujourd'hui, j'ai envie de vous faire grimper sur le plus haut sommet du massif des Vosges, direction le Grand Ballon. Il culmine à 1424 mètres d'altitude et surplombe le Guebwiller. Alors oui, c'est un petit peu haut, mais attendez, le jeu en vaut la chandelle puisque vous aurez une vue imprenable sur l'Alsace. En haut, il n'y aura pas que la nature à admirer, mais aussi un petit peu d'histoire. Vous y découvrirez le monument des Diables Bleus, érigé en hommage aux victimes des bataillons de chasseurs alpins pendant la Première Guerre mondiale. Sans oublier une espèce de grand dôme assez énigmatique qui est en fait un radar, celui de l'aviation civile qui a été conçu dans les années 90 par l'architecte alsacien Claude Vasconi. Et vous pouvez même y rentrer pour y trouver une table d'orientation. Une belle petite balade à faire cet été juste à côté de chez vous.
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0: Et pour grimper au Grand Ballon, rien de mieux que d'écouter Ici Alsace. Surtout en ce moment, Lionel Richie vous y emmène avec ses You Say Me.

0: Charles Doré sur Ici Alsace, c'était famille ou pas famille.
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0: Laurent Weisskopf enfile les gants de jardinage, direction le potager de Jean-Pierre dans les petits plaisirs de l'été.
2: 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Je prends mon petit mat de soleil en même temps. Bonjour, je m'appelle Jean-Pierre. Mon petit plaisir de l'été, c'est mon potager. Des concombres, parce que je suis un fan de concombres. J'en mange tous les soirs. Des tomates, parce que je suis aussi un fan de tomates et que j'en mange tous les soirs. Et que tu peux pas t'imaginer le plaisir que c'est que de manger la tomate que tu as cueillie dans ton jardin. Écoute, j'ai mes petites plantes aromatiques, du magui, enfin de la livèche exactement. Voilà, parce que je suis alsacien et mon retour en Alsace me pousse vers le magui. Un peu de romarin, qui pousse excellemment bien. Et du poireau éternel. D'aller dans son jardin, de prendre tes ciseaux, de couper un peu de poireau, de couper, d'arracher une feuille de livèche, après de la laver, puis de la trancher, et ensuite de la mettre sur ta salade. Il y a rien de meilleur.
3: Dire que c'est du circuit court.
2: C'est même plus que court, tu vois. Et il y a encore une chose qui est extraordinaire avec un potager, c'est que tu mets tes mains dans la terre. Et mettre ses mains dans la terre, ça procure un plaisir immense. Ça fait du bien, ça relaxe, ça relativise toutes les choses. Voir pousser ton potager, commencer à planter et manger un mois après, 6 semaines après, ça relativise toutes les choses et ça te fait du bien à la tête et à l'estomac.
3: On oublie tout quoi, tous ces soucis, tous ces problèmes.
2: Tout oublie tout. Moi tous les matins je sors dans mon potager, je sors dans mon jardin, je regarde mon arrosoir, ça me fait mon petit sport du matin. Je prends mon petit mat de soleil en même temps, j'arrose et ça pousse.

0: Mylène Farmer sur Ici Alsace, la radio officielle du Tour de France. Et chaque soir, on vous fait vivre l'arrivée des étapes en direct avec nos équipes qui sont directement sur place. Et là, justement, les premiers coureurs sont en train d'arriver au terme de 158 km à Pau sur Ici Alsace.
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3: 20 km 5, l'arrivée de cette cinquième étape du Tour de France ici à Pau, et ce sera un sprint massif. Le peloton est à présent groupé après une très longue échappée du Finistérien Baptiste Weisstrofer. Les coureurs les plus rapides du monde vont s'exprimer ici sur la place de Verdun à Pau, alors qu'on va passer sous la flamme rouge dans quelques centaines de mètres. Ça y est, on y est, plus que 1 km à parcourir pour un peloton emmené par un coureur de l'équipe Astana. L'approche du sprint a été un petit peu délicate. Il y a eu plusieurs chutes qui ont notamment emmené à terre le maillot jaune qui est légèrement distancé. On en reparlera. Pour l'instant, ce sprint un peu technique avec un gauche-droite là qui va arriver. On est à 900 mètres à présent de l'arrivée, et les équipes de sprinteurs plutôt bien placées, notamment avec l'équipe Cofidis autour de son sprinteur belge Milan Fretin, mais également les Astana autour de Max Kanter. Attention, 630 mètres de l'arrivée, le dernier virage à gauche, et puis on va débouler sur cette ligne droite. L'équipe Astana plutôt bien placée autour de Max Kanter, son sprinter allemand. Décathlon CMA CGM aussi avec le néerlandais Olaf Koy. On est à quelques 300 mètres de l'arrivée à présent. L'équipe Astana qui maîtrise pour l'instant toujours ce peloton, et Olaf Koy, le néerlandais, qui lance le sprint pour l'équipe Décathlon CMA CGM, solide sur la droite de la route. Est-ce qu'il va tenir jusqu'au bout? Olaf Koy, le néerlandais de l'équipe CMA CGM, qui s'impose sur ce Tour de France. Première victoire dans le Tour de France pour lui, le néerlandais, coéquipier de Paul Sexas. Son équipe avait décidé d'emmener un sprinter en plus de la pépite française. Et bien leur en a pris, puisque Olaf Koy, 24 ans, le sprinter néerlandais de l'équipe Décathlon CGM, s'impose sur cette cinquième étape du Tour de France entre Lannemezan et Pau. Il a surgi au dernier moment, le néerlandais, qui participe à son premier Tour de France, le coureur de l'équipe française qui a levé les bras ici à Pau après un sprint un petit peu chaotique. On vous retrouve, Bruno Blanza, vous qui avez passé toute l'échappée aux côtés de Baptiste Weisstrofer, le français, toute l'étape aux côtés de l'échappée français Baptiste Weisstrofer. Bruno, fin d'étape chaotique et victoire donc néerlandaise. Vous êtes derrière la ligne d'arrivée à Pau.
4: Je suis devant Paul Sexas, qui est juste à côté de son équipier et qui a un superbe sourire. Forcément, ils sont en train de se réunir là, les équipiers de Paul Sexas, les coureurs de la Décathlon CMA CGM, en train de se tomber dans les bras, forcément, parce que la liste finale, elle a été donnée quelques jours seulement avant le Tour de France. Vous entendez les cris là, comme s'ils avaient gagné quelque chose de plus important qu'ils n'imaginaient pas encore il y a quelques jours, les coureurs de cette équipe française, tout simplement parce qu'au dernier moment, alors qu'il a été longtemps handicapé cette saison, ils l'ont sélectionné. Vous imaginez, sur la première étape pour un sprinteur, vous entendez les yes à l'instant même, sur la première étape pour un sprinteur, eh bien, ils lèvent les bras. Ça va les libérer d'un poids à la veille, eh bien, de la première grande étape de montagne. Il est juste à un mètre de moi, Olaf Koy, la première grande étape de montagne avec demain un Paul Sexas que l'on attend notamment dans le Tourmalet.
3: Oui, victoire donc d'Olaf Koy sur cette étape du Tour de France à Pau. Il devance l'Allemand Max Kanter de l'équipe Astana, troisième Team Merlier, le Belge de la Lotto, de la Soudal Quickstep, qui était l'un des favoris. Ça n'a pas été très fluide dans ce sprint. Il y a beaucoup de coureurs qui ont perdu leur poisson pilote. C'est notamment le cas de Jasper Philipsen de l'équipe Alpecin Première Tech. Mathieu Van Der Poel n'était pas là dans le final. Il a été ralenti par plusieurs chutes et donc il n'a pas pu lancer de manière parfaite. Jasper Philipsen, le Belge, qui ne termine que cinquième. L'Érythréen Binyam Girmay est sixième. Le maillot vert Mats Pedersen, qui s'est imposé hier, et septième. Huitième place pour un autre Belge, Milan Fretin, dans une autre équipe française de l'équipe Cofidis. Bruno Blanza aux côtés de Baptiste Weisstrofer, peut-être, qui a passé la journée en tête.
4: Oui, qui est en train de manger quelque chose, parce que Baptiste, vous avez passé plus de 140 km en tête de l'étape seul. Racontez-nous déjà, vous êtes en train de vous asperger d'une eau glacée là. Ça a tellement été dur, franchement.
5: Vanda. Philippe.
6: Ouais. Ouais, c'était le plan. C'est une chance de pouvoir faire ça sur le Tour de France. Pour moi,
5: C'est vraiment, voilà, je me sens chanceux de pouvoir faire ça. C'est dans mon domaine et j'ai pris énormément de plaisir. J'avais le sourire toute la journée et bon. Malheureusement, quand on laisse que 3 minutes à un mec tout seul, je comprends pas trop les équipes. Soit ils veulent tuer le cyclisme ou je sais pas, mais bon, c'est un peu dommage. Hein. Ouais, c'était une chance d'être devant et j'en ai profité.
4: Comment ça se passe à ce moment-là? Parce que vous espériez sortir à plusieurs quelque part pour éviter de fournir autant d'efforts.
5: Ouais, voilà. Je pensais qu'on allait être un peu plus. Malheureusement, je suis le seul motivé. Bon, moi ça me va. Ça me dérangeait pas. Voilà, j'ai essayé de gérer. Mais c'était un peu trop dur de. À la fin, là, il y avait un peu trop de vent de face. De toute façon, il y avait eu vent de face presque toute la journée. Donc c'était assez dur, mais voilà.
4: Vous n'y avez jamais cru, de toute façon, ou à un moment donné, on se dit why not, pourquoi pas?
5: Ouais, il y avait un petit why not, mais sans trop y croire, c'était plutôt, ouais, voilà, comme je dis, c'est une chance incroyable de pouvoir faire ça sur le Tour de France en tant que Français. Donc j'en ai profité.
4: Rapidement, c'est peut-être parce qu'il n'y avait pas assez de contre-la-montre individuel cette année, je ne sais pas. Mais on pense à quoi quand on passe 3h30 en tête comme ça tout seul?
5: Au moins j'ai souri. J'ai pris plaisir. Voilà.
4: Merci beaucoup. Baptiste Verstrofer en direct sur ICI à l'arrivée. Le combatif du jour, hein. Oui. Forcément, Thomas, avec cette longue échappée en solo, ce qui est quand même assez rare pour autant de kilomètres sur le Tour de France.
3: Exactement, il avait attaqué dès les tout premiers kilomètres de l'étape, le départ à Lannemezan. Il a passé toute la journée tout seul avant d'être repris à 14 kilomètres de l'arrivée sous l'impulsion des équipes de sprinteurs, notamment l'équipe Décathlon CMA CGM, l'équipe française qui remporte donc cette étape ici à Pau. Victoire du Néerlandais Olaf Koy qui devance, on vous le rappelle, l'Allemand Max Kanter de l'équipe Astana et le Belge Tim Merlier de l'équipe Soudal Quickstep. Finale qui a été un petit peu chaotique avec plusieurs chutes, notamment celle du maillot jaune Thorsten Treen qui a été légèrement ralenti et qui a terminé à une vingtaine de secondes. À voir s'il conserve son maillot jaune. Bruno Blanza sur la ligne d'arrivée.
4: Oui, avec Nicolas Prodhomme, un équipier d'un vainqueur d'étape aujourd'hui. Nicolas, on s'est vu ce matin avant le départ et bingo, dès la première arrivée au sprint, vous êtes là.
7: Ouais, c'est trop bien. Enfin, c'est sûr que on sait qu'Ola va des très très très très grandes qualités, mais c'est vrai que sur le Tour, on sait que c'est la plus belle rencontre du monde et du coup, on sait que c'est aussi dur. Et de le faire dès la première étape de sprint, c'est juste énorme. C'est trop bien pour lui, pour l'équipe. Et sachant qu'il a passé un hiver compliqué, c'est super pour lui et c'est un bon mec.
4: Il y a une petite fille qui vous demande votre bidon, vous lui donnez avec le sourire. C'est assez sympa parce que la Décathlon CMA CGM a le sourire ce soir. Demain, ça bascule sur les Pyrénées avec le Tourmalet. On attend désormais Paul Tsexas. Hein.
7: Ouais, c'est ça. Demain, premier grand rendez-vous pour les grimpeurs. Donc, on va voir. On va fêter ça, mais gentiment quand même, parce que ouais, demain, c'est la première grosse étape de montagne.
4: Nicolas, rapidement, est-ce que ça vous enlève aussi du poids, un peu de pression de gagner déjà?
7: Ouais, c'est sûr que ça enlève de la pression pour tout le monde, mais les objectifs sont pas que là.
4: Merci beaucoup, Nicolas Prodhomme de l'équipe Décathlon CMA CGM, juste après la ligne.
3: Et toutes les réactions, évidemment, vous les avez au micro de votre radio ici, radio partenaire de Tour de France 2026. Olaf Koy qui n'a pu reprendre la saison que le 28 mai seulement. Il n'a pas pu disputer les 5 premiers mois de la saison, le Néerlandais, lui qui a été affaibli par un virus. C'était l'une des grosses recrues de l'équipe Décathlon CMA CGM cet hiver. Il était dans une équipe néerlandaise, la Visma Lease Bike, lui qui avait déjà gagné 3 étapes dans sa carrière du Tour d'Italie, lève les bras pour la première fois sur le Tour de France après un sprint qu'il a lancé de très loin après cette faufilé entre les chutes et avoir pris la roue de l'équipe Astana, celle de l'équipe de Max Kanter, l'Allemand, qui termine lui deuxième de cette étape à Pau. On restera demain au pied des Pyrénées pour le départ, mais ensuite on grimpera, on prendra de la hauteur. Départ à Pau demain pour la 6e étape du Tour de France. On passera un classique des Pyrénées, la doublette Col d'Aspin, Col du Tourmalet. Col du Tourmalet, ce sera le sommet de ce Tour de France, 2115 mètres d'altitude avant de terminer par une arrivée inédite et magnifique au pied du site de Gavarni, du cirque de Gavarni. On sera dans les Hautes-Pyrénées pour l'arrivée demain, étape que vous suivrez bien évidemment sur votre radio ici. En attendant, on se quitte minutes à l'arrivée de cette cinquième étape, remportée, je vous le rappelle, par le Néerlandais Olaf Coy devant l'Allemand Max Kanter et le Belge Tim Merlier ici à Pau. À l'issue du premier sprint massif de ce Tour de France, le Norvégien Thorsten Tren a été ralenti dans le final. Toujours une légère incertitude pour savoir s'il conserve son maillot jaune. On vous retrouve en tout cas tout à l'heure à 18h30 pour le journal du Tour sur votre radio ici.
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0: George Harrison, My Sweet Lord.
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0: Vous écoutez Ici Alsace, il est 18h. Et toute l'info en Alsace est avec Émilie Pou. Bonjour Émilie.
2: Bonjour.
0: Le tribunal de Saverne a condamné un homme aujourd'hui pour des propos homophobes.
2: Il avait injurié sur Facebook en novembre dernier le maire de sa commune, la commune d'Altorf. Il a été condamné à verser 1000 euros de dommages et intérêts et à effectuer d'ici 6 mois un stage de citoyenneté et de sensibilisation contre l'homophobie dans l'ancien camp du Struthof. Le maire Bruno Edergüillot se dit à la fois satisfait qu'il ait été condamné, mais aussi déçu. Il aurait préféré une peine plus lourde. Mais pour lui, l'essentiel est fait. Ne rien laisser passer.
3: Encore plus aujourd'hui qu'hier et que demain, jamais rien laisser passer. Là, je l'ai fait effectivement avec ma casquette de maire, mais même si je n'avais pas été maire, je ne l'aurais pas laissé passer non plus. On n'a pas accepté ça, aucune forme de discrimination ou de harcèlement, comme je l'avais dit, que ce soit au travail, à l'école ou ailleurs. De nos jours, on n'a plus à accepter ça et à tolérer ça. C'est très facile d'écrire un message, de se cacher derrière un écran et d'insulter tout le monde à tour de bras. C'est du cyberharcèlement également, donc ça rentre dans le même cadre que les insultes physiquement, où tout est condamnable également de la même façon.
2: Le maire d'Altorf, Bruno Edergüillot. La police du Bas-Rhin lance un appel à témoins. Un jeune homme de 26 ans, décrit comme une personne vulnérable, a disparu. Il a été vu pour la dernière fois rue des Tuileries à Strasbourg hier. Vous avez sa description, sa photo et les numéros à joindre sur ici.fr Alsace. Le musée Lalique de Wingen-sur-Moder a fait un recensement complet des œuvres qui ont été volées dimanche dernier lors du cambriolage. Pendentifs, bracelets, sautoirs, 27 bijoux en tout ont été dérobés, dont le pendentif femme libellule, qui avait été le premier objet acquis par le musée. Un cas de dengue a été détecté à Ilkirch chez une personne qui a séjourné dans la commune. Cette personne est actuellement traitée aux hôpitaux universitaires de Strasbourg et une opération de démoustification aura lieu demain dans la nuit dans certains quartiers de la ville, car la dengue se transmet après une piqûre de moustique tigre.
0: La sécheresse s'accentue une nouvelle fois en Alsace.
2: Toujours dans le secteur du centre Alsace, la nappe d'Alsace dans cette zone du Ried est en baisse. Une partie passe donc en alerte renforcée, c'est le niveau maximal. Cette alerte s'accompagne de restrictions de l'usage de l'eau, notamment par rapport à l'arrosage des potagers, aux irrigations ou au lavage de véhicules. Et ça ne risque pas de s'arranger. Demain, l'Alsace passe en vigilance jaune canicule. 72 départements seront en orange. Alors que la chaleur revient, c'est une bonne nouvelle. Le plan d'eau du Baguerzé va rouvrir demain. Il avait été fermé le 30 juin dernier après des symptômes de gastro-entérite développés par 23 baigneurs. Il y avait en effet dans l'eau des bactéries et un virus. Des installations sanitaires du site ont donc été désinfectées. Après le bac, ce sont les résultats du brevet qui sont en train de tomber. Vous les retrouvez sur notre site internet Ici Alsace. Il suffit de taper le nom de votre enfant ou petit enfant dans la barre de recherche.
0: Et les pompiers du Bas-Rhin ont sauvé un cheval ce matin, Émilie.
2: À Diefenbach-Oval, vers Neuve-Église, il était enlisé jusqu'à la tête dans une mare de boue marécageuse. Les pompiers ont pu installer des sangles pour le sortir en toute sécurité. L'animal sera examiné ce soir par un vétérinaire. Pas de match de Coupe du Monde de football ce soir. Les derniers huitièmes de finale ont eu lieu hier soir avec la qualification de l'Argentine et de la Suisse. Les deux équipes vont d'ailleurs s'affronter en quart de finale. Le premier de ces quarts, ce sera demain soir bien sûr, la France contre le Maroc à partir de 22h. Le Tour de France, le Néerlandais Olaf Koij vient de remporter la 5e étape au sprint à Pau. Thorstein Train est toujours en jaune. Et puis c'est le grand soir pour Dambach la ville. C'est ce soir sur France Télévisions qu'on saura si le village devient le 5e village alsacien préféré des Français dans la célèbre émission de Stéphane Bern. Même s'il a déjà remporté le prix dans le cœur des habitants, comme l'a constaté Camille Salcedo-Ruiz.
4: Au cœur de ce village médiéval, une seule chose aujourd'hui occupe les esprits des habitants et celui de Jeanne, voir Dambach devenir village préféré des Français.
5: C'est une grande fierté, hein, parce que c'est mon village natal et évidemment, notre village natal est toujours la plus belle ville du monde. Et c'est vrai que c'est assez pittoresque avec les tours médiévales. C'est pas juste un petit village lambda, on va dire.
4: C'est justement ce qui a motivé Aurélie à s'installer ici il y a 20 ans, à la tête d'un restaurant. Elle ne veut plus quitter le village pour lequel elle fait même presque kiosque campagne.
6: J'ai beaucoup de clients, quand on pouvait voter, avant que je les serve, je disais, vous votez. Hein. Alors, donc, ils votaient pour le village. Donc, j'ai des Américains, j'ai un peu partout où je les ai un peu dit, voilà, vous votez avant que je vous serve presque à boire. Donc, donc j'ai fait aussi ma part pour que ça gagne. Je vais faire croiser les doigts de tous mes clients aussi pour qu'on puisse gagner. Non, c'est vrai qu'on a hâte d'avoir le résultat. Et on prie fort.
4: Anthony Spittel est vigneron, il se balade dans les vignes qui surplombent Dambach avec fierté.
7: La première chose qu'on voit déjà, c'est le plus beau village de France. On a des vignes qui ont plus de 80 ans devant nous. Il n'y a pas de Dambach sans vignes, il n'y a pas de vignes sans Dambach. Et puis ça fait des générations que c'est ainsi.
4: D'ailleurs, le vigneron trinque déjà.
7: C'est le vin qu'on ouvrira après la victoire de Dambach-la-Ville, au plus beau village de France.
4: Ce qui est sûr, c'est que la moitié du village sera sur la place ce soir pour regarder ensemble l'émission sur grand écran.
2: Et c'est à suivre à partir de 21h05 sur France 3.
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2: Encore une belle journée aujourd'hui, Cécile, avant le retour de la chaleur demain.
0: Exactement, on profite encore de la canicule qui n'est pas là justement, avec une trentaine de degrés actuellement sur la région. On a 29 à Wissembourg, 30 du côté de Molsheim, 31 à Guebwiller. Et puis dans le ciel, on a un beau soleil qui s'impose derrière quelques nuages qui apportent un peu de fraîcheur. On le disait, demain du coup l'Alsace est à nouveau en vigilance pour canicule, vigilance jaune à partir de midi. Et puis les températures, cette nuit vont redescendre un peu de fraîcheur, 18 à 21 degrés sur toute l'Alsace.
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0: Votre fin de journée en musique sur Ici Alsace. On écoute tout de suite les Four Non Blondes. What's up?

0: Vous écoutez ici Alsace et les Fornon Blondes, what's up?
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0: On est encore ensemble jusqu'à 19h et avant la fin de l'heure, vous retrouvez le journal du Tour à 18h30. Vous connaîtrez aussi tout sur les coulisses de la télé avec Patrice Gascoigne qui vous fait découvrir aujourd'hui l'émission Le Village Préféré des Français sur France 3. Et puis côté musique, en préparation, Dalida. Mais avant, vous écoutez Florent Pagny. C'est la dernière chanson du monde sur Ici Alsace.

0: Vous écoutez Ici Alsace, c'était Florent Pagny. Élu ne va pas voir son été passer. Arnaud Gagnepain est directeur de la Foire Européenne de Strasbourg. On en parle un petit peu en avance parce qu'entre la gestion des partenaires, des exposants, de la billetterie, développer des nouveautés à chaque édition, l'organisation ne s'ennuie pas. On en parle tout de suite. Bonjour Arnaud Gagnepain.
1: Bonjour Cécile.
0: Alors pour commencer, en quelques mots, comment pourrait-on décrire la Foire Européenne de Strasbourg ?
1: Ah, oh, c'est une très bonne question.
0: Pas forcément facile.
1: Non, c'est pas évident d'y répondre. La Foire de Strasbourg, c'est un événement déjà qui existe depuis longue date, hein, parce que ça date de 1924, donc c'est pas nous qui l'avons inventé. Notre objectif a été de pouvoir la restructurer pour donner un nouvel écrin et un nouveau dynamisme territorial. Donc, c'est d'allier en même temps une phase commerçante, une phase de découverte, d'animation, d'emploi aussi, de rencontre avec des associations, et d'avoir le nectar du territoire qui est représenté pendant 10 jours sur le parc des expositions de Strasbourg.
0: Alors vous le disiez Arnaud Gagnepain, depuis 1924 que la Foire Européenne de Strasbourg existe, il a fallu se réinventer aussi j'imagine au fil des décennies, et ça va être encore le cas cette année puisque des nouveautés seront mises en place en septembre prochain.
1: Oui, c'est un vrai challenge annuel, vous l'évoquiez. C'est un travail avec l'ensemble de nos équipes pendant 12 mois de l'année. On ne travaille pas qu'à quelques semaines ou quelques jours de l'événement, qu'on pouvait l'imaginer. Et on se remet perpétuellement en question pour arriver à apporter de la nouveauté, de l'innovation, un contenu différenciant, permettant d'avoir chaque année une découverte, une émotion différente, des rencontres différentes, des surprises différentes. J'aime beaucoup à dire que la Foire Européenne, c'est une machine à souvenirs. Donc cette année, on est parti un petit peu plus au sud, au niveau de la thématique, parce qu'on a souhaité donc faire des différentes rencontres des capitales européennes depuis 2022 à la réception du nouveau parc des expositions. Et là, nous allons partir sur les péninsules méditerranéennes. Et donc, on va pouvoir découvrir, au-delà des exposants et des animations, une très très belle exposition sur 1200 mètres carrés, qui est dédiée aux péninsules espagnoles, portugaises, italiennes, et grec.
0: Ça va faire du bien, un petit peu de soleil, en plus en période de rentrée. On le disait aussi à Arnaud Gagnepain, donc voilà, des mois et des mois de préparation, hein, ça se fait pas à la dernière minute. Quels sont un peu les défis à relever là, à une soixantaine de jours de l'ouverture de la Foire Européenne de Strasbourg ?
1: Les défis sont nombreux. Le tout premier, le défi majeur, est de pouvoir accueillir dans les meilleures conditions possibles nos exposants et nos visiteurs. C'est un peu plus de 140 000 personnes que l'on a eu sur le site l'année dernière. Vous l'évoquiez, plus de 552 exposants. Donc cette année, on continue à être en croissance par rapport à cela. Donc c'est de pouvoir offrir une expérience client unique et de garder, en tout cas, d'essayer de garder cette nouveauté chaque fois. On n'a pas envie, on ne souhaite pas. Alors c'est peut-être un vœu un petit peu prétentieux, mais dans notre réflexion, c'est de pouvoir être innovant chaque année, pour pas qu'il y ait trop de récurrence ou en tout cas de lassitude lors de la visite de la foire. C'est la raison pour laquelle d'ailleurs on s'en aperçoit, les personnes passent un petit peu plus de 6 heures, vous rendez compte, 6 heures de visite sur un événement comme le nôtre.
0: Merci beaucoup Arnaud Gagnepain, directeur de la Foire Européenne de Strasbourg, d'avoir été avec nous sur Ici Alsace.
1: Merci beaucoup Cécile, et on se donne rendez-vous 4 septembre plus tard.
0: Et vous pouvez déjà prendre vos billets sur le site de la Foire Européenne de Strasbourg. C'est donc du 4 au 13 septembre au Parc Expo. Tout de suite, vous écoutez Dalida sur Ici Alsace avec Mourir sur scène.

0: 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Allez, je suis d'humeur généreuse ce soir. Vous m'appelez maintenant là au 03 88 25 15 15 pour gagner deux billets VIP pour les Alpagas Bleus, deux passes VIP, rien que ça pour la soirée du vendredi. Tout ce que vous avez à faire, c'est appeler le 03 88 25 15 15. Il n'y a pas de jeu. Ouais, oui, voilà, vous êtes fidèle à ici Alsace, vous nous écoutez tous les jours. Eh bien, c'est une fidélité qui est récompensée. Et le soir, là, justement, vous pourrez voir sur scène Stéphane Escher, c'est à ne pas manquer, sur la scène des Alpagas Bleus, pardon, à Saverne. On aura d'autres artistes aussi, Matt Mata, Red Light Dreams également. C'est une belle soirée qui s'annonce et je vois déjà quelques appels, je crois, qui arrivent. Alors, continuez à nous appeler pour tenter de gagner vos passes VIP. Donc, c'est pour la soirée Stéphane Escher, 03 88 25 15 15. Est-ce qu'on a déjà un premier auditeur ou non? Je ne sais pas, on me dit non dans l'oreillette. On va encore attendre un petit peu. Une belle soirée que vous pouvez faire du coup avec votre moitié, avec un copain, une copine, votre frère, votre sœur, peut-être votre mère, votre père, j'en sais rien. Vous y allez avec qui vous voulez en tout cas. Ce qui est sûr, c'est qu'on vous offre deux billets VIP donc pour cette soirée. Alors, est-ce qu'on a un petit peu de monde ou pas en régie? On me dit signe que non. Ah, je vois Clarisse, il me semble. Bonjour Clarisse, est-ce que vous êtes là?
1: Oui, bonjour.
0: Ah, bonjour Clarisse, comment ça va ce soir?
1: Oui, ça va, je suis un peu étonnée de gagner, mais oui, oui.
0: Bah oui, bah, vous avez répondu à l'appel. Moi, je vous dis, vous m'appelez, je vous offre un petit cadeau. Vous avez été la première à appeler, donc c'est pour vous.
1: Ouais, je suis surprise. Ouais. Parce que justement, j'en parlais encore à ma sœur. Je lui disais, tiens, c'est complet. Il y a juste sur la radio qu'on puisse encore gagner des billets. Quoi. Ouais.
0: Exactement. Voilà. Parce que vous êtes fan de Stéphane Escher?
1: C'était juste pour participer à la soirée. Quoi. Bah, oui, j'aime bien. Oui, oui, oui.
0: Moi, c'est
1: oui,
0: vrai
1: oui,
0: que les Alpagas Bleus, c'est quand même sympa hein, comme festival.
1: Ouais.
0: Eh ben voilà.
1: Super, voilà
0: même. Bah oui, Clarisse. Vous êtes fidèle ici à Alsace, vous nous écoutez tous les jours, j'espère en tout cas. Vous avez intérêt à me dire oui. Et puis, bah, vous gagnez vos places, du coup. Ça y est, deux billets VIP en plus. C'est pas rien.
1: Ouais. Super, parfait, ouais. Et bah, voilà, j'y pensais ce matin et le soir je les gagne, bah, c'est parfait.
0: Et bah, voilà, c'est ça. Voilà. C'est le positif attire le positif de toute façon.
1: Voilà. Bah, merci beaucoup.
0: Hein, avec grand plaisir, Clarisse. Grand bravo à vous. Et puis profitez bien du coup le week-end prochain. Vous nous enverrez une petite photo, une petite vidéo quand même pour qu'on puisse savoir comment
1: d'accord,
0: ça s'est passé.
1: Ouais. Ok.
0: Et bah, avec grand plaisir. Voilà. Bonne fin de journée, Clarisse. Merci d'avoir joué avec nous.
1: Merci, au revoir.
0: Au revoir. Et on continue sur Ici Alsace à vous faire vivre déjà le Tour de France, hein, la radio officielle, et puis à vous offrir aussi vos passes pour les Alpagas Bleus en direct sur Ici Alsace.
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0: On est obligé de la laisser jusqu'au bout, celle-ci. Freddie Mercury sur Ici Alsace, The Great Pretenders. Ici Alsace, la radio officielle du Tour de France. On vous a fait vivre tout à l'heure en direct l'arrivée à Pau après une étape de 158 km, étape dite de plaine. Et on retrouve toujours nos équipes en direct de cette cinquième étape pour faire un point. Vous retrouvez dès maintenant le journal du Tour sur Ici Alsace.
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2: Première victoire d'une équipe française sur ce Tour 2026. Le sprinter de l'équipe Décathlon CMA-CGM, Olaf Coy, magistral, place de Verdun à Pau. L'équipier de Paul Sexas remporte le premier sprint massif depuis le départ de la Grande Boucle. Bonsoir Thomas Coignac.
3: Bonsoir Gilda, bonsoir tout le monde.
2: Vous avez commenté cette cinquième étape sur Ici. On attendait Jasper Philipsen, Tim Merlier, Binyam Guirmet, et c'est le Néerlandais de 24 ans finalement qui a mis tout le monde d'accord.
3: Ouais, dans un sprint un petit peu chaotique, avec plusieurs chutes dans l'approche de ce sprint, dans l'approche des derniers hectomètres jusqu'à la place de Verdun à Pau. Alors il n'y a pas de grand sprinter qui a chuté, mais ce sont leurs équipiers qui doivent normalement les lancer, accélérer petit à petit jusqu'à l'arrivée, qui ont été retardés. Ça a donné un peloton complètement en file indienne. Et puis Olaf Coy qui était très fort mais qui a aussi été très malin pour remonter ce peloton et s'imposer finalement à Pau.
2: Ouais, premier Tour de France et première victoire sur le Tour pour Olaf Coy. Le Néerlandais était chez Visma Lisebike, hein, mais aucune chance de disputer la Grande Boucle. Et cet hiver, Coy est recruté par l'équipe Decathlon CGA-CGM. En début de saison, un virus persistant l'a empêché de courir. Le sprinter a repris la compétition fin mai en France sur les boucles de la Mayenne. Deux victoires, puis quelques jours plus tard, il récidive en Belgique. Finalement, Olaf Coy est retenu pour le Tour. Que du bonheur pour l'équipe française de Paul Sexas. Le coureur de l'Orne, Nicolas Prudhomme, heureux.
4: Ouais, c'est trop bien. Enfin, c'est sûr que on sait qu'Ola va être très très très très grande qualité, mais c'est vrai que sur le Tour, on sait que c'est la plus belle course du monde, et du coup, on sait que c'est aussi dur. Et de le faire dès la première étape de sprint, c'est juste énorme. C'est trop bien pour lui, pour l'équipe, et sachant qu'il a passé un hiver compliqué, c'est super pour lui et c'est un bon mec. Demain, premier grand rendez-vous pour les grimpeurs, donc on va voir, on va fêter ça, mais gentiment quand même, parce que ouais, demain, c'est la première grosse étape de montagne.
2: L'étape du jour promise aux sprinteurs, il fallait être courageux pour se porter à l'avant de la course. Un seul coureur l'a fait, le Breton Baptiste Weisstrofer de l'équipe Lotto. Le Finistérien a compté jusqu'à 3 minutes 40 d'avance sur le peloton. Encouragé par le public à 30 km de l'arrivée dans l'unique difficulté de la journée, et repris à 13 km de Pau, mais pas de regret pour Baptiste Weisstrofer.
5: C'est une chance de pouvoir faire ça sur le Tour de France pour moi. C'est vraiment, je me sens chanceux de pouvoir faire ça. C'est dans mon domaine et j'ai pris énormément de plaisir. J'avais le sourire toute la journée et bon. Malheureusement, quand on laisse que 3 minutes à un mec tout seul, je comprends pas trop les équipes. Soit ils veulent tuer le cyclisme ou je sais pas, mais bon, c'est un peu dommage. Hein. Ouais, c'était une chance d'être devant et j'en ai profité.
2: Lui aussi découvre le Tour de France, hein, Baptiste Weisstrofer, qui était un spécialiste du triathlon avant de se consacrer exclusivement au cyclisme. C'est un coureur plein de fraîcheur, Thomas Coignac.
3: Oui, exactement, Baptiste Weisstrofer, professionnel dans le cyclisme depuis quelques années seulement, et qui est habitué à attaquer. Il avait d'ailleurs essayé sur la première étape du Tour de France, la première étape en ligne, en tout cas après le contre-la-montre par équipe. Il avait attaqué un petit peu au mauvais moment, il n'avait pas réussi à rattraper l'échappée. Aujourd'hui, c'était son jour de gloire. Il est d'ailleurs évidemment le combatif de l'étape. Il est monté tout à l'heure sur le podium à Pau.
2: On a parlé de ce sprint remporté à Pau par Olaf Coy. Un mot des Français dans ce sprint?
3: Oui, avec un top 10 pour Anthony Turgis, le francilien de la Total Energy, qui termine 9e, 13e place pour Clément Russo, 15e pour Dorian Godon.
2: Le point sur les maillots distinctifs, avec le maillot jaune de leader du classement général qui reste sur les épaules du Norvégien Thorstein Train. Le Français Alex Baudin conserve lui son maillot de meilleur grimpeur. Le Danois Mats Pedersen est toujours en vert. Demain, le Tour va atteindre les sommets. Première étape de très haute montagne avec le col hors catégorie du Tourmalet qui culmine à 2115 mètres d'altitude. Une deuxième partie d'étape pour les purs grimpeurs, précise le patron du Tour, Christian Prudhomme.
6: Oui, avec les cols d'Aspin et le col du Tourmalet, qui sont deux ascensions apparues au Tour de France pour la première fois en 1910. Aspin et le Tourmalet, ce géant qui est le col le plus souvent franchi par les coureurs du Tour depuis l'origine, depuis 1910 donc, avec ensuite, après le Tourmalet et la descente, une montée vers un site magnifique, patrimoine mondial de l'humanité, le cirque de Gavarnie. On arrivera à Gavarnie-Gèdre, on ne sera évidemment pas au pied du cirque. Ce sera sans doute un rendez-vous pour les favoris du classement général. Y aura-t-il ou pas une bagarre sur les flancs acérés du Tourmalet? On le verra dans la journée. Et puis ensuite, il y a une longue montée de quasiment 20 km, mais douce, jusqu'à la station de Gavarnie-Gèdre.
2: Ah, la principale étape, la grosse étape pyrénéenne, on a hâte d'y être. Ce sera à vivre, bien sûr, demain sur votre radio ici, à partir de 13h30.
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0: Et un nouveau bon plan de sortie en Alsace cet été, direction Mazo, près de Tannes. Un événement exceptionnel si des routes sur six dates cet été, le 50e anniversaire du Festival International d'Orgue. Un instrument plutôt imposant, dont la minutie fait la fierté des facteurs d'orgue et qui souvent peine à trouver son public. Et pourtant, l'orgue regorge de surprises, de musicalité et d'histoire. Alors pour fêter les 50 ans de ce festival, un thème est à l'honneur cette année: Mazo, capitale de l'orgue en Alsace. Et oui, rien que ça, car la commune est considérée comme la vitrine majeure de cet instrument et de la musique sacrée dans la région. Six dates donc pour fêter l'orgue: le 19 juillet, le 2, le 9, le 23 et le 30 août. Une petite dernière, le 6 septembre. Vous pourrez entendre des concerts d'orgue avec des artistes venus du monde entier. Et croyez-moi, ça en vaut la peine, vous en sortirez forcément étonné et heureux d'avoir sauté le pas.
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0: 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Et ici Alsace, c'est aussi votre musique préférée. Pas d'orgue ce soir, mais des classiques du rock britannique. Vous les entendez derrière les petites pièces. 4 minutes de pur bonheur. C'est Pink Floyd et leur titre Money.

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1: Pink Floyd sur ici, Alsace, c'était Money. Tout de suite, vous retrouvez Patrice Gascoigne. Il vous emmène découvrir les coulisses de l'émission de télé Le village préféré des Français sur France 3.
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3: C'est un nouveau tour de France que je vous propose ce soir à la découverte de 14 villages, tous plus beaux et attachants les uns que les autres.
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2: 14 ans déjà que Stéphane Bern sillonne les routes à la recherche de ces petites communes qui espèrent devenir le village préféré des Français. À chaque saison, ils sont 14 en lice. Et j'ai demandé à Stéphane sur quels critères ces derniers sont sélectionnés.
5: D'abord, il faut qu'ils soient consentants, qu'ils aient envie de participer. Ensuite, évidemment, il faut que ce soit des villages qui ont une certaine joliesse, beauté, beaucoup d'authenticité. C'est ce qu'on valorise. On valorise aussi, évidemment, le patrimoine bâti, le patrimoine culinaire, enfin, toutes les traditions locales. Et puis souvent, la vraie richesse des villages, ce sont les gens qui l'animent. Et pour ça, on voit la mobilisation des villages un peu partout en France.
2: Et depuis sa création, cette émission est devenue une véritable institution. Elle fait office de vitrine en montrant le prestige à la française. Et forcément, chaque année, pour le village gagnant, les retombées touristiques sont immédiates.
5: Lorsque le village remporte le titre de village préféré des Français, évidemment, il voit dans le week-end qui suit un afflux de touristes. On annonce même 30% en général. Cette émission attire des touristes du monde entier, des Japonais, des Américains, des Anglais, des Belges, des Suisses, évidemment. Y a un afflux massif de touristes. Alors, il faut surtout organiser les parkings ensuite. Mais ça dope l'économie locale.
2: Parmi les régions qui attirent traditionnellement le plus de votes de téléspectateurs figure l'Alsace, la Bretagne, tandis que la région parisienne, elle, est habituellement boudée. D'ailleurs, est-ce que les goûts de l'animateur coïncident avec celui des téléspectateurs?
5: J'aimerais pouvoir prendre un joker pour répondre à cette question. Écoutez, moi je valorise souvent, peut-être moins l'attrait touristique, connaissez mon appétence pour le patrimoine et pour les traditions locales. Mais globalement, sur les 15 éditions, je dois dire que mon choix se porte aussi sur le village qui remporte. Alors, ça peut se jouer aux trois premiers villages, vous voyez. Et parfois, je suis un peu déçu parce que les villages que j'aime beaucoup se trouvent dans des positions subalternes et je le déplore.
2: Alors, quelle commune gagnera cette année? Réponse ce soir, 21h05 sur France 3, dans le village préféré des Français.
1: Et on croise les doigts pour que le village préféré des Français soit alsacien, avec la participation cette année du village de Dambach-la-Ville. Vous retrouvez les coulisses de la télé en podcast sur ici.fr. 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À suivre, Elsa et Glenn Medeiros avec Roman d'Amitié.

0: roman d'amitié sur Ici Alsace. C'était Elsa et Glenn Medeiros. On fait un petit point rapide aussi sur votre circulation en Alsace. Pour l'instant, ça roule plutôt bien dans l'ensemble. Pas de difficultés inhabituelles, idem dans les transports en commun, que ce soit à Strasbourg ou bien à Mulhouse. 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
0: Et cet été, on vous fait découvrir ou redécouvrir l'Alsace à 20 minutes de chez vous. Aujourd'hui, on fait étape à Buxwiller, charmante petite bourgade classée petite cité de caractère. Un patrimoine préservé, des ruelles pittoresques et une atmosphère singulière où des maisons à colombages sont à voir à tous les coins de rue. Profitez-en pour flâner au cœur du centre historique. Et après cette petite visite, prenez la voiture pour un endroit beaucoup moins calme. Rejoignez Saverne pour le Festival des Alpagas Bleus le week-end prochain. Les Alpagas Bleus reviennent donc pour une quatrième édition à Saverne du 16 au 18 juillet. Un événement dont Ici Alsace est fier d'être partenaire et vous retrouverez de nombreux artistes sur scène. Vous l'entendez par exemple en fond derrière ma voix, Stéphane Echer qui sera présent pour un concert exceptionnel. Et puis vous retrouvez aussi la jeune Louane. Programmation variée, on aura aussi du soprano, Matmata, Anaïs Mvea qui était notre invitée cette semaine sur Ici Alsace. Son interview d'ailleurs à retrouver sur notre site ici.fr. Et puis on aura aussi As of Brass qui sera donc présent sur scène sur les Alpagas Bleus qui s'installent en plus dans un lieu extraordinaire à chaque fois, le Château des Rohins. C'est un événement qu'on peut faire en famille ou entre amis à Saverne. Vous pouvez retrouver toute la programmation sur le site festival-lesalpagasbleus.fr. Si vous ne connaissez pas tous les artistes, en plus, les organisateurs ont même créé une playlist découverte sur Deezer. 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Un événement dont Ici Alsace est partenaire. 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Et on continue en musique aussi sur Ici Alsace. Bon, on n'aura pas soprano, mais par contre, on a Zazie tout de suite avec son titre Peu importe.
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0: sur ICI Alsace que je vais parler un petit peu dessus. C'était Peu Importe, on approche tout doucement de 19h. À suivre Laurent Petit-Guillaume pour vous accompagner avec l'émission 100% années 80. Et vous l'aurez compris, eh ben on va se faire plaisir avec des grands classiques. Ça, ce sera jusqu'à 20h. Vous retrouvez aussi votre journal d'information à 19h avec un nouveau point sur la 5e étape du Tour de France qui a fait son arrivée tout à l'heure en direct à Pau sur ICI Alsace. Et puis, la fin de journée en musique sur votre radio préférée. On écoute bientôt Eddie Mitchell avec Rio Grande.
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0: Tout en douceur sur Ici Alsace. Vous venez d'écouter Eddy Mitchell, Rio Grande.
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0: Ici Alsace, qui une fois encore cette année la radio officielle du Tour de France. Il est 19h.
2: Et nous sommes en train de vivre la troisième vague de chaleur depuis la fin mai. Demain, 5 départements rejoignent la vigilance orange canicule, ce qui fera 72 départements au total, Olivier Aymon.
3: À partir de demain midi, les départements de l'Aube, de la Haute-Marne, de la Haute-Saône, du territoire de Belfort passeront en vigilance orange, le Cantal également. La vigilance jaune progresse également. Seule la Corse échappe encore à ses alertes liées à la chaleur, mais elle est concernée par le risque d'orage. Les températures, elles continuent à battre des records. Ce mercredi, record absolu battu à Canet-en-Roussillon, dans les Pyrénées-Orientales, avec 41,4 degrés. Record historique aussi à la station de Marignane, dans les Bouches-du-Rhône, qui dépasse pour la première fois 40 degrés, 40,5 degrés très exactement. Et puis d'autres zones battent le record mensuel pour un mois de juillet, 40,8 à Montpellier ou bien encore 40,8 à Perpignan. La température la plus élevée pour l'instant ce mercredi a été relevée à Moulay-Beaucelles, c'est dans l'Hérault, avec 43 degrés.
2: Et avec ces températures extrêmes, le risque d'incendie est plus que jamais élevé. 7 départements du sud-est de la France sont classés en rouge, 47 autres présentent un risque élevé et sont donc en orange. Plusieurs donc départements ne veulent pas prendre de risque et annulent leur feu d'artifice du 14 juillet. C'est le cas dans l'Hérault, dans l'Essonne, plus localement, plusieurs communes ont fait ce choix, comme à Aubusson, en Creuse, Chabeuil, c'est dans la Drôme, Montmorillon, dans la Vienne, par exemple. Vous avez la liste complète sur ici.fr. Au cours des 8 premiers jours de juillet, 7800 hectares ont brûlé en France, contre un peu plus de 4400 sur la totalité du même mois de juillet l'année dernière. Ce matin, un pompier volontaire de 22 ans est mort en luttant contre les flammes en Savoie, tué sur le coup par la chute d'un bloc de pierre sur une route départementale. Conséquence, plus de 5000 personnes sont bloquées dans la station de ski à Pralognan. Dossier complet sur ces incendies à retrouver sur ici.fr. Et puis avec le retour de la canicule, c'est le retour des annulations des trains, un tiers des trains sur les lignes Paris-Clermont, Paris-Limoges-Toulouse et la transversale Sud-Bordeaux-Marseille. Au total, un quart des départs des trains intercités sont annulés dans l'ensemble de la France jusqu'à la fin de la semaine. La crise migratoire sur le littoral français au cœur d'un rapport parlementaire publié aujourd'hui qui dresse le constat, je cite, une politique migratoire à la frontière franco-britannique qui fait progressivement de la Manche un cimetière à ciel ouvert. Une réalité bien connue des associations d'aide aux exilés présentes sur le terrain depuis de nombreuses années et qui accueille ce rapport avec un peu d'espoir, Nicolas Joly.
4: Dans un café parisien à deux pas de l'Assemblée nationale, les 8 associations décrivent la même réalité sur le littoral du Nord et du Pas-de-Calais. Nathanaël Caillot du Secours catholique souligne l'inefficacité de la politique migratoire en vigueur.
5: Les barbelés, les blocs de béton, les gaz lacrymogènes, rien de tout cela n'a empêché la présence des personnes exilées sur le littoral.
4: Constat partagé, officialisé par le rapport de la commission d'enquête qui fait 33 recommandations. Charlotte Contes d'Utopia 56 retient notamment l'ouverture de voies de passage légales entre la France et le Royaume-Uni.
6: C'est le seul moyen de décomplexifier la situation et de protéger enfin les personnes. Et ça n'a rien de naïf ni d'utopique, c'est réaliste et ça a fait ses preuves, ça a marché. Puisqu'en 2022, l'accueil des réfugiés ukrainiens et ukrainiennes en a été la démonstration.
4: La campagne présidentielle, c'est donc l'occasion de mettre ses idées sur la table. Mais les associations ne sont pas très optimistes sur les suites politiques à court terme. Camille Niel, de Médecins Sans Frontières.
6: Ça fait quand même un paquet d'années qu'on est tous sur le terrain et les évolutions, pour le moment, elles ont été assez négatives. Donc, il y a de l'espoir, mais il va falloir continuer à aller chercher la responsabilité politique et judiciaire s'il le faut pour forcer en fait le changement.
4: Des bénévoles qui redoutent une aggravation de la situation des exilés sur le littoral après le durcissement de la politique migratoire européenne le mois dernier.
2: Un reportage Nicolas Joly, ici Paris, Île-de-France. La 5e étape du Tour de France, remportée aujourd'hui par le Néerlandais Olaf Kooi lors d'un sprint à Pau au terme de 158 km d'un parcours assez plat. Première victoire pour une équipe française, l'équipe de Paul Sexas. Julien Jourdi est directeur sportif de cette équipe Décathlon CGA-CGM.
7: C'était l'objectif du jour, c'est pas une grande surprise. Olaf est venu pour ça. Je pense que durant ces dernières courses, soit à la Mayenne ou au Tour de Belgique, il a démontré qu'il faisait partie des meilleurs sprinteurs du monde. Donc sa venue au Tour de France, c'était tout à fait naturel. On savait que ça peut aussi soulager Paul par rapport à Lyon. Donc on voulait pas louper ce premier objectif. Voilà, parce qu'on sait qu'il y aura plusieurs occasions, mais plus tôt on la met et mieux c'est. Donc il y a beaucoup de satisfaction aujourd'hui. On se doutait que Colaf était le plus rapide de ce groupe-là.
2: Et le Norvégien Thorsten Train garde le maillot jaune. Demain, sixième étape dans les Pyrénées entre Pau et Gavarnie-Gèdre. L'enchaînement classique des cols d'Aspin et du Tourmalet. Ce sera à vivre, bien sûr, sur ICI. Sur les routes, attention, ce week-end, il va y avoir du monde. Dès vendredi, la journée est classée noire en Auvergne-Rhône-Alpes. Rouge sur le reste du territoire. Noir aussi samedi dans le sens des départs, toujours en Auvergne-Rhône-Alpes.
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2: Un ciel encore pas mal couvert sur toute l'Alsace, même si le soleil tente quelques percées à travers les nuages. Et ce ciel gris, en revanche, n'empêche pas la hausse des températures, puisqu'on relève encore ce soir 31 degrés à Guebwiller, 30 à Oswald et à Haguenau, 29 à Wissembourg. Les températures redescendent un petit peu quand même cette nuit, avec une vingtaine de degrés en moyenne sur toute la région. Et puis demain, à partir de midi, l'Alsace est placée en vigilance jaune pour canicule.
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9: Bonsoir à tous, j'espère que vous avez passé une belle journée, que vous soyez en vacances ou pas, à l'ombre ou au soleil, en solo ou en famille. Merci d'avoir choisi votre radio ici pour une balade dans les années 80. Et ce soir, ça commence comme ça.

0: The Pointer Sisters, c'était I'm So Excited.
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0: Énorme succès en 84 pour les sœurs Pointer, mais qui n'échappèrent pas à une polémique qui peut faire rire aujourd'hui. En effet, dans le clip, on voit les trois jeunes filles se préparer pour une soirée festive. L'une d'entre elles est dans son bain. Et à l'époque, certaines chaînes de télé américaines ont jugé qu'il n'y avait pas assez de mousse. Elles l'ont interdit à l'antenne. Et pourtant, vous constaterez, on voit à peine une épaule. Bon, allez, pas de mousse, pas de polémique pour les suivants, mais tout aussi dansant. Imagination, just an illusion.
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Une chanson qui s'est installée discrètement dans le paysage en novembre 88 à sa sortie et qui petit à petit est devenue un incontournable. Du coup, succès dans le top 50, révélation masculine aux victoires de la musique pour Art Mengo, qui a ensuite privilégié l'écriture pour les autres et a signé des chansons pour Henri Salvador ou encore Johnny Hallyday. Vous écoutez 100% années 80. La suite, c'est dans un instant avec Babacar et France Gall, bien sûr.

0: Alsace, c'est 100% années 80 jusqu'à 20h. Et tout de suite, quelques infos près de chez vous.
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2: Profitez de la baisse des températures en soirée pour un petit film en plein air. Les soirées ciné en extérieur sont de retour en Alsace et surtout du côté de Strasbourg, avec plusieurs films proposés cet été dans différents quartiers de la ville. Jusqu'au 28 août, des projections sont donc à prévoir, par exemple à Cronenbourg, dans le parc de la Bergerie, avec le film d'animation Dragon. On aura également un film Eau de Rive, Persepolis. Lilo et Stitch sera à voir à Haute-Pierre et au Neudorf. On aura Forrest Gump également. Et à Königshofen aussi, d'autres projections sont donc à prévoir. Bref, plein de belles choses à voir en famille ou entre amis aussi tout au long de cet été à Strasbourg. Pour le ciné plein air, en plus, c'est entièrement gratuit. Alors pour savoir quel film aller voir et où, surtout, retrouvez toute la programmation sur été.strasbourg.eu.
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0: Bradley et Jennifer Warnes, c'était The Time of My Life.
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0: La BO du film Dirty Dancing, bien sûr, c'était en 87. Et pour la suite, eh ben, on va reculer d'une année. Juillet 86, on retrouve Sabine Paturel et ses fameuses bêtises. Numéro 3 du top 50. Elle y restera 36 semaines. Pas mal, hein. Pas mal pour une chanson qu'aucune maison de disques ne voulait au départ signer. Sabine Paturel a eu raison d'insister. Même si ensuite, elle raconte qu'on lui a demandé de faire les bêtises 2, les bêtises 3. Elle a refusé, a décidé d'arrêter de chanter pendant 15 ans. Les bêtises, c'était ça.
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0: Bandolero, c'était Paris Latino. Ah, ça réchauffe le cœur et les mémoires tout ça. Ce Paris Latino qui s'est retrouvé deux fois numéro 1, en 83 à sa sortie et en 2002 grâce à une reprise par les élèves de la Starac saison 2. Numéro 1 en France, en Belgique et en Suisse. Bon bah voilà. Bientôt 20h, l'heure de retrouver Émilie Mazoyer et les essentiels de Décibel. Mais ce sera après, entre autres, Diane Tell, Si j'étais un homme, juste après ça.
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0: des essentiels de décibels. Émilie Mazoyer et Suzanne.
1: Bonsoir Émilie.
2: Qu'est-ce que je suis contente.
1: Oh, ça fait plaisir. Toujours bien reçu, hein.
2: Oui.
1: Franchement.
2: C'est vrai.
1: C'est vrai.
2: Alors, faut le dire.
1: Actualité de Suzanne, mes amis, c'est tout simplement un nouvel album. On s'était vu avant les grandes vacances pour cette chanson, Je t'accuse.

0: une chanson, j'allais dire, classique Suzanne, qui prend les problèmes à bras-le-corps. Là, en l'occurrence, l'inefficacité, voire le manque de motivation de la justice française pour les victimes de violences sexuelles.
1: C'était exactement ça. Ouais. Ça, c'était le 24 avril 2025. Donc, t'es là à toutes les étapes importantes de ma vie, quoi, parce que c'est vrai que cette chanson-là, elle a quand même été assez chamboulante quand je l'ai écrite, quand je l'ai sortie. Depuis, voilà, il s'est passé plein de choses. J'ai hâte de la jouer en live un peu partout dans les salles en France. Et je pense que ça va être un moment un peu particulier. Voilà, je la sors ce 24 avril 2025, même jour où la Cour européenne des droits de l'homme, en effet, condamne la justice pour manquement et pour sexisme. Et voilà, moi, je parle d'inaction et de, voilà, il faut qu'on lutte encore. Donc, merci en tout cas d'avoir été là sur cette étape de Je t'accuse il y a quelques mois.
0: Évidemment. Et la question qui en découle, c'est aussi que du coup, c'était la première chanson que tu dévoilais de cet album, Millennium. Tiens, d'ailleurs, écoutons quelques notes de la chanson-titre. À la recherche.

0: Premium. Alors, c'est encore une fois pas une chanson qui nous caresse dans le sens du poil, comme Je t'accuse en fait. Alors, c'est un autre niveau, mais à aucun moment t'es là pour dire aux gens mais non, ça va, c'est pas si moche. Non, le monde est moche, tu fais pas des chansons moches, tu fais des chansons belles.
1: Non, mais c'est vrai. C'est vrai, il y a un peu ça chez moi, je pense, depuis le début. Hein. Je décris le monde dans sa réalité. J'ai souvent quand même tendance à peut-être souligner un peu plus les travers. Mais je crois que dans cet album, à la fin, alors je décris le monde, il est un peu sombre parfois, mais je crois que j'y mets quand même une lueur d'espoir, tu vois. Oui. Après, on m'a dit l'autre fois, Suzanne, qu'est-ce qu'on doit retenir dans tes chansons? Est-ce que c'est premier degré, second degré? Non, j'avoue, je suis une meuf un peu premier degré. Faut dire ce qui est, tu vois. Ah, genre,
0: ça fait du bien. En même temps, avec le deuxième degré, on fait passer des saloperies pour des trucs drôles.
1: Oui, c'est vrai. Bon, il y a des chansons un peu plus légères, tu vois, dans Champagne, on va dire que c'est un peu plus léger. Je rigole de nos rapports humains, etc. Mais en général, c'est vrai que je peux être un peu dans des sujets un peu touchy ou tabou, un peu cash, ou un peu des trucs dont on veut pas trop entendre parler, quoi.
0: Mais tu traites ça avec réalisme. Et en fait, ce qui est drôle, c'est que on est dans la patrie des chanteuses. Il y a toute une époque de chanteuses qu'on appelait les chanteuses réalistes, ne serait-ce que Piaf, tu vois, et que tu aimes d'ailleurs.
1: Que j'adore, enfin qui m'a éduquée même, je pense. Avant Piaf, il y avait Fréhel, je peux parler aussi de Brel, enfin de tous ces chanteurs, en tout cas qui décrivaient un peu leur époque au moment où ils la vivaient. Donc moi j'ai l'impression d'être un peu ce style de chanteuse, en tout cas dans cette famille-là.
0: Et d'auteur, et d'autrice.
1: Ouais. Je suis arrivée en disant en 2020 que j'étais une conteuse d'histoires vraies. Je crois que ça a pas trop changé parce que c'est un peu mon essence finalement de d'évoluer dans ce monde et de m'aider avec des chansons quand je me pose un peu des questions, quand j'ai des remarques à faire, si je peux donner mon avis en étant une femme. Parfois notre avis n'est pas toujours le bienvenu. En tout cas moi je le donne en chanson, je me permets, j'ose le donner et voilà, peut-être que certains s'y retrouveront.
0: Je pense que vous vous retrouverez dans des chansons comme Marche ou rêve. Voilà.

0: on l'écoutera tout à l'heure en entier cette chanson, mais c'était pour dire que oui, il y a de l'espoir dans ce disque. Bien sûr que la vie peut être laide et le monde un peu moche, mais l'espoir il est là, c'est pas du tout un album désespéré, Millennium.
1: Ah non, pas du tout, je pense que c'est pas un album qui est plombant.
0: Non.
1: Franchement, je crois pas. Je crois qu'il y a. Et puis les gens là, j'ai eu quelques personnes qui l'ont écouté. Déjà, j'ai eu des retours. Donc il y a plus le mot empowerment. Désolée pour l'accent, mais vraiment l'énergie de plutôt se dire ok, on va changer ça. Enfin, tu vois, il y a quand même cette envie d'avancer. Et d'ailleurs, Millennium, ça veut dire nouvelle ère, commençant par un changement, par une mutation. Et je crois qu'aujourd'hui, on a envie de changement, on a besoin de tout ça. Donc c'est plus du vers l'avant. Ouais. Que stagnons tous ensemble.
0: C'est ça. Alors allons vers l'avant de cet album dans lequel nous allons nous balader. Et puis tu vas nous raconter un petit peu comment il est né. Mais commençons par écouter une chanson qui s'appelle Lendemain de fête, où donc tu compares le monde, notre monde, celui dans lequel on vit tous là en ce moment. Tu dis qu'il ressemble à un lendemain de fête. Donc ça veut dire il a le maquillage qui a un peu coulé, mais il a quand même passé des bons moments.
1: Ouais, petite gueule de bois quoi. Enfin, en tout cas, nous on arrive au moment, tu sais, où la fête est un peu finie.
0: Oui,
1: les confettis sont collé un peu au sol.
0: Et les gens, ils te disent « Ah, mais c'était super !»
1: C'était génial.
0: Avant.
1: Ouais, et tu vois, la lumière qui s'allume, on a tous des gueules un peu difficiles. Enfin, c'est, j'ai l'impression que notre génération, en tout cas, les générations qui arrivent là, c'est un peu cette ambiance-là, parfois. Il n'y a pas que, mais c'est un peu ça, ouais.
0: Le monde ressemble à un lendemain de fête. C'est très bien trouvé. C'est signé Suzanne sur son nouvel album, Millennium.

0: Elle s'appelle Suzanne et elle est de retour. C'est une excellente nouvelle. Troisième album, Millennium, il est sorti vendredi. Est-ce que ça a été une fabrication qui s'est faite dans le calme, qui a pris son temps? Est-ce que Millennium, au contraire, c'est un bébé que tu as balancé dans tous les sens? Comment ça s'est passé?
1: Ah, c'est sacrée question, parce que un album, je pense que chez d'autres artistes, je sais pas, mais en tout cas chez moi, c'est une espèce de BO de ma vie, enfin du moment, quoi. Il y a toujours il m'accompagne dans une période de ma vie. Là, cet album là il est arrivé, j'avais fait 450 dates sur les premiers albums. C'était génial, c'était super, mais je sentais qu'il fallait que je me reconnecte à la vraie vie. Tu vois, tout à l'heure, ouais, on parlait du fait que je sois une chanteuse réaliste. La tournée, c'est pas vraiment la vraie vie. J'adore ça. Je suis une accro de la scène et il a fallu un petit sevrage.
0: Ouais.
1: Vraiment, j'ai appelé mon tourneur et j'ai dit...
0: Reprendre ta vie à toi.
1: Ouais, je lui ai dit, il faut que j'aille voir le monde, en fait, pour écrire des chansons, parce que c'est ça que je suis aussi, une autrice. Je suis pas que sur scène, donc il faut que j'arrive à me nourrir des conversations, des gens, etc. Mon premier album, je l'ai écrit en étant serveuse, ouais, en regardant des gens que je servais. Enfin, il y avait quand même beaucoup ce rapport à l'autre, au monde. Donc, j'ai beaucoup marché dans Paris. Tu vois, deux jours après la tournée, je me suis retrouvée dans mon canap' j'ai la redescente et je me laisse aller dans cette redescente qui était... Voilà, j'avais pas trop envie. Soit je continuais à m'accrocher à mon truc, à ma musique intérieure. Et je me suis dit, cette musique intérieure, j'ai envie de continuer de la chercher, de la mettre dans des enceintes la créer, quoi. Donc je suis allée très vite dans un studio, j'ai marché dans Paris, j'ai regardé les gens, j'ai fait la vraie vie, quoi.
0: Ouais.
1: Un peu, tu vois. Donc il part d'une urgence. Je dirais que ce bébé, il s'est écrit un peu parfois avec évidence, parfois avec un peu de souffrance. Ça a été un long marathon d'un an et demi où j'ai essayé d'avoir de la discipline aussi, tu vois, pas me cantonner à juste là j'ai envie, là j'ai pas envie.
0: Ouais. Te dire allez, je travaille.
1: Ouais, il y a du travail aussi. Il y a des chansons qui te tombent dessus. Enfin, il y a des moments un peu d'évidence et il faut savoir les prendre, etc. Mais il y a aussi beaucoup de. Je m'investis entièrement dans cet album parce que pour moi l'écriture, elle est pas que qu'au moment où on écrit une chanson. Elle est quand on écoute les autres. Elle est quand on regarde un paysage. Elle est partout, en fait.
0: Ouais, quand tu te reposes après.
1: Ouais, quand tu te reposes, ouais, faut être attentif. Tu vois, quand t'écris un album, faut être attentif faut vivre un peu en pleine conscience, je trouve. Et ça peut être fatigant, on dirait pas comme ça.
0: Mais si, moi, je le crois.
1: Mais t'es toujours un peu embourbé. Parfois, les gens me parlent quand je suis dans ma vie sociale et je suis pas là, en fait. Je suis là, mais je suis pas là. C'est détestable pour les gens qui sont autour. Non, mais c'est vrai.
0: Alors, aux proches de Suzanne, ça y est, il est sorti, le disque.
1: Non, mais là, c'est bon, je suis là, je suis présente. Tu vois, je suis pas avec deux phrases ou une image, ouais, ouais, un machin, ou un truc que j'ai entendu tout à l'heure et qui devient une espèce de fil à tirer. Bon, bref.
0: Super. Il y a des trouvailles sur ce disque. Tu l'évoquais tout à l'heure. Il y a même de l'humour avec Champagne.
1: Ouais.

0: Seigneur. Oh là là. Non mais c'est une trouvaille. C'est-à-dire que ce premier couplet de Santé Chin Chin Champagne, en fait c'est un film quoi. C'est la meuf avec son anxiété sociale que tu nommes. Enfin, ouais. Il y a toujours, vous savez, quand on écoute un album, une chanson, on se dit ah tiens c'est vrai, ça c'est moi. Le coucou général quand il y a trop de bises à faire, tout le monde se reconnaît. On est d'accord.
1: Je pense qu'on est tous comme ça à la fin.
0: On n'en peut plus.
1: Moi ouais, on n'en peut plus.
0: Bah, d'embrasser quand... 18 personnes.
1: Bah ouais, quand on entre en soirée qu'il y a plus de 20 personnes, mais déjà 10, ça commence. Enfin moi en tout cas, j'ai de l'anxiété sociale, je le cache pas. Et c'est une vraie angoisse quand j'entre quelque part et qu'il y a beaucoup de bises à faire.
0: Voilà. Mais l'écriture, je voulais vraiment qu'on écoute le premier couplet parce que mince quand même. Non mais il y a quelque chose. Alors tu te dis oui, ça pourrait être même un synopsis d'un film. Quoi. Qu'est-ce qui va se passer après?
1: Ouais, c'est vrai. Bah, y a un peu ce truc-là parce que cette chanson-là, je cache pas. Et désolée pour mes amis qui m'ont accompagnée au dernier réveillon, mais elle a. Enfin, tu vois, dans mes notes, elle a démarré un 31 décembre, quoi. Ouais. Justement, dans ces soirées-là où on est censé ne pas parler des choses qui fâchent, être dans un truc un peu de surface et tout est génial. Mais moi, j'aime bien me moquer un peu de ce genre de moments, même si j'aime bien en profiter aussi, tu vois. Ouais. Mais bon, ça me fait un peu doucement rire parce que demain, bah, la vie reprend, les bad news reprennent et bonne année, hey, champagne,
0: champagne et chin-chin évidemment.
1: Eh oui.
0: Les choses qui fâchent, évidemment, t'aimes en parler, t'aimes les chanter aussi. Ouais. Et puis, bah, pour que les choses changent, c'est en tout cas l'effet que ça m'a fait la chanson au grand jour.

0: au grand jour, c'est encore pas évident pour tout un tas de couples qui soient pas hétérosexuels ou pas blancs, par exemple, aussi des couples multiculturels. Il y a comme ça des gens, effectivement, pour qui c'est un danger de se tenir la main dans la rue. T'en as déjà parlé de ça dans d'autres chansons. C'est un sujet qui tient très, très à cœur, ça. Que l'amour puisse pas... C'est un truc aussi innocent que l'amour.
1: Bah ouais, je pense que l'amour c'est quand même quelque chose qui est sûrement plus immense que nous. C'est quand même ce qui nous permet de lutter contre la haine. Après tout, l'amour. Donc les humains, on a besoin d'amour. Donc je comprends pas pourquoi certains humains n'auraient pas droit à l'amour. Comme tu le disais, ça là, peut-être que moi je parle plus précisément de mon cas. Je suis homo. Quand j'ai aimé ma première copine qui est d'ailleurs ma femme aujourd'hui, j'ai eu honte. Donc c'est pas normal de ressentir de la honte quand on aime. Et je me dis bon.
0: Et de la peur.
1: Ouais, de la peur aussi, de la honte, de la peur. Je rappelle quand même que dans certains pays aujourd'hui, des homos peuvent aller en thérapie de conversion ou enfin il y a la peine de mort. Enfin, ouais. Voilà, on parle de ça quand même. Donc là, moi, je parle du fait de pouvoir s'aimer. Donc voilà, c'est un acte militant de pouvoir s'aimer. Je crois encore aujourd'hui. Il y a quelques années, j'en avais parlé sur mes réseaux. J'étais en vacances dans le sud de la France et dans un petit village. Et rarement je tiens la main d'Anouk, mais là je l'ai tenue et il y a un mec qui a dit à sa femme, hein, elles ont même pas honte de s'afficher. Et je pense que au grand jour, ce mot s'afficher, ça m'a ramené au fait que moi j'avais jamais trop pu montrer en fait quand j'aimais. Donc voilà, j'écris cette chanson. Je pense que c'est un peu une réaction aussi à cet épisode de ma vie. Et si effectivement cette chanson peut parler aux couples qui sont dans qui pensent être dans l'impossibilité de s'aimer, des couples qui ne seraient pas de la même culture ou enfin voilà, en tout cas qui sentent qu'il y a des injonctions autour de leur amour, faites tout péter, affichez-vous et aimez-vous, quoi. C'est ce que je dis dans cette chanson, ouais.
0: Et tu le dis avec beaucoup beaucoup de délicatesse et beaucoup de force aussi, tout comme quand tu invites Youssoupha sur cette chanson-là. J'aime parler

0: que moi, Suzanne, avec Youssoupha. C'est une chanson qui aborde, oui, pour le coup, enfin qui parle. Là, j'ai passé un moment où on t'entend seul, puis ensuite avec Youssoupha, mais c'est une chanson qui parle de sujets très durs, aussi une chanson qu'on pourrait qualifier de féministe.
1: Ouais.
0: Suzanne.
1: Ouais.
0: C'est fou, ça fait du bien de le dire.
2: Non, ça fait du bien de le dire. Et une chanson, en tout cas, où j'ai quelqu'un d'autre qui prend la parole. J'ai un grand auteur,
0: ouais.
2: Un artiste que j'ai toujours écouté, qui je trouve sait parler des femmes en étant à sa place d'homme. Quand j'entends Dieu est grande, quand j'entends Gigi, tu vois, sur son dernier album. Enfin. Voilà, moi, quand
0: cette
2: j'entends
0: chanson.
2: Un homme.
0: Ah non, Youssoupha, il sait faire les chansons.
2: Non,
0: de moi.
2: Il sait faire. En tout cas, il sait parler à sa fille, il sait parler à sa femme. Tu vois, c'est bien. Et je pense que Youssoupha sait parler à tout plein d'autres femmes.
0: Ouais.
2: Aux hommes aussi. Et je pense qu'on a besoin d'alliés dans le féminisme. Il n'y a pas que les femmes qui sont féministes. Donc, merci à Youssoupha de s'être joint à moi sur cette chanson. Moi, ça a été une vraie claque de le voir arriver dans le studio et de répondre à ce couplet que j'avais posé. Et j'ai hâte de partager des moments avec lui. Et j'espère que les gens connaîtront un peu ce refrain, quoi.
0: Ah ouais, moi je pense que ça va parler à beaucoup de monde. Alors après, on parle des ennemis extérieurs, mais parfois, vous le savez bien, les amis, notre meilleur ennemi, c'est nous-mêmes. Je pense à la chanson Dégaine.
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0: très intéressant, c'est que tu emploies le « tu ». Alors, c'est pas du tout la première fois. Hein. Depuis Toy Toy, depuis ton premier album, il y a des chansons où tu t'adresses à des gens où, en leur disant « tu fais ça, tu ressens ça, moi je suis là, je peux t'aider, etc. » Mais là, sur Degen, est-ce que ça implique que toi, t'as pas ce problème-là, t'en es sorti justement de cette petite voix intérieure qui dit « t'es moche, t'es molle, tes cheveux ça va pas, t'as eu tes dents », ce genre de truc.
1: J'aimerais en être sortie, mais je te cache pas que... Bon, j'ai pas encore fait de séance chez le psy par rapport à ça, mais je pense que ce « tu » est souvent adressé à moi-même.
0: Oui.
1: comme un espèce de mantra ou qu'est-ce qu'elle a ta tête. En fait, j'ai l'impression d'être presque cette ennemie qui me parle dans la glace.
0: Ouais. Alors ceci dit, c'est efficace parce que nous, on le prend pour nous et donc ça nous fait du bien. Mais je me demandais, où était ce tu pour toi?
1: Bah, ce tu, moi, je pense que c'est un énorme jeu, quoi, en fait. C'est un énorme jeu. Je me parle un peu à moi-même et je me dis, voilà, tu sais, c'est ces jours-là où tu te croises dans la glace et dès le matin, c'est un peu dur, t'as du mal à t'accepter. Je le dis souvent, on est notre pire ennemi, on a peur du regard des autres, mais déjà, le regard qu'on porte sur soi-même, parfois, il est encore plus dur que ce que les gens, tu vois, souvent, c'est les autres au cours, ils disent, oh, mais t'es dur avec toi-même. Finalement, c'est pas les autres qui sont si durs. Donc voilà, j'essaye de m'en rappeler parfois et de me dire que, voilà, faut s'accepter comme on est. C'est une phrase un peu bateau, un peu facile, mais je pense qu'on a tous cette quête-là quand même de se sentir bien dans nos pompes et voilà le plus de jours possible dans l'année, des jours avec plutôt que les

0: Eh, hey, Suzanne, bravo.
1: Non, merci, Émilie.
0: Hey, incroyable, cette chanson. C'était merci difficile beaucoup. Ou pas?
1: Ça n'a pas été une des plus difficiles. Je pense que c'est une chanson qui est en moi depuis un bon moment, tu vois. Je pense que depuis que je suis gamine, hein, je le dis dans cette chanson, en fait, hein, très clairement. La première fois où ma mère m'a emmenée dans un magasin pour choisir des vêtements, j'ai compris déjà que je me poserais beaucoup de questions sur ma féminité, sur mon genre, sur qu'il y avait quand même beaucoup de poids autour de ça. J'aimais pas trop le rose, j'aimais pas trop les robes parce que j'aimais bien jouer, en fait. J'aimais bien courir après un ballon, mais apparemment, ça non plus, c'était pas vraiment quelque chose de très... féminin apparemment. Donc moi j'adore être une femme et j'ai toujours ressenti qu'on me mettait beaucoup de pression à comment l'être. Je trouve que ces dernières années on a de plus en plus de modèles entre guillemets. On voit les femmes être des versions de femmes. Chacune est unique, mais chacune peut être vraiment elle-même. Moi je suis une nana qui met des pantalons, mais qui aime bien mettre du make-up aussi. Enfin, chacune a sa sauce, quoi. Et cette virilité, alors j'en reviens aussi à ça, viril, je me suis permise de rajouter un E parce que je suis allée lire la définition un jour et ça veut dire forte, fort, puissant, courageux. Moi, je trouve que toutes les femmes qui sont autour de moi, je parle même pas que de moi-même, je parle des femmes dans le monde même, avec ce qu'on subit dans nos vies, je pense qu'on est forte, courageuse, assez puissante. Donc, j'avais envie d'associer cette virilité à la féminité, finalement, parce que je trouve qu'elle est souvent associée à cette masculinité

0: toujours si les artistes font ça ou bien s'ils restent dans une bulle créatrice.
1: Écoute, j'ai essayé de pas trop penser à vous parce que je l'ai déjà eu fait et je crois que ma musique empathie.
0: Ouais.
1: Je dois pas être la seule. Mais effectivement, quand on commence à se poser la question de est-ce que je peux dire ça, est-ce que les gens vont apprécier que je dis ça, est-ce que je crois qu'on perd de l'authenticité et de la sincérité aussi. Donc j'ai fait au maximum pour non pas trop penser à vous. Okay. J'ai pas pensé, en tout cas, à ce qu'on pouvait en penser. Ou je me suis permise parce que c'était un disque où j'avais envie de tout dire. Parce que tu vois sur le disque d'avant, je sors Clit Is Good, c'est une chanson qui parlait de plaisir féminin qui a tout de suite été censurée.
0: Oui.
1: Donc ça aurait pu me m'effrayer un peu pour la suite et me dire bon, je vais plus aller dans des sujets qui parlent des femmes ou des sujets un peu touchy, etc. Et finalement, tu vois, je me suis permise d'écrire Je t'accuse parce que j'en avais besoin. J'ai écrit toutes ces chansons qui ont dit souvent de moi que je suis engagée. Moi, j'ai pas l'impression d'être engagée. J'ai l'impression de vivre avec mon monde et qu'aujourd'hui, on est un peu dans l'urgence de plein de choses. Donc, ouais. On sent que c'est des chansons que j'écris sous le coup de l'urgence, je trouve, finalement. Donc non, j'ai pas le temps de penser à vous parce que j'avais des trucs à dire, à raconter dans ce truc-là, quoi.
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6: C'est un nouvel album, je le disais tout à l'heure en te croisant dans le couloir, qui est d'une richesse telle que j'étais bien embêtée de savoir par où le prendre pour le présenter à celles et ceux
7: merci,
6: qui nous écoutent.
7: Merci, merci.
6: Est-ce que toi, quand tu l'as écrit, sachant que tu as 30 ans de création derrière toi, mais tu avais quand même une petite pause de 6-7 ans depuis ton dernier album, est-ce que toi aussi tu étais un peu embêtée de savoir dans quel sens il fallait le prendre ?
7: Bien sûr, bien sûr, c'est pour ça que j'ai peut-être enregistré le double en maquette, qui a eu beaucoup beaucoup de discussions et qu'après je m'en suis tenu à l'équipe, à l'avis de l'équipe, aux sensations de l'équipe parce que je ne savais plus.
6: Tu savais plus ?
7: Non, je ne savais plus.
6: Ça doit être extrêmement déroutant de ne pas savoir, quand on est chef d'équipe, normalement, on tranche, on décide et on sait.
7: Ben, chef d'équipe doit être bien entouré.
6: Oui, voilà.
7: Parce qu'il y a des moments où forcément, on ne sait plus où est le bateau. Et on s'en fie à l'émotion. Voilà. Tant qu'il y a un peu d'émotion, qu'on a assez de ressources pour ressentir quelque chose, c'est qu'on n'est pas loin de la bonne voie.
6: Alors, je suis contente parce que c'est par l'émotion que j'ai décidé d'attaquer cet album, La Hauteur de la Lune. Tu as de très, très belles chansons, de très belles phrases, de très belles punchlines autour du fait d'être père.
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6: Les cadeaux faits main avec les pieds. Mais c'est tellement génial, c'est tellement ça. Ça s'appelle La Fête des Pères avec cette guitare qui est à la fois délicate, très lyrique comme ça. Et j'avais envie de commencer là-dessus parce que il y a beaucoup de joie, beaucoup d'amour dans cet album, La Hauteur
7: oui,
6: de la Lune.
7: Oui, oui.
6: Je voulais savoir à quel point ça t'a changé la paternité, à quel point ça a changé l'homme que tu es, l'artiste que tu es.
7: Je suis en perpétuelle recherche sur l'amour.
6: Ouais.
7: Et par divers chemins. Mais avoir un enfant, je pense que ça donne une idée de ce que c'est que l'amour infini. L'amour sans contrepartie. Ouais. Avec cette responsabilité affective qui vous tombe dessus, qui que vous soyez. Et je dirais que ça a changé ça. C'est-à-dire que, voilà,

0: famille, c'est tout.
1: Ouais.
0: Et pouvoir conserver ça avec les années est un privilège qui n'est pas à tout le monde.
1: Alors c'est un privilège, mais c'est un peu comme Superman, hein, grand pouvoir, grande responsabilité. Quand on est parent, on en a sur les épaules.

0: cette phrase que tu dis dans Cosmos, si les parents ne faisaient pas d'erreur, dans 20 ans, les enfants aimeraient les leurs.
1: Oui.
0: Ça m'a fait penser à des recherches qui sont effectuées en ce moment en génétique, où on voit que les descendants, les générations, 3 générations, 4 générations après un grand traumatisme, donc ça peut être l'esclavage, ça peut être la Shoah, ça peut être comme ça des grands traumatismes vécus par des peuples, ça change la génétique des descendants.
1: Oui.
0: Est-ce que tu as pensé à ça en écrivant Cosmos ?
1: Ben, je parle de Cosmos pour... faire part du fait qu'il faut réaliser la taille, notre taille dans cet univers.
0: Ouais.
1: Et donc attaquer, enfin, parler du cosmos, voilà, nous rend infiniment petits.
0: Ouais.
1: Enfin, déjà d'une. Et puis, lorsque l'on sait qu'on descend de quelqu'un qui descend de quelqu'un qui descend de quelqu'un jusqu'au début de l'humanité, il faut savoir qu'on a un héritage très très lourd. Voilà, c'est-à-dire, tu parlais tout à l'heure de la Shoah. Moi, je suis en train de beaucoup lire là-dessus. J'avais vu une interview de Moshe Zif, qui est un chercheur, qui avait peur de prendre l'avion, qui avait peur des chiens, qui avait peur des policiers, alors qu'il n'a jamais connu de guerre, juste parce que ses parents avaient vécu la Shoah. Et donc, c'est pour essayer de prendre conscience de notre être, voilà, et que ça remonte à loin. Voilà, oui, c'est vrai, le transgénérationnel, et à creuser là-dedans, on peut trouver beaucoup de solutions, je pense.
0: Ouais, et dans la même veine, il y a aussi ce que tu creuses dans le titre, Plus loin que soi.
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0: C'est hyper sage tout ça, en fait.
1: Merci. Bah, oui, donc, je veux dire, aujourd'hui, le monde est dans une situation un peu compliquée. Alors, moi, j'ai choisi de faire une petite proposition simple, mm-hmm. avec un peu de lumière.
0: Oui.
1: Voilà, juste pour faire la différence et apporter autre chose.
0: Mais c'est un choix politique. Je veux dire, choisir la joie ou la beauté ou la lumière, c'est peut-être pas le plus évident.
1: C'est presque subversif, je dirais.
0: Ben oui.
1: Ouais. Parce que
0: l'époque étant tellement torturée.
1: Bah, tellement sombre que même en apportant, en proposant du bien, on peut passer pour quelqu'un de niais.
0: Ouais.
1: C'est fou. On en est arrivé là. Donc c'est encore plus urgent.

0: La hauteur de la Lune, oui, c'est comme la taille du cosmos.
1: Exactement.
0: Ça nous fait sentir petit, ça fait du bien.
1: C'est approximatif.
0: En fait. Exactement. Alors c'est dingue cette chanson, on en ressort plein de lumière, alors qu'il y a quand même un champ lexical d'une violence terrible, de racisme, de conflit, de suicide, de divorce. C'est magique ça, d'avoir fait ça à Oxmo.
1: J'y suis arrivé. Okay. J'y suis arrivé à évoquer certaines choses qu'il faudrait régler pour être un peu mieux.
0: Ouais.
1: Et se rappeler au refrain que l'important c'est qu'on soit ensemble, quoi.
0: Et ça commence par un petit geste.
1: Ouais.
0: Voilà, c'est des trucs basiques. C'est comme dit Orelsan, voilà, c'est simple, basique, mais les gars, on va rappeler les bases, histoire qu'on arrive quand même à tous vivre ensemble. C'est un truc qui te tracasse, ça, l'idée de te dire qu'on puisse tous vivre ensemble, qu'on arrive à faire société. Là, tu vois, je sais pas, je repensais, là, dans quelques jours, c'est les 10 ans des attentats du Bataclan. Est-ce qu'il y a un truc qui est pété et qu'on doit réparer?
1: Ça m'a longtemps tracassé, puis je me suis rendu à l'évidence que nous sommes tellement submergés, préoccupés, perdus. Enfin, si on additionne tout ce qui provoque, tout ce qui est la somme qui nous fait arriver à ce chaos,
0: ouais.
1: On peut comprendre. On peut comprendre que les gens n'aient pas la meilleure attitude parce qu'ils sont gouvernés par la peur. Et que une fois qu'on est sous la peur, il y a plus rien de rationnel. Et donc, je suis patient et j'essaie de proposer un peu de lumière en attendant.
0: Mais alors, pourquoi tu dis que c'est le dernier? Bon sang, ça fait du bien à tout le monde.
1: C'est le dernier parce que je le sens parce que les temps changent, nos besoins aussi, nos ressources aussi, nos visions. Et puis, j'ai envie de partir sur des choses vraiment en nombre.
0: Donc en fait, c'est le format album traditionnel qui est terminé.
1: Oui.
0: Pour toi, avec celui-là, avec La Hauteur de la Lune, mais tu vas continuer à faire de la musique.
1: C'est vital.
0: Ah, mais je suis extrêmement rassurée.
1: Mais tant mieux.
0: J'avais une petite angoisse. Ça va mieux, ça y est.
1: Cette interview va être
0: plus détendue, monsieur
1: merci
0: Puccino.
1: Merci de me le rappeler.
0: Oui, surtout qu'on a besoin d'artistes comme Oxmo qui savent raconter des histoires. Imaginez un film en 3 minutes. Ah, ben, il y a un paquet de réalisateurs qui aimeraient bien y arriver. Oxmo, lui, il y arrive. Il y a un exercice de style absolument incroyable sur cet album. C'est la chanson Glock.
1: Ah oui.
0: Le narrateur est un flingue. Le flingue d'un flic qui va malheureusement changer de propriétaire.
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1: 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On raconte pas la fin de l'histoire, mais on est dans une tension terrible pendant toute cette chanson. Quelle idée de faire parler un Glock ?
0: C'est inspiré d'un artiste new-yorkais que j'adore, qui s'appelle Nas,
1: ouais.
0: Qui avait fait une chanson qui s'appelait « I gave you power » et qui raconte, qui personnalisait donc un pistolet.
1: Ouais.
0: Et j'ai décidé de réadapter ce morceau que j'adorais afin d'aborder un sujet qui m'attriste profondément, voilà, à savoir les rixes.
1: Ouais. Et les bandes entre elles.
0: Oui,
1: et tout ça.
0: Qui sont souvent des jeunes, très jeunes.
1: Et c'est vraiment... faut que vous l'écoutiez, cette chanson. Je vous raconte pas la fin. Il y a des phrases, des trouvailles vraiment littéraires absolument incroyables. Mais voilà, Glock, ça fait partie des grands moments. Alors après, il y a de l'amour, de la sensualité, du sexe. Évidemment, dans un album d'Oxmo Puccino. Alors choisissez votre équipe. Il y a l'équipe, amour, pièce de boulevard et consommation rapide et agréable.
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1: Alors, le mari qui rentre pendant que vous tapez sa femme, très sympa. Très très sympa. Alors, c'est vraiment ça, c'est une pièce de boulevard, ça s'appelle Faut que je te raconte. Et la chanson Miroir, qui est 2 cm à l'heure, parce que tout ça peut être aussi extrêmement romantique en mode dégustation.
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0: qu'on entend sur le refrain.
1: Tout à fait.
0: Alors, c'est drôle, hein, ces chansons, je les ai mises ensemble parce que c'est les deux. On retrouve Oxmo au pieu. Mais c'est marrant, faut que je te raconte. Pareil, je veux pas vous raconter la fin, mais voilà. Imaginez-vous bien qu'il va s'en sortir de cette situation.
1: Il y a des climax.
0: Voilà, c'est ça, exactement. Il y a du suspense, des climax. Mais je vous annonce tout de suite, il a trop mal au dos, il va pas se cacher sous le lit. On va trouver autre chose. Non mais c'est quand même un talent particulier. Alors vous avez écrit tu as écrit, je sais pas pourquoi je te dis vous, mais je peux te dire vous aussi, remarque, je sais pas.
1: Oui,
0: depuis le temps, oui. Je te dis tu. T'as écrit des bouquins dans lesquels tu peux développer tes idées, mais là le défi de raconter justement une histoire, des péripéties, une résolution, tout ça en moins de 3 minutes.
1: Je m'en amuse.
0: C'est un défi.
1: C'est un défi où j'espère égaler les petites histoires de comptoir.
0: Ouais.
1: Qui sont uniques et qui ne vivent qu'à travers les témoins qui étaient là et qu'on adore se répéter même tellement le raconter qu'on croirait y avoir été.
0: Oui.
1: Ah là, j'adore ces histoires-là et donc pouvoir le chanter pour moi c'est un morceau de bonheur.
0: Alors il y en a une, je voulais pas parce qu'il fallait bien choisir hein, dans l'album d'Oxmo, il y a 17 tracks, je peux pas tout vous passer ce soir, mais il y a effectivement Intermezzo, une histoire de shopping et de bagarre qui est très bien racontée. Là on est presque au comptoir et voilà, faut pas la rater. Il y a Solar qui est là aussi cet album, Ne pas m'aimer, c'est le nom de la chanson que vous partagez ensemble. Vous avez vraiment des parcours parallèles tous les deux.
1: Tout à fait. Et il fait partie de mes références.
0: Ouais.
1: Donc, quand j'ai vu Solar arriver, ça m'a rassuré sur les possibilités où on pouvait pousser le rap, en dehors des codes établis.
0: Bien sûr.
1: Toute part. Et donc, j'ai suivi sans cesse. Et c'est vrai qu'à chaque fois que j'avais l'âge qu'il avait à un moment donné, j'ai fait attention à ce que je faisais par rapport à Solar aussi.
0: Et tu lui as demandé des conseils ou pas forcément, c'était juste une observation plutôt ?
1: De l'observation,
0: ouais.
1: De l'observation, et je l'ai beaucoup rencontré. Et donc, c'était une observation parallèle à mes constatations physiques.
0: Ouais.
1: Voilà. Parce que tout le monde connaît des hauts et des bas. Et ce qui est beau, c'est de voir quelqu'un qui reste solide et lui-même malgré tout. Et ça m'a servi aussi.
0: Oxmo Puccino qui avait déclaré, donc après 7 ans sans album, « J'ouvre les guillemets, le doute m'a envahi, avais-je encore des choses à dire ?» Je ferme les guillemets et je réponds, pardon Oxmo, 17 tracks, 44 minutes, non seulement t'as des trucs à dire, mais en plus il n'y a pas de gras autour quoi. C'est des titres qui sont courts, qui vont vraiment tout de suite à l'essentiel, il n'y a pas de remplissage, t'avais énormément de trucs à dire.
1: Énormément, mais il fallait trouver comment le dire et le ton.
0: Ouais.
1: C'était pas évident, c'est pour être entendu.
0: Ouais.
1: Voilà. C'est s'adapter à la façon dont on écoute la musique aujourd'hui, le temps qu'on lui donne, dans la multiplicité de propositions, tout ça a été étudié.
0: D'accord, donc c'est pour ça que les chansons sont plus courtes,
1: aussi.
0: C'est parce que tu penses qu'on a peut-être un temps de concentration ou même de disponibilité qui est plus petit.
1: Bah, c'est les chiffres. Hein.
0: Ah, c'est fou ça.
1: Lorsqu'on m'a montré le graphique qui démontre les écoutes d'un projet,
0: ouais.
1: C'est décroissant. Et je pense pas que ce soit en rapport avec la qualité du projet.
0: Non.
1: Donc, on a pris ça en compte.
0: C'est super
1: aussi.
0: Intéressant.
1: Oui, oui. Tous les albums, on a une courbe décroissante d'écoute.
0: D'accord.
1: Ouais.
0: Ah oui. Oh mon Dieu, c'est terrible. Bon, et à la fois, elles sont excellentes, hein, ces chansons, et je vous les recommande. Voilà, La hauteur de la lune. J'ai remarqué quelque chose dans ces 17 titres, et je trouve que t'es un peu jeune pour ça. Je voudrais qu'on en parle. Ça n'est pas de ton âge. Oxmo, tu as 51 ?
1: Ouais.
0: 51 ans. Autrement dit, un gamin. Et alors, je trouve qu'il n'y a pas forcément de chansons qui sont dédiées à la mort, mais elles se baladent.
1: Oui.
0: Dans quelques chansons.
1: T'as
0: une chanson où tu fais de l'insomnie, ou dans les bras de Morphée, tu peux croiser la grande faucheuse.
1: Ouais.
0: Voilà. Ou le marchand de sable, j'avoue. Mais quand même, la faucheuse était là. Dans Les Meilleurs aussi, tu parles de ces meilleurs qui partent les premiers. On les aime jusqu'à ce qu'ils tombent. Et ils finissent adulés dans la tombe. Et puis, il y a Si tu dois aussi, qui là, pour le coup, est vraiment une chanson qui s'adresse à quelqu'un qui part.
1: Oui.
0: Ça te préoccupe beaucoup la mort, c'est beaucoup dans ta vie parce que c'est pas de ton âge.
1: Je ne sais pas vraiment, c'est une formule mathématique, une formule métaphysique peut-être.
0: Ouais.
1: C'est comment prendre conscience de la vie sans faire attention à la mort. sans se rappeler qu'on a un temps imparti et donc il faut pas rigoler avec ça. Et lorsque j'observe, je constate souvent qu'on ne donne pas à la vie la valeur qu'elle a. Et donc toujours faire survoler la possibilité ou l'image de la fin, pour moi, c'est rappeler l'importance de la vie.
0: Alors comme ça, ça va, c'est de ton âge.
1: Ça me rassure.
0: Ça me va, ça me va. Cher Oxmo, depuis tes débuts, depuis 1997 et Mama Lova, tout le monde loue, alors oui, ta voix et ton écriture et ta plume et tout, mais toi, tu t'es pas concentré uniquement sur la musique, t'as voulu élargir un peu tes horizons. Le ciné, la télé, les bouquins, un super podcast pour Arte Radio aussi. Par ailleurs, t'es ambassadeur de l'UNICEF. Enfin, voilà, tu fais beaucoup de choses. Est-ce que le fait d'abandonner après La Hauteur de la Lune le format album, ça va te permettre aussi de dégager du temps pour ces choses-là?
1: Parfaitement, parfaitement. Après, ce sera l'embarras du choix, mais c'est l'objectif d'exister à travers d'autres propositions artistiques et avec des gens fascinants, incroyables, comme j'en ai rencontré énormément au cours de ces années. Et avec lesquels un album ne me laisse pas le temps de travailler avec.
0: Bah oui, évidemment. Et croyez-moi que quand vous faites appel à Oxmo Puccino pour certains projets, vous n'êtes pas déçu du résultat. Je me souviens de Jour de gloire, qui était un album dans lequel des voix puissantes lisaient des textes tout aussi puissants. Et toi, Oxmo, tu lisais la lettre aux instituteurs de Jean Jaurès, une lettre qui date de 1888.
1: Vous tenez en vos mains l'intelligence et l'âme des enfants. Vous êtes responsable de la patrie. Les enfants qui vous sont confiés sont français et doivent connaître la France, sa géographie et son histoire, son corps et son âme. Ils seront citoyens et ils doivent savoir ce qu'est une démocratie libre, quels droits leur confèrent, quels devoirs leur imposent la souveraineté de la nation.
0: Etc, etc. C'est une sublime lettre de Jean Jaurès. Ça, c'est le genre de projet où là, tu bondis hors de chez toi et tu files au studio.
1: J'ai un respect immense pour les instituteurs.
0: Ouais.
1: Parce que c'est eux qui prévoient l'avenir des citoyens.
0: Ouais, c'est vrai.
1: Voilà, parce qu'ils ont tous eu enfants. Et donc, c'est rendre hommage à leur générosité, à leur don de soi. Vraiment. On ne les remercie pas assez.
0: Écoutez, ça, Jour de gloire, c'est et notamment la lettre aux instituteurs, lue par Oxmo Puccino, c'est très très beau. T'es aussi sollicité, évidemment, alors par tout le rap français pour aller faire, voilà, des feats sur certains morceaux. Pas que le rap, d'ailleurs, hein. Bernard Lavillier, Adamo, Benjamin Biolay, tu es allé chanter sur leurs albums. Et puis quand on fait un album hommage à Souchon, tu viens faire Poulailler Song.

un projet à côté de ce que tu fais en tant qu'Oxmo Puccino, mais qui a l'air important pour toi, parce que je crois que tu as passé beaucoup de temps avec eux sur le premier album, et sans doute ça arrivera aussi sur le deuxième, c'est la Momalie.

0: aussi.
1: Mathieu Chédid, Fatoumata Diawara, sur ce bal de Bamako, il y a tout un tas d'invités.
2: C'est familial.
1: Toi, voilà, vous êtes partis en tournée avec eux.
2: C'est familial.
1: Là, ils ont sorti un deuxième album.
2: Oui.
1: Et il y a un très beau duo, trio, avec Amadou et Mariam. Mmh. Ouais.
2: Amadou repose en paix.
1: Oui, mais on pense très fort à lui et à Mariam qui sort vendredi l'album L'amour à la folie. Mmh. Sans Amadou. Ouais.
2: Et qui sur scène, toujours aussi flamboyante.
1: Ouais.
2: Que j'ai rencontré ce week-end, week-end dernier, oui. C'était émouvant.
1: Ouais, ça, c'est ces projets-là qu'on vient d'entendre, que ce soit des reprises, que ce soit la Momalie, que ce soit des choses voilà plus littéraires. Qu'est-ce qui te manque quand t'es à fond dans un album et qu'est-ce que tu vas retrouver peut-être après ta tournée l'année prochaine?
2: Ben, j'ai essayé d'y réfléchir, mais le moment est tellement intense,
1: oui,
2: que j'essaye d'en profiter. Parce que si je me projette, je sais pas où je vais atterrir et surtout je vais manquer de ressources pour apprivoiser ces moments qui arrivent.
1: Bien sûr.
2: Ouais. Mais non, c'est vrai que je me pose la question, mais elle s'en va vite.
1: Bon, très bien. En tout cas, bravo pour cette Hauteur de la Lune qui
2: Merci
1: est vraiment un bel album.
2: Accueil.
1: Il est super bien accueilli justement par les fans et par la presse et par tout le monde. C'est du grand Oxmo. Merci Monsieur Oxmo.
2: Très touché. Merci Émilie.
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2: ODEM avec Amoureux.
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2: Il a été révélé dans l'émission The Voice.
3: 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Nos têtes à l'envers.
2: Ce chanteur marseillais corse a vraiment tout pour plaire.
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3: J'aime.

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2: L'écomusée de Marquèze est né en 1969. Un village reconstitué, témoin de la vie à la campagne au 19e siècle, au cœur de la forêt des Landes, avec ses gens, ses métiers et son petit train. Notre guide, David Escarpite, chargé des expositions et de la recherche.
3: Le fameux petit train, bien sûr, qui est fondamental et qui est une pièce du dispositif essentiel. Alors, le petit train, c'est un vrai train. Hein. Donc, ce sont des locomotives du début du XXe siècle. Elles étaient à vapeur jusqu'en 2001. Puis maintenant, ce sont des locomotives actuellement diesel qui traînent des wagons également du début du XXe siècle qui viennent de l'Hérault. Ce sont des vrais wagons hein, du début du XXe siècle qui sont classés. Et ce petit train, c'est un tronçon de 3 km et quelques de l'ancienne voie ferrée Sabre Mimizan, qui a fermé en 69 et rouvert en 69, puisqu'en fait, je crois qu'elle a fermé à l'été. Et dès le mois de septembre, elle était rouverte sous la forme d'un chemin de fer associatif qui a été monté, qui continue de fonctionner. Donc, ce petit train est censé vous faire passer du monde civil du 21e siècle à un autre monde par un phénomène de, c'est un des effets recherchés, un phénomène de bulle. Vous arrivez dans un autre, vous sortez du train après 3 km de périple très, très lent. Donc, il faut une grosse dizaine de minutes. Vous arrivez dans un autre monde. Il y a une immersion qui est faite. On ne peut pas accéder à Marquèze, en théorie, autrement que par le petit train. Donc, c'est vraiment un endroit qui est voulu comme étant une bulle à laquelle on accède par une espèce de machine à remonter le temps. C'est l'idée de base qui est le petit train.
2: Quand on en descend du train, dans quel monde se retrouve-t-on ?
3: Eh bien, vous vous retrouvez sur un quartier qui, de par sa physionomie, représente ce qu'était la Lande traditionnelle. Alors, on a l'habitude de mettre des dates. Il n'y a pas vraiment de date pour l'orchestre, parce qu'il y a le train, c'est de 1890, il y a des évocations d'activités plus anciennes. Vous vous trouvez, en gros, au temps de Félix Arnaudin, si vous voulez, dans une représentation de la société landaise traditionnelle, avec des maisons de type traditionnel, c'est-à-dire locales, en bois et en torchis et en brande, avec des gens qui, de par leurs vêtements, représentent le mode de vie traditionnel, des savoir-faire traditionnels, des représentations de pratiques comme la vannerie, un berger sur échasse, qui est aussi musicien en général. Puis il y a aussi des choses du 21e siècle, il y a deux restaurants, enfin un restaurant, des buvettes, etc. C'est-à-dire que c'est une sorte d'immersion dans un espace qui évoque le monde de la Lande traditionnelle dans ses pratiques.
2: Au cœur du parc régional de Gascogne, Marquèze est labellisé réserve étoilée. À Marquèze, on observe les comètes, vous le saviez? Tout sur l'écomusée de Marquèze, marquèze.fr. 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
4: Me voilà devant le gymnase Honoré et Jean Fleury. Quartier Coubertin, quoi. Alors, il y a les gars de la ville là qui sont en train de nettoyer tout ça, les rues. Bon, je vais aller les embêter un petit peu, peut-être même essayer de conduire, aller savoir, sur un malentendu. Bonjour, je voulais savoir si je peux monter avec vous pour voir comment ça marche, votre petite machine.
5: On n'a vraiment pas le droit.
4: On met juste un petit tour.
6: Si vous voulez.
5: Oui, ok, d'accord.
4: Merci. Le volant est à droite.
6: Oui. Quand on n'est pas habitué, ça fait drôle la première fois, en fait.
4: Bon. Eh ben, il faudrait aller conduire en Angleterre.
6: Oui.
4: Comment ça marche, cette affaire?
6: C'est un joystick, c'est-à-dire qu'on fait descendre le joystick, les balais descendent, la machine démarre, on passe la vitesse 1, et puis voilà.
4: Alors, bon, les balais nettoient, donc ça envoie de l'eau et tout.
6: Ça envoie de l'eau, puis après... ça ramasse toute la merde, si on peut dire comme ça, oui.
4: Voilà. Et ça la met où, toute la merde?
6: Ça la met dans la... Il y a une cuve à l'intérieur, ça la met tout à l'intérieur. Et après, quand on fait de matinée, on va vider.
4: Vous la videz où?
6: On la vide au jardin, le coq. Il y a une benne affrétée exprès pour...
4: Ah, d'accord.
6: Voilà.
4: Vous êtes en train de faire un gros bouchon.
6: Mais c'est le service public. Mais après, c'est les premiers à être contents quand c'est propre.
4: Je peux conduire?
6: Non.
4: Eh bien, il y a une autre petite voiturette. Tiens, on va aller le voir.
7: Bonjour.
4: Ah, c'est pas la même que celle de Jocelyn?
7: Non, parce que lui, c'est une balayeuse et nous, c'est une labeuse. Et il passe derrière nous.
4: Ah, ça y est, j'ai compris le truc. Je peux conduire?
7: Ah non, là, je peux pas. Là.
4: Il y a un degré de conducteur. Il y a des conducteurs qui conduisent les balayeuses et les autres qui conduisent les laveuses.
7: Oui, parce que là, il faut passer un cassès. Parce que pour une balayeuse, il faut avoir le poids lourd et voilà.
4: Bon, Fabrice, il paraît que c'est vous le rigolo de la bande.
6: Peut-être.
8: Vaut mieux rire au boulot que ça la gueule.
4: Moi, quand on a un Karcher comme ça dans les mains, on n'a pas envie parfois de donner un petit coup de Karcher de temps en temps, de faire des blagues, quoi.
8: On n'a pas trop le temps.
4: Bon, une petite blague vite fait sur un passant. Je peux essayer?
8: Non.
4: Oh, non. J'ai essayé de conduire, mais personne ne veut me prêter son matériel.
8: Non, c'est interdit.
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9: Bonjour Médéric Gasquet-Cérus.
10: Bonjour Philippe, bonjour tout le monde.
9: Notre linguiste marseillais, Médé, vous avez un joli menu à nous proposer aujourd'hui.
10: Ah oui, il y a quelques semaines, on a beaucoup parlé de ce chiffre, vous vous souvenez. Les trois quarts des établissements de restauration du 15e arrondissement de Marseille sont des fast-food.
9: Ouais.
10: Ce qui pose bien sûr plein de questions, et notamment en termes de vie de quartier, de sociabilité et d'économie, et bien sûr de santé, car on est ce que l'on mange. Et souvent, ce que l'on mange, ben, c'est pas bon. Pas bon au goût, mais surtout pas bon pour la santé. Colorants, additifs, sorbates de trompation, acide trichydrique, j'invente, trucs en tox ou plastoc, plats réchauffés dans des barquettas au goût fadas. On trouve ça dans certains fast-food, bien sûr, mais pas tous, mais ne pas tout confondre, mais aussi dans beaucoup de cantines où vont manger les minots, dans les rayons des supermarchés, mais aussi dans la restauration collective, mais aussi dans certains restaurants, oui, attrape touristes ou attrape couillons, ou resto plus ou moins branché, ou brasserie de cake, mais qui gratte sur la qualité. Et j'ajoute, je pense aussi à cette boulangerie-pâtisserie que je ne nommerai pas, mais où j'ai acheté récemment des bugnes, des mini-bugnes, vous voyez, toutes petites comme ça, là, ah, 1€ pièce, ouais, déjà. Ouais. Mais franchement, j'ai été là-bas pour acheter 8 bugnes. C'était grasse, mais grasse, grasse à ce pas bonne, écœurante, et ça m'a fait rouméguer quand je pense que mon grand-père était boulanger. Bref, voilà.
9: Ouais.
10: Je pense aussi à ces platées de pâtes trop cuites ou de ricolés estouffe gari. Je pense à ces carottes râpées orange fluo qu'on dirait qu'elles sont surlignées ou surligneurs, vous voyez. Je pense à ces choux qui sentent les scaufis. Je pense à cette salade rasqueuse qui n'a jamais vu la terre et qu'on vous met dans un coin d'assiette comme ça à côté du steak rasqueux lui aussi. Je pense à ces brocolis mouligas, ces gorgées d'eau. Je pense à ce surimi orange fluo lui aussi qui contient tout sauf du crabe et il a plus la tête des cheveux de Trump qu'autre chose. Je pense à ces desserts goût fraise, sans que jamais aucune fraise n'ait ben justement ramené sa fraise dans l'emballage.
9: Ouais.
10: Bon bref, voilà. Il y a un moulon d'autre chose aussi appétissante que les fameuses cigarettes de Bordy et de Cigalon, de Pagnol, hein, cigarettes de Bordy, autrement dit, les cannelloni dans lesquelles on refourgue tout ce qui n'a pas été mangé de la semaine. Tout ça n'a aucun goût, ou comme le chante le groupe Quartier Nord, en utilisant l'expression de chez nous, ça n'a ni goût, ni gouste.
1: Donc,

0: Dans notre parler, nigou nigouste, c'est une expression qui veut bien dire ce qu'elle veut dire, et une tournure qui insiste sur la fadeur d'un plat, d'un aliment ou même d'un événement. Nigou nigouste, avec prononciation du S originel que l'on retrouve dans le provençal gustus, goûteux, et qui a été remplacé depuis par l'accent circonflexe dans notre orthographe moderne. Le tout venant de la locution provençale nave nigou nigouste. Et pourtant, en Provence, nous en avons des choses qui ont du goût, de bons produits, de bonnes recettes traditionnelles, des plats gustus comme les pieds paquets, la daube ou l'aioli. Même si Pierre Blasi donne comme exemple son aioli, il avait ni goût ni gouste. Bon, il faut le faire, un aioli sans goût quand même. Hein. Oui, c'est ce qu'on appelle chez nous, désolé, aussi un aioli de parisien. Mais meuf, il ne faut pas tout mettre dans le même panier. Il y a des fast-foods de qualité qui font de très bons burgers, des snacks où l'on mange de très bons sandwichs, de très bons kebabs. Et merci à eux d'être là le midi ou en fin de soirée ou quand on rentre du stade. Moi, j'apprécie. Chacun ses goûts, mais parfois, chacun ses dégoûts, voire ses égouts. Vive le bon goût, car le fada, ça rend fada.
1: Pour vous dire.
2: Ah, c'est un bonheur. C'est aussi bon que l'aioli. C'est Médéric Gasquet-Serré sur Marseille tous les matins. À demain, Médé.
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1: Bonjour Johan.
2: Salut Manu.
1: Merci de nous recevoir ici, au garage, à Issoudun, devant une boîte. Une boîte à courrier ?
2: Une boîte à courrier. Alors là, Manu, ah, il faut dire que t'es gâté, t'es privilégié. Merci. Parce que là, je peux te dire qu'on voit pas ça tous les jours. C'est une boîte à courrier qui est d'époque Napoléon III. Elle est entièrement en bronze. Tu peux voir ici sur sa face avant une représentation d'un portrait de Louis XIV, ce qui nous indique qu'on est dans une école qu'on appelle l'école Boulle. Pour les gens qui connaissent un petit peu, voilà, référence pour l'ébénisterie, pour le décor. Donc cette boîte à courrier entièrement ciselée en bronze avec ses pieds griffes. Ici, la représentation de Louis XIV en médaillon sur la face avant. Et puis regarde quand tu l'ouvres un petit peu.
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2: Ben quand tu l'ouvres, il y a des compartiments pour ranger les lettres et les courriers, et elle est entièrement garnie de son velours de couleur pourpre qui est entièrement d'époque Napoléon III. Cette boîte à courrier en bronze qui fait à peu près 35 cm de haut, on va dire, se referme comme ça, tu vois. Elle est dans un état d'origine, d'époque extraordinaire. Moi, j'invite vraiment, mais rien que par curiosité, j'invite nos amis Berrichon à venir voir des objets dans les boutiques. C'est important d'apprendre des choses. Ça, c'est une curiosité. Moi, j'invite nos amis chineurs et amateurs à venir voir un objet comme celui-là parce que c'est très rare. Ça, c'est vraiment très, très beau.
1: Alors, c'est rare, c'est beau, le prix.
2: Mais c'est accessible quand même, c'est autour de 1000 euros. Mais c'est vrai que si tu veux un objet de cette qualité-là, une boîte à courrier comme ça, j'en avais jamais vu.
1: Elle est discrète, elle est élégante, je la valide.
2: Tu la valides ? Eh ben voilà, écoute, on verra si tu auras reçu du courrier, ta lettre du Père Noël peut-être.
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4: J'avais déjà des mondes imaginaires. J'aimais pas le foot, j'aimais pas le vélo, j'étais pas un enfant d'extérieur non plus. Tout le temps à dessiner, donc c'était vraiment mon moyen d'expression et d'évasion.
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6: Dès qu'on le rencontre, Sylvain a sur la tête un chapeau ou une casquette noire, comme son vernis à ongles d'ailleurs. Son nom d'artiste, c'est Sia. Il m'accueille dans son atelier quartier Beaujardin à Tours. Forcément, il dessine, même quand il est en train de parler et de raconter ses souvenirs.
4: C'était un rêve hypothétique. Moi, je voyais à l'époque, dans les années 80-90, il y avait beaucoup d'affiches et de couvertures de romans qui étaient peints à la main, donc ça me donnait envie, mais j'imaginais pas vraiment que ça soit un métier quand on est petit. Après, il y avait Cabu, qui était au Club Dorothée, qui dessinait en direct. Là, on a un peu plus percuté que ça pouvait être un métier. À mon compte, ça fait qu'une quinzaine d'années que je fais ça. Il a fallu, une fois, au Saltimbanque de Véretz, c'était la troupe de théâtre à l'époque, j'avais proposé ça comme animation aussi pour gagner un peu de sous. À l'époque où je débutais, sans penser que ça allait devenir une activité. Même là, je proposais aux clients pendant l'entracte du théâtre. C'est pas de la caricature vraiment déformée. Moi, j'appelle ça portrait BD, même si ça en fait un peu partie. C'est du dessin rapide. Mais voilà, j'essaye d'avoir un côté bienveillant et ressemblant. Je pense que c'est aussi ce qu'apprécient les gens. Surtout pour des entreprises ou des mariages, les gens, ils veulent un cadeau plutôt correct. Il y a plein de gens qui me disent qu'ils l'encadrent après chez eux, à la maison.
6: Et plus réaliste finalement, parce que si on prend des traits physiques, moi, j'ai plutôt des grandes dents. Tu m'as dessiné.
4: On va les faire, mais pas
6: voilà,
4: non plus.
6: Tu vas pas me faire des dents immenses.
4: Humoristique, peut-être sympathique, mais c'est pas non plus exagéré. Même quand j'ai fait un peu de BD étant ado, c'était plus les Marvel que les Gaston Lagaffe.
6: Sympathique, mais pas moqueur. Un dessinateur comme Sylvain est au cœur de moments intimes.
4: À l'été dernier, pour la foire, c'était un ami chanteur qui était déjà papa d'un petit de 3 ans, je crois. Sa compagne m'a contacté sans le prévenir qu'elle allait attendre un deuxième. Et quand ils sont venus me voir, donc on a préparé tout ça et j'ai fait le portrait. Et puis je rajoute une place. Alors j'imaginais, vu qu'il n'est pas encore né, mais j'ai imaginé le quatrième, le petit bébé. Alors au début, il tiquait, il ne comprenait pas trop. Tiens, c'est quoi? C'est un futur hypothétique deuxième enfant. Et là, sa femme a pu faire la déclaration grâce au dessin de dire non, tu vas être encore papa. On l'a répété 2-3 fois parce qu'il n'a pas compris tout de suite. Et c'est ça aussi qui me plaît dans le dessin, c'est le côté relationnel avec les gens, intime. Ça l'a touché, quoi. C'est marrant de pouvoir toucher les gens comme ça, avec juste un peu de couleur, un peu de dessin. On se dit qu'on sert à quelque chose.
6: Laissez-vous croquer par Sia, Sya, un sacré coup de crayon, tout en émotion.
7: Avec le tampon. À juger.
8: En bleu de ciel.
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9: Un mot usuel occitan que vous connaissez, Nechay Chegur, j'en suis sûr. C'est le mot bigot. Laurent, tu peux aller me chercher le bigot, je te prie? Je savais pas, on te caille ton téléphone. Non, pas mon téléphone, mon bigot. Dit Montagnier, dans mon atelier, en entrant à gauche. Effectivement, ce n'était pas le bigophone, l'argot du téléphone. Bigot étant le nom de l'inventeur d'un instrument de musique en carton qui porte son nom avant de désigner familièrement l'appareil téléphonique. Non, le bigot dans la campagne de chez nous, c'est la bêche. Vaisersalu bigot, va me chercher la bêche, la binette ou la houe. En technique, le bigot est cette fourche retournée qui sert à tirer le fumier ou à briser les mottes après le bêchage. Bon nombre de révoltes paysannes se faisaient avec le bigot, l'arme qu'on attrape facilement, appuyée contre un mur. Si prenez le bigot, va veire. Si je prends le bigot, tu vas voir. Ane adieu.
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10: Jolie bouteille, sacrée bouteille, veux-tu me laisser tranquille?
11: Je veux une petite révolution est en train de se jouer et elle ne pèse pas bien lourd, juste 55 grammes. 55 grammes en moins par bouteille, autant dire même pas le poids du cassis que l'on met dans un kir royal.
12: Tu bois des kirs, toi?
11: Bah oui, je bois des kirs avec modération, bien sûr. Mais revenons à notre bouteille. 55 grammes en moins, je disais.
13: Elle est légère, légère.
11: Ce régime minceur pourrait bien alléger sérieusement le bilan carbone de toute la filière, racontent nos confrères de Lyon Républicaine. Testé par les caves de Bailly-Lapierre à Saint-Brie et conçu par Veralia, le géant européen du verre, cette nouvelle bouteille passe de 775 à 720 grammes. Visuellement, rien ne change. À l'œil nu ou en main, on n'y voit que du feu. Mais derrière cet allègement invisible se cache un vrai coup de pouce pour la planète.
14: Eh bien, c'est une merveilleuse invention,
15: Merveilleuse invention.
11: Car aujourd'hui, le gros problème environnemental du vin, c'est la bouteille. Produire du verre, ça chauffe fort, des fours à 1800 degrés et beaucoup d'énergie. Alors forcément, chaque gramme économisé, c'est du CO2 en moins dans l'air. À grande échelle, le calcul est vite fait. 1 million de bouteilles allégées, c'est 18 tonnes de CO2 économisées.
16: Tu sens l'impact là? Ah oui, je sens l'impact.
11: Un gros impact, hein, mais il a fallu 2 ans de tests, de modélisation et d'essais en conditions réelles. Eh oui, encore raté. La bouteille devait tenir le choc, supporter la pression, le transport, le vieillissement en cave. Et les gens qui font de la musique avec. Maintenant, la transition va se faire en douceur. Chez Bailly-Lapierre, cette démarche s'inscrit naturellement dans une philosophie déjà bien ancrée, stocker, produire et avancer pas à pas vers un crément plus éco-responsable.
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17: Bonjour et bienvenue à Prades, Virginie.
6: Merci Vincent. Vous êtes guide accompagnateur.
17: Surtout sur la destination Conflans-Canigou, donc avec la chance d'habiter à côté du massif du Canigou et de pouvoir emmener les groupes et les gens à la découverte du Canigou et surtout faire l'ascension du pic du Canigou.
6: Et pas que, parce qu'il y a aussi des randonnées, des excursions que vous proposez.
17: Tout à fait, il y a un vaste choix de randonnée dans le Conflans. Et puis aujourd'hui, je vous propose de faire une petite excursion et puis d'aller sur les balcons nord du Canigou pour prendre un petit peu de la hauteur et avoir une belle vue sur le massif du Canigou.
6: Eh bien, on embarque. Allez, c'est parti. Et là, nous allons prendre quelle direction, Vincent?
17: On va aller en direction de Kaya.
6: Vincent, vous venez de vous arrêter. Qu'est-ce qu'il y a dans le ciel?
17: Eh bien, il y a un circaète là qui vient de passer, qui est assez bas parce qu'il est en train de chasser. Donc, le circaète Jean Leblanc. C'est un oiseau qui est reconnaissable parce qu'il est très clair, dessous, tout blanc. Son régime alimentaire spécialisé sur les reptiles.
6: Donc, alors là, il vole au-dessus de nous.
17: Ah, il est passé tout proche. Donc là, on s'est arrêté au bord de la route pour l'apercevoir parce que c'est pas aussi fréquent de le voir d'aussi près.
6: Donc là, on est sur la route de Sournia.
17: La route pour aller dans les Fenouillades. Puis on va donc aller jusque la chapelle de Saint-Jacques de Calaron.
6: Déjà là, Vincent, c'est Prades là que nous voyons.
17: Oui, alors on a pris un peu de hauteur, donc on va faire un petit bout de cette route qui va nous procurer un belvédère remarquable sur tout le massif du Canigou et le pic du Canigou.
6: Voilà, on est sorti du 4x4 et ça y est, on prend le départ de la petite marche.
17: Oui, on récupère la piste et puis donc on va faire la petite marche pour se rendre jusqu'à la chapelle.
6: Là, on a un panorama incroyable déjà. Hein.
17: Très beau panorama sur une bonne partie du Conflent. Et puis on est dans une végétation qui est là pour le coup. On a pris un petit peu d'altitude. On est toujours dans une végétation qui est marquée par le climat méditerranéen. Alors là, on a plein de genévriers. Vous voyez tous ces arbustes, il y en a certains qui montent un petit peu plus. Le genévrier qui fait la baie de Genièvre. On fait notamment, on s'en sert dans la cuisine. Et ça participe aussi à la confection, peut-être vous connaissez cet alcool, du gin.
6: Et Vincent, nous sommes arrivés au pied de la chapelle.
17: De la chapelle Saint-Jacques. Et donc on peut voir, en étant là devant, le panneau qui explique un petit peu l'histoire et les dates importantes de la chapelle, de la vie de la chapelle, les fameuses coquilles pour matérialiser Saint-Jacques. Et donc on va faire un petit tour.
6: Vincent, on est ici sur ce qu'on appelle les balcons du Canigou.
17: Oui, sur la partie qu'on dénomme ainsi, les balcons nord du

0: Rapide. On a le saucisson à l'ail. On va se régaler.
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2: Pour moi, c'est compliqué parce que la personne qui pleure, elle me fait beaucoup de peine. Bah après, moi aussi, je pleure parce qu'elle m'a fait beaucoup trop de peine et que voilà.
3: Pour moi, c'est difficile parce que parfois, la personne, elle est très, très, très énervée, donc elle veut pas nous écouter. Sauf que nous, on a envie de, par exemple, redevenir amis avec elle, mais elle voudra pas forcément. Donc du coup, c'est dur de lui dire pardon.
4: Et ben, des fois, ça peut être compliqué parce que ça dépend dans quelle situation tu es. Et puis même, des fois, ça peut être dur de pardonner une personne parce que ça se trouve, des fois, elle t'a fait beaucoup trop de peine ou qu'elle t'a fait quelque chose que t'as vraiment pas aimé.
5: C'est facile de dire pardon, mais des fois, selon la situation, et ben, les autres, ils vont dire que c'est trop tard.
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1: Et le cocktail américain, c'est quoi?
2: C'est un cocktail grillé avec une sauce américaine, tomate, échalote, une pointe de cognac, du vin blanc. C'est un peu relevé.
3: Un déca,
4: pâté, jambon, c'est tout en rayette, gruyère, chantal, rosbif, jambon de pays.
5: Eh bien, tout ça, ça valait dans la blanquette. Bon appétit.
6: C'est dans la deuxième partie du 19e siècle que les Parisiens découvrent l'attractivité des grands cafés. Le Café Riche, situé boulevard des Italiens, fut l'un des plus prisés. Parmi la clientèle du Riche, Offenbach, Baudelaire et sa passion pour le vin blanc, Dumas, Maupassant, Ferdinand de Lesseps, Flaubert et Zola. Toutes ces stars du Second Empire avaient à leur service des cochers. Les ancêtres d'Hubert et Taxi G7 garaient leur fiacre à deux galops de cheval rue Le Pelletier et se restauraient au Petit Riche. Confirmation du directeur actuel, François-Charles Sagy.
7: Le Café Riche était sur les boulevards et le Café Riche recevait toute la belle clientèle qui allait à l'opéra. Et au Petit Riche, c'était l'antipode, c'était le repère des cochers, des machinistes et également des lorettes. Le Café Riche lui a fermé et au Petit Riche est toujours vivant.
6: 1916, au grand dam des grandes familles, le Riche devient l'imposant siège de la Banque Nationale de Paris, aujourd'hui BNP Paribas. Quant au Petit Riche, à l'abri des transformations des grands boulevards, il fête fièrement ses 171 ans d'existence. Revanche sur le temps, c'est désormais cette brasserie et son magnifique décor 1880 qui accueille la belle clientèle du quartier de Rouault, experts, galeristes, commissaires-priseurs, ainsi que des journalistes et des hommes politiques.
7: Tous les présidents de la République depuis 1854, sauf M. Macron et M. Sarkozy, qui n'ont pas encore eu l'occasion de venir. On a également, bien sûr, M. Charles Aznavour, qui avait sa table préférée dans le fond du restaurant. Catherine Deneuve, pour les citer, et des plus récents comme Clovis Cornillac ou Omar Sy.
6: Au Petit Riche, le chef s'appelle Juan Moncalvo et qui veille à la continuité d'une très bonne cuisine bourgeoise. Exemple avec une entrée, un plat et un dessert.
8: Alors ici, on prépare la cuisine française traditionnelle. On fait toute maison. On fait des foie gras, que ça marche très bien. Et on a la même recette depuis 170 ans. Aussi, on a la tête de veau, que c'est un plat caractéristique de restaurant, que les gens viennent exclusivement pour ça. Et un super crème brûlée, quoi. Très belle crème brûlée.
6: Vous êtes né en Uruguay. Quelle est la spécialité culinaire que vous aimez bien préparer de votre pays d'origine?
8: On est très, très fort en viande.
6: On dit souvent la viande d'Argentine, mais la viande en Uruguay, c'est à peu près la même.
8: Oui, c'est meilleur, les Uruguayens, quand même.
6: Pour quelle raison?
8: Parce que c'est chez moi, quoi.
6: Ajoutons en ce moment aux agapes préparées par Juan et sa brigade, terrine de sanglier, lièvre à la royale et une très belle gamme de crustacés. Et puis, entre en piste un sommelier émérite, Jean-Paul, le Lucky Luke des vins de la Loire, qui dégaine les meilleurs crus d'Anjou, Chinon, Saumur-Champigny et Savenière. Au Petit Riche est incontestablement l'ambassade de la Loire à Paris.
7: C'est surtout dû à un propriétaire historique qui, en 1909, avait des vignes du côté de Vouvray. Et ce propriétaire, lui, embouteillait même ses barriques et faisait transporter ses barriques depuis Vouvray jusqu'ici et faisait l'embouteillage du vin dans la cave. On a plus de 350 références de vin. Notre cave de jour ne suffit pas et on a donc une cave troglodyte à Roche-Corbon du côté d'Amboise qui nous permet de stocker des vins à une température qui ne bouge pas à 12 degrés. Donc c'est vraiment une fierté d'avoir encore une fois des allocations, d'avoir ces vins disponibles pour nos clients et surtout à très bon prix quand on a des clients qui nous disent mais c'est pas possible, comment on fait pour faire ces prix-là? Et juste encore une fois, c'est une philosophie de la maison de proposer des choses généreuses, bonnes et au bon prix.
6: Rendez-vous au 25 rue Le Pelletier, ouvert 7 jours sur 7 pour vous régaler au déjeuner, au dîner, dans les petits salons 19e siècle du rez-de-chaussée ou les très jolis salons privatisables de l'étage. Au Petit Riche, une maison, comme le dit François-Charles Sagy, qui vous attrape le corps et le cœur avec un bel appétit et une large soif.
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9: Ça me fait toujours rire parce que les gens, à la rigueur, j'ai pu les faire sourire seulement en mettant des arrosoirs contre une maison. Essayez de faire sourire maintenant, vous pouvez toujours y attendre et rigoler.
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11: Nous sommes à Rougemont-le-Château, devant une façade incroyable, ornée de plus de 1000 arrosoirs. J'ai rencontré le créateur de ce lieu, Bruno. Bruno, 1000 arrosoirs sur une maison. Est-ce que c'est un défi un peu fou que vous vous êtes lancé?
9: Ah non, même pas du tout. Là, c'est quand j'allais au puits, je voyais un petit arrosoir abandonné là, à 5 francs. Je dis, viens vite à la maison. Alors, 1, 2, 3, 4, c'est pas du tout le but, en fait.
11: Parce qu'il y a une histoire particulière avec l'arrosoir, l'objet en lui-même, ou c'était un objet qui était arrivé à ce moment-là et vous êtes rentré dedans?
9: Non, je pense que de toute façon, c'est une histoire. Si je vends des fleurs et je cultive des fleurs, il faut quand même leur donner à boire. Donc, par logique, il fallait quand même un arrosoir. Donc, c'est un complément de ce que je fais, en fait.
11: Quand on voit votre façade, vous l'avez dit, plus de 1000 arrosoirs qui sont disséminés sur la façade, autour également de votre belle boutique. Est-ce que des clients, est-ce que des proches, du coup, ça devient quelque part un cadeau, ça devient un présent qu'on reçoit à force?
9: Oui, c'est vrai que sur les 1000, il y en a peut-être 100 ou 200 que des gens m'ont amené parce qu'ils vidaient la maison de leurs grands-parents ou autres. Donc, automatiquement, j'en ai eu des quantités qui me laissent devant la porte. Je peux même pas leur dire merci puisqu'il n'y a pas de mots, mais merci à ceux qui m'ont donné des arrosoirs.
11: C'est vrai que vous mettez ces arrosoirs sur votre façade. À l'intérieur, quand on rentre dans votre boutique, les fleurs, on a l'impression de rentrer dans un conte de fées. C'est ça, en fait, vous avez envie de partager du positif, quelque part un peu de rêve quand on passe la porte de votre boutique?
9: Moi, je pense qu'à la rigueur, déjà, les fleurs, ça donne de la couleur, donc de l'énergie et compagnie. Et je pense que de se promener dans les plusieurs pièces du magasin, ça fait du bien. C'est pas moi qui le dis, c'est aussi les clients qui viennent à la rigueur, aussi bien à Noël, à Pâques et autres. Ils me disent qu'on passe chez vous, on a de nouveau de l'énergie et compagnie. Moi, je répète.
11: Et vous-même, quand vous voyez tous les jours cette façade, quand vous rentrez dans votre boutique avec toutes ces fleurs, toutes ces couleurs, ça vous procure quoi?
9: En fait, j'ai fait plus ou moins l'univers, donc ces couleurs correspondent à ce que j'ai bien voulu faire, mais le résultat, c'est surtout le brillant des gens qui me racontent et qui sont contents de venir. C'est surtout ça qui est le résultat de tout ce que j'ai fait.
11: J'ai cru comprendre aussi que les gens s'arrêtent aussi, notamment pour prendre en photo votre façade. On peut la retrouver sur les réseaux pour partager aussi ce lieu quelque part insolite. Ça vous fait quoi quand vous voyez que votre façade est prise en photo avec tous ces arrosoirs?
9: Ça me fait toujours rire parce que les gens, à la rigueur, j'ai pu les faire sourire seulement en mettant des arrosoirs contre une maison. Essayez de faire sourire maintenant, vous pouvez toujours rire et attendre et rigoler. Donc ça, je suis déjà arrivé sans sortir, sans que les personnes rentrent dans le magasin. Donc c'est déjà un bon point, en fait.
11: Un immense merci à Bruno pour son accueil, cette énergie communicative à Rougemont-le-Château. Et si vous avez besoin d'une dose de merveilleux pour attaquer 2026, levez les yeux juste devant sa façade et le sourire est garanti.
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3: Désolé de vous décevoir, si des Marseillais écoutent la radio, vous avez le droit de rester. Voilà, Jules Pernaud, ce nom ne vous dit sans doute pas grand-chose, vous explique. Nous sommes en 1915, dans le quartier de la rue des Teinturiers, à Avignon. Jules-François Pernaud, 89 ans, est furax. L'État vient de publier une loi interdisant l'absinthe. Problème, l'usine de Jules-François Pernaud produit une liqueur qui a justement un succès fou à base d'absinthe. Le fiston Jules-Félix Pernaud, oui, ils ont quasiment le même nom, âgé lui de 43 ans, décide alors de contourner cette loi et de lancer une nouvelle boisson, l'anis Pernaud. Nous sommes en 1918. Une boisson constituée à partir d'une essence proche de l'absinthe, sauf que là, c'est de l'anis. 6 ans plus tard, le succès est fou. Il est tellement important que les usines déménagent à Montfavet et puis la firme quitte le Vaucluse pour la région parisienne. Alors jusque-là, tout allait bien pour les Pernaud, mais Paul Ricard est arrivé. En 1932, le Marseillais Ricard fait son entrée sur le marché et obtient le droit de vendre sa boisson, anisée à 40 degrés, soit 10 degrés de plus que la bouteille Pernaud. Et puis le génie de Paul Ricard, c'est aussi le marketing. Le nom générique à sa boisson sera Pastis, tiré de pastisson. Voilà, ça veut dire mélange en provençal. Et puis il y rajoutera aussi une promesse inédite, le vrai pastis de Marseille. C'est pour ça qu'on pense en fait que le pastis vient de Marseille. Bref, c'est une boisson qui fait penser au sud, aux vacances et à la Provence. Alors je vous passe des années et des années de guerre. Il faudra attendre 1975 pour justement enterrer l'âge de guerre entre Pernaud et Ricard avec la fusion et la création du Pernaud Ricard, aujourd'hui leader mondial dans les spiritueux. Allez, sans rancune, c'est bien connu, l'apéro rassemble. Je compte sur vous, hein, avec modération.
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2: Connaissez-vous la légende du chat-huant du Morvan ? On vous la raconte avec Sandra Amani, l'auteure des légendes et mystères du Morvan aux éditions Temps Impossible. Bonjour Sandra.
3: Bonjour Charlotte.
2: Dans le Morvan, on peut croiser un rapace étonnant, le chat huant, un cousin du Grand-Duc et de la Chouette.
3: Effectivement, vous savez, dans le passé, on clouait ces animaux aux portes des granges pour chasser le mauvais sort.
2: Oui.
3: Cependant, cet oiseau n'a pas toujours eu l'apparence qu'on lui connaît aujourd'hui. À une certaine époque, on le surnommait d'ailleurs le Bel Ardent.
2: Racontez-nous.
3: Le Bel Ardent était l'un des plus beaux oiseaux du règne animal. Aucun autre volatile n'égalait sa beauté. Son plumage était pourpre et or. Ses yeux brillaient comme des diamants. L'hirondelle, en le voyant, maudissait ses ailes noires. Le rouge-gorge enviait sa splendeur. Mais cette beauté se voyait toujours de loin. Personne n'avait encore jamais réussi à attraper un Bel Ardent dans le Morvan. La légende raconte que cet oiseau était immortel. Malheureusement, le Bel Ardent avait très mauvais caractère. Égocentrique, narcissique. Il était en fait très seul. Par un soir d'été, un rossignol curieux se pose sur une branche de hêtre juste à côté de celle où se reposait le beau volatile.
4: Mais sire, je suis désolée de troubler votre repos, mais me ferez-vous l'honneur de m'accorder quelques instants? J'aimerais deviser un peu avec vous.
3: Le Bel Ardent lui jeta un regard dédaigneux et méprisant. Mais pour qui se prenait donc ce cuistre? Dérangé dans son sommeil, il n'était pas très disposé à perdre son temps avec un rossignol, d'autant plus que le chant cristallin de son voisin le rendait un peu jaloux. Lui-même n'avait pas été doté d'une aussi divine voix, et il le regrettait vivement.
5: « D'accord !»
3: répondit-il finalement.
5: « Mais dépêche-toi ! Je n'ai pas le temps de m'attarder sur les requêtes des gringalets de ton espèce, rossignol !»
4: Ne vous inquiétez pas,
2: lui répondit le petit oiseau brun.
4: J'aimerais juste que vous me donniez l'une de vos superbes plumes. Mon épouse rêve de décorer notre nid avec et je lui ai promis que je ferai tout pour accéder à son souhait. Pas la plus grande, bien sûr. Une petite plume de votre magnifique robe fera l'affaire.
5: Te donner l'une de mes plumes ?
3: S'écria l'orgueilleux, outré devant tant de hardiesse.
5: Jamais personne ne m'a fait l'affront de réclamer un tel présent. Hors de ma vue, mendiant, et que je ne te vois plus. Dis à ton épouse que je n'ai pas pour habitude d'accéder à des requêtes aussi insolentes.
3: Choqué par tant de violence, le rossignol s'enfuit en poussant des petits cris. Ses compagnons, qui attendaient fébrilement son retour, le rejoignirent pour le consoler. L'affaire s'ébruita parmi les oiseaux et arriva bientôt aux oreilles du créateur.
5: « Si je ne freine pas les élans de ce prétentieux,
3: songea-t-il,
5: il dominera bientôt tous ses semblables et se moquera totalement de moi. Il est de mon devoir de lui donner une leçon avant que le pire ne se produise. »
2: Vient alors le jour de la rencontre entre Dieu et le Bel Ardent. À votre avis, comment l'oiseau du Morvan va-t-il s'en sortir face au Créateur ?
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2: Avec son plumage pourpre et or, ses yeux brillants comme des diamants, on retrouve l'oiseau, le Bel Ardent du Morvan face au Créateur. Une histoire de Sandra Amani extraite des légendes et mystères du Morvan aux éditions des Temps Impossibles.
3: Le Bel Ardent, imbu de lui-même, n'avait même pas peur face au Tout-Puissant.
5: Oiseau sans âme, je vais t'apprendre l'humilité. Désormais, tu ne susciteras plus la jalousie de tes congénères. Bien au contraire, ceux-ci détourneront le regard lorsqu'ils te verront. Va-t'en d'ici, et surtout,
6: Ne t'attarde pas de suite au bord d'un ruisseau ou d'un étang du Morvan. Tu risquerais de t'y noyer en contemplant mon œuvre.
3: Furieux, le bel ardent redescend alors sur terre. Autour de lui, les autres oiseaux commençaient déjà à chuchoter.
7: Oh, mais regardez-moi cet étrange oiseau !
2: S'exclame un petit moineau.
7: Il est vraiment laid ! Même les chauves-souris ont plus de charme que lui !
8: Dit une hirondelle.
3: Les autres oiseaux éclatèrent de rire avant de regagner la forêt.
9: Qu'est-ce qu'il est moche ?
3: Pendant ce temps, le bel ardent cherchait un endroit pour se reposer. Sa rencontre avec Dieu l'avait agacé et il fomentait déjà une vengeance. Il arrive alors près d'un grand lac du Morvan. Soudain, posé sur la rive, il baisse les yeux. Aussitôt, il pousse un cri de terreur. Horrifié, il se demande qui est ce monstre qui le regarde. C'est alors qu'il comprend. L'horrible oiseau n'était autre que lui-même. Des plumes sombres avaient remplacé le somptueux plumage pourpre. Les yeux de diamant n'étaient plus que deux trous noirs, sans vie. Un chagrin immense le secoua au souvenir de sa splendeur d'antan. Non loin de là, une jeune bergère rentrait ses moutons. Elle s'arrêta près du ruisseau où s'attardait le prince déchu. Elle sursauta en le voyant.
10: Quel oiseau affreux ! On était ressorti tout droit de l'enfer ! Un chat-huant, à n'en pas douter ! Une vraie créature diabolique ! Vite, fuyons avant qu'il ne nous fasse du mal !
3: En arrivant à Saint-Léger-Vauban, elle fit le récit de sa rencontre avec le fameux chat-huant. À partir de ce jour, le bel ardent fut appelé ainsi. Le jour, il se cachait pour ne pas être vu, et le soir, il rôdait autour des chaumières en quête de nourriture. En plus, il n'était plus immortel. Ultime punition divine.
2: Mais l'histoire ne s'arrête pas là.
3: Souvenez-vous du petit rossignol qui avait demandé une des plumes du bel ardent. Un soir, en croisant le chat-huant en pleurant, il lui dit
7: « C'est vrai que tu as été bien méchant avec moi, mais j'ai pitié de toi et si tu le souhaites, je passerai les nuits d'été à tes côtés. Peut-être que mon chant allégera un peu tes souffrances. »
3: Le chat-huant accepte, soulagé d'avoir enfin trouvé un confident. Il ignorait encore à quel point au cours des siècles, il serait rejeté et maudit.
2: Son calvaire ne faisait que commencer.
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11: La cabine minute, la cabine minute, la minute de Camini. La cabine minute, la cabine minute, la minute de Camini. Je suis trop fier de mon jingle, j'en suis fier. Je l'assume, j'en suis fier. Comment ça va les gens sur Ici Picardie ? C'est la Camini Minute, votre chronique de la joie et de la bonne humeur. Écoutez-moi, ça va, sauf que je suis encore un petit peu ému, parce que comme beaucoup de Français, j'ai vu le biopic sur la vie de Philippe Nicolic des To Be Free partir un jour. Sans retour, c'était émouvant. Il paraît que Caris, le rappeur, l'a vu et il a pleuré. C'est pas vrai. Je précise que c'est pas vrai parce que j'aime mon nez, okay, je veux le garder. Les années 90, nous, on a connu les grandes manias, les plus belles manias. Michael Jackson mania, Club Dorothée mania, Patrick Bruel mania. Et vous, vous avez quoi? La Chikung mania. Voilà, c'est Chikungunya, c'est nul, nul. Nous, on a connu des manias de ouf, on a connu les boys bands. Et au final, les To Be Free, qu'est-ce qu'ils faisaient? Ils faisaient un peu de la dance et de la techno. Vous connaissez cette musique? La musique avec des textes extraordinaires, dignes de Baudelaire, de Balzac et de Molière. Il y a un Américain, il est arrivé, il a dit... I like to move it, move it. I like to move it, move it. I like to move it, move it. You like to move it.
12: I like to move it, move it. I like to move it, move it.
11: Ça, c'est même pas un refrain. C'est un mantra, les gars. Extraordinaire. Les Allemands, ils ont vu ça, ils ont dit, OK, nous aussi, on va s'y mettre. Eins, weins, Polizei. Drei, vier, Grenadier. Fünf, sechs, Sainte Kirche. Siete Nacht, gute Nacht. Je suis pas très fort en allemand, j'ai fait ce que j'ai pu. Mais on sentait le niveau du texte. Il y a un mec qui a écouté ça, il a dit, OK, d'accord, vous voulez jouer ça? Tout ta, tout ta, tout ta, ta. Tout ta, tout ta, tout ta, ta. Lui, on pensait qu'il avait fini le game. Mais non, après, les mecs, ils se sont dit, nous, on fait plus de mots, on fait juste des sons. Pi, pa, pa, palopo. Pa, pa, palopo. pi-pa-pa-palopan. Même les chanteurs, ils comprenaient même plus ce qu'ils disaient.
8: I'm a Scatman.
11: Vous allez pas me faire croire que le mec, il comprenait ce qu'il disait. Voilà, c'était ça les années 90. De la créativité, des chansons à texte. Mais bon, toutes les bonnes choses ont une fin. Les années 90, elles sont parties. Un jour, sans retour, effacées. Votre amour, sans se retourner. Excusez-moi, je suis encore ému par le téléfilm sur Philippe Nicolic.
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9: Son titre, Les Cadors, c'est l'histoire d'un homme qui se croit être l'un des fils de Kadhafi. Il part dans le désert du Sahel, dans l'espoir de retrouver le trésor de l'ancien dictateur libyen. Jérémy Ferrari, lui, est né en 1985 à Villesmeuse. Son nom de famille, c'est Larzière. Il grandit à Charleville, ses parents sont commerçants. C'est un passionné de théâtre depuis son adolescence. Dès 15 ans, il pousse les portes du théâtre de Charleville pour apprendre le métier. À 16 ans, il se choisit comme nom de scène Ferrari. Il se produit dans des bals et des maisons de retraite des Ardennes. Il met en scène ses premiers one-man shows et suit aussi des cours de théâtre à Paris, au célèbre cours Florent. Jérémy se distingue des autres humoristes car il aborde des sujets graves de manière cynique et souvent décalée. Il navigue entre provocation et réflexion. Dès octobre 2010, ses apparitions dans l'émission On ne demande qu'à en rire sur France 2, animé par Laurent Ruquier, ne passe pas inaperçu.
13: Jérémy Ferrari.
9: Jérémy fait vite partie des invités réguliers comme Olivier de Benoît, l'humoriste Rémois. Vent de pièces à Beyrouth confirme son talent de comédien engagé. Il traite de la guerre et des conflits géopolitiques.
14: Alors, Action contre la faim, ils ont un petit peu d'argent de côté. Ils ont 40 millions d'euros de côté. Et ils t'expliquent pourquoi dans leur bilan comptable, c'est un cas de coup dur.
15: Mais quel coup dur ?
14: C'est parce qu'il y a des gens qui meurent de faim qu'il y a Action contre la faim. Donc le coup dur, ça serait qu'ils aient plus faim alors.
9: En 2017, il frappe encore plus fort avec Anesthésie Générale. Ce spectacle est une véritable critique de notre société et de ses dérives. Politique, économie, santé, tout y passe. Il se raconte aussi dans un livre où il dévoile ses addictions, dont l'alcool. C'est un artiste attachant et à part dans l'humour français. Il aime revenir dans son Ardenne natale. Il n'oublie pas ses racines. Jérémy Ferrari, c'est l'un des trésors de Champagne-Ardenne.
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1: Vous écoutez Sierra Marios avec Mort à la guerre, chanson co-signée avec Serge Lama.